0: s'il est fidèle et tout puissant, il ne peut pas abandonner, comme dit le psaume, son ami à la mort. Mmh. Et au contraire, moi, je trouve ça très beau de voir que la foi du peuple d'Israël s'est désenveloppée, et en particulier lorsqu'il a été même menacé d'élimination.
1: Mmh. Évidemment, la Bible ne fait pas de philosophie, donc le terme éternité n'existe pas. Ce qui existe, c'est l'éternel. Dieu est l'éternel, donc Olam, mais pas dans le sens qu'il vit pour toujours, mais que, comme vous dites bien, il est fidèle à sa promesse. Donc, ça renvoie à Exode 3, « Je suis celui qui sera avec vous. Mm-hmm. » hein? Que pareil, après la Septante, va traduire comme « Je suis celui qui est » en termes métaphysiques. Mais ce n'est pas ce que le texte est en train de dire. Le texte est en train de dire que Dieu est éternel parce qu'il est fidèle à ses promesses jusqu'au bout, mm-hmm. même dans l'infidélité du peuple.
2: Dans ce que vous dites, je retiens quelque chose qui va être très important avec, enfin, pour nous. La vie éternelle, ce n'est pas simplement ma petite vie qui se poursuit, c'est le rapport avec Dieu.
1: Voilà, nous avons parfois une conception spatiale et temporelle de l'éternité, comme en espace d'abord, en lieu, et d'autre part comme en temps sans fin. Mais précisément, d'un point de vue théologique, l'éternité, c'est Dieu. C'est partager la vie de celui qui est, lui, l'éternel. Mmh. Et donc, c'est plutôt entrer dans le mystère que Dieu est en tant qu'il est éternel. Et donc, disons que ce n'est plus espace-temps, mais plutôt de l'ordre d'une relation dans laquelle on entre.
2: Est-ce que vous êtes d'accord ?
0: Ah, moi, je suis tout à fait d'accord.
2: Vous ne savez pas dire le contraire.
0: Si je traverse les ravins de la mort, je ne crains aucun mal, car ta main est avec moi, ton bâton me guide et me rassure. En fait, c'est la vie éternelle, c'est une relation fondamentalement. Mais comme l'enfer, c'est le refus de la relation.
2: Et donc, on va essayer après de réintroduire un peu de temps, un peu d'espace, ou de voir comment est-ce qu'on peut penser avec. Mais cette question de la relation, vous la percevez comment, enfin, ou peut-être comment est-ce que les gens vous la renvoient lorsque vous les rencontrez.
0: Mais en fait, d'abord la question qu'on se pose, c'est où.
2: Oui.
0: Où est ma grand-mère.
2: C'est ça.
0: Et donc, on voudrait trouver à tout prix un espace, un lieu. Et en fait, justement, tout ce que nous apprend la révélation, et en particulier le mystère pascal du Christ, c'est pas le où, c'est avec qui. Et c'est la parole du Christ au bon larron, aujourd'hui tu seras avec moi au paradis. Ou quand saint Paul dit, je désire m'en aller pour être avec le Christ. Donc, toute la question, et c'est la liturgie des funérailles d'ailleurs chrétienne, elle va dans ce sens-là, c'est Seigneur, accueille-le auprès de toi.
2: On va passer de l'Ancien au Nouveau Testament et je vais vous proposer d'écouter un texte qui justement va peut-être un peu dans notre sens là qu'on est en train de ce qu'on est en train de construire, c'est-à-dire de peut-être de se décentrer des questions du où et du quand. On va quand même y revenir, mais je vous propose qu'on écoute le 17e chapitre de l'Évangile de Jean, ce sont les versets 1 à 8.
3: Ainsi parla Jésus. Puis il leva les yeux au ciel et dit « Père, l'heure est venue. Glorifie ton Fils afin que le Fils te glorifie. Ainsi, comme tu lui as donné pouvoir sur tout être de chair, il donnera la vie éternelle à tous ceux que tu lui as donnés. Or, la vie éternelle, c'est qu'ils te connaissent, toi, le seul vrai Dieu, et celui que tu as envoyé, Jésus-Christ. Moi, je t'ai glorifié sur la terre en accomplissant l'œuvre que tu m'avais donnée à faire. Et maintenant, glorifie-moi auprès de toi, Père, de la gloire que j'avais auprès de toi avant que le monde existe. J'ai manifesté ton nom aux hommes que tu as pris dans le monde pour me les donner. Ils étaient à toi, tu me les as donnés, et ils ont gardé ta parole. Maintenant, ils ont reconnu que tout ce que tu m'as donné vient de toi, car je leur ai donné les paroles que tu m'avais données. Ils les ont reçues, ils ont vraiment reconnu que je suis sorti de toi, et ils ont cru que tu m'as envoyé.
2: Voilà, vous êtes toujours sur KTO, la foi prise au mot. Nous parlons de la vie éternelle en compagnie de Dom Paul Denisot, recteur du sanctuaire de Montlignon, et de Paulo Rodriguez, professeur de théologie à l'Université catholique de Lille. Alors, Paulo Rodriguez, J'ai voulu lancer assez vite ce texte parce qu'il y a quelque chose d'assez curieux. Justement, vous disiez, il n'y a pas de temps. On a l'impression dans le texte, la fameuse définition, la vie éternelle, c'est qu'ils te connaissent, toi, le seul vrai Dieu et celui que tu as envoyé, Jésus-Christ. Ben, ça va, je le connais. J'ai écouté, j'ai lu l'évangile. Ben, ça y est, j'ai ma vie éternelle.
1: Bon, d'abord, il faut situer le texte.
2: Oui.
1: C'est Saint Jean, déjà à la fin du 1er siècle, et que dans le Nouveau Testament, il y a plusieurs conceptions de la vie éternelle. Si on prend par exemple Saint Matthieu, c'est décalé à la fin des temps.
2: Oui.
1: Donc il a une forme de jugement, etc. Saint Jean le situe dans le présent. Ça veut dire que la vie éternelle n'est pas quelque chose à venir, mais elle est déjà là où j'ai rencontré le Christ et j'ai adhéré à lui. Donc la vie, c'est lui, puisqu'il l'a reçu aussi du Père. Et donc il donne de ce qu'il a reçu. Donc nous sommes devant une autre conception de la vie éternelle comme étant déjà réalisée là où j'ai retrouvé le Seigneur et j'ai adhéré à lui. C'est pourquoi elle va dire, c'est l'épisode de Marthe et de la résurrection de Lazare, hein. Marthe est une très bonne juive, dit « Je sais qu'il ressuscitera le dernier jour ». Et le Seigneur dit « Moi, je suis la résurrection », ça veut dire « C'est là et maintenant ». Et c'est pourquoi elle pose ce geste de faire revenir à cette vie-ci Lazare pour dire « Je peux le faire ». Donc c'est déjà là où j'ai trouvé le Seigneur, la vie éternelle est déjà commencée, mais pas tout à fait totalement accomplie. Ça veut dire qu'il a quelque chose à faire. Encore dans cette histoire qui est la nôtre, et après aussi.
2: Oui, mais en même temps, Pablo Rodriguez, je l'ai dit, vous êtes aussi professeur d'éthique biomédicale. La fin de vie, vous connaissez bien, je vous ai reçu là-dessus, c'est douloureux. Cette vie-là, elle est nulle. Enfin, je veux dire, c'est ça la vie éternelle, ce monde-là, avec ces gens qui souffrent. Enfin, comment est-ce qu'on peut tenir ça ?
1: Bon, là, on est encore dans ce monde-ci. Qui est le nôtre, n'est-ce
2: oui.
1: pas évidemment que c'est une question qui surgit beaucoup en fin de vie. Qu'est-ce qui va se passer? Je pense que, d'un point de vue de la foi chrétienne, il faut dire qu'il y a un non-savoir si on veut décrire l'au-delà. Par ailleurs, nous ne trouvons pas de mots pour le dire. Mais ce qui reste, c'est cette confiance fondamentale dans le Seigneur que, par ailleurs, Jésus a déjà démontré sur la croix. Dans tes mains, je rends mon esprit. Ça veut dire, même s'il se descend à la profondeur de la mort, je te fais confiance. Et je pense que cette parole qu'il faut apporter aux personnes qui sont dans ce passage, que par ailleurs le christianisme a classé comme agonie, ça veut dire comme lutte, il y a quelque chose qui est à laisser. Hein? Dans la mort, on laisse quelque chose. Hein?
2: Mais vous maintiendriez l'idée que dès cette vie-là, cette vie si compliquée, si difficile, où c'est tellement... Enfin, oui, la vie est complexe, hein, enfin, puis elle est souvent tragique. Il y a
1: évidemment,
2: quelque chose...
1: Mais je pense que dire que la vie éternelle commence déjà ici, c'est dire que le Seigneur nous accompagne à travers nos souffrances, nos adversités. Je suis celui qui sera avec vous. Là où j'ai rencontré Dieu, même si je dois passer à travers des épreuves, des difficultés, je sais que je ne suis pas seul dans cette traversée.
0: La vie éternelle, c'est aussi l'Esprit Saint. C'est lui qui est Seigneur et qui donne la vie et qui sanctifie le monde. Et par la grâce que le Seigneur me donne au baptême, par la grâce qu'il nous donne, la vie éternelle, elle est déjà commencée. Elle n'empêche pas les épreuves, elle n'empêche pas les difficultés, mais nous avons les arts de la vie éternelle et nous attendons son accomplissement. C'est ça aussi que cette vie éternelle, elle est déjà reçue, elle est vécue aujourd'hui, mais nous attendons sa pleine manifestation. Mmh. Et Saint Jean nous dit dans sa première épître, nous lui serons semblables, car nous le verrons tel qu'il est.
2: Mmh. Donc on est dans un entre-deux, c'est ça que vous
0: diriez. C'est un concept très fort en théologie, oui. C'est déjà là. Et pas encore. Comme dans le royaume de Dieu, Saint Matthieu utilise le royaume de Dieu, lui, comme catégorie. Le royaume de Dieu, il est déjà là et pas encore. Il est déjà là parce que Jésus est là, c'est lui le royaume de Dieu, mais on attend son accomplissement définitif.
2: Dans le texte de Jean, il y a quelque chose, il y a une sorte de condition. Hein. La vie éternelle, c'est qu'ils te connaissent. C'est-à-dire qu'il y a besoin, il y a quelque chose qui est de l'ordre du savoir ou de la connaissance. Comment est-ce que vous le...
1: Je vous poserai la même question. Ce n'est pas une forme de gnose, évidemment.
2: Oui,
1: je dirais que c'est entrer dans le mystère de Dieu dans lequel le Père engendre le Fils dans l'Esprit. Ça veut dire que l'éternité, plutôt qu'un cadre figé que je contemplerai comme étant tout donné, je saisisserai qui est Dieu, c'est entrer dans ce mystère toujours plus grand. Je dirais que l'éternité, c'est avancer dans cette connaissance et amour de Dieu sans jamais parvenir au bout de cette connaissance.
2: Mais
1: donc c'est une
2: même...
1: progression, c'est Grégoire Denis qui va parler des pectas, ça veut dire qu'il y a une progression dans cette connaissance, vision et amour de Dieu, que ce n'est pas statique.
2: Et c'est ça que je trouve intéressant, c'est qu'il y a une idée, oui, il y a une idée, y compris dans ce monde, par la prière, par l'étude, etc., on progresse dans la vie éternelle, d'une certaine façon.
1: Voilà, on progresse déjà à chaque fois que je lis la Bible, chaque fois que je prie, que je fréquente les sacrements, j'entre dans une relation plus profonde avec Dieu, mais que la mort ne termine pas, tout au contraire, elle ouvre à d'autres possibilités de progression, je dirais, épectase, dirait Grégoire de Nice.
2: Paul Denisot.
0: Alors, connaître aussi, c'est au sens de la relation, c'est d'aimer. Et donc, que la vie éternelle, c'est qu'ils te connaissent, toi Dieu, le Père et celui que tu as envoyé, Jésus-Christ, c'est d'être en communion avec le Seigneur. Et en fait, là-dessus, quand on parle de vie éternelle à nos concitoyens, aux gens, on voit bien que vie éternelle, c'est quelque chose qu'on ne souhaite pas vraiment, parce que vous l'avez dit tout à l'heure, ça fait interminable, et personne ne veut d'une existence interminable, c'est horrible.
2: Oui, c'est ça.
0: L'autre objection, c'est de dire, la vie éternelle, ça m'intéresse pas, moi, ce qui m'intéresse, c'est la vie dans le présent, et pourtant, il y a quelque chose d'un désir dans le cœur de l'homme de vivre la vie pleine, la vie vraie. Et si on regarde, on fait les expériences de temps en temps d'une vie pleine où on se dit, tiens là, il y a quelque chose de la vie éternelle, enfin il y a quelque chose de la vie pleine. Et à chaque fois, c'est dans des expériences très, très basiques, quand l'équipe de France écrase l'équipe d'Angleterre à Twickenham au rugby et qu'on entend la Marseillaise, on sent quelque chose de la communion. Quand vous avez un concert avec un chanteur qui chante avec tous ses fans, ils veulent surtout pas que ça s'arrête, ce moment. Il faudrait que le concert dure des heures et des heures encore, ou qu'un jeune regarde un film qu'il trouve trop court et ah non, ça s'arrête, c'est trop. Et en fait, il y a quelque chose de la vie éternelle, c'est cette communion, et on en fait l'expérience de manière plus sérieuse la naissance d'un enfant, je pense. Quand une mère porte sur son sein l'enfant à qui elle a donné naissance, il y a une espèce de communion qui est incommunicable en fait. Voilà, je pense que la vie éternelle, quand le Seigneur nous dit la vie éternelle, c'est qu'ils te connaissent, toi Dieu, le Père et Jésus, c'est d'entrer dans cette communion, parce que nous sommes faits pour la communion.
1: Je dirais que pour rejoindre, qu'il faut sortir de cette idée que du repos éternel. Je pense que l'éternité n'a rien dans le repos, tout au contraire. Je pense Dieu comme un attracteur vers lequel nous allons de plus en plus vite. L'image que je donne quand je fais cours, c'est une chute libre, sans parachute, mais sans fond, où on accélère toujours. Ça veut dire qu'on va de plus en plus, plus vite, vers celui qui nous attire, sans jamais pouvoir saisir le fond. Ça veut dire ce que Dieu est en lui-même, dans son essence, est inconnaissable. Nous verrons sa gloire, le Fils que le Père prononce depuis toute éternité. Mais je tiens que cette question de la vision de Dieu est difficile. On utilise les sens, voir, mais pourquoi pas entendre. Nous entendons la parole de Dieu, qui est le Verbe. Nous goûtons peut-être, nous sentons. Donc on décrit la vie éternelle en termes de sens, dont la vision. Mais est-ce qu'on peut voir la lumière? On est plutôt aveuglé par la lumière.
0: Sur le repos, je pense qu'il y a une dimension de repos, mais effectivement, c'est pas la dimension du repos des morts ou repos de la sieste forcée en maternelle. C'est le repos de « je me repose dans la relation avec l'être aimé ». Je sais que ça ne me sera pas enlevé. C'est stable. Il n'y a plus de recherche de bonheur, il n'y a plus de perte, de peur de perdre le bonheur, il n'y a plus de... Je goûte à cette joie, et cette joie, elle est définitive, même si je n'ai jamais fini de l'approfondir, de la découvrir et de me laisser surprendre par elle.
1: Pour vous rejoindre, oui, le concept de paix, dans le sens de coïncidence aussi avec soi-même, ça veut dire qu'il n'y a plus de tension. Je suis ce que je dois être, au moment présent, dans cette relation. Ça veut dire l'éternité aussi comme l'accomplissement de la personnalisation de la personne. Je deviendrai vraiment ce que je suis appelé à être, sans tension entre ce que je suis et ce que je devrais être. C'est la coïncidence avec mon être authentique qui était dans le dessein de Dieu.
0: C'est saint Paul qui dit « je connaîtrai comme je suis connu
2: ». Oui, et avec cette idée, effectivement, qu'il y a une sorte d'évolution. Enfin, c'est très important actuellement de se dire, nous sommes dans un moment entre deux. Il y a le vieil homme, je pense à Paul, le vieil homme et l'homme nouveau. Pour l'instant, on est déjà là, pas encore. C'est ça le...
1: Oui, je pense, il est sorti de cette vision qui nous donne toute la peinture dans le grand musée européen, de la contemplation d'un tableau figé.
2: C'est ça.
1: Mmh. Et on se dit, toute l'éternité comme ça, ça va être difficile.
2: Oui, ça va être long.
4: Sur quoi la fin dit, oui,
1: comment ça, représenter de manière visuelle la relation? C'est ça la question, d'un point de vue de l'art chrétien. C'est donc ça. On a figé cela d'une manière, voilà.
0: Frangelico, de temps en temps, essaie de le représenter comme une danse. Parce que vous avez une danse des bienheureux, alors c'est figé, oui. Mais c'est la représentation d'une activité, mais d'une activité douce et d'un repos dans cette activité.
2: Et vous passeriez toute votre éternité à danser?
0: Alors moi, c'est pas mon truc.
2: Moi non plus.
0: Mais c'est, c'était une manière pour lui de dépeindre l'agilité des corps glorieux, c'est-à-dire de dire quelque chose du corps ressuscité.
2: Alors, pardon, vous voulez ajouter quelque chose?
1: Oui, pour rejoindre, si on ne danse pas, ma question toujours est, bon, je serai là, mais tout ce qu'on a construit comme vie du sens, de l'art, de la spiritualité, de la littérature,
2: oui,
1: qu'est-ce qui demeure aussi du cosmos dans l'éternité est-ce qu'on va, la musique de Bach pourra être encore entendue, ou elle reste ici comme une œuvre humaine qui n'aurait pas de d'éternité aussi. Donc c'est la question non seulement de mon salut, de qu'est-ce que je deviens, mais tout ce qui est la construction humaine, spirituelle, intellectuelle, qu'est-ce qu'elle devient aussi?
2: C'est ça, la vie pleine, en fait.
1: La vie pleine.
2: Oui, pas la vie.
0: Je crois que Gaudium et Spes ouvre cette porte pour dire tout ce qu'il y a de beau, tout ce qu'il y a de grand dans l'humanité, eh bien, traversera la mort.
2: Après, il va savoir ce qu'on va mettre sur le jukebox.
0: Exactement.
2: Hein. C'est ça. Qu'est-ce qu'il y aura dans la
0: qu'est-ce
2: playlist
0: que ça veut dire? Qu'est-ce que ça veut dire? C'est vrai que c'est...
2: Ce qui est intéressant, c'est que j'ai l'impression que vous êtes en train de nous dire qu'il faut un peu se décentrer de nos représentations, parce que les textes, la manière dont la théologie a construit aussi cette doctrine, et sont très très très prudents. Est-ce qu'on est d'accord avec ça? Parce que je vais quand même essayer de vous reparler de choses qu'on a tous dans la tête, mais est-ce qu'on peut dire ça quand même? Est-ce que, pour que les téléspectateurs soient très au clair, en fait, on n'en sait pas grand-chose. Est-ce qu'on peut le dire comme ça?
1: Je pense qu'on sait quelque chose. Il y a une incertitude quant aux détails. Ça veut dire qu'on ne peut pas décrire la réalité divine avec notre langage qui a été constitué pour décrire notre monde. Ce à quoi je ne connais pas les détails, la représentation. Je pense que si on veut avancer dans cette compréhension de l'éternité, il faut sortir de la représentation, surtout de la représentation visuelle, et donc de mettre l'accent sur la relation à Dieu. Et de ça, j'ai une idée déjà ici, à partir d'abord des relations humaines et après de ma relation à Dieu lui-même. Quoi qu'il en soit des expériences spirituelles de chacun.
2: Est-ce que vous êtes d'accord avec cette idée?
0: Oui, et en fait, régulièrement, l'Église a remis, a mis en garde contre des représentations. Parce que les représentations, elles nous aident à dire quelque chose. Mais surtout, il faut savoir qu'on ne sait pas ce que c'est. C'est d'abord une non-connaissance, la vie éternelle. Encore que, comme vous le disiez, il y a quelque chose dans nos relations humaines, dans la relation d'amour en particulier, qui nous fait pressentir ce que peut être la vie éternelle. C'est-à-dire que quand on aime quelqu'un, on veut l'aimer pour toujours. Et on se dit, c'est pas possible d'aimer que pour un moment. Vous voyez, par exemple, dans les écoles, quand on parle de la mort avec les enfants, on nous demande d'intervenir parfois, avec délicatesse, parce que c'est. Mais les enfants de 7 ans ou de 8 ans se posent beaucoup de questions, mais pas la question de leur propre mort. La grande peur qu'ils ont, c'est de perdre les êtres aimés. Et là, il y a quelque chose aussi qui vient nous dire, mais c'est pas possible que ce soit terminé. Quand j'ai aimé, c'est pas possible que ça se termine avec l'être aimé. Et il y a quelque chose dans le cœur de l'homme qui lutte, qui crie contre la mort. Notamment, vous savez, là, dans le Cantique des Cantiques, l'amour est fort comme la mort. Eh bien, le Christ, par sa résurrection, vient nous dire, non, l'amour est plus fort que la mort. Et l'amour que tu expérimentes aujourd'hui, il peut être porté par un plus grand amour qui lui donne une éternité.
2: Alors, on va, dans la deuxième partie de l'émission, essayer de, quand même, de vous faire dire des choses. Non, mais je vais vous poser des tas de questions, vous allez voir, je vous propose qu'on fasse une petite pause et qu'on écoute un magnifique texte très central dans cette réflexion sur la vie éternelle. C'est le texte d'Irénée de Lyon contre les hérésies. C'est le fameux livre 4, chapitre 20.
3: Car s'il est impossible de vivre sans la vie, et si la vie n'existe que par la participation à Dieu, et si cette participation à Dieu consiste à voir Dieu et à jouir de sa bonté, les hommes verront Dieu pour vivre, devenus immortels par cette vision et parvenant jusqu'à Dieu, ce que, comme nous l'avons déjà dit, les prophètes signifiaient sous des figures, à savoir que Dieu serait vu des hommes qui portent son esprit et attendent sans cesse son avènement. Car la gloire de Dieu, c'est l'homme vivant, et la vie de l'homme, c'est la vision de Dieu. Si déjà, en effet, la manifestation de Dieu par la création procure la vie à tous les êtres qui vivent sur la terre, combien plus la manifestation du Père par le Verbe procure-t-elle la vie à ceux qui voient Dieu ?
2: Voilà, donc on est bien sur KTO, nous parlons de la vie éternelle en compagnie de Dom Paul Denisot, recteur du sanctuaire de Montlignon, et de Paulo Rodriguez, professeur de théologie à l'Université catholique de Lille. Le texte est magnifique, hein. C'est un texte extraordinaire avec ce beau balancé, gloire de Dieu, homme vivant, vie de l'homme, etc. Qu'est-ce qu'il faut retenir de ce texte ?
1: Surtout ce concept chez Saint-Irénée de progression. Hein. Oui. L'homme est créé image de Dieu, il doit acquérir sa ressemblance. Donc quand Irénée écrit ce texte, il n'a pas encore question du péché originel qui sera plutôt développé par Saint-Augustin. Et donc il a une vision extrêmement positive de la personne humaine et de sa progression. Donc l'homme a déjà l'image de Dieu, mais il doit acquérir sa ressemblance par le don de l'esprit en lui qui est la vie. Donc l'homme, chez Saint-Irénée, est spirituel parce qu'il a reçu le don de l'esprit qui lui permettre de progresser jusqu'à atteindre finalement la communion avec Dieu. Donc ce qu'il appelle la participation à la vie divine.
2: Est-ce qu'on peut aller jusqu'à dire justement que la vie éternelle, c'est la divinisation ?
1: Voilà, que ce soit les pères grecs, que ce soit les pères latins, ont parlé de la divinisation de l'homme. Au fond, c'est le plus profond désir de la personne humaine, c'est d'être Dieu. Le récit, espérons. C'est peut-être très optimiste.
2: Oui.
1: De ressembler à Dieu, c'est déjà la Genèse. Hein. Mm. Vous serez comme des dieux. Ça exprime un désir, mais pas par nos propres moyens, évidemment. Donc c'est là qu'il y a ce concept de participation. Ça veut dire qu'il nous sera donné de participer de sa vie, de sa joie d'être Dieu.
0: Oui, moi je rajouterais peut-être deux choses. C'est la vie éternelle, effectivement, c'est un don. C'est pas quelque chose qu'on essaye de conquérir comme le péché originel, mm-hmm. ou comme la puissance, le pouvoir. En fait, avec le Seigneur, c'est d'accepter, c'est d'accueillir le don qu'il nous fait de sa vie. Il y a aussi quelque chose de fort, je trouve, dans ce que dit Saint Irénée. La gloire de Dieu, c'est la vision. La gloire de l'homme, c'est la vision de Dieu. Ça nous rappelle aussi un concept qu'on retrouve chez saint Augustin et puis ensuite qui a été beaucoup travaillé chez saint Thomas. En fait, c'est que l'homme recherche le bonheur partout et que le seul qui peut donner le bonheur au cœur de l'homme, c'est Dieu, parce que l'homme a une soif de bonheur infini et il n'y a qu'un amour infini qui peut combler ce désir de bonheur. On peut le chercher dans l'argent, dans le pouvoir, dans la gloire, dans la santé, dans les biens matériels, même dans l'amitié. On se rend compte que l'homme est toujours un éternel insatisfait. Ça, c'est une voie aussi vers la foi en la vie éternelle. Il n'y a que Dieu qui peut combler ce cœur de l'homme. « Mon cœur est sans repos, dit saint Augustin, tant qu'il ne demeure en toi. »
2: Alors, on est bien d'accord qu'on ne sait pas grand-chose, mais j'ai quand même envie de vous poser quelques questions. La résurrection, c'est quoi ? Est-ce que c'est simplement l'immortalité de l'âme ? Ou est-ce que c'est autre chose ?
1: Voilà, je pense que c'est une très bonne question parce que, de fait, les chrétiens ne sont pas les premiers à parler de la vie éternelle ou d'une forme d'immortalité de l'âme. Ça existait déjà dans notre religion, surtout dans la philosophie. Mais voilà, il s'agit dans la philosophie, l'immortalité de l'âme, d'une entité qui demeure au-delà de ce monde sensible. Mais déjà, chez Platon, avec cette idée de la contemplation du bien, du beau, du vrai, donc de la participation à une vie divine, ou des dieux. De fait, ce que je pense que c'est important et qui change avec le christianisme, c'est que je ne peux pas être dans cette éternité tout seul. Ce n'est pas simplement l'immortalité de l'âme, une propriété qui lui revient, mais que cette vie éternelle fait partie de la relation et la communion avec Dieu et avec les autres. Mm-hmm. Ça veut dire, dans l'éternité, je serai à mon centre le plus profond qui est Dieu, hein, avec les autres dans une forme de communion. Et donc ça, c'est très différent d'une simple immortalité de l'âme, voilà, une existence sans fin, où je serai tout seul ou sans relation.
2: C'est pour ça que j'ai besoin du corps ?
0: Oui, et alors le corps est aussi médiateur de la relation.
2: Oui.
0: C'est vrai que notre espérance, elle va jusqu'à espérer saisir à nouveau ceux que nous avons aimés dans nos bras. Il y a ces représentations dans les jugements derniers de Frangelico. Encore une fois, c'est naïf, mais ça dit quelque chose que la relation continue, et même à travers le corps. Et puis, c'est tout l'homme qui ressuscite. Dieu sauve tout l'homme. Je ne suis pas juste une âme, je suis pas une espèce d'esprit prisonnier dans un corps. En tout cas, c'est pas la conception chrétienne. Je suis âme et corps. Et l'amour que je vis aujourd'hui, je l'exprime à travers le corps. Enfin, je suis les deux, et la résurrection de la chair, c'est que tout l'homme ressuscite, tout l'homme est appelé à être divinisé. Mmh. Et nous en avons une image, et peut-être que les orientaux le fêtent davantage que nous, mais dans la transfiguration. Parce que là, la transfiguration du Christ, c'est aussi l'avenir c'est notre avenir.
2: Et ça se fait dans un corps.
0: Enfin, il est transfiguré dans son corps.
2: Il est transfiguré dans son corps, tout à fait. Autre question, le problème de l'identité. La question, on est un peu en train de, mais très souvent, on entend des sortes de, peut-être pas des concurrents du christianisme, mais des pensées un peu différentes en disant, mais finalement, c'est pas important. Ce qui est important, c'est une sorte de communion dans le grand tout, où finalement, voilà, je me dissous un peu. Est-ce qu'il faut maintenir l'identité?
1: Évidemment, face à d'autres propositions, le christianisme tient à la personne. À l'individu, au sujet. Et donc, dans la notion de vie éternelle, est comprise cette idée que je reste moi-même, tout entier. Ça veut dire corps-esprit, quoi qu'on ne sache pas bien décrire, que c'est encore ressuscité. Ce qu'on peut dire, c'est qu'à notre esprit ou notre âme convient une certaine corporéité. C'est pourquoi Saint Paul va parler de corps spirituel aussi. Mais ça veut dire, quand je pense corps, je dis l'intégrité de la personne, non seulement avec tout ce qu'elle est, mais avec tout ce qu'elle a été, mon histoire. Pour moi, le passage le plus impressionnant dans le récit de la résurrection de Jésus, c'est qu'il montre ses plaies. Ça veut dire, c'est sa traversée. Le ressuscité est le crucifié. Ça veut dire, la résurrection n'a pas anéanti ce qu'il a traversé. Je dirais que la mort reste là dans la résurrection, ça veut dire le crucifié reste là dans le ressuscité. Et donc, mon espoir, c'est que je reste moi-même. La vie éternelle, ce n'est pas mettre les compteurs à zéro, et tout recommence. C'est moi-même, avec mon histoire de grâce et de péché, mais déjà, voilà, dans une forme de complétude, mais je serai moi-même avec ce que mon esprit a pu, disons, intégrer de cette histoire qui est la mienne et de mes relations.
2: Et donc, si je comprends bien, donc Paul, quand on se retrouvera, enfin j'espère que nous serons tous les deux en paradis, on se reconnaîtra.
0: Oui.
2: Je saurai que vous êtes vous.
0: Je pense que mais ce sera une intuition de l'amour. Alors ça, c'est très personnel, mais je pense qu'effectivement, on reconnaîtra ceux que nous avons aimés, parce que c'est ce que dit Lumen Gentium 49, Concile Vatican II, l'union de ceux qui se sont endormis dans la paix du Christ avec ceux qui sont encore ici-bas, ne connaît pas d'intermittence avec la mort. Au contraire, selon la foi constante de l'Église, cette union se renforce par l'échange de biens spirituels. En gros, ça veut dire que ce lien d'amour, il continue. Et non seulement, je pense que dans la résurrection, effectivement, avec quel corps, alors ça, mais on le voit déjà dans les évangiles, c'est Jésus, mais c'est pas, mais on n'arrive pas à le saisir. Donc c'est vraiment un mystère, le corps ressuscité.
2: Oui. Donc vous conseillez de pas trop se poser des questions. Enfin, et Paul, d'ailleurs,
0: on
2: dit exactement ça.
0: On le voit qu'après la résurrection, il y a un rapport avec le Christ qui, il est insaisissable.
2: C'est ça.
0: Marie le reconnaît parce qu'il l'appelle par son nom. Les disciples d'Emmaüs à la fraction du pain, alors qui sentait quelque chose, mais on sent que c'est lui, c'est toujours lui, et c'est différemment. Et je pense que à la résurrection, enfin, je pense aussi que ce sera nous, pleinement nous, mais libérés de tout esclavage du péché, et surtout avec les relations que nous avons tissées ici-bas. Le Christ n'apparaît pas dans un autre pays, il apparaît à ses disciples, à ses amis. Donc les relations qu'il a tissées, elles restent, elles traversent la mort.
2: Alors, maintenant, question un peu compliquée. S'il y a une identité personnelle, est-ce qu'elle est conservée là maintenant ? Je veux dire par là, et ça c'est une question pour vous, parce que je pense que c'est une question qu'on doit vous poser tout le temps à Montlignon. Mais les gens que j'ai aimés, qui sont décédés, est-ce qu'ils existent quelque part avec leur identité ?
0: Je pense qu'ils existent. Enfin, moi, je crois. Enfin, l'Église nous dit qu'après la mort, il y a un jugement et qu'à ce jugement, ben, soit les ceux qui refusent l'amour du Seigneur, c'est un jugement d'amour. Mais ben, ceux qui refusent s'enferment sur eux-mêmes. C'est un état. C'est l'enfer. C'est pas d'abord un lieu. C'est un état. Je m'enferme sur moi-même. C'est l'enfer. Soit je m'ouvre à l'amour. Et je goûte soit à la communion pleine avec le Seigneur, soit à un temps qu'on appelle le purgatoire, qui est la préparation à cette communion. Mais oui, alors on peut pas, encore une fois, là on parle de l'âme, la mort marque à cette communion. Mais oui, alors on peut pas, encore une fois, là on parle de l'âme. La mort marque la séparation de l'âme et du corps,

0: c'est que ces vivants soient pleinement vivants auprès du Seigneur.
1: Mmh. Est-ce que vous êtes d'accord?
2: Oui, je pense que je suis d'accord. Que ce sont des mondes parallèles qui se intersectent, qui peut-être que la frontière entre ce monde visible qu'est le nôtre et le monde de l'esprit est plutôt perméable, je dis. Hein, et je pense que ces personnes qui sont déjà en Dieu nous continuent à accompagner d'une certaine manière, tant que leur est possible. Mais je pense qu'il n'y a pas une fermeture entre ces deux mondes, qu'ils se communiquent de plusieurs manières, et donc qu'il y a une communion entre cette église qui est encore en route et celle qui est déjà dans la plénitude.
0: La communion des saints, voilà, l'église du ciel, l'église qui est encore en purification, dont, ceux qui ont achevé leur pèlerinage terrestre, dit le Concile, et qui sont encore en purification, et l'église de la terre. Et tout ça, les trois états de la communion des saints, avec des interactions d'amour en fait. Et la communion, là où elle se réalise en particulier, c'est dans le mystère de l'Eucharistie.
2: C'est d'ailleurs tout le sens de la prière d'intercession. Hein. Mmh. On demande au sang, à la Vierge, à ceux qui sont morts, d'intercéder pour nous. Ça veut dire qu'il y a une communication du bien.
1: Mais alors, est-ce qu'il faut se représenter ça sous forme de lieu? Et la question, c'est, est-ce qu'on peut échapper à ça? Enfin, vous avez fait suffisamment de philosophie pour savoir que le temps et l'espace, on ne peut pas sortir de ça quand on veut penser.
2: Voilà, donc, c'est notre condition incarnée, c'est que, et quand on va le dire, ce sont des formes a priori, ça veut dire je ne peux connaître que par le temps et l'espace.
1: Voilà.
2: Donc comme des lunettes que j'ai pour voir. Hein. Et donc il nous est très difficile de parler des réalités qui ne sont pas spatio-temporelles avec ces catégories-là. Mais il faut faire l'effort parce que Jésus a parlé de toutes ces réalités en termes très simples. Hein. C'est le brebis, c'est le pasteur, c'est un langage dit métaphorique, analogique, qui nous amène à comprendre d'une autre manière. Mais je pense que s'il y a un chemin à faire dans cette réflexion, c'est aller vers la non-représentation. Pareil, c'est tout le chemin de la théologie dite apophatique, ça veut dire finalement, je ne sais pas dire... Je reste dans le silence. C'est l'expérience des mystiques dans les états les plus élevés. Ils ne voient plus rien. Ils disent c'est plutôt la nuit. Ou plutôt, c'est feu. C'est la lumière. Donc, quand la lumière se donne un excès, il n'a plus de vision.
1: Mais en même temps...
0: Ce qui est intéressant, d'ailleurs, mais c'est vrai, et dans toutes les cultures, on a essayé de représenter quelque chose de cela. Là, je vois, par exemple, dans les cultures ancestrales africaines ou asiatiques, en Asie, par exemple, on brûle des billets de banque pour les envoyer au ciel, pour que le défunt s'achète une maison et qu'il loue sa maison à d'autres défunts, mais en fait, parce qu'on est, on est prisonnier de nos images. Et je vous rejoins tout à fait, c'est Saint Paul qui le dit... Ce que l'œil de l'homme n'a pas vu, ce que l'oreille de l'homme n'a pas entendu, ce qui n'est pas monté dans le cœur de l'homme, voilà ce que Dieu a préparé pour ceux qu'il aime. Donc c'est effectivement, on ne peut pas le représenter. Et en même temps, on a toujours besoin, je vois nos contemporains qui ne croient pas en Dieu, par exemple, et qui viennent, avec qui je discute, et qui me disent, mon grand-père est une étoile. Alors, ça fait sourire, on dit, non, une étoile, c'est un corps gazeux, mais ça dit quelque chose d'une espèce de représentation, de dire, il y a quelque chose, c'est au-dessus de moi. Et en même temps, la relation ne peut pas être terminée. Mais bon, c'est tellement pauvre.
1: Non, c'est pour ça qu'il ne faut pas fermer Montlignon. Dans le sens où il faut un lieu où on puisse aussi réfléchir à ça, au lien qu'on entretient avec ses. Enfin, il faut être aussi un peu. Je veux dire, il faut être un peu patient envers soi-même, dans le sens où.
0: Oui, parce que ce qu'on dit quelque chose, et en même temps, je suis tout à fait d'accord avec vous. Toute la question, c'est d'accompagner et de dire, en fait, c'est. On ne peut pas l'inscrire dans une case, on ne peut pas mettre la main dessus. Même le concept de vie éternelle, c'est une analogie qui nous échappe à chaque fois qu'on a l'impression de l'avoir commencé à le travailler, il nous dépasse. Et c'est une vraie question. Comment garder à la fois l'intuition de l'homme qui veut dire quelque chose d'un état de plénitude, d'un état d'amour, d'un état de relation qui continue, et en même temps dire maintenant, en fait, c'est pas dans un lieu, c'est pas...
1: Ce que je voulais dire aussi, oui, c'est non. Que c'est pas... Enfin, je veux dire, si je mets ma bougie pour mon grand-père ou pour en espérant qu'il est au purgatoire, et bon, ça fait quand même quelque chose.
0: Enfin, oui. je veux dire, c'est l'amour.
1: C'est
0: que ce lien...
1: C'est pas parce qu'il n'est pas dans l'espace et dans le temps, parce que on a bien compris, oui. c'est nos limites humaines. Oui. Ça veut pas dire qu'il faut renoncer à
0: non,
1: ça.
0: Non, et ça veut surtout pas dire que la relation avec lui est terminée. Vous voyez, on a cette intuition-là, quand mon grand-père est une étoile, ça veut dire, je le vois encore, en fait. Il brille encore. Mm. Et ça, c'est une conviction fondamentale.

0: de la communion des saints, c'est-à-dire on est toujours en communion d'amour. Mais c'est dans le même ordre que la foi. On ne peut pas le Seigneur, on peut pas, il n'est pas dans un lieu, on ne peut pas le toucher, on ne peut pas le... mais ça se vit dans l'amour.
1: C'est un peu le concept du deuil. Faire son deuil, c'est faire en sorte que celui qui était vivant appartienne maintenant au monde des morts et que ma relation avec lui se configure autrement.
2: C'est ça.
1: Je ne peux plus le saisir de la même manière.
2: Elle disparaît pas.
1: La personne ne disparaît pas. Oui. Mais mon rapport à la personne va changer.
0: Oui. Et celui
1: parce
0: qui
1: qu'elle
0: n'est
1: plus
0: pont...
1: là comme il était avant.
0: Et celui qui fait le pont, c'est celui qui est l'amour et qui nous fait traverser la mort.
2: Je vais vous faire préciser quelque chose parce que j'ai entendu beaucoup de bêtises il n'y a pas longtemps dans une émission, je ne dirais pas sur quel média. On est bien d'accord que du purgatoire, on sort toujours pas vers le haut.
0: Bah oui. Le purgatoire, c'est l'infirmerie. Pardon, c'était pas une émission sur le purgatoire, mais.
2: Non.
0: C'est l'infirmerie du bon Dieu.
2: J'aimerais qu'on le redise.
0: Ah, mais non. Et il y a plein de choses à. Le purgatoire, il faut vraiment le purifier de toutes les mauvaises. Lui aussi, il a fait l'objet de très mauvaises représentations. Mais en fait, c'est un lieu de lumière, c'est-à-dire que c'est. Je pense. Enfin, quand je dis lieu, encore une fois, c'est un lieu théologique. Oui. C'est ce temps où les yeux de l'âme s'habitue à la lumière de Dieu. Vous voyez, comme quand vous êtes dans une pièce un peu obscure, vous entrez dans la lumière, il vous faut un temps de réadaptation. Donc c'est vraiment... C'est l'antichambre du ciel.
2: C'est ça. Et on en sort toujours vers le haut.
0: C'est la porte du ciel.
2: La porte du ciel. Qu'est-ce qu'on fait de cette double, justement, jugement particulier, résurrection générale? On sent qu'il y a deux traditions qui, en fait, vont ensemble dans le Nouveau Testament, hein. Les deux ont de solides fondements scripturaires. Comment est-ce qu'il faut se situer? Comment est-ce que vous le voyez?
1: Je pense qu'il est possible de tenir ensemble les deux choses. Une part, dans la mort de la personne, il a cette rencontre avec Dieu.
2: Oui.
1: Où elle finalement découvre son identité profonde. Je tiens que cette rencontre, on dit jugement, mais je dirais plutôt la vision de la personne en vérité, qui est Jésus. Et je verrai en moi ce qui existe de fils. Comment est-ce que je suis fils, comme lui est fils? Je pense que c'est une vision qui nous donne à voir en quoi nous sommes semblables, d'une certaine manière, quelle est la ressemblance que j'ai acquise. Et ça, c'est un niveau particulier. Après, il a le jugement qu'on dit final, à la fin des temps. On dit à la fin des temps, est-ce que c'est un moment historique dans le temps, ou hors le temps? Mais je pense que c'est plutôt que nous comprenons finalement qu'est-ce que c'est joué dans cette histoire du monde et de l'univers. Et je dirais davantage... la vision finale de ce que le Christ est devenu en Dieu. Ça veut dire, comment un homme peut-il être Dieu? C'est voir comment Jésus est-il à la droite du Père. C'est finalement comprendre tout ce qui s'est joué depuis la création jusqu'à l'accomplissement. Donc je vais voir plutôt cela comme une forme de récapitulation de tout ce qui a été l'histoire, et donc nous puissions comprendre qu'est-ce qui s'est joué pour le mieux, pour le pire dans cette histoire qui est la nôtre. Donc, je dirais, jugement particulier au sens que là, c'est moi devant Dieu, jugement universel au final, pour voir, le terme de l'histoire.
2: Vous parlez comme l'Épître aux Hébreux, c'est très important de dire
1: bien
2: ça.
1: Bien sûr, rassurez.
2: C'est bien, non mais je tiens au fait que le jugement dernier se fait sans plus aucun rapport avec le péché, puisqu'il a déjà été détruit. C'est pas une sorte, on rejoue pas tout. On rejoue pas le jugement, je suis tout à fait d'accord.
1: On va de l'autre là du décor, l'envers du décor.
2: Voilà, ce que vous semblez...
1: Qu'est-ce qui s'est joué?
2: Ce que vous semblez dire paraître un peu... Mais non, c'est vous avez un fondement scripturaire très clair, je suis d'accord avec vous.
0: C'est la manifestation de la justice. Quand je parle de justice, alors je suis d'accord avec vous, c'est d'abord la lumière que Dieu fait sur ma vie. Celui qui fait la vérité vient à la lumière. Et en même temps, je tiens quand même à cette question de justice, parce que c'est Benoît XVI qui disait que la justice, le désir de justice, était un chemin vers la vie éternelle, parce qu'il y a une soif en nous de justice. Et on voit que ce monde est malheureusement... Enfin, il y a de l'injustice dans ce monde, et une injustice qui semble a priori avoir le dernier mot s'il y a rien. Et de se dire que au terme de l'histoire, alors comment le dire, eh bien l'injustice n'aura pas le dernier mot, la souffrance sera il y aura une révocation de la souffrance, il y aura ça aussi c'est un motif d'espérance. Alors ça me demande aussi de moi, personnellement, de me laisser, d'entrer dans la lumière. Mmh. Et c'est pas facile, parce qu'il y a plein de zones de ma vie, j'ai pas tellement envie qu'elles entrent dans la lumière. Mmh. Mais il y a aussi cette bonne nouvelle d'une... Quand on dit une justice, c'est pas un jugement... Enfin, c'est... Oui. Comment dire, c'est... Le jugement, c'est une bonne nouvelle, c'est un motif d'espérance. Mmh. Le mal n'a pas le dernier mot. Mmh. La souffrance n'a pas le dernier mot.
1: Si je me permets, ça me renvoie évidemment à cette phrase de l'Apocalypse, il n'y aura plus de larmes ni de souffrances, le monde ancien est passé. Merci. Et après cette phrase finale qui est pour moi la révélation finale, hein, il sera pour moi un fils, hein, je serai pour lui un père. Mm. C'est ça l'identité finale à laquelle on parvient. Mm. Nous sommes devenus enfants de Dieu en Jésus-Christ. Mm. Donc aussi cette idée dans l'Apocalypse, à chacun lui sera donné une pierre où est gravé son nom. Mm-hmm. Qu'est-ce que, seul de lui connu, qu'est-ce que cela sinon ce que je suis finalement pour Dieu, hein. Moi je suis théologien, ma question fondamentale c'est, finalement Dieu est Dieu évidemment, on en parle dans la théologie, mais qu'est-ce que je suis en lui? Finalement qu'est-ce que je compte pour lui? Que j'y sois ou pas, est-ce que ça fait une différence? Et je pense que cette question, elle doit être répondue. Qu'est-ce que je suis pour toi? Et je le vois bien dans cette pierre blanche où est gravé le nom que Dieu nous donne.
2: Et donc finalement, c'est cette fameuse vision béatifique, ça serait, pour vous, ça serait ça? Ça serait de réaliser ce que vous êtes?
1: En Dieu, évidemment. En Dieu. Je pense que vision, c'est encore en termes analogiques.
2: Oui.
1: Si Dieu est lumière, est-ce que je peux voir la lumière? La lumière, c'est plutôt ce qui donne à voir.
2: Oui.
1: Elle se projette sur les objets. Je pense que nous serons aveuglés par la lumière. Nous verrons, je tiens plutôt au rayonnement. Hein. Oui. C'est comme le soleil, il rayonne. Nous verrons la gloire de Dieu en Jésus-Christ. Oui. Quand on dit voir Dieu, ça me semble très haut. Ça veut dire, est-ce que je peux saisir ce que Dieu est en lui-même, son essence? Je tiens que le Père reste invisible, parce qu'il n'est pas de l'ordre de la visibilité. Oui. Nous verrons... C'est un homme Dieu qui est Jésus dans la plénitude de l'esprit, mais ce que Dieu est en lui-même en tant qu'origine et fondement, son essence, ça je peux jamais connaître. Seul le Fils peut le contempler parce que seul le Logos, le Verbe, la Parole, est le vis-à-vis du Père. Mmh. Ça c'est le prologue de Saint Jean. Mmh. Donc je tiens beaucoup à cette invisibilité du Père et d'une certaine manière de Dieu, je dirais.
0: Mmh. Qu'on trouve chez certains pères de l'Église. Au contraire, alors saint Augustin, lui, croit à la vision immédiate de l'essence divine, comme saint Thomas. Alors, qu'est-ce que ça veut dire, cette vision? Évidemment, on n'a jamais fini de l'épuiser, ce n'est pas une compréhension. Ça ne veut pas dire je l'ai... Mais de voir Dieu face à face, nous le verrons parce que nous lui serons semblables, nous le verrons tel qu'il est. Moi, je crois, au contraire, qu'il y a une vision de Dieu, mais encore une fois, vision est un mot très pauvre, mais une contemplation face à face du Seigneur. Et dans la ligne de saint Augustin, saint Thomas d'Aquin, mais j'entends que les orientaux parlent plutôt de la des énergies divines.
1: Je pense que s'il faut sortir, c'est une forme d'extériorité. Je verrai quelque chose qui est à l'extérieur de moi. Job dirait, et dans ma chair, je verrai Dieu.
0: C'est ça.
1: Ça veut dire, nous serons divinisés, nous serons en lui. Hein. Donc il faut sortir peut-être encore de nos concepts d'extériorité, antériorité, Dieu à l'extérieur que je regarde avec mon regard. Je serai en Dieu.
0: Peut-être que le mot divinisation que vous employez, c'est peut-être celui qui permet justement de s'accorder, parce que quoi qu'il en soit, qu'une vision immédiate ou médiate, elle me divinise, elle me rend semblable à lui.
1: Je dirais, nous serons dans la lumière. En étant la lumière aussi.
2: On arrive à la toute fin de l'émission. J'ai envie de vous poser la question du jeune homme. Je veux la vie éternelle, qu'est-ce que je dois faire?
0: Bah, tu connais les commandements.
2: Oui, Jésus.
0: c'est une vraie question. Et Jésus dira, vous savez, le jeune homme riche vend tout ce que tu as, une seule chose te manque encore, vend tout ce que tu as et suis-moi. Et le jeune homme s'en alla tout triste. Et Jésus dit plusieurs fois, comme il est difficile à un riche de rentrer dans le royaume des cieux, mes enfants, comme il est difficile, il est plus facile à un chameau de passer par le trou d'une aiguille. Mais alors, qui peut être sauvé?
2: Oui, c'est ça. Il faut aller jusqu'au bout du texte.
0: Qui peut être sauvé? À l'homme, impossible. À Dieu, tout est possible. Et je pense que c'est la vie éternelle, c'est de faire confiance au regard de Jésus. Mmh. Il le regarda et il l'aima. Est-ce que je me laisse aimer par ce regard de Jésus? Et c'est jamais trop tard.
1: Moi, je dirais, est-ce que c'est une question de faire ou de se relier à Jésus ? Viens et suis-moi, c'est ce qu'il dit. Mmh, fais pas telle chose, mais viens, suis-moi. Donc, se lier à Jésus, se laisser habiter par son esprit. Hein? Nous n'avons pas une loi. Nous sommes habités par l'esprit de Dieu. Hein? Et celui qui naît de l'esprit ne sait pas d'où il vient, où il va. Donc, je pense que c'est une question d'être là, dans cette perspective, de se laisser habiter par Dieu. Et il reste suivra. Au fond, nous sommes appelés à devenir enfants de Dieu en Jésus-Christ par le don de son esprit. C'est devenir enfant pour entrer dans le royaume, précisément. Devenir en fils pour Dieu.
0: J'ajouterais peut-être juste une chose.
2: Allez-y.
0: La place du pauvre dans ma vie. C'est le Matthieu 25. Ce que vous avez fait à l'un de ces petits, c'est à moi que vous l'avez fait. Venez les bénis de mon Père dans le royaume préparé pour vous depuis la fondation du monde. C'est un état de relation, mais qui me presse, en fait.
2: Merci beaucoup à tous les deux, parce que c'était vraiment une émission assez complexe, difficile, et vous l'avez rendue extrêmement simple. Vraiment, merci de tout cœur. Donc, Paul Denisot, vous êtes arrivé avec un petit livre. Vous nous avez dit que c'était pas une émission sur le purgatoire, mais vous venez d'écrire Le purgatoire dans tous ses états aux éditions des Béatitudes. Qu'est-ce que vous avez voulu dire dans ce livre?
0: J'ai voulu dépoussiérer un peu la vision qu'on peut avoir du purgatoire, qui a été très abîmée au 19e siècle. On a fait un lieu de souffrance, de...
2: On s'est un peu tiède, à mi-chemin entre le paradis et le...
0: Mais voilà. Même un enfer light. Hein.
2: Oui, un enfer light, oui.
0: Et justement, de montrer que c'est une bonne nouvelle. Et que c'est une question de relation, en fait.
2: Voilà. Le purgatoire dans tous ses états, aux éditions des Béatitudes. Merci beaucoup à tous les deux. Merci de nous avoir suivis. 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On se retrouve la semaine prochaine.

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1: Étienne. 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
2: La voiture est entrée dans un chemin de ferme. Pierre Rounet tient la bouche du bon cheval négro. Le véhicule cahote. Il tombe d'un bloc dans de profondes ornières familières, ce qui réveille Augustin. Sa maman est durement secouée, mais le paquet humain qui dort dans ses bras n'a pas bougé. Des morceaux d'une plus ancienne enfance renaissent des précédents voyages, que l'enfance d'aujourd'hui accueille avec une avidité protectrice et concentrée. Tout est semblable. Le temps n'a logé entre les choses aucune séparation. On voit de moins en moins. La nuit enveloppe la voiture, mais Pierre Rounet et Négro n'ont pas besoin de jour. Tout autour d'eux, à hauteur d'homme et de cheval, il ne reste presque plus de lumière. Augustin constate, en levant la tête, qu'elle n'a cependant pas encore quitté le rond verdâtre du ciel. Des feuillages couleur d'olive noire, usés par des places, dégingantés, surplombent les buissons bordiers. Ce sont les frênes des alentours de fermes, régulièrement exploitées par les paysans. Une légère odeur de bestiaux, de foin sec et brise de prairie, demeure en permanence sous ces frênes. Soudain, un triangle rigide, stabilisé et dur, sort des capricieuses masses végétales et de l'inconsistance du crépuscule. Comme un long trait tiré sans règle, l'échine d'un toit apparaît tout entière. C'est la maison. On perçoit des fanaux et des voix. Cette nuit est curieuse. Très au-dessus de la maison, ces hauts espaces ne s'occupent pas des hommes et les dédaignent. Mais à ras du sol et des toits, savoureuse et épaisse, traversée de cris et de lumière, baignée dans la joie humaine, on la dirait parente des nuits de Noël. Ils sont à table, en train de souper. Mais ils ne mangent pas, comme vous le croiriez peut-être, la soupe de tous les jours, une soupe ordinaire, une soupe d'écuelle, au chou, au sindou et au pain bis. Non, c'est un souper de cérémonie, qu'on mange dans des assiettes. La soupe est faite de miche, elle renferme aussi du lait, du beurre, des pommes de terre et des raves qui vont bien ensemble, et du fromage gras. Les fils du fromage fondu tournent autour des cuillères. C'est comme aux grandes fêtes, au baptême, au mariage et aux premières communions. Même on a étalé sur la table un drap de lit qui sent le soleil et les prairies et qui respire à travers la soupe. À cette table, pour le moment, quelques places vides. D'abord celle de maman qui est allée coucher Christine après un rapide repas d'enfant. Puis celle de la très vieille grand-mère, la maman du tonton Blaise. C'est plus qu'une grand-mère, c'est la grand-mère de maman. C'est une bisaïeule. Le papa d'Augustin lui a expliqué. La vieille grand-mère n'est presque, pour ainsi dire, jamais assise. Bien sûr, tante Agathe, la femme de l'oncle Blaise, a fait cuire le souper. Mais vous pensez bien qu'il faut néanmoins surveiller à la cuisine. Même les plats qui paraissent cuire tout seuls, comme le jambonneau, le salé aux pommes de terre, qui viendront après la soupe, on dirait qu'ils ont besoin de sentir qu'on a l'œil sur eux. Quant au gigot, le vrai moment de la rosée n'est pas quand il est roussi, mais un peu avant. Enfin, il faut savoir, n'est-ce pas? Et il faut s'assurer que tante Agathe sait. Ainsi se comportait-on jadis, du temps que la vieille grand-mère était jeune, quand les enfants revenaient pour quelques jours dans les domaines d'autrefois, sur les planèzes pastorales. On aura bien le temps de faire comme on voudra quand elle n'y sera plus. L'autre tante, aussi, est toujours levée de sa place, celle qu'on appelle Marie de Labreau, du nom du domaine où elle est née. À elle sont dues les pompes de la confiture, énormes tartes campagnardes que l'on cuit au four. Elles sont cuites depuis midi. Elles attendent, bien tranquilles. C'est vrai. Mais il faut bien s'assurer qu'elles sont toujours là. On ne sait jamais. Enfin, les responsabilités sont si vastes qu'il en reste toujours une partie survivant aux besognes et se dépensant inemployée. La pièce où il mange s'appelle le salon. Il y a de grandes portes doubles, avec de belles ferrures, et un loquet qu'on soulève pour ouvrir. Augustin sait que les serrures ouvraient ainsi autrefois. Le plancher est fait de larges planches lavées et qui fléchissent lorsqu'on marche. Quand on traverse le couloir pavé de dalles qui s'étend derrière le salon, on se trouve devant une autre porte toute semblable, avec les mêmes ferrures et le même loquet. Elle mène à une cuisine immense, pleine de pénombres rouges et noires, avec des ronds jaunes, palpitants et variables, suivant les endroits où l'on promène la lampe à pétrole. 8 ou 10 valets de ferme mangent à une longue table. Leur dos pèse sur leurs coudes. Le tonton Blaise mange avec des choses qui sont à lui. Une fourchette, une cuillère, toujours les mêmes, très grosses, en argent. Il tient à pleine main un couteau de poche large, ouvert, pour le cas où il en aurait besoin. On a allumé la grande suspension. Elle donne une noble lumière de bonheur et de cérémonie, sous un abat-jour vert d'eau. Tante Agathe la regarde parfois anxieusement, comme si elle avait une volonté et qu'il convienne de l'encourager, de temps à autre, à bien brûler. « La petite s'est rendormie », annonce maman qui redescend des chambres. Deux autres personnes reviennent avec elle dans la salle à manger. D'abord une autre tante qu'on nomme Noël et qu'Augustin n'a fait qu'entrevoir. Et aussi une petite fille rouge, massive et farouche, que cette tante mène par la main. On l'appelle la Marie de chez nous, pour la distinguer de la Marie de Labro, parce qu'elle est née sur le domaine, comme tout autre petit animal, robuste et innocent. On entend « Ah, voici la Marie de chez nous !» Viens dire bonjour aux cousins, viens les embrasser. Mais la Marie de chez nous cache sauvagement sa petite tête dans les jupes de sa protectrice. Un coin de bonnet blanc, un œil bleu, craintif et coléreux. C'est tout ce que les nouveaux cousins en apercevront ce soir. »

Elle a pourtant voulu descendre, regrette Noël. Donne-lui un morceau de pompe, prononce l'oncle Blaise, et fais-la remonter. Juste après cet intermède, se produisit un incident qui frappa beaucoup Augustin. Grand-mère restait debout, prit un air absent, parut chercher à s'asseoir et s'approcha d'Augustin comme si elle se trompait de chaise. Il sentit qu'on le saisit par derrière, qu'on lui prenait le cou et la tête. Deux lèvres molles, toute une chair spongieuse et lassée, se posèrent sur son visage avec une timidité frénétique. Des mots français mêlés de patois proféraient des plaintes tremblées. « Qu'il y avait longtemps que je t'ai plus vue, pauvre petiot, pauvre petiot !» Elle semblait croire Augustin lamentablement malheureux. Des choses dépassent les petits-enfants. Beaucoup plus tard, le petiot comprit le vrai sens de cette obscure plainte sénile et qu'elle était le substitut de l'autre plus clair. « J'avais bien cru ne plus te revoir. » La vieille grand-mère ne sait pas analyser son cœur. Le sentiment qui l'habite, proéminent et inassimilé, c'est une grande souffrance générale de deuil et de fin de vie. Ne pouvant songer à se trouver malheureuse parce que, dans ses profondeurs de résignation religieuse et d'acceptation héréditaire, l'idée ne lui fut jamais venue de s'écouter, comme ils disent, ayant cependant besoin, pour en faire l'objet de ses attendrissements, d'une autre personne qu'elle-même, qu'elle choisissait de tous ses enfants le plus lointain, le plus rarement vu et le plus petit. La grand-mère est encore plus vieille qu'au précédent voyage. Elle l'est surtout autrement. Jadis, l'âge voûtait déjà son dos, froissait sa face, l'atteignait de violet, faisait trembler ses genoux et ses mains. Maintenant, la vieillesse pénètre des parties jusqu'alors inaccessibles. Les retraites souterraines où remue la vie. C'est une fatigue de toute l'âme, et le corps et le cœur s'y rencontrent en un même désir du grand repos. Qu'a donc de changer l'air du salon? Et quand est venu le cousin Jules? Peut-être lorsque grand-mère embrassait son petit enfant? Augustin ne se souvient pas de l'avoir vu entrer. À moins que ce bruit de souliers ferrés et de roues de voiture. Il est là, voilà tout, avec l'un de ses fils, Antoine, sorti pour les vacances de son petit séminaire. L'autre fils, Antonin, qu'on vient d'ordonner prêtre, n'est représenté que par sa photographie. Antoine est petit, mordant, trapu et renfrogné, comme un bouledogue sur son arrière-train. Augustin entend avec un respect intimidé l'âge considérable de 15 ans. Qu'il est vieux! Jouera-t-il, comme les années passées, sur les élastiques prairies? Le grand morceau de séparation que le temps n'a pas voulu loger entre les choses, c'est entre les hommes qu'il se trouve. La conversation a bien changé. Les nouveaux venus en sont le centre. Dédaignant la serviette, l'oncle Blaise s'essuie la bouche avec sa main énorme, dont on ne peut savoir si elle est propre ou sale, les champs lui ayant conféré une couleur terreuse et inlavable. De son épaisse figure pacifique, les ordres tombent indifféremment sur sa femme, sur sa bonne, sur les gardes fermes, avec le même poids de pattes lourdes. On parle patois. Il s'agit de foires, de prix de vaches, qui s'énoncent en pistoles, de lointains herbages dans la montagne, derrière d'interminables étendues pastorales. Toutes ces choses sont très mystérieuses. Posée par tante Agathe sur l'assiette de l'oncle, une moitié de saucisson, d'où jute un bouillon jaune, fume, sentant la sauge et le feu de bois. Enfournée par d'énormes bouchées, blottie au creux de ses morceaux de miche, il ralentit le rythme des explications. Dans ce repas, en effet, comme en bien d'autres, l'oncle Blaise se partageait en deux. Un premier oncle Blaise, velu et colossal, chargé de dévorer mécaniquement ce que servait tante Agathe, et l'autre, celui qui expliquait les bêtes à vendre aux foires et au marché. À eux deux, ses oncles n'ayant qu'une même bouche, quand elle était prise par l'oncle qui mangeait, l'oncle qui parlait devait, pour continuer de parler, déplacer les morceaux de miche. Le cousin Jules dit « Faut appeler le Mestreval. » Il vint, ouvrit la porte et fit « Et bonsoir, messieurs et dames. On a fait un bon voyage ?» Puis, encourageant,
Allons, c'est ce qu'il faut. » Il sentait une bonne odeur de fumier de bête. Il se retourna pour fermer la porte. Le gigot circulait, appuyé de grosses salades vertes. À l'autre bout de la table, Madame Méridier et la grand-mère formaient à elles deux un groupe ému, fermé, lointain, tout occupé de passer. La main en cornet, le coude sur la nappe, M. Méridier prenait des leçons de phonétique. Quelques termes, très près du français, coupaient le courant du patois technique. Les autres mots, dont on ne savait ni où ils se séparaient, ni s'ils chevauchaient l'un sur l'autre, sonnaient comme une langue étrangère, et la conversation ressemblait à un brassage continu de morceaux de bois. Les voix étaient faites d'une rude matière première, utilisée à l'état brut. Un sens général assez clair finissait cependant par émerger, dans l'incognito de ce patois. Les craintes, les combinaisons, les prudences se montraient et se cachaient sans qu'on pût savoir sur quoi elles portaient au juste. Mais on devinait leur existence. Les prix, disait-il, baissaient. Les marchands étaient maîtres. Tous parlaient d'une manière curieusement différente, où se reflétaient leur âge et leur tempérament. L'oncle Blaise prenait un air vieilli et résigné. Vieux chef, il fléchissait devant des chefs plus forts. Il répétait en français « Les marchands sont maîtres, les marchands sont maîtres !» Il semblait leur faire hommage dans leur propre langue, ces marchands maîtres qui viennent de loin, parlent entre eux le langage des villes, manipulent des réalités bien trop complexes pour un patriage de grands domaines. Le cousin Jules caresse son nez long. Il n'est pas le chef, il n'est pas le gendre. Sous ses cheveux, ras comme ceux d'Antoine, entre le bout de ce nez long et ses yeux convergents, suinte une essence de fine ruse qui attend son heure. Un jour, à son tour, il sera maître au grand domaine, quand l'oncle Blaise se reposera dans la belle tombe de sa concession à perpétuité, dûment confessée, administrée, oint d'huile et enfin mort, muni des sacrements et des rites qui mettent dans leur rude main positive tous les atouts possibles contre le grand risque éternel. Antoine remonte ses petites épaules lourdes, serre les dents, vrille ses yeux violents sur un point de la table où, parmi les pelures de fromage et de saucisson, invisibles pour les autres mais clairs pour lui, brillent les yeux des marchands maîtres.

0: Sur sa figure rayonne une férocité tenace et jeune, à longue échéance. Le portrait d'Antonin regarde, au travers des murs, des choses lointaines, sans rapport avec les préoccupations qui s'agitent devant lui. Sur le haut de ses joues inégalement rasées, de sombres yeux sans reflets maintiennent un raide ascétisme têtu. On entendit un ronflement métallique, comme si l'horloge se raclait la gorge avant d'émettre de très vieilles heures. Augustin, lassé de manger, lassé de veiller, écoutait avec gratitude la voix basse et claire de sa mère. « Il faut aller te coucher, mon petit. » L'enfant monta, les mains pâteuses de confiture et vertigineux de sommeil. Cependant, il ne dormit pas tout de suite. Trop de mirages le dominaient encore. Il sentait le grattant des draps de chanvre. L'extraordinaire odeur de vieux meubles, de pain-bis et de granges qui régnait dans la salle à manger pénétrait aussi la chambre et sans doute toute la maison. Par la fenêtre paysanne entrait l'air de 1000 mètres, glacé par l'altitude et par la nuit. Mais sa respiration s'égalisa bientôt dans le grand froid tranquille, homogène et pur. Chapitre 2. Le temps des rameaux nus. Le père et l'enfant. Ces très anciennes recollections n'ont plus d'intérêt maintenant. Augustin les exhume de vieilles caisses au hasard des explorations. Il transmet dédaigneusement aux frères et sœurs plus jeunes les chevaux sans queue mais avec pattes, les bons hommes usés mais gardant leur tête, les livres d'enluminure salis mais dont aucun feuillet n'est arraché, conservés par un petit garçon sérieux, plein de soins et de méthodes. C'est plus tard, beaucoup plus tard, qu'il découvrit la vraie couleur de ses 4 premières années. Invisible pour un enfant de 4 ou 5 ans, autant que pour un escarbot le plan des herbages où il s'absorbe, elle est encore très difficile à voir quand on a le double de cet âge. Augustin ne se voyait pas grandir. Il grandissait tout bonnement. Par période, il totalisait ayant le sens de l'ordre. À certaines dates symétriques, il se retournait pour voir d'un coup d'œil les mois laissés derrière lui. Les formes de pensée des classes dépassées périmaient chaque année, en juillet exactement. Dès la 6e, une habitude nouvelle naquit. La marche quotidienne vers le lycée, à 8h du matin. Une serviette remplaça le cartable. Elle passait alternativement du bras droit au bras gauche, suivant que l'un ou l'autre était fatigué. La main inoccupée ne reposait plus dans celle de son père, qui marchait près de lui. Elle pendait, libre, solitaire, n'ayant plus besoin de secours. À de tels signes se mesure une autonomie légitimement croissante. Le trajet présenta pendant les premiers jours un indiscriminable émerveillement. Puis, des magasins sortirent de l'anonymat, devinrent familiers. Ce qui commença fut une papeterie au cahier neuf, relié, de l'espèce sérieuse et opulente. Suivit le bazar d'électricité et photographie. Le marchand de nouveautés vint le dernier, ralenti sans doute par ses pesants complets, pour grandes personnes, et le lourd sourire de ses 3 mannequins. Puis il s'usa lui aussi, quitta le tableau pour le cadre et le cadre pour le néant. Le libraire papetier tint plus longtemps que tous, grâce à une ruse. Il s'avisa de se transformer. Il adopta des lignes végétales, un genre anglais et le nom de Modern Library, avec cette apostrophe qui fait le fond de la langue. Les Anglais l'omettent par laisser-aller, par simplicité de gens riches de bien d'autres anglicismes. Mais lui n'en possédait que 3. Encore y comptait-il l'abjonction des guêtres et la suppression des moustaches. Ce modernisme mercantile perdit à son tour tout comique. Le voyage, dévêtu de charmes accessoires, appartint au genre des plaisirs purs et non mêlés. Augustin entrait dans la catégorie des petits garçons scrupuleux, studieux, dociles. Le sentiment d'une leçon imparfaitement sue, que 2 ou 3 fois par an, Le cours des choses le forçait d'éprouver, pesait sur son cœur comme un corps étranger. En classe, sur le banc de devant, où il se tenait traditionnellement assis, il le manifestait par une restriction de volume, une immobilité écrasée, des yeux qui, n'osant se lever, craignant de se baisser, se fixaient pendant la récitation à mi-chemin entre chair et sol sur l'encrier. Il connaissait la joie spéciale des brouillons nets, aérés, qui prolongeaient dans le domaine privé celle des copies soignées. Pas de dessins parasites, de taches d'encre lourdes, d'autres lavées d'un coup de langue. Sur ses livres, une saleté faite par autrui devenait insulte. Faite par lui, péché. Et l'humiliation nuançait le remords. La volupté des pages blanches, des plumes neuves, du crayon de couleur frais taillé, commune à beaucoup d'enfants, était chez lui instrumentale et combative. Elle renfermait l'envie de se battre avec de futures énigmes arithmétiques ou grammaticales, ses navarrais à lui et ses castillans. Il goûtait les satisfactions de conscience tout seul, avec une fermeté silencieuse et fière, qui était sa manière d'avoir 10 ans. Petit garçon qui ne sait pas jouer tant qu'un devoir reste en attente, il souffrait si tout n'était pas achevé, problème ou leçon à point, à l'heure. Si tout n'était pas rangé avec une régularité nue, dans ses papiers, son pupitre, sa pensée. On le disait réservé et susceptible. Des reproches le bouleversaient pour des jours. Il se sentait perdu, marqué devant l'univers. Il était l'enfant qui écoute, avec une attention froidement dédaigneuse, une leçon annonnée, un thème de balourd, avec souffrance, une interrogation que le maître laisse, par lassitude, inférieure à l'explication dont elle dérive. Il ressuscitait quand commençait la leçon nouvelle. Il respirait à plein poumon de l'air neuf. À certains moments précis des horaires, parcourant l'un derrière l'autre, sous l'oppression du censeur, de longs couloirs en ciment losangé, les sixièmes entraient à la file indienne dans une classe fraîchement balayée, ses 8 d'arrosage encore noir. Il trouvait le professeur debout, immobile, la figure conventionnellement solennelle, mais le ventre pacifique, au-dessus d'un pantalon impossible à soléniser. Ces moments illuminaient l'enfant comme une rentrée dans la lumière, le retour vers une grave amitié, vers un protecteur. Une belle explication comprise lui apportait une multiple joie. Aigu plaisir d'une énigme résolue, satisfaction de cultivateur se promenant dans de beaux champs récemment achetés, bien à lui, envié des autres, et aussi une certaine émotion plus vaste, moins matérielle, faite de domination intellectuelle et de fierté. Les vérités générales de type oratoire, exprimées aux enfants par de vieux hommes idéalistes, chargés de famille, pauvres et ingénus, versaient vraiment sur cet enfant tout ce qu'elle recèle de suc nourricier et d'antique magnificence. Bien des petits garçons semblables, tenant, comme on dit, la tête de la classe, sont chaque année remarqués par les proviseurs au début d'octobre, dans le soleil pluvieux des rentrées. Rien n'en eût distingué Augustin. Mais de plus, il avait son père. Ils se comprenaient tous les deux très profondément, très au-delà des mots. Ils travaillaient ensemble le soir, pendant les 2 heures délicieuses logées entre 5 et 7, pour eux seuls. Le petit prenait l'habitude de juger lui-même du fini de son explication dans le De Viris, de la mécanique certitude de sa leçon en grammaire latine, à peine dirigée et guidée par le coup de pouce paternel. À l'heure de la veillée, de 8 à 9, comme chez les grands, tout devoir fait à plein, toute leçon maîtrisée, une ingéniosité dont le petit garçon ne se rendait naturellement pas compte, abaissait au niveau où il pouvait les cueillir, à l'aise et sans fatigue, les fruits d'un jardin prodigieux. L'enfant, sentant parfois l'envie d'embrasser l'arbre, se retenait de jeter autour de lui ses petits poignets, à cause de la gravité de ses 10 ans. Il ne se retenait pas toujours. Un sourd et fort amour gonflait le père d'un enivrement que cachait son visage et dont éclatait son cœur. « Cet enfant vous est une joie ?» interrogeait le collègue agrégé de grammaire. « Une grande joie ?» répondait l'autre, de l'air brusque, hâtif et confus dont on mange un gâteau qu'on ne partagera pas. Les classes passèrent ainsi dans un enchantement. Un poêle à charbon, trapu, gris cendre, immobile comme un chat de foyer, portait sur sa tête plate une casserole d'eau près de l'ébullition. Par les joints des fenêtres sifflaient les hivers. Le poêle susurrait sa petite chanson méditative, entière dans leur tendresse et dans leur solitude.
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0: Nous allons prier les mystères douloureux du chapelet avec Thérèse de Lisieux.
1: Au nom du Père, du Fils et du Saint-Esprit. Amen. Je crois en Dieu, le Père Tout-Puissant, Créateur du ciel et de la terre, et en Jésus-Christ, son Fils unique, notre Seigneur, qui a été conçu du Saint-Esprit, est né de la Vierge Marie, a souffert sous Ponce Pilate, a été crucifié, est mort, a été enseveli et descendu aux enfers. Le troisième jour est ressuscité des morts, est monté aux cieux, est assis à la droite de Dieu le Père Tout-Puissant, d'où il viendra juger les vivants et les morts. Je crois en l'Esprit Saint, à la Sainte Église catholique, à la communion des saints, à la rémission des péchés, à la résurrection de la chair, à la vie éternelle. Amen. Notre Père qui es aux cieux, que ton nom soit sanctifié, que ton règne vienne, que ta volonté soit faite sur la terre comme au ciel. Donne-nous aujourd'hui notre pain de ce jour. Pardonne-nous nos offenses, comme nous pardonnons aussi à ceux qui nous ont offensés. Et ne nous laisse pas entrer en tentation, mais délivre-nous du mal. Amen.
2: Ne croyez pas que lorsque je serai au ciel, je vous ferai tomber des alouettes rôties dans le bec. Ce n'est pas ce que j'ai eu, ni ce que j'ai désiré avoir.
1: Je vous salue Marie, pleine de grâce. Le Seigneur est avec vous. Vous êtes bénie entre toutes les femmes. Et Jésus, le fruit de vos entrailles, est béni. Sainte Marie, Mère de Dieu, priez pour nous pauvres pécheurs, maintenant et à l'heure de notre mort. Amen.
2: Vous aurez peut-être de grandes épreuves, mais je vous enverrai des lumières qui vous les feront apprécier et aimer.
1: Je vous salue Marie, pleine de grâce, le Seigneur est avec vous. Vous êtes bénie entre toutes les femmes, et Jésus, le fruit de vos entrailles, est béni. Sainte Marie, Mère de Dieu, priez pour nous pauvres pécheurs, maintenant et à l'heure de notre mort. Amen.
2: Vous serez obligés de dire comme moi, Seigneur, vous nous comblez de joie par tout ce que vous faites.
1: Je vous salue Marie, pleine de grâce, le Seigneur est avec vous. Vous êtes bénie entre toutes les femmes, et Jésus, le fruit de vos entrailles, est béni. Sainte Marie, Mère de Dieu, priez pour nous, pauvres pécheurs, maintenant et à l'heure de notre mort. Amen. Gloire soit au Père, au Fils et au Saint-Esprit, comme il était au commencement, maintenant et toujours, et dans les siècles des siècles. Amen. Première dizaine, mystère joyeux, nativité de Jésus. Elle enfanta son fils premier-né, l'enveloppa de l'ange et le coucha dans une crèche, car il n'y avait plus de place ailleurs. Fruit du mystère, l'esprit de pauvreté. Grâce à demander, l'abandon inconditionnel à la tendresse du Père. Intention de prière pour les enfants et les jeunes. Notre Père qui es aux cieux, que ton nom soit sanctifié, que ton règne vienne, que ta volonté soit faite sur la terre comme au ciel. Donne-nous aujourd'hui notre pain de ce jour. Pardonne-nous nos offenses, comme nous pardonnons aussi à ceux qui nous ont offensés. Et ne nous laisse pas entrer en tentation. Pardonne-nous nos offenses, comme nous pardonnons aussi à ceux qui nous ont offensés. Et ne nous laisse pas entrer en tentation, mais

0: grâce. Le Seigneur est avec vous. Vous êtes bénie entre toutes les femmes, et Jésus, le fruit de vos entrailles, est béni.
1: Sainte Marie, Mère de Dieu, priez pour nous pauvres pécheurs, maintenant et à l'heure de notre mort. Amen.
0: Je vous salue, Marie, pleine de grâce. Le Seigneur est avec vous. Vous êtes bénie entre toutes les femmes, et Jésus, le fruit de vos entrailles, est béni.
1: Sainte Marie, Mère de Dieu, priez pour nous pauvres pécheurs, maintenant et à l'heure de notre mort. Amen.
0: Je vous salue, Marie, pleine de grâce. Le Seigneur est avec vous. Vous êtes bénie entre toutes les femmes, et Jésus, le fruit de vos entrailles, est béni.
1: Sainte Marie, Mère de Dieu, priez pour nous pauvres pécheurs, maintenant et à l'heure de notre mort. Amen.
0: Je vous salue, Marie, pleine de grâce. Le Seigneur est avec vous. Vous êtes bénie entre toutes les femmes, et Jésus, le fruit de vos entrailles, est béni.
1: Sainte Marie, Mère de Dieu, priez pour nous pauvres pécheurs, maintenant et à l'heure de notre mort. Amen.
0: Je vous salue, Marie, pleine de grâce. Le Seigneur est avec vous. Vous êtes bénie entre toutes les femmes, et Jésus, le fruit de vos entrailles, est béni.
1: Sainte Marie, Mère de Dieu, priez pour nous pauvres pécheurs, maintenant et à l'heure de notre mort. Amen.
2: Je comprends si bien qu'il n'y a que l'amour qui puisse nous rendre agréables au bon Dieu. L'unique chemin qui conduit à cette fournaise divine, c'est l'abandon du petit enfant qui s'endort sans crainte dans les bras de son Père.
0: Je vous salue, Marie, pleine de grâce. Le Seigneur est avec vous. Vous êtes bénie entre toutes les femmes, et Jésus, le fruit de vos entrailles, est béni.
1: Sainte Marie, Mère de Dieu, priez pour nous pauvres pécheurs, maintenant et à l'heure de notre mort. Amen.
0: Je vous salue, Marie, pleine de grâce. Le Seigneur est avec vous. Vous êtes bénie entre toutes les femmes, et Jésus, le fruit de vos entrailles, est béni.
1: Sainte Marie, Mère de Dieu, priez pour nous pauvres pécheurs, maintenant et à l'heure de notre mort. Amen.
0: Je vous salue, Marie, pleine de grâce. Le Seigneur est avec vous. Vous êtes bénie entre toutes les femmes, et Jésus, le fruit de vos entrailles, est béni.
1: Sainte Marie, Mère de Dieu, priez pour nous pauvres pécheurs, maintenant et à l'heure de notre mort. Amen.
0: Je vous salue, Marie, pleine de grâce. Le Seigneur est avec vous. Vous êtes bénie entre toutes les femmes, et Jésus, le fruit de vos entrailles, est béni.
1: Sainte Marie, Mère de Dieu, priez pour nous pauvres pécheurs, maintenant et à l'heure de notre mort. Amen.
0: Je vous salue, Marie, pleine de grâce. Le Seigneur est avec vous. Vous êtes bénie entre toutes les femmes, et Jésus, le fruit de vos entrailles, est béni.
1: Sainte Marie, Mère de Dieu, priez pour nous pauvres pécheurs, maintenant et à l'heure de notre mort. Amen.
0: Gloire soit au Père, au Fils et au Saint-Esprit,
1: comme il était au commencement, maintenant et toujours, et dans les siècles des siècles. Amen.
3: Deuxième dizaine, mystère lumineux. Les noces de Cana. La mère de Jésus lui dit, « Ils n'ont plus de vin. » Elle dit au servant, « Tout ce qu'il vous dira, faites-le. » Fruit du mystère, l'intercession de Marie. Grâce à demander, priez Marie. Intention de prière pour les intentions de Marie. Notre Père qui es aux cieux, que ton nom soit sanctifié, que ton règne vienne. Que ta volonté soit faite sur la terre comme au ciel. Donne-nous aujourd'hui notre pain de ce jour. Pardonne-nous nos offenses, comme nous pardonnons aussi à ceux qui nous ont offensés. Et ne nous laisse pas entrer en tentation, mais délivre-nous du mal. Amen.
2: J'aime beaucoup les prières communes, car Jésus a promis de se trouver au milieu de ceux qui s'assemblent en son nom. Je sens alors que la ferveur de mes sœurs supplée à la mienne. Mais toute seule, j'ai honte de l'avouer, la récitation du chapelet me coûte plus que de mettre un instrument de pénitence. Je sens que je le dis si mal. J'ai beau m'efforcer de méditer les mystères du rosaire, je n'arrive pas à fixer mon esprit. Longtemps, je me suis désolée de ce manque de dévotion qui m'étonnait, car j'aime tant la Sainte Vierge qu'il devrait m'être facile de faire en son honneur des prières qui lui sont

0: agréable.
1: Je vous salue, Marie pleine de grâce, le Seigneur est avec vous. Vous êtes bénie entre toutes les femmes, et Jésus, le fruit de vos entrailles, est béni.
2: Sainte Marie, Mère de Dieu, priez pour nous, pauvres pécheurs, maintenant et à l'heure de notre mort. Amen.
1: Je vous salue, Marie pleine de grâce, le Seigneur est avec vous. Vous êtes bénie entre toutes les femmes, et Jésus, le fruit de vos entrailles, est béni.
2: Sainte Marie, Mère de Dieu, priez pour nous, pauvres pécheurs, maintenant et à l'heure de notre mort. Amen.
1: Je vous salue, Marie pleine de grâce, le Seigneur est avec vous. Vous êtes bénie entre toutes les femmes, et Jésus, le fruit de vos entrailles, est béni.
2: Sainte Marie, Mère de Dieu, priez pour nous, pauvres pécheurs, maintenant et à l'heure de notre mort. Amen.
1: Je vous salue, Marie pleine de grâce, le Seigneur est avec vous. Vous êtes bénie entre toutes les femmes, et Jésus, le fruit de vos entrailles, est béni.
2: Sainte Marie, Mère de Dieu, priez pour nous, pauvres pécheurs, maintenant et à l'heure de notre mort. Amen.
1: Je vous salue, Marie pleine de grâce, le Seigneur est avec vous. Vous êtes bénie entre toutes les femmes, et Jésus, le fruit de vos entrailles, est béni.
2: Sainte Marie, Mère de Dieu, priez pour nous, pauvres pécheurs, maintenant et à l'heure de notre mort. Amen.
0: Maintenant, je me désole moins. Je pense que la Reine des cieux étant ma mère, elle doit voir ma bonne volonté et qu'elles sont contentes. Jamais elle ne manque de me protéger aussitôt que je l'invoque. S'il me survient une inquiétude, un embarras, bien vite je me tourne vers elle et toujours comme la plus tendre des mères, elle se charge de mes intérêts.
1: Je vous salue, Marie pleine de grâce, le Seigneur est avec vous. Vous êtes bénie entre toutes les femmes, et Jésus, le fruit de vos entrailles, est béni.
2: Sainte Marie, Mère de Dieu, priez pour nous, pauvres pécheurs, maintenant et à l'heure de notre mort. Amen.
1: Je vous salue, Marie pleine de grâce, le Seigneur est avec vous. Vous êtes bénie entre toutes les femmes, et Jésus, le fruit de vos entrailles, est béni.
2: Sainte Marie, Mère de Dieu, priez pour nous, pauvres pécheurs, maintenant et à l'heure de notre mort. Amen.
1: Je vous salue, Marie pleine de grâce, le Seigneur est avec vous. Vous êtes bénie entre toutes les femmes, et Jésus, le fruit de vos entrailles, est béni.
2: Sainte Marie, Mère de Dieu, priez pour nous, pauvres pécheurs, maintenant et à l'heure de notre mort. Amen.
1: Je vous salue, Marie pleine de grâce, le Seigneur est avec vous. Vous êtes bénie entre toutes les femmes, et Jésus, le fruit de vos entrailles, est béni.
2: Sainte Marie, Mère de Dieu, priez pour nous, pauvres pécheurs, maintenant et à l'heure de notre mort. Amen.
1: Je vous salue, Marie pleine de grâce, le Seigneur est avec vous. Vous êtes bénie entre toutes les femmes, et Jésus, le fruit de vos entrailles, est béni.
2: Sainte Marie, Mère de Dieu, priez pour nous, pauvres pécheurs, maintenant et à l'heure de notre mort. Amen.
1: Gloire soit au Père, au Fils et au Saint-Esprit.
2: Comme il était au commencement, maintenant et toujours, et dans les siècles des siècles. Amen.
3: Troisième dizaine, mystère douloureux, l'agonie de Jésus à Gethsémani. Vous n'avez pas eu la force de veiller une heure avec moi. Veillez et priez pour ne pas entrer en tentation. L'esprit est ardent, mais la chair est faible. Fruit du mystère, le regret de nos péchés à la lumière de la miséricorde. Grâce à demander, apprendre à ne s'appuyer que sur la miséricorde. Intention de prière pour les mourants et pour ceux qui ont peur de la mort. Notre Père qui es aux cieux, que ton nom soit sanctifié, que ton règne vienne. Que ta volonté soit faite sur la terre comme au ciel. Donne-nous aujourd'hui notre pain de ce jour. Pardonne-nous nos offenses, comme nous pardonnons aussi à ceux qui nous ont offensés. Et ne nous laisse pas entrer en tentation, mais délivre-nous du mal. Amen.
0: Oui, je le sens. Quand même j'aurai sur la conscience tous les péchés qui peuvent se commettre, j'irai, le cœur brisé de repentir, me jeter dans les bras de Jésus, car je sais combien il chérit l'enfant prodigue qui revient à lui. C'est la confiance, et rien que la confiance, qui doit nous mener à l'amour.
4: Je vous salue, Marie, pleine de grâce. Le Seigneur est avec vous. Vous êtes bénie entre toutes les femmes. Et Jésus, le fruit de vos entrailles, est béni.
2: Sainte Marie, Mère de Dieu, priez pour nous pauvres pécheurs, maintenant et à l'heure de notre mort. Amen.
4: Je vous salue, Marie, pleine de grâce. Le Seigneur est avec vous. Vous êtes bénie entre toutes les femmes. Et Jésus, le fruit de vos entrailles, est béni.
2: Sainte Marie, Mère de Dieu, priez pour nous pauvres pécheurs, maintenant et à l'heure de notre mort. Amen.
4: Je vous salue, Marie, pleine de grâce. Le Seigneur est avec vous. Vous êtes bénie entre toutes les femmes, et Jésus, le fruit de vos entrailles, est béni.
2: Sainte Marie, Mère de Dieu, priez pour nous pauvres pécheurs, maintenant et à l'heure de notre mort. Amen.
4: Je vous salue, Marie, pleine de grâce. Le Seigneur est avec vous. Vous êtes bénie entre toutes les femmes, et Jésus, le fruit de vos entrailles, est béni.
2: Sainte Marie, Mère de Dieu, priez pour nous pauvres pécheurs, maintenant et à l'heure de notre mort. Amen.
4: Je vous salue, Marie, pleine de grâce. Le Seigneur est avec vous. Vous êtes bénie entre toutes les femmes, et Jésus, le fruit de vos entrailles, est béni.
2: Sainte Marie, Mère de Dieu, priez pour nous pauvres pécheurs, maintenant et à l'heure de notre mort. Amen.
3: Du Père Molinier. Cela paraît consolant, et c'est très redoutable, car nous essayons d'aller à Dieu par la confiance, mais aussi par autre chose, en cherchant quelques appuis, quelques signes, quelques garanties. Or, le propre de la confiance, c'est de ne pas chercher autre chose, de ne s'appuyer que sur l'amour et la miséricorde. Si on cherche Dieu par la confiance et par autre chose, en vérité, on cesse d'avoir confiance et on perd tout.
4: Je vous salue, Marie, pleine de grâce. Le Seigneur est avec vous. Vous êtes bénie entre toutes les femmes, et Jésus, le fruit de vos entrailles, est béni.
2: Sainte Marie, Mère de Dieu, priez pour nous pauvres pécheurs, maintenant et à l'heure de notre mort. Amen.
4: Je vous salue, Marie, pleine de grâce, le Seigneur est avec vous. Vous êtes bénie entre toutes les femmes, et Jésus, le fruit de vos entrailles, est béni.
2: Sainte Marie, Mère de Dieu, priez pour nous pauvres pécheurs, maintenant et à l'heure de notre mort. Amen.
4: Je vous salue, Marie, pleine de grâce. Le Seigneur est avec vous. Vous êtes bénie entre toutes les femmes, et Jésus, le fruit de vos entrailles, est béni.
2: Sainte Marie, Mère de Dieu, priez pour nous pauvres pécheurs, maintenant et à l'heure de notre mort. Amen.
4: Je vous salue, Marie, pleine de grâce. Le Seigneur est avec vous. Vous êtes bénie entre toutes les femmes, et Jésus, le fruit de vos entrailles, est béni.
2: Sainte Marie, Mère de Dieu, priez pour nous pauvres pécheurs, maintenant et à l'heure de notre mort. Amen.
4: Je vous salue, Marie, pleine de grâce. Le Seigneur est avec vous. Vous êtes bénie entre toutes les femmes, et Jésus, le fruit de vos entrailles, est béni.
2: Sainte Marie, Mère de Dieu, priez pour nous pauvres pécheurs, maintenant et à l'heure de notre mort. Amen.
4: Gloire soit au Père, au Fils et au Saint-Esprit,
2: comme il était au commencement, maintenant et toujours, et dans les siècles des siècles. Amen.
3: Quatrième dizaine, mystère douloureux, le portement de croix. Jésus sortit, portant sa croix. Ils mirent la main sur un certain Simon de Cyrène, qui revenait des champs, et le chargèrent de la croix pour la porter derrière Jésus. Fruit du mystère, la patience dans les épreuves. Grâce à demander, vivre le moment présent avec Jésus. Intention de prière pour les grands malades et ceux qui n'en peuvent plus. Notre Père qui es aux cieux, que ton nom soit sanctifié, que ton règne vienne, que ta volonté soit faite sur la terre comme au ciel. Donne-nous aujourd'hui notre pain de ce jour. Pardonne-nous nos offenses, comme nous pardonnons aussi à ceux qui nous ont offensés. Et ne nous laisse pas entrer en tentation, mais délivre-nous du mal. Amen.
0: L'important est de vivre chaque chose avec Jésus et de les lui offrir par amour et par reconnaissance, confiant qu'il nous aime comme nous sommes. J'en ai fait l'expérience quand je ne sens rien, que je suis incapable de prier, de pratiquer la vertu. C'est alors le moment de chercher de petites occasions, des riens qui font plaisir.
1: Je vous salue, Marie pleine de grâce, le Seigneur est avec vous. Vous êtes bénie entre toutes les femmes, et Jésus, le fruit de vos entrailles, est béni.
2: Sainte Marie, Mère de Dieu, priez pour nous pauvres pécheurs, maintenant et à l'heure de notre mort. Amen.
1: Je vous salue, Marie pleine de grâce, le Seigneur est avec vous. Vous êtes bénie entre toutes les femmes, et Jésus, le fruit de vos entrailles, est béni.
2: Sainte Marie, Mère de Dieu, priez pour nous pauvres pécheurs, maintenant et à l'heure de notre mort. Amen.
1: Je vous salue, Marie pleine de grâce, le Seigneur est avec vous. Vous êtes bénie entre toutes les femmes, et Jésus, le fruit de vos entrailles, est béni.
2: Sainte Marie, Mère de Dieu, priez pour nous pauvres pécheurs, maintenant et à l'heure de notre mort. Amen.
1: Je vous salue, Marie pleine de grâce, le Seigneur est avec vous. Vous êtes bénie entre toutes les femmes, et Jésus, le fruit de vos entrailles, est béni.
2: Sainte Marie, Mère de Dieu, priez pour nous pauvres pécheurs, maintenant et à l'heure de notre mort. Amen.
1: Je vous salue, Marie pleine de grâce, le Seigneur est avec vous. Vous êtes bénie entre toutes les femmes, et Jésus, le fruit de vos entrailles, est béni.
2: Sainte Marie, Mère de Dieu, priez pour nous pauvres pécheurs, maintenant et à l'heure de notre mort. Amen.
0: C'est lui qui veut notre amour, qui le mendie. Il se met pour ainsi dire à notre merci. Il ne veut rien prendre sans que nous le lui donnions. Et la plus petite chose est précieuse à ses yeux divins.
1: Je vous salue, Marie pleine de grâce. Le Seigneur est avec vous. Vous êtes bénie entre toutes les femmes, et Jésus, le fruit de vos entrailles, est béni.
2: Sainte Marie, Mère de Dieu, priez pour nous pauvres pécheurs, maintenant et à l'heure de notre mort. Amen.
1: Je vous salue, Marie pleine de grâce. Le Seigneur est avec vous. Vous êtes bénie entre toutes les femmes, et Jésus, le fruit de vos entrailles, est béni.
2: Sainte Marie, Mère de Dieu, priez pour nous pauvres pécheurs, maintenant et à l'heure de notre mort. Amen.
1: Je vous salue, Marie pleine de grâce. Le Seigneur est avec vous. Vous êtes bénie entre toutes les femmes, et Jésus, le fruit de vos entrailles, est béni.
2: Sainte Marie, Mère de Dieu, priez pour nous pauvres pécheurs, maintenant et à l'heure de notre mort. Amen.
1: Je vous salue, Marie pleine de grâce, le Seigneur est avec vous. Vous êtes bénie entre toutes les femmes, et Jésus, le fruit de vos entrailles, est béni.
2: Sainte Marie, Mère de Dieu, priez pour nous pauvres pécheurs, maintenant et à l'heure de notre mort. Amen.
1: Je vous salue, Marie pleine de grâce, le Seigneur est avec vous. Vous êtes bénie entre toutes les femmes, et Jésus, le fruit de vos entrailles, est béni.
2: Sainte Marie, Mère de Dieu, priez pour nous pauvres pécheurs, maintenant et à l'heure de notre mort. Amen.
1: Gloire soit au Père, au Fils et au Saint-Esprit.
2: Comme il était au commencement, maintenant et toujours, et dans les siècles des siècles. Amen.
3: Cinquième dizaine. Mystère glorieux, l'ascension de Jésus au ciel. Homme de Galilée, pourquoi restez-vous ainsi à regarder le ciel? Ce Jésus, qui d'auprès de vous a été enlevé au ciel, viendra comme cela, de la même manière que vous l'avez vu s'en aller dans le ciel. Fruit du mystère, le désir du ciel, l'espérance. Grâce à demander. Vivre le quotidien dans la communion des saints. Intention de prière pour les désespérés. Notre Père qui es aux cieux, que ton nom soit sanctifié, que ton règne vienne, que ta volonté soit faite sur la terre comme au ciel. Donne-nous aujourd'hui notre pain de ce jour. Pardonne-nous nos offenses, comme nous pardonnons aussi à ceux qui nous ont offensés. Et ne nous laisse pas entrer en tentation, mais délivre-nous du mal. Amen.
0: Je sais que la terre est le lieu de notre exil. Nous sommes des voyageurs qui cheminons vers notre patrie. Qu'importe si la route que nous suivons n'est pas la même, puisque le terme unique sera le ciel. C'est là que nous serons réunis pour ne plus nous quitter, C'est là que nous goûterons éternellement les joies de la famille.
5: Je vous salue, Marie, pleine de grâce. Le Seigneur est avec vous. Vous êtes bénie entre toutes les femmes, et Jésus, le fruit de vos entrailles, est béni.
2: Sainte Marie, Mère de Dieu, priez pour nous pauvres pécheurs, maintenant et à l'heure de notre mort. Amen.
5: Je vous salue, Marie, pleine de grâce. Le Seigneur est avec vous. Vous êtes bénie entre toutes les femmes, et Jésus, le fruit de vos entrailles, est béni.
2: Sainte Marie, Mère de Dieu, priez pour nous pauvres pécheurs, maintenant et à l'heure de notre mort. Amen.
5: Je vous salue, Marie, pleine de grâce. Le Seigneur est avec vous. Vous êtes bénie entre toutes les femmes, et Jésus, le fruit de vos entrailles, est béni.
2: Sainte Marie, Mère de Dieu, priez pour nous pauvres pécheurs, maintenant et à l'heure de notre mort. Amen.
5: Je vous salue, Marie, pleine de grâce. Le Seigneur est avec vous. Vous êtes bénie entre toutes les femmes, et Jésus, le fruit de vos entrailles, est béni.
2: Sainte Marie, Mère de Dieu, priez pour nous pauvres pécheurs, maintenant et à l'heure de notre mort. Amen.
5: Je vous salue, Marie, pleine de grâce. Le Seigneur est avec vous. Vous êtes bénie entre toutes les femmes, et Jésus, le fruit de vos entrailles, est béni.
2: Sainte Marie, Mère de Dieu, priez pour nous pauvres pécheurs, maintenant et à l'heure de notre mort. Amen.
0: Je compte bien ne pas rester inactive au ciel. Mon désir est de travailler encore pour l'Église et les âmes. Je le demande au bon Dieu et je suis certaine qu'il m'exaucera. Je crois que les bienheureux ont une grande compassion de nos misères. Ils se souviennent qu'étant comme nous, fragiles et mortels, ils ont commis les mêmes fautes, soutenu les mêmes combats, et leur tendresse fraternelle devient plus grande encore qu'elle ne l'était sur la terre. C'est pour cela qu'ils ne cessent de nous protéger et de prier pour nous.
5: Je vous salue, Marie, pleine de grâce. Le Seigneur est avec vous. Vous êtes bénie entre toutes les femmes, et Jésus, le fruit de vos entrailles, est béni.
2: Sainte Marie, Mère de Dieu, priez pour nous pauvres pécheurs, maintenant et à l'heure de notre mort. Amen.
5: Je vous salue, Marie, pleine de grâce. Le Seigneur est avec vous. Vous êtes bénie entre toutes les femmes, et Jésus, le fruit de vos entrailles, est béni.
2: Sainte Marie, Mère de Dieu, priez pour nous pauvres pécheurs, maintenant et à l'heure de notre mort. Amen.
5: Je vous salue, Marie, pleine de grâce. Le Seigneur est avec vous. Vous êtes bénie entre toutes les femmes, et Jésus, le fruit de vos entrailles, est béni.
2: Sainte Marie, Mère de Dieu, priez pour nous pauvres pécheurs, maintenant et à l'heure de notre mort. Amen.
5: Je vous salue, Marie, pleine de grâce. Le Seigneur est avec vous. Vous êtes bénie entre toutes les femmes, et Jésus, le fruit de vos entrailles, est béni.
2: Sainte Marie, Mère de Dieu, priez pour nous pauvres pécheurs, maintenant et à l'heure de notre mort. Amen.
5: Je vous salue, Marie, pleine de grâce. Le Seigneur est avec vous. Vous êtes bénie entre toutes les femmes, et Jésus, le fruit de vos entrailles, est béni.
2: Sainte Marie, Mère de Dieu, priez pour nous pauvres pécheurs, maintenant et à l'heure de notre mort. Amen.
5: Gloire soit rendue au Père, au Fils et au Saint-Esprit.
2: Comme il était au commencement, maintenant et toujours, et dans les siècles des siècles.

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2: Mes chers amis, dans cet entretien, nous allons parler du don de conseil. C'est le cinquième des dons du Saint-Esprit reçu à la confirmation. Et la béatitude correspondante, c'est celle des miséricordieux. D'abord, réfléchissons à la prudence, droite règle de l'action chrétienne. Dans l'ordre naturel, la vertu qui nous fait poursuivre de façon ordonnée ce qui est bien, c'est la prudence. Dans le langage moderne, ce mot est dévalué. Il respire dans bien des cas une timidité précautionneuse. Pas de risque, pas d'histoire, pas de vague. On a même souvent abusé de la notion de prudence pour lui faire patronner un principe de précaution qui paralyse les initiatives. Pour beaucoup, prudence signifie inaction. En fait, mes chers amis, c'est tout le contraire qui est vrai. En son sens classique, qui nous vient des Grecs via les Latins, la prudence est la sagesse de l'action. Elle est la droite règle de l'agir humain. Voici comment la définit Aristote, le prince des philosophes. La prudence est une disposition accompagnée de règles vraies, capable d'agir dans la sphère de ce qui est bon ou mauvais pour un être humain. La prudence perfectionne donc notre intelligence pratique dans nos choix pour poser des actes justes dans toute la vie active, la vie familiale, la vie professionnelle et la vie politique. La prudence nous fait déterminer, dans chaque cas singulier, le juste milieu de la vertu morale. En effet, la vertu naturelle n'est pas quelque chose d'inné. Elle ne naît pas de la pure nature, ni même d'un simple dressage. Mais elle provient d'une répétition des expériences volontaires qui assurent une disposition habituelle pour soumettre la partie irrationnelle à la raison. Elle donne donc une rectification qui part au danger du trop par excès ou du trop peu par défaut. La vertu comporte donc la conscience de vouloir de faire le bien, le choix délibéré de ce bien et la stabilité de ce vouloir. La vertu, mes chers amis, n'est donc ni l'émotion, ni la pure puissance naturelle. C'est une disposition stable à l'acte digne d'éloge et provenant d'un choix réfléchi. Il s'agit d'estimer le juste milieu, non pas absolument comme dans une proportion arithmétique, mais un juste milieu relatif à nous. Aristote définit la vertu, en général. La vertu est une habituation ou une disposition stable à choisir, consistant dans un juste milieu relatif à nous, déterminé par la raison et comme le déterminerait l'homme prudent. On a pu traduire le terme grec de prudent, phronimos, par celui qui a l'expérience et le sens des proportions. Trois actes de la prudence s'enchaînent. La prudence nous fait délibérer dans le conseil. Elle trouve la bonne solution dans le jugement. Et elle décide de passer à l'acte dans le commandement. Loin de se réduire à une timide précaution, vous voyez que la prudence est la vertu de l'action humaine décidée. C'est la vertu par excellence du gouvernement personnel dans l'ordre humain et c'est l'un des gonds, en latin on dit cardo, autour desquels pivote toute notre vie morale. C'est pourquoi on l'appelle une vertu cardinale. Elle dirige tout l'organisme de notre vie morale. Dans l'ordre de la grâce maintenant, au-dessus de la nature, la prudence est élevée à une dignité supérieure. La prudence naturelle nous guide dans la vie temporelle, vers le bonheur naturel qui nous est accessible. Mais la prudence surnaturelle, éclairée par la foi et animé par la charité, nous guide vers la vie éternelle. Elle a donc un rôle central, car elle est l'indispensable intermédiaire entre l'ordre théologal, l'ordre de la vie surnaturelle, et la vie morale. La prudence surnaturelle, on l'appelle aussi infuse, parce que c'est Dieu qui la met en nous, la prudence surnaturelle règle, selon les besoins, nos actes de justice, de force, de tempérance et de toutes les autres vertus, notamment la vertu de religion. Chez les anciens, le cocher, le conducteur de char dans les courses, était appelé aurige. Eh bien, la prudence fixe le juste milieu conforme à la raison pour les autres vertus, et elle dirige celle-ci comme le conducteur de char dirige ses quatre chevaux. Elle est donc appelée l'aurige des vertus, auriga virtutum. C'est grâce à la prudence que la charité peut être la mère, l'âme et le but de toutes nos autres vertus. C'est donc grâce à la prudence que la charité peut informer toute notre vie chrétienne. La perfection consiste en effet non pas dans la seule charité, mais aussi dans les actes des autres vertus qui sont commandés par la charité. C'est ainsi que les actes de foi, d'espérance, de religion, la prière, l'assistance à la Sainte Messe, la Sainte Communion appartiennent à l'essence même de la perfection qui est une plénitude. De cette plénitude, saint Paul nous dit « la charité est comme le lien ». C'est la prudence, mes chers amis, qui à chaque instant répond à la question qui monte dans notre cœur. « Seigneur, que voulez-vous que je fasse ?» Oui, c'est la prudence qui, de la part du Seigneur, nous inspire la réponse, non par une communication surnaturelle directe, mais par la raison perfectionnée par la foi. Le conseil, règle supérieure des vertus. Le livre de la sagesse nous dit « Les pensées des mortels sont timides et incertaines sont nos prévoyances. » Il faut donc que l'esprit consolateur supplée à l'insuffisance de notre prudence, même surnaturalisée. L'Esprit Saint va le faire en nous faisant participer, en quelque sorte, au grand conseil de Dieu. C'est une lumière divine pratique qui, comme le dit une oraison du temps de carême, nous fait voir ce que nous devons faire et nous rend capables d'agir avec rectitude. Ce don de conseil, écrit le père Gardeil, se trouve situé au centre de l'action du Saint-Esprit en moi. Plus haut, il y a la contemplation. Plus bas, il y a la pratique de chaque jour. Et au milieu, le conseil fait passer la lumière de la contemplation en dictée pratique, comme la prudence, mais à sa manière qui est plus élevée. La prudence laissée à elle seule est insérée dans notre structure mentale concrète, qui, nous l'avons vu, après le péché originel, est blessée. Et donc la prudence se déploie dans une psychologie de misère. Elle est souvent dépassée par l'ampleur et la mobilité des considérants. Elle est parfois aveuglée par l'amour-propre qui nous bouche les yeux. Elle est aussi rendue inopérante par notre tendance à tricher avec les appels de la grâce et à ruser avec les impératifs de l'amour divin. Par l'inspiration du don de conseil, nous ne sommes plus laissés orphelins. Jésus vient à nous par son esprit qui, comme il le dit au chapitre 14 de saint Jean, son esprit qui nous suggère tout ce qu'il a dit. Le don nous donne le recueillement, qui évite la précipitation. Il nous offre la sagacité du bon jugement pour remédier à l'inconsidération. Il soutient la constance d'une action surnaturelle ordonnée. Il rectifie contre la prudence de la chair notre intention profonde. Et contre la mauvaise ruse, il nous donne la loyauté dans l'exécution. Enfin, il apaise la sollicitude excessive qui vient de l'anxiété de notre raison hésitante. Ce don de conseil est pour nous, chrétiens, qui peinons docilement sur les chemins de l'exil, une suprême consolation. Nous savons qu'il était dans l'âme du Sauveur Jésus. Jésus n'a-t-il pas dit de lui-même « Le Fils ne peut rien faire de lui-même, mais seulement ce qu'il voit faire au Père. Et tout ce que fait le Père, le Fils aussi le fait pareillement. » Chapitre 5 de Saint Jean. Et le conseil demeure dans l'âme de nos amis, les bienheureux au ciel, notamment ceux qui nous ont aimés en cette vie. Il est en eux comme un simple regard aimant sur la volonté du Père. De la patrie, du ciel, les bienheureux voient nos besoins sur les chemins de l'exil et ils intercèdent pour nous.
1: Cette méditation vous a été proposée par le Père Louis-Marie de Blinière, fondateur de la fraternité Saint-Vincent-Ferrier à Chéméré-le-Roi.

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1: Mort à presque 105 ans, le 29 mai 2026, Edgar Morin reçut les honneurs d'une cérémonie aux Invalides et déjà, lors de son 100e anniversaire, c'est dans la cour d'honneur du Palais des Papes que le Festival d'Avignon lui a rendu hommage en 2021, fait très rare. Et on a souvent dit d'Edgar Morin qu'il était un omnivore culturel. C'est vrai au sens où il se passionne pour toutes les disciplines de la connaissance, mais ce n'est pas un de ces touristes de la culture qui finalement s'intéresse plus ou moins à tout, mais sans chercher à approfondir. Non. Edgar Morin fouille ce qu'il cherche à comprendre et à connaître. Il passera, par exemple, un long séjour en Californie pour s'imprégner de la nouvelle culture du numérique. Et puis, quand Morin veut comprendre comment la ruralité aborde la modernité, il s'installe dans un village de Bretagne pour y vivre pratiquement un an. Lorsqu'il décide encore de mieux connaître la vie dans les villes, il coproduit un film pour le Festival de Cannes de 1961, La chronique d'un été. Chaque fois, il fuit les stéréotypes et les idées reçues pour restituer la diversité. Restituer la diversité, mais dans la dynamique des convergences. Il sera résistant, pas un peu, hein, résistant entre autres à Toulouse, résistant qui risque sa vie, particulièrement le jour où il s'apprête à entrer dans un appartement. Mais quelque chose lui dit en lui-même qu'il ne faut pas. Alors il rebrousse chemin. Il a eu la prémonition que c'était un piège. Il échappe ainsi réellement à la Gestapo. C'est lui, Morin, qui parle de prémonition. Lui, Morin, qui parle de prémonition dans son livre de 2008, Mon chemin. Prémonition ne fait pas partie du vocabulaire habituel de ses collègues scientifiques, mais Morin n'est fermé à aucune hypothèse. Il sera aussi directeur de recherche au CNRS. Et durant la guerre, Morin est un communiste convaincu, mais assez vite le stalinisme le rebute. Alors curieusement, c'est un camarade communiste qui va prononcer le réquisitoire contre Morin, qui sera exclu alors du Parti communiste français. Curieusement, parce que cette femme sera un peu plus tard une anticommuniste très médiatique. Le parcours de Morin n'est pas un long fleuve tranquille, même les berges sont très très agitées. Épisodiquement, Morin fait des bouts de chemin avec un grand nombre d'intellectuels aussi divers que François Mauriac, Albert Camus ou Roland Barthes.

qu'est-ce qui a rendu Morin si célèbre? Sans doute son œuvre, très diversifiée et actualisée. Sa vie aux multiples engagements, dont la résistance, mais surtout son opus majeur en 6 volumes, écrit entre 1977 et 2006, c'est-à-dire pendant 29 ans, dont le titre indique le thème « La méthode » aux éditions du Seuil. Déjà, Descartes en 1637, et depuis Descartes, aucun grand philosophe n'avait osé écrire un discours sur la méthode. Edgar Morin a cette audace, d'autant plus téméraire qu'il va en grande partie s'opposer au cartésianisme. Cartésianisme à l'origine de l'essor de l'Occident et des progrès scientifiques des XVIIIe et XIXe siècles. L'idéal cartésien est celui d'idées claires et distinctes. La méthode d'Edgar Morin, elle, est de révéler la complexité des choses et du monde. Le poète Boileau, au XVIIe siècle, très imbu du classicisme dont Descartes est le champion, écrit, je cite, « Ce qui se conçoit bien s'énonce clairement, et les mots pour le dire nous viennent aisément. Magnifique Alexandrin, avec coupe à l'hémistiche, comme il se doit. » Descartes va ainsi conseiller de diviser la difficulté de tout problème en autant de propositions qu'il est nécessaire pour que, dans la suite du raisonnement, le passage d'une proposition à l'autre soit rendu simple et donc évident. Trouver des suites d'éléments simples pour décortiquer la complexité. La méthode de Morin, elle, est en quelque sorte l'inverse. Il n'y a rien de simple, rien d'isolable. Tout phénomène n'existe que par sa relation à d'autres phénomènes dans des ensembles organiques. La complexité est inextricable et malgré tout, il nous faut la comprendre. En fait, Morin n'est pas le premier à penser cette méthode. Ferdinand de Saussure, au début du XXe siècle, nous montre que dans une langue, il n'y a pas de termes positifs que seraient les sons et les mots. Il n'y a, dit-il, que des différences. Et montagne, par exemple, est un mot qui ne fait sens que parce que il n'est pas, c'est-à-dire par sa différenciation avec vallée et bien d'autres mots. Bachelard explique qu'un électron n'existe que par son rapport au positon du noyau dans la relation atomique. Einstein est le physicien de la relativité, c'est-à-dire de l'interaction de toutes les forces cosmiques. Morin arrive à point nommé pour généraliser cette vision des choses.

0: Le 19e siècle est celui des dialectiques de l'histoire. Par exemple, Marx nous invite à penser la dialectique de la bourgeoisie et du prolétariat, c'est-à-dire de l'opposition par laquelle se comprennent réciproquement et la bourgeoisie et le prolétariat. L'histoire ne peut, pour Marx, se poursuivre que par le dépassement de cette opposition, de cette dialectique, par la disparition finale des classes sociales. Ce n'est pas l'idée de Morin. Prenant des exemples contemporains, Morin va montrer que les contradictions ne sont pas dépassables. Il n'y a pas de synthèse dialectique. Exemple. Oui à la mondialisation, compte tenu de ses aspects coopératifs internationaux, mais non à la mondialisation, pour sauver les territoires et l'autonomie vivrière des nations. Les deux idées contradictoires restent vraies. Morin appelle cela la dialogique au lieu de la dialectique. Un autre aspect de sa méthode est le récursif. Normalement, du moins si on reste cartésien, les causes sont antérieures aux effets. Le feu d'abord fait bouillir l'eau ensuite. Or, en biologie, il se trouve que la cause de l'œil, par exemple, c'est sa conséquence. Curieux ça. L'œil est apparu pour voir. Le pourvoir est la cause de l'œil. De plus, d'une façon générale, le tout est dans chaque partie, et chaque partie est dans le tout, comme le montre le vivant. En effet, la totalité du patrimoine génétique est contenue dans chaque cellule. Par ailleurs, Morin conseille vivement l'interdisciplinarité en s'opposant au cloisonnement des disciplines à l'école comme dans la recherche scientifique. Ainsi, la nouvelle histoire, ce qu'on appelle la nouvelle histoire, tient compte des statistiques, de la santé, de l'agronomie, de la météorologie, etc. Morin ou Braudel ne sont pas les seuls. Benoît XVI, dans ses encycliques sur la vérité, invite les théologiens à utiliser les apports des sciences physiques et humaines. La vérité s'enrichit, mais elle devient aussi de plus en plus complexe. Attention de bien éviter la mode de la soi-disant post-vérité que proclame Donald Trump. Au nom de la liberté d'expression, Morin, lui, ne pense pas qu'on puisse dire n'importe quoi, vrai ou faux. Certes, il y a des contradictions difficiles à penser, comme par exemple le photon, qui serait une particule sans masse, c'est-à-dire quelque chose qui n'est rien. Mais c'est par la raison que Louis de Broglie parvient à cette contradiction et à cette conclusion contradictoire. Le danger de la raison est aussi, dit Morin, dans le journal Le Monde du 23 mars 1988, bien, le danger de la raison est, paradoxalement, la rationalisation qui nous empêcherait de penser les contradictions ensemble. Et oui, c'est complexe. Autre danger que Morin évite, celui de croire que les notions de système ou de structure par lesquelles les éléments d'un organisme se connectent entre eux deviennent des carcans idéologiques. Morin s'oppose ainsi aux structuralistes qui envisagent la mort du sujet pensant, étouffé par les systèmes contraignants. Les gros appareils intellectuels, fermés, sont heureusement ébranlés par l'effet d'un simple papillon. L'effet papillon. Prigogine, son détecteur, était un ami de Morin et de la complexité.
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1: Le génie du christianisme vous propose aujourd'hui les miracles eucharistiques. Et pour évoquer cette question très importante, nous avons la chance de recevoir Éric Picard. Bonjour Éric.
2: Bonjour Emeline.
1: Alors vous êtes spécialiste d'histoire de l'Église et pourquoi s'intéresser aujourd'hui aux miracles eucharistiques qui paraissent finalement relever de l'Antiquité d'une certaine manière de l'histoire de l'Église?
2: Alors déjà, ne le croyez pas, il y a encore des miracles eucharistiques. Hein. Le dernier reconnu date de 2013 en Pologne. Et puis l'actualité des miracles eucharistiques, sans vouloir faire l'idiot, je dirais que c'est tous les jours l'actualité de l'Eucharistie qui est le plus grand miracle, hein, comme dit Paul VI dans une encyclique célèbre, Mysterium Fidei. Il y a 400 000 prêtres aujourd'hui dans le monde, 400 000 messes au moins par jour, 400 000 Eucharisties à toute heure du jour et de la nuit, à toute minute. On peut penser que le miracle de l'Eucharistie se déroule par les mains du prêtre sur l'autel où il célèbre la messe.
1: Alors, quelle est la différence justement entre cette Eucharistie qui est effectivement un miracle et ce qu'on appelle peut-être plus précisément le miracle eucharistique?
2: Alors peut-être avant de répondre à votre question, dans l'actualité, l'idée m'est venue de faire cette émission parce que d'abord il y a eu un film, Sacré-Cœur, qui a eu beaucoup de succès. Or, le Sacré-Cœur, c'est bien sûr le cœur du Christ et c'est le cœur eucharistique, on va en reparler tout à l'heure. Et puis deux ouvrages qui viennent de paraître en 2026. D'abord, un ouvrage sous le patronage de Saint Carlo Acutis, de Marie et Jean-Baptiste Maillard, Les miracles eucharistiques dans le monde, aux éditions Arthège, qui est un ouvrage absolument remarquable. Et puis, un hors-série de L'Homme Nouveau, à la découverte des miracles eucharistiques d'avril 2026, à hors-série numéro 62, qui nous fait aussi découvrir les miracles eucharistiques, avec d'ailleurs quelques miracles communs dont on reparlera tout à l'heure.
1: Alors, bah, deux ouvrages très beaux, vous les avez en face de vous, donc vous allez pouvoir répondre à ma question sur ce qu'est un miracle eucharistique.
2: Alors, un miracle eucharistique, c'est presque un pléonasme, puisque je le disais il y a un instant, le plus grand des miracles, dit Paul VI, c'est le miracle de l'Eucharistie. Voilà. Et dans une formule, un théologien disait, le miracle de l'Eucharistie nous conduit au miracle eucharistique. Voilà. Donc, un miracle avant d'être eucharistique. Il y en a beaucoup dans l'histoire de l'Église. D'ailleurs, il y en a un certain nombre dans les évangiles, il y en a aussi dans l'Ancien Testament, bien évidemment, mais dans les évangiles, le Christ fait des miracles, c'est-à-dire des signes qui sont déroutants parce qu'ils s'opposent aux lois de la nature ou à ce que la science peut connaître de l'époque. Donc les miracles à toutes les époques sont des signes. Voilà, matériel, il y a une matérialité du miracle. Dans les évangiles, si je reprends cet exemple, il y a des miracles réalisés par Jésus, mais le miracle n'est véritablement miracle que s'il a un sens. Voilà, c'est-à-dire que il s'accompagne de paroles. Jésus ne se contente pas de gestes miraculeux, il parle, il donne le sens du miracle. Donc il faut ces deux conditions pour le miracle. J'ajoute, puisqu'il est question de miracle, que l'Église reconnaît des miracles et reconnaît des miracles eucharistiques, en particulier, en grand nombre. Hein. Un moine allemand au XIIIe siècle indiquait qu'au XIIIe siècle, il y en avait eu 607 en Allemagne, de manière sans doute plus raisonnable, l'exposition eucharistique que Carlo Acutis, qui a été canonisé en 2025 avec sa fameuse et célèbre formule « L'Eucharistie est l'autoroute vers le ciel ». Il a passé 3 ans à collecter des miracles eucharistiques, notamment reconnus par l'Église, et il en compte, lui, 112. Voilà, donc, après enquête, donc c'est aussi intéressant, la matérialité doit être vérifiée, on va dire, d'un point de vue scientifique, et le sens doit en être vérifié d'un point de vue théologique. Et c'est extrêmement intéressant, parce qu'ensuite, les miracles eucharistiques, c'est des miracles qui concernent l'Eucharistie. Comme dit saint Thomas d'Aquin, les miracles sont donnés pour confirmer la vérité, non pour la prouver avec contrainte.
1: Alors, tous ces miracles recensés par saint Carlo Acutis et par l'Église, est-ce que c'est... Alors, tous ces miracles recensés par saint Carlo Acutis et par l'Église, est-ce que c'est finalement le même type

0: objet l'Eucharistie, mais qui a aussi comme support l'Eucharistie. On reviendra tout à l'heure sur la typologie des miracles. En revanche, j'aurais insisté sur ce point qu'il n'y a pas de contrainte du miracle. D'ailleurs, l'exemple le plus simple, c'est dans les évangiles, il y a des gens qui ont suivi Jésus, ça devait être merveilleux de suivre Jésus, il y a des gens qui l'ont écouté, ça devait être merveilleux, il y a des gens qui l'ont vu agir, il y a même des gens qui l'ont vu faire des miracles, et des gens qui ne l'ont pas suivi. J'ose même pas dire qu'ils l'ont trahi, pour pas parler de Judas. Mais vous voyez, et dans Saint Jean, chapitre 6, dans le grand discours sur le pain de vie, donc sur l'Eucharistie, à la fin, il y a de plus en plus de gens qui quittent Jésus parce que ses paroles sont insupportables, parce que Jésus dit qu'il faut manger son corps et boire son sang. C'est ça le miracle eucharistique, parce que le miracle eucharistique, c'est, j'ai prononcé un gros mot, c'est la transsubstantiation.
1: C'est-à-dire.
0: Alors, c'est-à-dire que c'est difficile. C'est aussi pour ça qu'il y a des miracles et qu'il y en a encore aujourd'hui, parce que des sondages nous montrent que un certain nombre de catholiques ne croient pas à la transsubstantiation. D'ailleurs, certains n'en ont jamais entendu parler, y compris parfois des animateurs de pastorale. Donc, comment peuvent-ils parler de l'Eucharistie? Alors, transsubstantiation. Alors, c'est évidemment un petit peu technique, si j'ose dire. On distingue la substance et l'accident. Alors, l'accident, c'est ce qu'on appelle les espèces. Voilà, donc la couleur, le goût, la forme, l'odeur, la texture du pain. Et puis, la substance, c'est son essence qui change. Donc, quand le prêtre consacre, lors de la célébration de la messe, il transforme le pain en corps et le sang en vin.
1: Avant
0: la
1: consécration,
0: le vin en sang. Avant la consécration, le pain est du pain, le vin est du vin. Mais après la consécration, les accidents restent les mêmes, même apparence, même goût, même texture, mais la substance a changé. Ce qui semble être toujours du pain n'est plus du pain, et ce qui semble être du vin n'est plus du vin. Donc effectivement, nos sens nous trompent, et il faut la foi pour suppléer précisément à cette difficulté à croire, d'où l'importance des miracles. Le premier d'entre eux, d'ailleurs, qui mérite l'adoration eucharistique, c'est bien sûr l'Eucharistie. Et tous les miracles eucharistiques donnent la foi en ce qu'on appelle, et c'est très joli, la présence réelle. On évoquera tout à l'heure Jean-Paul II à Sienne pour commémorer un miracle eucharistique face aux hosties miraculeuses. Il a ses seules paroles, c'est la présence. La présence du Christ, ressuscité, vivant, nourriture de l'âme, nourriture de l'Église. Et effectivement, ceci suscite à la fois un très grand respect et une adoration.
1: Alors, cette difficulté à comprendre l'Eucharistie, à accepter la transsubstantiation, d'où la nécessité, si je vous suis bien, d'un miracle pour aider finalement cette foi. Est-ce que dans l'histoire de l'Église, on le retrouve dès les premiers temps de l'Église? Finalement, à partir de quand date-t-on le premier miracle eucharistique, et qu'est-ce que ça nous dit finalement de la difficulté qu'on a eu d'accepter en tant que croyant ce mystère de la foi, d'une certaine manière?
0: Alors, c'est déjà difficile à documenter. Alors, on parle d'un miracle eucharistique en Égypte entre le 3e et le 4e siècle, d'un miracle de transformation, effectivement. C'est beaucoup mieux documenté pour le Moyen-Âge et pour l'époque moderne et l'époque contemporaine, car il y a encore aujourd'hui des miracles, et on va en parler très bientôt, si vous voulez bien.
1: Alors, si vous avez des miracles encore aujourd'hui, si on se place d'un point de vue un peu providentiel, est-ce que c'est pour, alors, sinon lutter, en tout cas prendre le contre-pied, d'où Saint Carlo Acutis, d'une époque très matérialiste, voire scientiste, qui refuse finalement toute cette dimension spirituelle et théologique?
0: Oui, alors effectivement, la modernité rationnelle, rationaliste, positiviste, se fonde sur le refus du surnaturel et notamment sur le refus des miracles. Il y a même toute une partie de l'exégèse libérale du 19e qui part comme principe que le miracle ne peut pas exister. Donc vous supprimez beaucoup de choses, vous supprimez l'incarnation, vous supprimez la résurrection, vous supprimez l'ascension, vous supprimez la virginité de Marie,
1: le miracle... Il ne reste plus grand-chose quand même.
0: J'avoue qu'effectivement, il ne reste plus grand-chose. Peut-être vaguement...

un message moral ou voilà. Mais en tout cas, effectivement, c'est un signe. Tout comme l'Église proclame l'Immaculée Conception au XIXe et l'infaillibilité pontificale au Concile Vatican I, c'est un signe face au rationalisme.

0: Nous avons la chance d'écouter Éric Picard, spécialiste d'histoire de l'Église, évoquer ces miracles eucharistiques dont on a, avant la pause, bien compris les caractéristiques et le but. Est-ce qu'il existe un seul type de miracle eucharistique, une seule manière finalement de nous faire comprendre ce mystère de la transsubstantiation, ou est-ce que dans le beau livre que vous tenez entre les mains, on a finalement bien des voies, comme il y a bien des maisons dans la maison du Père, pour nous permettre d'entrer un petit peu plus dans ce mystère?
1: Alors oui, il y a une vraie typologie des miracles, et ce que nous avons entendu il y a effectivement un instant, c'est un extrait de la messe du Saint-Sacrement, du Corpus Domini, de la fête Dieu, du Corpus Christi, qui a été décidé en 1264 à la suite d'un miracle eucharistique à Bolsena, miracle eucharistique qu'a pu constater le pape Urbain IV, qui va décider d'instituer cette fête, et saint Thomas d'Aquin, qui est présent, et le pape va charger le docteur Angélique de composer l'office et les chants qui doivent accompagner cette célébration. Donc on doit à saint Thomas d'Aquin le Pange Lingua, le Laudation et le Tantum Ergo, qui reprennent ce que je disais, ou j'ai repris ce que disait le Tantum Ergo, face à nos sens défectueux, on a besoin de l'aide de la foi pour regarder. Alors effectivement, il y a une typologie des miracles assez longue finalement. Donc il y a des miracles de transformation. Voilà, donc par exemple, Bolsena 1264, transformation, un prêtre qui doute en célébrant la messe, ça arrive, et effectivement ce prêtre, Pierre de Prague, quand il prononce les paroles de la consécration, un miracle se produit, l'hostie transformée en chair est tachée de sang, voilà. Et pour répondre à la question que vous posiez tout à l'heure sur la science, c'est très très beau aussi de constater que la science peut être au service des miracles eucharistiques, puisque face aux assauts scientistes et rationalistes, l'Église a fait subir à ces hosties conservées, miraculeuses, transformées en chair et en sang, toutes sortes d'analyses scientifiques et qui nous révèlent, par exemple, que le sang est toujours du groupe AB, c'est-à-dire 5%, toujours, d'où la supercherie impossible, que c'est extrait d'un muscle cardiaque et même d'un muscle cardiaque qui a souffert. Donc aujourd'hui, la science est au service de l'Eucharistie, même des scientifiques qui se sont convertis grâce à l'étude de ces miracles eucharistiques.
0: Oui, j'imagine le médecin se rendant compte que ce qu'il prenait pour une supercherie, tout à coup, révèle quand même des faits concordants, très troublants, surtout si ces hosties sont dans des lieux extrêmement différents et dans des contextes très différent.
1: Voilà. Alors, il y a des miracles de transformation qui sont les plus nombreux. Hein. L'Enika en Pologne, le dernier en 2013. On évoquait Bolsena à l'instant. L'Anciano, le très célèbre miracle de l'Anciano, c'est 750. Et ce miracle a été récemment, dans les années 70, très très longuement examiné. Ensuite, vous avez des miracles qu'on appelle des miracles d'apparition. C'est-à-dire que sur l'hostie, on voit Jésus. Bordeaux, 1822. Voilà, à Bordeaux, c'est un jour de la Bordeaux, il y a une chapelle qui évoque ce miracle. On va au nord de la France, prenons quelques exemples, à Douai, en 1254. Et là, on voit le Christ enfant sur d'autres hosties où apparaît le Christ. Ça peut être aussi le Christ en croix. Voilà. Alors, je parlais tout à l'heure de Jean-Paul II qui se rend à Sienne, puisqu'à Sienne a eu lieu en 1730 un miracle tout à fait intéressant, un miracle de conservation des hosties, où 351 hosties ont été volées dans une église de Sienne, 351 hosties, le 14 août, on les retrouve 3 jours après, intactes, et depuis, elles sont intactes, après toutes sortes d'examens scientifiques absolument poussés. Et quand Jean-Paul II est venu à Sienne, en 1980, le 14 septembre, très exactement, et c'est là qu'il prononce cette formule merveilleuse, c'est la présence. Effectivement, là aussi, des expériences très nombreuses ont été faites qui valident ce miracle eucharistique de conservation. Alors, il y a aussi des miracles de protection des hosties. de protection des personnes. Alors, il faut quand même raconter cette merveilleuse histoire qui s'est déroulée à Assise en 1240 au monastère des Clarisses de Sainte-Claire, où, dans le cadre du conflit entre l'Empire et la papauté, l'Ombrie est ravagée par les troupes de Frédéric II. Dans ses troupes, il a des Sarrasins, et ces Sarrasins investissent la ville d'Assise et pénètrent dans le couvent des Bonnes Sœurs, qui poussent des grands cris, et elle est malade, et elle demande qu'on la porte en face des ennemis, et elle se présente à eux avec un petit coffre où est pieusement conservé le corps du Christ, donc l'Eucharistie. Elle prie et elle entend une voix lui dire « Je vous protégerai toujours ». Alors, Claire d'Assise est toujours très audacieuse, elle dit « Oui, mais faut aussi protéger la ville ». Et face à Claire, les soldats sont mystérieusement pris d'épouvante et plient bagage. Voilà, protection des personnes, ça c'est tout à fait intéressant. Et puis, il y a des miracles de guérison. Alors, ils sont très nombreux, ces miracles de guérison. Un exemple, puisque ce miracle fait partie des miracles de Lourdes, en 1948, Jeanne Fretel, qui a 34 ans, qui est agonisante, qui est dans le coma, elle va à Lourdes un peu par hasard parce que sa compagne de chambre vient de mourir et les parents de la gamine qui vient de mourir lui avaient réservé une place à Lourdes et l'offrent à Jeanne Fretel. Alors, donc elle y va comme ça et elle est complètement impotente, inconsciente, et quand arrive elle part même avec un cercueil dans le train parce que en gros elle va mourir, elle va peut-être même pas arriver. Et puis c'est le pèlerinage du Rosaire en octobre, et quand la communion a lieu, le prêtre, un dominicain, d'ailleurs le père Pirocq, s'approche d'elle et hésite à lui donner la communion parce que elle est souillée, sa bouche est souillée de sang. Il ne sait pas si elle va pouvoir avaler l'hostie. Et puis, par motion intérieure, il va lui donner l'hostie. On va écarter les lèvres de Jeanne avec une cuillère et il va déposer un fragment d'hostie dans sa bouche entrouverte. Et à ce moment-là, elle ouvre les yeux et demande « Où suis-je ?» Et on lui répond qu'elle est à Lourdes et elle est guérie totalement. Alors, le miracle est assez long à raconter, surtout que le médecin qui l'a soignée, qui ne croyait pas au miracle, finit sur son lit de mort par se convertir, et l'accompagne dans sa dernière agonie. Donc, miracle de guérison. Et puis, alors, il y a aussi toutes sortes de miracles d'animaux.
2: Voilà. D'animaux.
1: Ah oui, oui.
2: Avec les Eucharisties. Avec l'Eucharistie.
1: Oui, voilà, avec l'Eucharistie, puisque les animaux font partie, vous le savez aussi bien que moi, de la création, et à ce titre bénéficient eux aussi d'une protection spéciale.
2: Alors là, il nous faut des exemples tout de même. Alors, concrètement,
1: il y a un miracle à Rimini en 1227 qui implique saint Antoine. Alors, les Italiens vont nous dire saint Antoine de Padoue, mais il est né à Lisbonne. Bon, on va dire saint Antoine de Padoue.
2: Soyons catholiques et œcuméniques. Voilà, saint Antoine de
1: Padoue. Saint Antoine de Padoue. Et il y a un mécréant, un cathare qui doute de la présence eucharistique, et il lance un défi au saint. Il faut jamais trop lancer de défi. Il lui dit j'ai un âne ou une ânesse, je sais plus. Voilà, et je vais la mettre à jeûner 3 jours. Et ensuite, toi, tu te présentes avec ton hostie. Et puis, moi, je me présente avec une bonne gamelle d'avoine. Et on verra ce que fait mon âne. Alors, évidemment, l'âne arrive au bout de 3 jours complètement affamé. Et il va se mettre près de l'Eucharistie. L'âne va même s'agenouiller. Comme quoi, les animaux peuvent s'agenouiller devant l'Eucharistie. Évidemment, le mécréant lui aussi se convertit, parce que si son âne se convertit, pourquoi ne se convertirait-il pas ?
2: Qu'est-ce que ça nous dit quand même ? Parce que avant la pause, vous nous disiez que tous ces miracles ont quand même un sens. Alors, on voit très bien sur la transsubstantiation, mais un âne qui s'agenouille devant la présence réelle, est-ce que ça veut dire que la création doit s'agenouiller devant le Christ ?
1: Bien sûr. Et avec la petite blague que je faisais, c'est-à-dire si un animal est capable de reconnaître le Christ eucharistique et de se mettre à genoux. Pourquoi nous, humains, qui nous considérons souvent très supérieurs aux animaux, comment ne ferions-nous pas au moins comme eux? Alors, il y a aussi un miracle de récupération d'hosties grâce à des poissons, voilà, d'hosties qui tombent dans l'eau. Et c'est les poissons qui vont aborder au bord d'une rive pour rendre les hosties.
2: Remarquez, Saint Antoine et Saint François ont prêché aux oiseaux et aux poissons
1: parce que
2: les êtres humains n'entendaient rien, donc c'est assez cohérent finalement.
1: Voilà, donc il y a toute une typologie des miracles qui est, me semble-t-il, assez intéressante.
2: Et alors en France, parce que vous avez parlé de la Pologne et de l'Italie, si on a un lieu de pèlerinage sur ces miracles eucharistiques à effectuer sans passer nos frontières, nous avons, nous aussi Français, bénéficié de ce type
1: bien
2: de
1: sûr,
2: signe.
1: Bien sûr, mais ne soyons pas européens, avant-dernière remarque. Au Pérou, 1649, au Mexique, 2006, en Égypte, deux miracles, en Inde, un des derniers miracles en 2013. Voilà, alors bon, en Argentine, trois miracles. Et alors en France, 12-13 miracles. Alors, allez, je vous invite à un petit voyage eucharistique du miracle eucharistique. Douai. 1254, dans l'Indre, Neuvy-Saint-Sépulcre, miracle de 1257, Paris, 1290, Blano, près d'Autun, 1331, Avignon, 1433, La Rochelle, 1461, Marseille en Beauvais, dans l'Oise, en 1533, Faverney, en Bourgogne, 1608. Alors, il y en a un que j'aime bien, c'est celui de Pressac, en 1643, parce qu'on est en pleine controverse avec les protestants, dont vous savez que leur position face au miracle eucharistique, en général, à la substantiation, en particulier à la présence réelle, est parfois difficile, voire impossible. Donc là, on est aux confins des zones protestantes, à Pressac, dans la Vienne. Mais vous avez aussi, à proximité d'Angers, les Ulmes, en 1688. À Bordeaux, on en a parlé tout à l'heure, en 1822. Saint-André à La Réunion, en 1902. Morne-Rouge en Martinique, 1902. Puis on a dit Lourdes, 1948. Donc il y a aussi des lieux de miracles eucharistiques. J'ajoute, pardonnez-moi, qu'une église suffit. Carlo Acutis allait dans son église de quartier adorer le Saint-Sacrement et il avait aussi la chance qu'à proximité de cette église se trouve la célèbre scène de Léonard de Vinci.
2: Merci infiniment, Éric Picard, de ce tour de France, de ce tour d'Europe, de ce tour du monde des miracles eucharistiques, dont on a compris qu'ils étaient des signes très importants pour notre temps matérialiste et scientiste. Merci infiniment à notre technicien et à la semaine prochaine.

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1: En ce temps-là, Jésus disait à ses disciples « Vous avez appris qu'il a été dit « Tu aimeras ton prochain et tu haïras ton ennemi. » Eh bien moi je vous dis « Aimez vos ennemis et priez pour ceux qui vous persécutent, afin d'être vraiment les fils de votre Père qui est aux cieux. Car il fait lever son soleil sur les méchants et sur les bons, il fait tomber la pluie sur les justes et sur les injustes. En effet, si vous aimez ceux qui vous aiment, quelle récompense méritez-vous? Les publicains eux-mêmes n'en font-ils pas autant? Et si vous ne saluez que vos frères, que faites-vous d'extraordinaire? Les païens eux-mêmes n'en font-ils pas autant? Vous donc, vous serez parfaits, comme votre Père céleste est parfait. » Voilà, cet évangile nous repose encore une fois cette question de qui est mon prochain. Et c'est sûr que tant qu'on considérera le prochain comme une définition de valeur, celui qui a une relation particulière avec moi, eh bien on n'aimera que ceux qui nous aiment. Alors que si on comprend que le prochain, ça veut dire celui qui n'est pas loin, celui qui se trouve là, tu aimeras ceux qui t'entourent comme toi-même. Eh bien, en fait, c'est ton voisin de palier, pas ton cousin. C'est la dame avant toi dans la file du supermarché. C'est ton dentiste et ton boulanger. C'est celui qui, physiquement, réellement, est proche. Celui, voilà, que tu croises dans la rue presque tous les jours. Celui qui se gare sur le même parking que toi, de lui. Voilà. Et alors tout d'un coup, on voit bien que en fait, celui-là, il n'attend pas que je l'aime. Et donc, il va y avoir un chemin à faire bien plus grand que d'aimer ceux qui me sont proches. Et qui, évidemment, je les aime, et ce n'est pas sans combat, ce n'est pas sans difficulté, mais ils sont proches, il y a une raison, il y a une accroche, il y a quelque chose qui fait que je leur dois. Voilà. Donc celui qui t'entoure, et d'ailleurs, qu'il soit ton ennemi ou pas, en fait, ça n'est pas la question. Voilà. La question, c'est il existe, il est là, alors tu l'aimes. Voilà. Et on voit bien Jésus qui dit, mais regardez, Dieu il fait pleuvoir sur les bons et sur les méchants. Donc en fait, lui, la question, c'est pas de la valeur. C'est pas est-ce qu'il t'aime donc tu l'aimes, est-ce qu'il t'aime pas donc tu l'aimes pas. C'est il est proche donc tu l'aimes. Il est là donc tu l'aimes. Voilà, et on comprend que la perfection dont parle Jésus, c'est arriver à n'avoir plus la capacité d'exclure quelqu'un de mon cœur. Et ça, il n'y a que Dieu qui le donne. Et c'est ça, avoir réussi à devenir l'enfant de Dieu que je suis devenu par mon baptême. Bonne journée.

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1: Année A, 12e dimanche du temps ordinaire. Première lecture, livre de Jérémie, chapitre 20. Moi, Jérémie, j'entends les calomnies de la foule. Dénoncez-le, allons le dénoncer, celui-là, l'épouvante de tous côtés. Tous mes amis guettent mes faux pas. Ils disent, peut-être se laissera-t-il séduire, nous réussirons et nous prendrons sur lui notre revanche. Mais le Seigneur est avec moi, tel un guerrier redoutable. Mes persécuteurs trébucheront, ils ne réussiront pas. Leur défaite les couvrira de honte, d'une confusion éternelle, inoubliable. Seigneur de l'univers, toi qui scrutes l'homme juste, toi qui vois les reins et les cœurs, fais-moi voir la revanche que tu leur infligeras, car c'est à toi que j'ai remis ma cause. Chantez le Seigneur, louez le Seigneur. Il a délivré le malheureux de la main des méchants. Parole du Seigneur. Nous allons commencer cette émission par une explication du contexte historique. Jérémie entre en scène la 13e année du roi Josias, vers l'an -626. Il est de famille sacerdotale. À cette époque, le roi Josias met en œuvre sa réforme qui met en valeur la mémoire de l'Exode dans le livre du Deutéronome, et il profite du déclin de l'Assyrie pour reconquérir les territoires du nord, le royaume de Samarie, en vue de reconstituer l'empire de Salomon. Jérémie fait sienne la théologie du Deutéronome et encourage la réforme de Josias. Originaire de la tribu de Benjamin, il est préoccupé par le sort des territoires du nord, autour de Samarie, qui avaient été déportés en l'an -721 par l'Assyrie. Son rêve est que la conversion et la réforme amènent la réunification de la région de Samarie avec celle de Jérusalem, royaume du nord et royaume du sud. En l'an -609, le roi Josias lève une expédition pour essayer d'arrêter les troupes du pharaon Nécho, qui montent donc depuis l'Égypte, vers l'Euphrate, pour empêcher Babylone d'exterminer ce qui reste des troupes assyriennes. Vous voyez, toute une affaire. On devine avec quel enthousiasme le roi Josias et le prophète Néhémie partent à cette bataille contre l'Égypte. Il ne manque plus que cette victoire pour achever la célébration du mémorial de l'Exode. Mais le roi Josias meurt à Megiddo. Deuxième livre des Rois, chapitre 23. Il est dit qu'après Josias, le peuple proclame roi Joachaz, fils de Josias, mais que le pharaon vainqueur lui préfère un autre fils, Joachim, et l'établit à sa place. On est toujours en l'an -609. En l'an -605, Nabucodonosor, roi de Babylone, vainc les Égyptiens et Joachim devient vassal de Babylone. Voyez le jeu des grands empires. Jérémie est persécuté parce qu'il annonce la débâcle prochaine, tout à fait prévisible, étant donné l'avancée puissante de Nabucodonosor et sa victoire sur l'Égypte à Carchemish en l'an -605. Voyez la première lecture. Moi, Jérémie, j'entends les calomnies de la foule, dénoncez-le, allons le dénoncer, celui-là, l'épouvante de tous côtés. Mais oui, il annonce la débâcle. Jérémie démasque ce qu'il peut y avoir d'hypocrite et de superficiel dans les plus belles institutions. Circoncisez-vous pour le Seigneur, ôtez le prépuce de votre cœur, gens de Juda et habitants de Jérusalem. Sinon ma colère jaillira comme un feu. Jérémie 4, verset 4. Et encore, « Voici, leur oreille est incirconcise. Ils ne peuvent pas être attentifs. » Jérémie 6, verset 10. Donc la belle institution de la circoncision, eh bien, Jérémie montre ce qu'il y a de superficiel. La réforme religieuse de Josias, en l'an -622, a donné l'exclusivité au temple de Jérusalem. Elle en a fait sa clé de voûte. Or, Jérémie, d'une famille sacerdotale de Silo, dans le nord, déclare « Quoi, voler, tuer, commettre l'adultère, se parjurer, encenser Baal, suivre des dieux étrangers que vous ne connaissez pas ? Puis venir se présenter devant moi en ce temple qui porte mon nom et dire « Nous voilà en sécurité pour continuer toutes ces abominations ?» À vos yeux, est-ce un repère de brigands, ce temple qui porte mon nom ? Moi, en tout cas, je vois clair, oracle du Seigneur. Allez donc au lieu qui fut le mien, à Silo. Autrefois, j'y fis habiter mon nom. Regardez ce que j'en ai fait. À cause de la perversité de mon peuple, Israël, et maintenant, puisque vous avez commis tous ces actes, oracle du Seigneur, puisque vous n'avez pas écouté quand je vous parlais instamment et sans me lasser, et que vous n'avez pas répondu à mes appels, je vais traiter ce temple qui porte mon nom et dans lequel vous placez votre confiance, ce lieu que j'ai donné à vous et à vos pères, comme j'ai traité Silo. Vous vous rendez compte, il faut beaucoup d'audace pour dire cela. Il faut beaucoup d'audace. Voyez pourquoi dans la première lecture, on le dénonce celui-là, l'épouvante de tous côtés. Sa vie, sans femme ni enfant, est une prophétie de malheur. Ne prends pas femme, tu n'auras en ce lieu ni fils ni fille. Car les enfants mourront de maladies mortelles, sans être pleurés ni enterrés. Jérémie 16, versets 1 à 4. Voyez la première lecture. Allons le dénoncer, celui-là, l'épouvante de tous côtés. Jérémie dénonce les prophètes de la cour. Livre de Jérémie, chapitre 23. Qui disent que tout ira bien, sans dénoncer les fautes contre la réforme et la loi d'alliance. Il est encore le prophète que l'on dénonce. Allons le dénoncer, celui-là, l'épouvante de tous côtés. Jérémie prophétise même contre le palais du roi. Oui, ainsi parle le Seigneur au sujet du palais du roi de Juda. Je vais te réduire en désert. Jérémie chapitre 22, verset 6. Et contre Joachim, qui, bien que fils de Josias, n'imite pas sa droiture, mais ne cherche que son intérêt. Jérémie dit, il sera enterré comme on enterre un âne. Première lecture, allons le dénoncer, celui-là, l'épouvante de tous côtés. Effectivement, Joachim aspire à se libérer du joug babylonien et s'y prépare, mais Nabucodonosor lance les représailles et Joachim meurt. Son fils Joachin se rend à Nabucodonosor et il est exilé à Babylone avec de nombreux notables. C'est l'année -598. Et Jérémie dit, « Ne pleurez pas celui qui est mort, ne le plaignez pas. Pleurez plutôt celui qui est parti, car il ne reviendra plus. Il ne verra plus son pays natal. » Eh bien, on retrouve la première lecture. Allons le dénoncer, celui-là, l'épouvante de tous côtés. À Jérusalem, Nabucodonosor intronise Sédécias, un autre fils de Josias. Mais ce dernier se laisse entraîner dans une nouvelle rébellion et les représailles sont alors sans pitié. Jérusalem est prise et incendiée, ainsi que le temple. un exil nombreux s'ensuit. C'est l'année -587. Or, Jérémie relativise même l'indépendance nationale en prêchant la soumission à Babylone. Ah là là, allons le dénoncer, celui-là, l'épouvante de tous côtés. Jérémie emprunte cependant à Isaïe la conviction que dans tout ce qui arrive au peuple, c'est encore Dieu qui agit en maître et se sert des puissances ennemies comme instrument de sa pédagogie divine. Autrefois, l'action de salut de Dieu se lisait au niveau du peuple et se vérifiait dans la victoire. Elle se lit maintenant au niveau du prophète et se vérifie dans l'accomplissement de l'exil annoncé. Merci, à bientôt.
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1: Le caractère individuel et personnel aux événements de vie fait qu'on peut dire qu'il n'y a pas de petites ou de grandes blessures. Chaque expérience a son poids personnel, affectif, émotionnel. L'événement lui-même et la charge émotionnelle qu'il provoque chez l'enfant sont deux choses bien différentes. On est parfois surpris par la force et l'intensité d'une réaction présente, alors que la situation ne la justifie pas, tout au moins en apparence. Elle renvoie en fait à ses émotions anciennes. L'événement entre alors en résonance avec la personne dans sa globalité, ce qui fait qu'un événement identique ne donnera pas tel type de blessure du fait du retentissement personnel. La blessure dépend de la personne elle-même et de l'interprétation qu'elle en fait. Lorsqu'on écoute l'histoire affective des personnes en souffrance, plusieurs facteurs de gravité viennent à l'évidence. Tout d'abord, l'âge. Les blessures les plus profondes sont celles qui sont vécues à une période de la vie où l'enfant est vulnérable ou trop jeune pour les assumer, débordé par ses réactions émotionnelles. Il est certain que les difficultés relationnelles de la petite enfance engendrent de façon préférentielle les blessures et entraînent des réactions qui peuvent conditionner pour la vie notre mode de vie, notre fonctionnement psychique et notre rapport aux autres. Le petit de l'homme arrive dans une grande immaturité et une grande vulnérabilité. C'est pourquoi les blessures les plus intimes sont les premières blessures des trois premières années de la vie. De la naissance, et pense-t-on aujourd'hui même celle de la vie intra-utérine. Le lien affectif établi avec le ou les agresseurs est également un facteur de la plus grande importance. La blessure est d'autant plus profonde et douloureuse que le lien affectif avec la personne agressante est fort. Les fracas affectifs provoqués par la violence, quelle qu'en soit sa forme, dans le milieu parental et familial, sont particulièrement graves. L'inceste dont nous avons parlé est un exemple dramatique. En France, environ 160 000 enfants sont victimes d'inceste chaque année, et un enfant est victime d'inceste, de viol ou d'agression sexuelle toutes les 3 minutes. On sait aujourd'hui que dans 3/4 des agressions sexuelles de l'enfant, la victime connaît son agresseur. Le lieu de l'agression est le domicile de l'agresseur ou de sa victime, et dans 90% de ces cas, il s'agit d'un membre de la famille, en général les proches parents du premier degré. Or, l'abus sexuel est la blessure corporelle la plus grave et la plus persistante, car non seulement le corps est blessé, mais aussi la dimension psychique. Il détruit la dignité et l'intégrité. C'est le lien de filiation qui est attaqué. Derrière le père incestueux, il y a la paternité, et la surprise est grande lors de la révélation d'actes pédophiles, car ce peut être à la fois un père modèle et en même temps un destructeur de la paternité. Ces situations d'inceste engendrent des traumatismes particulièrement profonds. On conçoit le conflit de loyauté à l'intérieur de l'enfant lorsque l'agresseur a une figure paternelle ou d'autorité.

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1: Le père Stéphane Joulin, qui a beaucoup travaillé sur les abus sexuels de l'enfant, écrit « La meilleure protection et prévention de l'abus sexuel intrafamilial, ce sont des parents en bonne santé psychologique et affective. L'équilibre émotionnel et les compétences parentales sont les plus importants facteurs pour protéger un enfant et prévenir l'abus plus que les conditions socio-économiques qu'il ne faut cependant pas négliger. La blessure est donc subie, reçue, profonde. Mais au cours de la vie, nous pouvons également devenir auteurs de nos propres blessures, et ce au moins depuis ce qu'on qualifie l'âge de raison. Parce que nous sommes acteurs, responsables de notre vie. La relecture de notre passé, constructive ou négative, et notre liberté peuvent nous conduire à des réactions et à des choix qui peuvent nous blesser physiquement, psychologiquement et spirituellement. On sait l'existence fréquente des blessures affectives graves dans les addictions, les troubles des conduites alimentaires, anorexie, boulimie, les dépressions, les tentatives de suicide et les conduites à risque chez l'adolescent. Je vous propose maintenant de parcourir les blessures les plus fréquentes auxquelles j'ai été confronté dans ma pratique professionnelle. Et je pense que les accompagnateurs spirituels ont pu également les rencontrer. La blessure de rejet est une blessure profonde, car on se sent rejeté dans son être et dans son droit d'exister. C'est une blessure précoce, des premiers âges de la vie, peut-être même intra-utérine. On la rencontre particulièrement dans les cas d'enfants non désirés, nés par accident, qui n'étaient pas attendus, ou même de l'enfant qui ne correspond pas au sexe désiré. Ou encore chez des personnes qui, pendant l'enfance, auront vécu de façon répétée des situations où elle se serait sentie rejetée. Le message reçu par l'enfant est « n'existe pas » ou « ne sois pas toi-même ». Message que l'enfant s'approprie en ne se reconnaissant pas le droit d'exister. Plus la blessure du rejet est profonde, plus le rejet envers soi-même ou les autres est grand. Ce rejet peut être massif. Je me souviens d'un patient amené par son père en hospitalisation. « Docteur, je vous présente mon fils, qui est un total accident, et ma femme ne s'est même pas fait avorter. » Il est à noter que le langage du père à l'égard de sa femme était encore plus cru, plus grossier et plus violent que les mots que j'ai utilisés ici. Le fils était schizophrène. Parfois, l'enfant peut vivre de tels sentiments dans des circonstances heureusement moindres, telles qu'une colère d'un parent ou des remarques désobligeantes, des critiques et des reproches injustifiés de la part de l'entourage, pouvant réactiver une blessure plus profonde. Encore faut-il préciser qu'il faut bien différencier les rejets réels et le vécu de rejet des personnes. Ces personnes ont une peur constante d'être rejetées par les autres, une faible estime de soi, une sous-estimation d'elles-mêmes, cherchant à se faire toute petite, sans trop se manifester, quitte à être transparente. Certaines se sentent constamment inférieures aux autres. Elle se croit nulle, inexistante, et par là en difficulté dans les rapports sociaux, d'où la fréquente solitude. Et ce, d'autant plus qu'elle pense ne pas avoir de choses intéressantes à dire. elles ont tendance à rester à l'écart des autres, à fuir l'investissement affectif et social. Certains de ces signes renvoient à ce qu'on appelle le trouble de la personnalité de type évitante. Ces personnes sont inhibées socialement du fait des sentiments de ne pas être à la hauteur, d'une hypersensibilité au jugement négatif d'autrui, ce qui se manifeste dans des contextes divers. C'est bien évidemment au niveau de l'estime de soi qu'il faut travailler, changer le regard sur soi-même.

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1: Nous nous arrêtons cette semaine sur le thème de l'abandon. Un phénomène psychologique extrêmement fréquent que la plupart d'ailleurs d'entre nous ont vécu à un certain moment de leur vie d'une manière ou d'une autre. Évidemment, ce phénomène peut être plus ou moins grave et engendrer des conséquences plus ou moins importantes. Et nous parlerons, un peu plus tard dans notre réflexion, de l'abandon spirituel. Nous avons pour l'heure tiré les grandes lignes, je dirais, de l'acte d'abandonner. Car abandonner peut se vivre dans les deux dimensions. Soit comme sujet, j'abandonne un projet, j'abandonne des êtres avec qui j'étais en relation, j'abandonne un travail, mais je peux aussi subir l'abandon en être non plus le sujet mais l'objet, et être abandonné. Reconnaissons que la plupart du temps, lorsque nous sommes le sujet de l'abandon, nous abandonnons souvent quelqu'un. Et cet abandon ne revient pas seulement à rompre un lien de manière définitive, mais c'est un geste péjoratif. Nous cessons de prendre soin de celui, de celle ou de ceux avec qui nous avions contracté des obligations morales ou affectives. Quitter donc ces personnes peut en certaines situations être une action positive marquant un progrès, une libération. Mais abandonner est toujours une action qu'on n'aurait pas dû commettre, qu'il est inconcevable d'avoir commis. Et c'est la différence fondamentale entre quitter et abandonner. L'acte d'abandon est bien plus pesant que seulement de quitter un lieu, un travail ou une personne. Car l'utilisation du terme abandon suppose que cette décision est unilatérale et que ceux qui sont mis en cause dans cet acte n'étaient pas au courant ou, en tout cas, pas en harmonie avec cette décision. L'attitude du petit poussé qui sème ses cailloux sur le chemin pour pouvoir retrouver sa route et revenir à la maison, malgré l'acte d'abandon dont il fait l'objet de la part de ses parents, montre à quel point cette décision n'a pas été prise d'un commun accord. Au contraire, les parents cachent à l'enfant ce qu'ils sont en train de lui faire subir. C'est lui qui a deviné et qui va mettre toutes les chances de son côté pour aller à l'inverse de cette décision de ses parents. Nous comprenons bien ici la différence. Les parents du petit poussé n'ont pas quitté leur enfant. Ils l'ont abandonné. On pourrait presque imaginer que celui qui quitte par un certain aspect, va se libérer d'un devoir, d'une habitude, voire parfois d'un esclavage. Mais en revanche, celui qui abandonne s'empêtre dans des liens dont il demeurera redevable, sans jamais pouvoir se libérer, non pas d'une erreur, mais bien d'une faute. L'abandon engendre toujours une culpabilité de la part de celui qui a abandonné et qui par la suite peut remettre en cause sa décision, peut regretter de ne pas avoir essayé toutes les solutions possibles pour sortir de l'impasse. Mais, aussi curieusement que cela puisse paraître, celui qui est abandonné va également connaître la culpabilité. Car il va forcément s'interroger, j'ai été abandonné, pourquoi? Je méritais sans doute de l'être. Je ne méritais pas qu'on s'intéresse à moi, je ne méritais pas d'être aimé. J'ai en réalité subi un abandon que j'ai moi-même produit, moi-même engendré. Et il est très fréquent qu'un enfant abandonné finisse par se supposer indigne et, en quelque sorte, va justifier le délaissement dont il a été l'objet.

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1: Être abandonné est une chose grave. Nous l'avons tous été, un jour ou l'autre. Parfois, est une chose grave. Nous l'avons tous été, un jour ou l'autre. Parfois par des amis, par des proches, par des parents.

que la première. Car avoir peur d'être un jour abandonné provoque une angoisse. C'est une peur irrationnelle d'être un jour rejeté ou abandonné. Et cette crainte permanente d'être quitté, rejeté, est liée à un sentiment profond de ne pas être digne d'amour. Je ne mérite pas que telle ou telle personne s'attache à moi. Je ne mérite pas la sympathie de telle ou telle. Je ne mérite pas les louanges que l'on peut me faire dans mon travail, etc. Et donc, étant persuadé que je ne le mérite pas, je doute bien qu'un jour la vérité va me rattraper et que ceux qui aujourd'hui me sont attachés vont un beau jour stopper leur relation affective avec moi quand ils vont se rendre compte de qui je suis réellement. Cette angoisse de l'abandon, cette peur du rejet, souvent se déclare dès l'enfance. Et elle va pouvoir se maintenir chez l'adulte et lui empoisonner l'existence. Car vivre en permanence avec cette peur d'être rejeté ou abandonné va sans doute nous rendre pour les autres insupportables, au point que c'est cette peur de l'abandon qui risque de provoquer l'abandon réel, le rejet réel. Et cette espèce de cercle infernal est dramatique, car par mon attitude, je vais produire l'événement dont je ne cesse d'avoir peur. Il me semble important, au point où nous en sommes, de nous intéresser à cette peur de l'abandon sous l'angle psychologique. La peur de l'abandon, donc, c'est une angoisse profonde, persistante, liée à l'idée d'être délaissé, rejeté ou laissé seul. Elle n'est pas considérée comme un trouble mental à part entière, mais elle peut être un symptôme central de plusieurs pathologies comme les troubles anxieux, la dépression, les troubles de la personnalité. Bien sûr, comme souvent, cette peur s'ancre dans les premières expériences de vie, en particulier dans l'enfance, dans la relation avec les figures parentales ou avec les figures de ceux ou celles qui se sont occupés de nous. Le petit enfant, notamment le nourrisson, est totalement dépendant des adultes qui l'entourent. Chaque fois qu'il va vivre une situation comme étant une séparation d'avec l'adulte, il peut vivre cela comme une menace pour sa propre vie, ce qui va engendrer en lui une angoisse dont il faudra plus tard qu'il se libère.

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1: Nous poursuivons cette série et c'est un deuxième entretien avec, pour intervenant et au micro, un frère Carme, prieur du couvent des Carmes à Paris, auteur du livre « Dieu crève l'écran ». Bonjour frère Jean-Alexandre de Garidel.
2: Bonjour Nathalie.
1: Alors lors de notre précédente émission, nous avons pris conscience que de l'impact profond du numérique sur notre manière de vivre, notre manière de penser aussi, notre manière aussi de croire, nos écrans nous accompagne partout aujourd'hui, au point parfois de rendre difficile toute pause véritable, tout retrait, de rendre difficile aussi ce retrait du monde, pour préserver, vous avez aussi parlé, préserver aussi ce silence intérieur et puis protéger ce cœur. Je vous propose de nous arrêter sur cette place aussi du silence dans l'aujourd'hui, dans le maintenant et puis dans le quotidien, dans une vie ordinaire. Une vie ordinaire où les écrans parfois rythment une journée. Comment retrouver peut-être ce goût et ces places aussi de vrai silence dans ma vie aujourd'hui?
2: Je pense qu'il y a des choix à poser alors. Première chose qui me semble importante, c'est de me rendre compte que cette perception que j'ai d'un monde qui va vite, elle n'est pas nouvelle, qu'il y a un phénomène d'accélération sociale qui existe depuis des décennies, mais qui va croissant avec l'invasion numérique. Donc on ne peut pas faire comme si elle n'était pas là. Voilà, on ne peut pas rêver d'un monde différent, en tout cas pour l'instant. Donc il s'agit de prendre conscience que, j'utilise cette image qui ne vient pas de moi, que nos vies sont comme sur un escalier roulant à contresens. Voilà, et que ne refuser d'avancer, c'est avoir cette impression diffuse de reculer, et donc c'est extrêmement angoissant. Donc pour lutter contre ça, eh bien on court, on s'agite, et on a l'impression de faire, pour avoir l'impression de s'en sortir. Sauf qu'en faisant ça, et c'est exactement ce que le penseur Blaise Pascal décrit dans ses pensées, nous tombons dans le divertissement, c'est-à-dire dans, au fond, une fuite en avant de notre condition humaine qui évite toutes les questions qui fâchent et qui, par là, dit Pascal, nous fait perdre le but de notre vie. Donc ce silence, il est important. Pourquoi ? Pour pouvoir nous mettre en face de la réalité, de la vérité, de notre solitude existentielle, et pas être comme des hamsters dans leur roue qui, au bout du compte, se rendent compte qu'on s'est agité dans tous les sens, mais qu'il ne reste rien. Voilà. Donc après, il s'agit de poser des choix. Alors pour ça, je parle de d'élaborer des rituels qui peuvent être à la fois personnels, mais aussi collectifs. Quand je dis collectifs, ça peut être familiaux, communautaires, avec des groupes d'amis, ça dépend si je vis seul ou avec plusieurs personnes dans mon logement, mais de pouvoir poser des règles. Et aujourd'hui, nous avons besoin de règles pour nous permettre de bien vivre, de mieux vivre. Sur un certain nombre de domaines, bien sûr, il y a le bien-vivre et le fait des codes sociaux, bien sûr. Mais par rapport aux écrans, c'est ça. Comment puis-je faire des choix dans le rapport au temps ou à l'espace, ou les deux, pour préserver des temps ou des espaces déconnectés, donc de silence véritable, de gratuité aussi. Donc par exemple, le moment du repas. Certains repas que je vais soigner en famille ou personnellement si je suis seul le soir, m'offrir un temps comme ça gratuit sans être en permanence sur mon téléphone pour habiter le présent, habiter ce silence et vivre ce qu'on appelle aujourd'hui, je trouve ça horrible, des temps morts. Les temps morts, comme s'il y avait des temps morts. Temps mort, c'est souvent ce qu'on désigne par le fait de pas faire quelque chose, de pas être connecté. Mais justement, c'est peut-être les temps où je suis le plus vivant, en fait. Des temps vivants, je devrais dire. C'est-à-dire où je rentre dans le silence intérieur, où je laisse remonter à ma mémoire ce que j'ai vécu aujourd'hui, de bien ou de pas bien, et je laisse mon corps et mon cœur se reposer pour intégrer et intérioriser ce que j'ai vécu. Ce qui est affolant aujourd'hui, dans cette course en avant dans laquelle nous sommes tous engagés, c'est qu'au fond, nous n'avons plus ces moments je parle même pas de la prière, mais je parle de ces moments d'intériorité où nous laissons se décanter en nous les choses. Et donc là, il faut pouvoir faire des choix.
1: Alors, comment aider dans tous ces choix? Et là, je pense particulièrement à toutes les générations, mais en particulier vous qui accompagnez aussi des jeunes. Mmh. Comment accompagner nos jeunes face à ce grand défi de savoir se déconnecter de tout écran?
2: Ce qui est très...
1: je pense aux parents qui vous écoutent.
2: Oui. Alors moi, je dirais deux choses. La première par rapport aux parents, c'est attention. Pour ce qui est de l'éducation des jeunes, la première chose, c'est l'exemplarité. Donc, ça ne sert à rien de demander à des enfants de faire ceci ou de faire cela s'ils voient leurs parents faire le contraire le reste de la journée. Donc, il faut qu'il y ait une cohérence entre ce qui est demandé aux enfants et ce que les parents pratiquent eux-mêmes. Sinon, c'est évidemment irrecevable. La difficulté pour les plus jeunes générations née après l'extension, on va dire, d'Internet, c'est le fait qu'ils n'ont pas l'expérience de la vie sans Internet et les réseaux. Donc c'est difficile à se représenter les choses. Et cela crée une confusion, inconsciente bien sûr, mais qui est très importante, entre la vie et la connexion. Et pour eux, ne pas être connecté, c'est ne pas être vivant. Voilà. C'est ça, dans la manière de penser. Sauf que c'est pas vrai. Mais il suffit pas de le savoir, il faut le vivre. Donc en fait, il s'agit de pouvoir offrir aux plus jeunes notamment des espaces, des moments, des activités qui les rendent vivants sans être connectés.
1: Donc, de la création.
2: De la création, du scoutisme, du sport, ou des espaces un peu de jeu gratuits, où ils se sentent vivants avec d'autres, idéalement.
1: C'est intéressant, là, vous soulignez qu'ils se sentent vivants.
2: Oui.
1: Ouais, c'est assez.
2: Oui, c'est-à-dire de se sentir vivant par différence avec se sentir connecté, comme si j'avais besoin de cet afflux numérique en moi, d'informations, de notifications pour sentir que je suis vivant, c'est-à-dire relié aux autres. Mais il y a d'autres façons d'être relié aux autres. Par la pensée, par le cœur, par la distance, par l'affection, voilà. Et relié à Dieu, bien sûr, intérieurement à un niveau plus profond. Mais ça, faut que ça passe par l'expérience. Donc pour les enfants, c'est essayer de trouver des lieux ou des activités sans portable.
1: Et on parle des plus grands aussi, les plus grands aussi, n'oublions oui. pas, ne perdons pas aussi de vue dans ces quelques minutes. L'objectif est peut-être de retrouver aussi du sens et oser retrouver des espaces où on se déconnecte, des espaces où on va au fond, permettez-moi, mais c'est de l'ordre peut-être de défis personnels, d'un combat personnel, de faire le choix de la déconnexion et de faire le choix d'un espace silencieux et du vrai silence. Ouais. C'est quoi au fond le vrai silence? Et c'est la question que je pose à un père prieur, Carl.
2: Ouais, ouais. Le vrai silence, alors il y a différents niveaux de silence. Il y a le silence extérieur, bien sûr, mais ça n'est qu'une condition. Ensuite, le silence, c'est affronter d'abord ce monde qui est en nous, qui est envahi de pensées, qui nous traverse, dont on ne sait pas toujours si elles viennent on ne sait pas toujours d'où elles viennent. Et c'est pouvoir écouter ce qui se vit en nous, le regarder en face, et là on rentre un peu plus dans le domaine spirituel de la prière, descendre à un niveau plus profond, qui est en deçà de ces pensées, et qui est la recherche d'une présence intérieure, qui est la présence de Dieu en nous, qui est là, qui est plus réelle et plus profonde que à la fois les écrans, mais aussi que ses pensées, et qui va nous permettre d'être en lui, d'être avec lui, et de nous sentir vivants, profondément vivants à partir de ce silence, qui est un silence de présence, une présence aimante, qui nous maintient en vie, qui nous donne, et qui nous dit « ne crains pas, je suis avec toi, je suis là, tu n'as pas besoin de t'agiter pour prouver que tu mérites d'être vivant, d'être aimé, etc. »
1: Quels sont les fruits de ce silence?
2: Mais c'est la paix. La paix, une capacité à vivre le présent. Le présent et l'attention, la présence aux autres. Et puis, une sortie de cette course infernale à la performance. À la performance, même sur le plan spirituel, de prouver absolument que je vaux ceci, vaux que cela, qui est le fonctionnement de base de nos sociétés contemporaines. Alors, prouver que j'ai rien à prouver. Sinon, c'est pas moi qui ai reçu la vie, c'est pas moi qui me suis donné la vie, je la reçois de Dieu. Donc, c'est descendre à la source en moi, qui est cette source de paix, de vie et de joie. Et en étant relié, et non pas connecté, en étant relié à cette source de vie, eh bien, je peux être à la source. et me détendre à un niveau profond, être dans la paix et puis transmettre cette source de vie autour de moi.
1: Vous parlez beaucoup, c'est intéressant. On cherche les bonnes clés, frère Jean. Alexandre Garidel, on cherche les bonnes clés aujourd'hui et toute cette semaine pour vérifier peut-être dans cette vie ordinaire, là je pense à ceux et celles qui vous écoutent, comment apprendre à se déconnecter de ce numérique pour se reconnecter et se relier peut-être à cette source de vie et retrouver ce silence intérieur. Et peut-être, au fond, quand on parle de vie, d'émerveillement.
2: Oui, tout à fait.
1: Et puis, ce mystère aussi de s'émerveiller face à la beauté, peut-être, de la création.
2: Oui, et de la nature.
1: Et de la nature. Ouais. Revenir peut-être dans ces espaces aussi de nature, où on est au cœur peut-être du vivant.
2: Exactement, tout à fait.
1: Ouais. Frère Jean-Alexandre, je vous propose de vous retrouver ici même demain et puis vous restez avec nous jusqu'à la fin de la semaine.
2: Tout à fait.
1: Merci. Je rappelle aux auditeurs que vous pouvez aussi découvrir ce livre, Dieu crève l'écran. À demain.
2: À demain.
1: Merci.
2: Oui.

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1: Bonjour à tous. Visitant le centre d'accueil pour sans-abri, le CEDIA 24 heures, Léon XIV a rappelé aux chrétiens que l'amour du Christ nous pousse vers nos frères. Après avoir visité cette institution et écouté le témoignage de plusieurs personnes aidées par l'archidiocèse de Madrid, il a invité à regarder ceux qui souffrent dans les yeux. Car il a expliqué que même les chrétiens se laissent contaminer par des attitudes marquées par des idéologies mondaines ou par des orientations politiques et économiques injustes. Il a fustigé ceux qui méprisent ou ridiculent l'exercice de la charité comme s'il s'agissait d'une obsession de quelques-uns. Il a au contraire invité à toujours relire l'Évangile pour ne pas risquer de la remplacer par une logique mondaine. Il n'est pas possible d'oublier les pauvres si nous ne voulons pas sortir du courant vivant de l'Église. Selon le pape, l'invitation du Seigneur est aussi un appel à regarder ceux qui souffrent dans les yeux. Pour clôturer la première journée de son voyage apostolique en Espagne, Léon XIV a participé à une veillée de prière en présence de plusieurs centaines de milliers de personnes sur la Plaza de Lima à Madrid. Durant un échange avec les fidèles, il a notamment invité les jeunes chrétiens à être libres des modes et disciples de la vérité. D'après la police, 600 000 fidèles ont afflué sur la Plaza de Lima au centre de Madrid pour une veillée de prière autour du pape Léon XIV. Une ambiance de mini-JMJ. Répondant à une question sur l'engagement des jeunes chrétiens au sein de la société, Léon XIV les a appelés à donner une nouvelle orientation à la société. « En vous voyant, chers jeunes, je me réjouis de penser à votre capacité à témoigner du Christ dans le monde, y compris dans la réalité numérique. » La dernière question posée abordait la mission concrète confiée aux jeunes par l'Église. Le pape a invité à comprendre la société actuelle afin de pouvoir ensuite la transformer. Face au vide de l'indifférence et du conformisme, face à la violence de la guerre et du mensonge, soyez vous-même l'étincelle d'une humanité nouvelle. La charité est la vertu qui change l'histoire, a-t-il conclu. Au début de sa deuxième journée en Espagne, le pape a célébré la plus grande messe de son pontificat face à 1 200 000 personnes à Madrid. Dans son homélie, il a rappelé que le christianisme a façonné pendant des siècles la piété, l'art, la musique, l'architecture et la vie du peuple espagnol. Ce dimanche, en Espagne et dans de nombreux pays, l'Église célèbre la fête Dieu, une solennité consacrée à la présence réelle du Christ dans l'Eucharistie. Cette célébration du Corpus Domini est au cœur de votre foi et de l'histoire de votre peuple, a déclaré Léon XIV au début de son homélie. Les processions solennelles, qui ont généralement lieu dans les rues durant cette journée, ont façonné pendant des siècles la piété et la vie du peuple espagnol. Mais le pape a expliqué aussi qu'il ne s'agit pas seulement de sortir l'ostensoir, mais de sortir de l'égoïsme, de l'indifférence, d'une foi confortable et privée à l'occasion de ces processions. Elles ne doivent pas se laisser enfermer dans la nostalgie. À l'issue de la messe, le pape a participé à la procession eucharistique et a béni la foule avec le Saint-Sacrement, ce qu'il fait rarement en dehors de Rome. Délivrant une exhortation pour l'Espagne d'aujourd'hui et de demain, le pape a encouragé à ce que la religiosité qui anime ce pays depuis des siècles ne soit pas un musée du passé, mais une école de foi. Nous nous retrouvons demain, à très bientôt.

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1: Bonjour à tous. L'essentiel de l'actualité, le Premier ministre israélien Benjamin Netanyahou affirme que la guerre contre l'Iran a permis d'éviter, selon lui, une destruction nucléaire d'Israël. Après l'annonce de l'accord entre Washington et Téhéran, il a également assuré que l'armée israélienne resterait déployée à Gaza, au Liban et en Syrie aussi longtemps que nécessaire. Le prix des carburants poursuit sa baisse en France. Le litre de gasoil est repassé sous la barre symbolique des 2 euros, une première depuis début mars. Une baisse liée à l'apaisement des tensions au Moyen-Orient et au recul des cours du pétrole. Le prix de l'essence recule également d'environ 1 centime sur une semaine. La SNCF lance une opération promotionnelle pour l'été. 100 000 billets TGV Inouï sont mis en vente à prix réduit aujourd'hui jusqu'au 18 juin. Les tarifs débuteront à 19 euros en seconde classe et 29 euros en première des voyages prévus en août. Plusieurs destinations sont concernées, notamment Nice, Montpellier, Bordeaux, Nantes et Avignon. Enfin, en football, l'Espagne rate son entrée en lice au mondial. La Roja, menée par Lamine Yamal, a été tenue en échec hier soir face au Cap-Vert. La rencontre s'est terminée sur un nul 0-0. Pour rappel, l'équipe de France dispute son premier match ce soir à 21h contre le Sénégal.
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Me voici devant toi, Seigneur, au matin de ce jour. Je désire t'ouvrir mon cœur, je désire, Seigneur, être renouvelé dans la grâce de mon baptême en ce matin.

Ton amour, Seigneur, à jamais je le chante. Tu es pour moi une citadelle, un rocher, mon refuge.

Fais briller sur nous, Seigneur, la lumière de ta face. Que Dieu nous prenne en grâce et nous bénisse. Que son visage s'illumine pour nous. Et ton chemin sera connu sur la terre, ton salut parmi toutes les nations. Que les peuples, Dieu, te rendent grâce, qu'ils te rendent grâce tous ensemble. Que les nations chantent leur joie, car tu gouvernes le monde avec justice. Tu gouvernes les peuples avec droiture. Sur la terre, tu conduis les nations. Que les peuples, Dieu, te rendent grâce, qu'ils te rendent grâce tous ensemble. La terre a donné son fruit. Dieu, notre Dieu, nous bénit. Que Dieu nous bénisse et que la terre tout entière l'adore.

De la première lettre de Saint Jean. Nous qui avons vu, nous attestons que le Père a envoyé son Fils comme Sauveur du monde. Celui qui proclame que Jésus est le Fils de Dieu, Dieu demeure en lui, et lui en Dieu.

0: Béni sois-tu, Seigneur, qui as mis en nous le souffle de la vie. Donne-nous en ce jour de revivre par ton esprit.
1: Nous te confions particulièrement toute ton Église, Seigneur, viens vraiment la renouveler dans ton Esprit Saint.
0: Au début de ce jour, suscite en nous le désir de te servir et que nos travaux et nos joies te glorifient.
1: Nous te prions aussi, Seigneur, pour tous ceux qui sont à la recherche d'un travail, pour tous ceux qui manquent du nécessaire dans leur vie quotidienne.
0: Rends-nous sensibles aux besoins de nos frères, que notre charité se fasse inventive pour les aider.

0: Et au matin de ce jour, Seigneur, nous voulons encore nous tourner vers toi et t'appeler notre Père.
1: Notre Père qui es aux cieux, que ton nom soit sanctifié, que ton règne vienne, que ta volonté soit faite sur la terre comme au ciel. Donne-nous aujourd'hui notre pain de ce jour. Pardonne-nous nos offenses comme nous pardonnons aussi à ceux qui nous ont offensés. Et ne nous laisse pas entrer en tentation, mais délivre-nous du mal. Amen.
2: Dieu qui ne cesse de créer l'univers, tu as voulu associer l'homme à ton ouvrage. Regarde le travail que nous avons à faire, qu'il nous permette de gagner notre vie, qu'il soit utile à ceux dont nous avons la charge et serve à l'avènement de ton royaume. Nous te le demandons par Jésus le Christ, notre Seigneur. Amen.

Chers auditeurs de Radio Grand Ciel, bonjour. Nous méditons le texte de la liturgie d'aujourd'hui en Saint Matthieu, au chapitre 5, les versets 43 à 48. En ce temps-là, Jésus disait à ses disciples, « Vous avez appris qu'il a été dit, « Tu aimeras ton prochain et tu haïras ton ennemi. » Eh bien moi je vous dis, aimez vos ennemis et priez pour ceux qui vous persécutent, afin d'être vraiment les fils de votre Père qui est aux cieux, car il fait lever son soleil sur les méchants et sur les bons. Il fait tomber la pluie sur les justes et sur les injustes. En effet, si vous aimez ceux qui vous aiment, quelle récompense méritez-vous? Les publicains eux-mêmes n'en font-ils pas autant? Et si vous ne saluez que vos frères, que faites-vous d'extraordinaire? Les païens eux-mêmes n'en font-ils pas autant? Vous donc, vous serez parfaits, comme votre Père céleste est parfait. Il n'y a aucun passage de l'Ancien Testament qui demande de haïr ses ennemis. Jésus fait seulement allusion, ici, à l'attitude courante de l'ensemble des hommes. Jésus n'abolit pas un usage qui aurait force de loi. Il veut mettre en lumière ce qui était déjà implicite dans le judaïsme, comme dans le cœur de tout homme. Un amour, une tendresse, qui sont le grand désir de tous ceux qui, étant des humains bienveillants, veulent oublier les injures, les méchancetés. Mais quand quelqu'un vous a fait du mal, quand on a subi de la méchanceté ou des injures, ce désir devient difficile à réaliser. Jésus lui-même n'y va pas par quatre chemins. Il parle d'ennemis. Nous disons volontiers que nous n'avons pas d'ennemis. Et pourtant, nous pouvons accepter cet éclairage que Jésus projette sur ce que nous vivons parfois. Toute personne qui ne me ressemble pas, au fond, m'agresse, m'atteint dans ma tranquillité. Ce en quoi l'autre est différent de moi me met en cause moi-même et tend à me supprimer. Ce caractère si différent du mien m'énerve, m'use, me tue. Cette manière de voir, de parler, cette façon de se comporter me met hors de moi. Or, Jésus me dit, « Aimez vos ennemis, priez pour ceux-là qui vous agressent sans cesse. » Là encore, il faut oser faire ce que Jésus nous dit. Tout de suite, sans attendre demain. Priez pour ceux que je n'aime pas, pour ceux qui me font du mal, chaque jour, pour obéir à la parole de Jésus. À la longue, cette prière va changer quelque chose en moi. Jésus dit encore, « Afin d'être vraiment les fils de votre Père qui est aux cieux. » Car il fait lever son soleil sur les méchants et sur les bons. Il fait tomber la pluie sur les justes. Notre modèle, c'est Dieu. Aimer ceux qui ne nous aiment pas, c'est imiter Dieu. Faire du bien à ceux qui nous font du mal, c'est divin. Cela demande une maturité réelle. Il y a dans la vengeance quelque chose d'enfantin, ou d'adolescent, un manque de maîtrise de soi. L'homme adulte doit se hausser au niveau de Dieu, lui qui fait le bien à tous, sans être arrêté par aucune limite, aucune déception, aucun intérêt. Lui qui ne cesse d'oublier nos offenses. Donc, comme Dieu, aimer sans limite. Jésus dit encore, « Si vous aimez ceux qui vous aiment, quelle récompense méritez-vous? Les publicains eux-mêmes n'en font-ils pas autant? Et si vous ne saluez que vos frères,
Que faites-vous d'extraordinaire? Les païens eux-mêmes n'en font-ils pas autant? Le Seigneur nous demande d'aller au-delà de nos premiers sentiments naturels. Il y a autour de nous un premier cercle de gens faciles à aimer, ceux qui nous ressemblent, ceux qui nous rendent l'amour que nous leur donnons, ceux qui pensent comme nous, les gens de notre milieu, de notre pays, de notre race, de notre religion, de notre tendance politique. Or, il ne faut pas s'arrêter là. C'est insuffisant, nous dit Jésus. Demandons-lui d'agrandir notre cœur pour qu'il devienne capable d'un amour universel, sans aucune frontière, sans aucune limitation. Il dit enfin, « Vous donc, vous serez parfaits, comme votre Père céleste est parfait. Si j'exclus une seule personne de mon amour, je n'ai pas un amour parfait. Cette personne que je n'aime pas, Dieu l'aime, lui. Dieu, notre Créateur et Sauveur, aime d'une manière absolue. Il aime ses ennemis. Il aime ceux qui ne l'aiment pas. Il nous demande de devenir comme lui. Donc, aimez vos ennemis, comme Dieu le fait parfaitement et nous l'a abondamment montré pendant son séjour visible parmi nous, puisqu'il nous a tout donné, sans exclure personne de ses bienfaits, et en premier de son salut. Chers amis de Radio Grand Ciel, à demain.

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1: Aujourd'hui, nous sommes le mardi 16 juin de la 11e semaine du temps ordinaire. Je me prépare à ce temps de prière, cette rencontre avec Dieu lui-même, lui qui est amour, don et pardon. Je dispose mon corps dans une position confortable. Je ferme doucement les yeux et je demande au Seigneur de pouvoir entrer humblement dans sa communion intime. Au nom du Père et du Fils et du Saint-Esprit. Amen. Écoutons ce chant des moines de l'abbaye de Cœur Moussa. Le Seigneur est tendresse et pitié.

0: La lecture de ce jour est tirée du psaume 50.
1: Pitié pour moi, mon Dieu, dans ton amour. Selon ta grande miséricorde, efface mon péché. Lave-moi tout entier de ma faute. Purifie-moi de mon offense. Oui, je connais mon péché. Ma faute est toujours devant moi. Contre toi et toi seul, j'ai péché. Ce qui est mal à tes yeux, je l'ai fait. Détourne ta face de mes fautes, enlève tous mes péchés. Libère-moi du sang versé, Dieu, mon Dieu sauveur, et ma langue acclamera ta justice.
0: Je dépose auprès de Dieu mes reconnaissances d'offense, de faute, de mal commis ou subi durant cette semaine. Je mets des mots sur mes souffrances, sur mes manques, et je les confie à Dieu pour qu'il les guérisse, les lave en ouvrant mes mains.

Je mets en balance la reconnaissance de ma faute et l'amour de Dieu qui pardonne. Des deux côtés, qu'est-ce qui est le plus grand, le plus vivant en moi? Est-ce que je crois vraiment que ce pardon est sans limite? Je prends le temps de laisser résonner cette question.

Libère-moi, et ma langue acclamera ta justice. Est-ce que je peux faire mienne cette demande du psalmiste? De quoi est-ce que j'ai besoin d'être libérée aujourd'hui pour pouvoir louer librement ?

0: Pour cette deuxième écoute, je me laisse porter par la manière dont Dieu agit.
1: Pitié pour moi, mon Dieu, dans ton amour, selon ta grande miséricorde, efface mon péché. Lave-moi tout entier de ma faute, purifie-moi de mon offense. Oui, je connais mon péché, ma faute est purifie-moi de mon offense. Oui, je connais mon péché, ma faute est toujours devant moi.

cœur avec le Seigneur, je peux lui rendre grâce pour son œuvre de justice, de libération, d'amour, pour moi, pour mes proches, pour le monde. Je laisse monter en moi ce désir de l'acclamer.

0: Apprends-nous, Seigneur, à te choisir tous les jours, à redire ton oui en chacun de nos actes. Donne-nous de te suivre sans peur et de t'aimer plus que tout. Rends-nous frères, toi qui nous as rassemblés. Fais de nous les témoins devant tous de ce que nous avons vu et entendu, de ce que nous croyons et vivons, pour que tout homme avec nous reconnaisse en toi l'unique Seigneur.
1: Au nom du Père, et du Fils, et du Saint-Esprit. Amen.

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2: Maud, nous continuons dans notre commentaire de la parole de Jésus qui a ceci, reprenant la Genèse, quitter son père et sa mère pour s'attacher à son conjoint pour ne faire qu'une seule chair. Et donc nous allons insister davantage aujourd'hui et commenter pour ne faire avec elle qu'une seule chair, ce qui renvoie bien entendu à toute la sexualité et l'intimité sexuelle des époux. Et donc on l'a déjà abordé un peu ces fondamentaux ensemble, et donc je crois que voilà, on peut rappeler brièvement, le couple est vraiment à l'image de Dieu, l'image trinitaire, et donc cet amour comme atomique de la Trinité elle-même qui est inscrit au cœur du couple. Et puis dans Genèse 2, l'exultation, je dirais, voulue par Dieu au sein du couple qui se déploie et qui s'incarne au travers de l'expérience d'une seule chair. Et donc la sexualité est donc bien inscrite au cœur du dessein de Dieu avant même la chute. Et donc c'est le déploiement de cette intuition extraordinaire, tout à fait nouvelle, du langage liturgique de la sexualité dont a parlé Jean-Paul II, et qui est repris d'ailleurs par le pape François, par la sexualité, le langage du corps, les gestes d'amour, la vie même des époux devient en un certain sens une liturgie. C'est ce qui est évoqué dans Amoris Laetitia au paragraphe 215. Et ça renvoie bien sûr aussi à des paroles de Paul dans les Actes et dans les Épîtres. Glorifiez Dieu dans votre corps. Votre corps est le temple de l'Esprit Saint. Le mystère du mariage est de grande portée. Ne vous refusez pas l'un à l'autre. Que le mariage soit honoré de tous, etc., etc. Et donc, là aussi, le pape François a beaucoup développé, je dirais, une affirmation qui illustre combien la sexualité est importante. On parle beaucoup de la théologie du corps de Jean-Paul II, mais le pape François a aussi beaucoup développé, je dirais, des commentaires. Il parle de la sexualité comme un instrument de l'action divine, comme une réponse à l'appel de Dieu, un don portant des fruits bénis pour chacun des deux époux. C'est un don merveilleux de Dieu, un don d'amour où chacun est pris au sérieux, ou qui illustre le don de l'un et l'autre dans le mariage. Je me donne à toi pour t'aimer. Et voyez encore ce qu'il dit. Un chemin de croissance, un langage d'amour, de spontanéité, d'affirmation de soi. Ce qui fait d'ailleurs écho à ce que disait Jean-Paul II au travers de la sexualité conjugale. L'homme découvre davantage qu'il est homme et la femme qu'elle est femme. Et à la fois, chacun des époux découvre l'homme découvre sa femme dans toute sa féminité et inversement l'épouse découvre l'homme dans toute sa masculinité. Donc, je dirais quasiment conclure avec ce mot très fort, très ambitieux, très fort du pape François. L'érotisme le plus sain, même lié à la recherche de plaisir, est un émerveillement, une bénédiction. Voilà. Donc, voyez, voilà. On pourrait développer encore pendant longtemps combien la sexualité pour l'Église est profondément sainte, bénie dans son essence, dans son dessein, dans sa création. Donc, pour tordre le cou à tant de bêtises sur la doctrine chrétienne par rapport à la sexualité et pour que les choses soient bien claires sur la pensée de l'Église depuis 40 ans en matière de sexualité, nier la beauté et la sainteté de la sexualité en tant que telle n'est pas conforme à la révélation chrétienne. Et donc, tout ce qui est porteur de mépris, d'ambiguïté, de négation ou de simple tolérance en raison de la procréation, de discrédit, de mal permis de la sexualité conjugale en raison de la fécondité, tout cela n'est pas conforme à l'Évangile et au magistère de l'Église. Jean-Paul II va encore plus loin. Il nous affirme que toute union sexuelle, donc même déviante, quel que soit le lieu et le temps où elle se déroule, plonge de fait ses racines aux origines, puisque la sexualité, l'énergie, le désir sexuel plonge dans la création elle-même. Et donc, confusément, chacun attend inconsciemment de revivre l'exultation première d'Adam et Ève. C'est une clé pour comprendre la puissance atomique de l'attirance sexuelle. Pourquoi la sexualité est un des moteurs de l'humanité. Bien sûr que ce moteur est profondément dévié, etc. Mais pourquoi il a cette puissance aussi fondamentale, existentielle? Car elle puise ses racines dans le cœur de la révélation, le cœur de la création de l'homme et de la femme. Cette énergie de désir d'aimer et d'être aimé. Et donc, comprenez bien que la sexualité en elle-même n'est pas accessoire dans la vie des époux. Elle est essentielle, d'une richesse incontournable, indispensable. Là aussi, elle puise dans cette vision d'une liturgie, célébration visible d'un mystère invisible, celui de la Trinité elle-même.
3: Alors Alex, quel est, pour vivre ce défi du don dans la sexualité du couple, nous pouvons revenir sur un texte de saint Paul qui est très éclairant à ce sujet, dans 1 Corinthiens 7, versets 3 à 5. Voici ce qu'il dit. « La femme ne dispose pas de son corps, mais son mari. De même, le mari ne dispose pas de son corps, mais sa femme. Ne vous refusez pas l'un à l'autre. Sauf si ce n'est d'un commun accord, pour un temps, et afin de vaquer à la prière. Et de nouveau, soyez ensemble, de peur que Satan en profite pour vous tenter. » Alors Alex, ce texte est très intéressant, parce que justement, Paul resitue le couple dans ce don mutuel. La femme ne dispose pas de son corps, mais son mari, mais le mari ne dispose pas de son corps, mais sa femme. Et donc ainsi, l'un et l'autre sont dans le don total de leur être jusqu'à leur corps pour être signifié leur amour et leur mariage. Et donc, saint Paul nous dit de ne pas nous refuser l'un à l'autre, et il y a quelques exceptions. La première exception, c'est d'un commun accord. Donc ça veut dire que l'homme, comme la femme, doivent discuter ensemble pour être d'accord sur les moments où ce n'est pas opportun d'avoir une relation sexuelle. Mais, et ce que dit saint Paul est très fin, puisqu'il dit que ça ne doit pas durer longtemps. C'est pour un temps. Et si on ne se donne pas l'un à l'autre, alors c'est pour prier ensemble et ensuite revenir l'un vers l'autre. Pourquoi est-ce que saint Paul insiste sur ces deux grands lieux de communion de la vie conjugale? C'est parce que la prière en couple et la célébration de notre amour dans notre sexualité sont les deux lieux où l'homme et la femme font un de façon particulièrement puissante. Et donc, ça veut dire que ce sont des lieux où il y a un enjeu spirituel et pas simplement un enjeu de communion conjugale. Et que Satan, qui cherche à diviser ce qui est uni par Dieu, eh bien, va chercher à attaquer ces deux points de vulnérabilité, mais qui sont aussi des points très puissants pour notre communion conjugale, que sont l'union dans la prière, l'union des âmes, nous y reviendrons, et l'union par le corps, qui est donc la sexualité, la célébration de notre amour. Donc, l'engagement que nous prenons dans le mariage, que nous disons « je me donne à toi », c'est donc que je vais m'engager à ne pas me refuser. Je me donne à toi pour t'aimer. C'est le pivot de l'engagement du mariage. Et reprendre ce don, c'est renoncer au mariage, c'est trahir sa parole. C'est donc forcément très grave pour le couple et que ce n'est pas anodin. Qu'est-ce que c'est la nature du mariage? Être une seule chair. Et donc, ça veut dire aller jusqu'à me donner totalement. D'ailleurs, c'est très signifiant, on entend beaucoup de jeunes femmes dire « je me suis donnée à lui ». Donc, ça veut bien dire que quand on va dans la sexualité, on se donne jusqu'à la totalité de son être. Et en matière de sexualité conjugale, ne pas se refuser, c'est donc accepter de prendre cet engagement très solidement et de dire qu'effectivement, je me suis engagée à me donner jusque dans mon corps et donc je ne vais pas me reprendre, je ne vais pas, je dirais, renoncer à ce don qui va jusqu'à la totalité de mon être. Et on pourrait dire la même chose au niveau spirituel, ne pas refuser de se donner dans son intimité, de son cœur à cœur avec Jésus.
2: Donc cette question du don est absolument fondamentale. Et Maud, nous allons regarder un peu du côté de l'homme et du côté de la femme, où justement nous avons parfois des dérapages dans ce don. Alors moi, je vais parler d'abord au niveau des hommes, parce que parler justement de ce dérapage souvent que vivent les hommes, mais pas exclusivement, ça peut être aussi des femmes. C'est un dérapage qui est bien connu. Beaucoup d'hommes parmi nous, y compris donc chez les cathos, chez les croyants, ne se sont pas donnés à leurs femmes, ne se donnent pas à leurs femmes, mais finalement ont pris ou prennent leur épouse ou leur conjoint en réclamant son bien ou pire, parfois son dû, ce qu'on appelle le devoir conjugal, avec ces expressions triviales, souvent à des moments de la part des hommes, je lui ai tout fait, je lui ai fait ceci, je lui ai fait cela, etc. Comme si jamais il y avait un plan à appliquer et un fer à réaliser. Et je crois que, messieurs, et on s'implique dedans, vraiment travaillons à notre don à notre femme. Et non pas la prendre, mais se donner à elle. C'est-à-dire devoir lui respect à son corps, à son rythme, à son être, avec un travail d'écoute, d'ajustement permanent. Et ils sont indispensables. D'ailleurs, le pape François le reprend dans Amoris Laetitia, au paragraphe 156. Soyons, comme on dit souvent, soyons de bons et de saints amants de nos épouses. C'est notre appel. Et ça demande effectivement du temps, de la conversion. Mais n'oublions pas cet objectif très précieux de la respecter et de se donner profondément à nos épouses.
3: Pour les femmes, je peux aborder aussi un sujet qui est relativement peu évoqué par rapport à l'attitude de certaines femmes sur ce registre du don des corps. Ça concerne les femmes et parfois les hommes aussi, donc ne soyons pas trop caricaturaux. Mais cependant, comme épouse, et nous l'avons entendu très souvent, il y a une réelle difficulté à ne pas fuir ce don du mariage dans la sexualité. La femme a plus tendance à se réfugier dans son imaginaire, à spiritualiser la relation, à être romantique, à laisser sa maternité occuper tout l'espace, et finalement à voir la sexualité comme l'occasion de concéder un câlin à son mari d'un air un petit peu hautain, comme si elle se croyait au-dessus de ce langage-là. Comme j'ai entendu plusieurs fois des femmes me partager que c'était un langage qui appartenait plutôt aux hommes et que ce n'était pas le leur. Il y a là vraiment quelque chose d'extrêmement, je dirais, pernicieux. La femme peut penser que finalement, la tendresse qu'elle exprime et dont elle a besoin peut se limiter à celle qu'elle exprime avec ses enfants, avec ses bébés, avec ses petits, et que finalement elle dénigre cette relation corporelle avec son époux. C'est vraiment pas du tout ce que le Seigneur nous appelle à faire. Le pape le dit d'ailleurs, rien ne peut nous conduire à déprécier ou négliger la sexualité. En tant que femme, nous avons aussi besoin de cette relation physique avec notre époux. Nous avons besoin d'être remplis de cette tendresse et nous avons besoin de donner notre tendresse aussi dans ce lieu de la sexualité. Or, ce qui est difficile pour les épouses, c'est vrai, c'est que, comme disait Alex tout à l'heure, peut-être que le fait que les époux n'aient pas été ajustés à leur femme ou que dans les histoires affectives qui ont précédé notre engagement, il y a eu des gestes traumatisants ou agressants ou des paroles qui nous ont bloqués dans notre rapport au corps que nous avons reçu peut-être petits, peut-être par des éducateurs, des parents, de la famille, des cousins, peu importe, qui ont fait qu'on a déprécié ce mode de relation à l'autre et que du coup ça nous est difficile de nous donner. Alors si au début du mariage ou même quand nous sommes jeunes fiancés ou amoureux, c'est un langage qui parfois même nous dépasse tellement il est puissant, eh bien il arrive souvent que quand on devient un petit peu engagé dans le mariage depuis quelques années, finalement, on ne trouve pas tant de plaisir que ça à se donner à l'autre. Eh bien, il y a là un enjeu énorme. Comme femme, nous avons à découvrir la plénitude de notre engagement dans le sacrement de mariage en nous donnant généreusement à nos maris, avec joie, avec action de grâce, sans feinte ni retenue, pour que cela devienne pour nous une vraie nourriture, une nourriture intérieure, spirituelle, affective, qui est de nous donner et de recevoir l'amour de nos conjoints jusque dans nos corps. De grâce, ne nous privons pas de cette joie mutuelle de nous donner avec générosité.
2: Voyez, chers amis, que ce soit homme ou femme en couple, ce travail de conversion et de l'homme et de la femme dans ce don est absolument fondamental et n'est pas pour éteindre l'intensité de la relation amoureuse et sexuelle, mais là pour la purifier et comme l'intensifier. Mais nous aborderons cela davantage dans notre prochaine étape.
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4: Bonjour à tous. À la une de l'actualité, le Premier ministre israélien Benjamin Netanyahou affirme que la guerre contre l'Iran a permis d'éviter, selon lui, une destruction nucléaire d'Israël. Après l'annonce de l'accord entre Washington et Téhéran, il a également assuré que l'armée israélienne resterait déployée à Gaza, au Liban et en Syrie, aussi longtemps que nécessaire. L'accord, lui, entre les États-Unis et l'Iran n'est pas encore signé, selon le président iranien. Si il est signé, appliqué et que le détroit d'Ormuz rouvre, il y aura bien sûr des conséquences pour la France, des conséquences positives, comme nous l'explique Philippe Crevel, économiste.
5: Évidemment, nous avons subi un choc pendant 3 mois avec une augmentation de 40% du prix du pétrole. Il faudra un certain temps pour digérer. Je pense que le retour à la normale ne sera pas immédiat, mais donc on a des économies de plus en plus résilientes, de plus en plus capables de prendre des chocs et de réagir assez rapidement. Donc les Français peuvent espérer évidemment une baisse du cours du pétrole, de l'essence, du prix du gaz. Donc on va dire à compter du mois de septembre qu'on pourra évidemment tirer l'ensemble des bénéfices de cet accord si évidemment il est signé, s'il rentre en vigueur et s'il est appliqué.
4: Des propos recueillis par Mylène Debac. Le gouvernement a déjà promis de surveiller de très près les prix à la pompe, des prix qui devraient baisser assez rapidement d'après Emmanuel Macron. Le risque de feux de forêt reste élevé dans le sud. L'Aude et les Pyrénées-Orientales sont placées aujourd'hui en vigilance orange par Météo France. La chaleur s'installe. Les températures dépassent les 30 degrés dans plusieurs régions. Et par rapport à cette chaleur, une trentaine de départs de feux de végétation ont été recensés hier en Vendée. À près de 80 hectares sont partis en fumée, notamment près de la Roche-sur-Yon et vers l'île d'Olonne. Les pompiers appellent les agriculteurs à reporter leurs travaux pouvant provoquer des étincelles. La SNCF lance une opération promotionnelle pour l'été. 100 000 billets TGV Inouï sont mis en vente à prix réduit aujourd'hui et jusqu'au 18 juin. Les tarifs vont débuter à 19 € en seconde classe et 29 en première pour des voyages prévus en août. Plusieurs destinations sont concernées, notamment Nice, Montpellier, Bordeaux, Nantes et Avignon. Enfin, en football, l'Espagne rate son entrée en lice au Mondial. La Rora menée par Lamine Yamal a été tenue en échec hier soir face au Cap-Vert. La rencontre s'est terminée par un nul 0 partout, 1-1 entre la Belgique et l'Égypte, 1-1 également entre l'Arabie Saoudite et l'Uruguay et 2 partout entre l'Iran et la Nouvelle-Zélande. Ce soir, la France joue contre le Sénégal à 21h. Belle journée à tous.
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0: Bonjour chères auditrices et chers auditeurs et bienvenue dans l'émission Ensemble de Radio Grand Ciel 97.7. Aujourd'hui, nous recevons les membres de l'aéroclub de Dreux-Vernouillet, c'est-à-dire Luc Neveu, qui est membre du conseil chargé en communication, Lucas Vaccard, qui est un instructeur au club, et puis Dominique Delanty, qui lui est également membre du conseil d'administration, mais qui actuellement a une participation comme élève pilote. Alors, la première émission avait été passée en 2017, donc on vous propose de réactualiser un petit peu cette association de façon à voir un peu son évolution, et je vais passer la parole à Luc.
1: Bonjour à tous et à toutes. Oui, d'abord, merci de nous inviter pour ce bilan 10 ans après. C'est une très belle initiative. Nous avons un aéroclub qui est toujours très dynamique au niveau de l'école de pilotage, mais on a des turbulences. On a eu une période de l'âge d'or dans les années 70, avec 3000 heures de vol, 8 avions, 300 membres. Évidemment, on est en 2017 avec 85 membres, 4 avions. Et aujourd'hui, on est à peu près à 55 membres, donc une grande diminution du nombre de pilotes, 2 avions seulement, un budget également divisé par 2, environ 100 000 euros de budget. Tout ça, c'est financé que par les comptes pilotes. Et en heures de vol, de 3000 heures dans les années 70, on est arrivé à 1000 dans les années 2017 et on est à 500 aujourd'hui. Donc en fait, on a une descente et pour la première fois, en 2025, on a rebondi légèrement. On a fait un tout petit peu plus d'heures de vol que l'année précédente. Et je pense qu'on est sur une bonne pente. On a touché un peu le fond et on essaye de s'adapter. Vous connaissez bien le monde associatif. On essaye d'avoir un noyau dur qui résiste, même s'il diminue. Et on mise en fait sur la jeunesse. Et on essaye d'avoir une maîtrise complète de nos coûts. On avait des salariés. Nous avions 2 salariés, une secrétaire et un mécanicien. Et donc, on a malheureusement dû se séparer de nos salariés. Et toute cette gestion quotidienne du club par une équipe qui se dévoue beaucoup, hein, le président, les vice-présidents, le trésorier, le secrétaire, enfin tout le bureau, en fait, hein, s'occupe à vraiment maîtriser les coûts. Et ce qui nous a permis de maintenir nos tarifs. C'est-à-dire qu'en fait, les coûts d'heures de vol annoncés en 2017 sont exactement les mêmes qu'en 2026. Est-ce que ça va tenir longtemps avec la crise pétrolière qui nous est tombée dessus récemment? C'est une autre affaire. Mais pour l'instant, l'aéroclub s'adapte à cette diminution qui est, je pense, sociétale, en fait, hein, où il y a beaucoup moins d'implication des membres d'une association. Donc, ça donne une charge supplémentaire à ceux qui sont dedans. Donc, on a une équipe qui est vraiment très surchargée et qui se bat au quotidien pour maintenir l'activité. Et il faut s'adapter au mode un peu zapper de la nouvelle génération qui vient, qui prend ce qui l'intéresse et qui repart. Alors que avant, c'était un peu la passion, les jeunes rentraient à l'aéroclub et puis ils restaient jusqu'à la fin de leur vie, grosso modo, jusqu'à ce qu'ils ne puissent plus piloter. Il y a une personne à laquelle je voudrais également rendre hommage, qui est un mécanicien salarié du club, qui a pris sa retraite, Didier Labéry, qui a passé toute sa carrière professionnelle en tant que mécanicien au club, qui a toujours un hangar à lui et qui a dans son hangar des anciens avions de l'aéroclub qu'il a retapé. C'est vraiment très touchant d'avoir cette passion et donc un des axes de développement également pour essayer de maîtriser mieux nos coûts, c'est qu'on a plusieurs pilotes au club qui se sont engagés à essayer d'avoir la formation de mécanicien agréé aéronautique, ce qu'on appelle part 66 dans le langage administratif. Et donc le soutien d'un ancien mécanicien, le soutien d'autres mécaniciens qui sont présents sur l'aérodrome de Dreux est quelque chose qui est vraiment une cheville ouvrière de l'association. L'association, ce sont des membres, ce sont des pilotes, des élèves pilotes, mais aussi tout un tas, je vais les appeler nos amis, qui sont sur la plateforme, qui sont sur l'aérodrome de Dreux et qui viennent avec leur passion nous soutenir. Voilà, donc une adaptation intéressante, mais qui n'est pas très facile à gérer tous les jours.
0: Alors justement, on peut peut-être faire le pont avec Lucas, qui est un jeune instructeur et qui peut nous décrire un petit peu à la fois son intégration, mais aussi l'ambiance, ce que ça représente, l'aéroclub pour lui.
2: Eh bien, bonjour à tous et à toutes. Donc effectivement, moi c'est Lucas, je suis instructeur à l'aéroclub de Dreux depuis maintenant 3 mois. J'ai commencé mon intégration donc fin février, début avril, avec donc Thomas Voisin, qui est actuellement le chef pilote, responsable pédagogique de l'aéroclub de Dreux. Et on a actuellement, donc comme l'a dit Luc, à peu près donc 2 avions. Qui sont actuellement en train de voler, sur lesquels j'ai été formé dès mon arrivée à Dreux. Et si je dois vous parler un petit peu de l'ambiance à Dreux, effectivement, c'est assez agréable. Hein. On ne croise pas toujours tout le monde, parce que bah, forcément, les gens viennent pour voler et parfois repartent assez rapidement. Mais je dirais que c'est une ambiance assez décontractée. Tout le monde se connaît, tout se fait dans la bonne ambiance. Et l'idée, c'est vraiment d'apporter voilà, une atmosphère paisible pour les élèves pilotes et pour les membres également, donc qu'ils puissent être tous à l'aise et nous instructeurs, c'est aussi notre rôle d'être à l'écoute pour les élèves et les membres du club si besoin il y a.
0: Alors quel est le rôle de l'instructeur ?
2: L'instructeur, il va être là surtout pour amener forcément d'une part des connaissances, mais je vais dire aussi un petit peu des compétences, on va dire non techniques, donc peut-être aux élèves de pouvoir être de plus en plus à l'aise dans l'avion, puisque vous avez certains élèves qui sont très à l'aise dès le début, qui ont vraiment de grosses compétences techniques, mais certains où il faut les accompagner un peu plus, donc je dirais que le rôle il est à la fois d'apporter des connaissances techniques, mais également voilà, d'être une assistance un petit peu hein, pour les élèves pilotes.
0: Et vous avez passé ce qu'on appelle le BIA ?
2: Non, du tout. Je ne l'ai pas fait parce que quand j'ai commencé à voler, en fait, j'étais déjà trop âgé pour pouvoir passer le BIA. J'ai tout de suite commencé avec mon PPL, donc ma licence de pilote privé à Chartres. Et puis après, j'ai déroulé mon parcours professionnel jusqu'à la licence de pilote professionnel. Et puis en finissant par du coup effectivement mon stage d'instructeur afin de pouvoir monter mes heures de vol et à l'aéroclub de Dreux du coup.
0: Alors je vous propose de continuer un petit peu sur l'activité actuelle du club par rapport à la mise en place, parce que vous êtes là depuis combien de temps ?
2: Tout juste 3 mois de mon côté.
0: Ah oui.
1: Donc juste une précision, donc le BIA, le brevet d'initiation aéronautique, s'adresse aux collégiens et aux lycéens, mais en fait il s'adresse à tout le monde, même des gens beaucoup plus âgés, donc il n'y a pas de limite d'âge. Simplement, bon, les cours se passent, 40 heures de cours, ça se passe au lycée Branly à Dreux. C'est ouvert à tous les lycéens de la région de Rouez, qu'ils soient au lycée Branly ou pas, et y compris les collégiens. J'étais avec un jeune élève pilote à l'aéroclub, Charles, qui a passé le BIA quand il était en 3e à 14 ans. Il a aujourd'hui 17 ans et donc il est élève pilote. Alors c'est quoi le BIA ? C'est une espèce de démarrage pour ceux qui veulent connaître la filière aéronautique. Donc ça donne les bases de, on va dire, l'examen théorique de la licence de pilote privé. Toutes les matières, il y a 5 domaines de compétences. Pourquoi l'avion vole ? La météo, on vole à vue, donc la météo est très importante. La réglementation, bien sûr. La navigation, puisqu'en fait, il n'y a pas de pancarte dans le ciel, donc on doit apprendre à naviguer. Et la dernière compétence que l'on apprend, c'est la radio, la communication radio, puisqu'en fait, en tant que pilote, on est là. Mais toutes ces compétences techniques, elles n'ont de sens que par rapport à ce qu'on appelle les facteurs humains, c'est-à-dire la connaissance de soi. Donc quand on a 14 ans, 15 ans, 16 ans, 17 ans, on est en formation pour devenir des grands adolescents, de jeunes adultes. Et le brevet d'initiation aéronautique, qui est une option au baccalauréat, est une excellente méthode pour mettre du plomb dans les cervelles et que les jeunes aient les pieds sur terre. C'est vraiment quelque chose que nous voulons insister sur, cette option qui est disponible à Dreux, où on peut avoir une approche de la filière aéronautique de cette façon. Ça, c'est la première chose. Alors, pour la partie école de pilotage, Lucas a parlé d'une ambiance très décontractée, c'est vrai, mais par contre, on est très très encadré. On a donc une délégation de la Direction Générale de l'Aviation Civile, la DGAC, qui est le bras armé en fait du transport aérien du ministère des Transports, pour former et délivrer des licences de pilotes privés. Donc on est un centre de formation autorisé. Tout ça, c'est dans le cadre de la législation européenne, de l'Agence européenne sur l'aviation générale. Et donc, on a un cadre pédagogique extrêmement strict. La formation, et je pense que Lucas pourra en parler bien mieux que moi, la formation de FI, c'est très costaud. La formation de pilote, c'est déjà pas mal, même si moi, je n'ai jamais fait d'école d'ingénieur. J'étais un juriste et ça m'a pas empêché de savoir piloter. Ça n'a rien à voir, en fait. On n'a pas besoin d'être un matheux pour pouvoir être pilote. Mais on a, par contre, beaucoup de connaissances. Donc peut-être, Lucas, tu peux parler de ta formation d'instructeur. Qu'est-ce qui a été facile? Qu'est-ce qui a été plus dur?
2: Alors, je dirais que la formation d'instructeur, eh ben, l'idée, c'est déjà de pouvoir apprendre effectivement la partie un peu pédagogie, comment pouvoir enseigner aussi à un élève sans forcément, pouvoir faire face à parfois de la frustration, pouvoir lui apporter les compétences tout en douceur. Et puis également, vous avez effectivement la partie technique, hein, puisque un instructeur se doit de pouvoir démontrer certaines actions aux commandes, notamment dans la maniabilité de l'avion, de pouvoir le faire le plus précisément possible. Et puis effectivement, il y a aussi un élément que je rajouterai en plus, c'est que lorsque l'on est élève pilote, on pilote souvent à gauche dans l'avion, et quand vous êtes instructeur, vous êtes à droite. Donc vous perdez un petit peu vos repères visuels, vous n'êtes pas en phase des instruments, les commandes restent les mêmes puisqu'on a des avions qui volent en double commande, ce qui veut dire que l'instructeur agit sur les commandes, ses propres commandes, en même temps que l'élève pilote, s'il n'y a jamais a besoin de reprendre. Donc oui, c'est une formation qui est assez intense, qui se déroule à peu près en 6 semaines. Donc pour ma part, je l'ai passé à Toussus-le-Neuve sur Paris. Mais effectivement, qui vont un petit peu amener toutes les compétences nécessaires, on va dire, pour être un bon professeur.
1: J'ai eu la chance de voler avec Lucas, car la règle au club, si on n'a pas touché l'avion depuis 3 mois, on repasse avec un instructeur pour vérifier qu'on sait toujours se servir d'un avion. Donc on fait ce qu'on appelle une double commande. La particularité du pilotage de la licence, c'est qu'en fait, on a une formation, on dit techniquement ab initio pour ceux qui passent l'examen, puis après, on a une formation continue. Et donc, dans le cadre de ma formation continue avec Lucas, il m'a fait faire un départ de vrille, un décrochage d'un avion, c'est-à-dire des situations très dangereuses que l'on n'a normalement jamais, mais le but de l'école, c'est d'apprendre à se sortir de situations dans lesquelles on ne doit jamais rentrer. Et j'avoue que il y a un décalage d'âge, hein. Lucas a 26 ans, j'en ai 65. Il a peut-être 3-4 ans de pilotage, moi j'en ai 15 ou 16 ans. Donc il a peut-être certainement maintenant plus d'heures de vol que moi. Mais c'est toujours super intéressant d'avoir quelqu'un qui vous donne exactement les bonnes sensations, les bonnes instructions, qui vous met en confiance. C'est la particularité de la formation. On a à la fois de la théorie, mais qui est lié à la pratique. Et souvent, on démarre la théorie qu'après avoir fait la pratique, parce qu'en fait, pour mettre à l'aise tout le monde, on démarre par un premier vol, qu'on appelle un vol d'initiation. Avant, on l'appelait vol d'accoutumance, c'est-à-dire qu'on est à la place du pilote. Il y a un instructeur qui s'assoit à côté et qui vous va mettre en route l'avion et le décoller. Mais à un moment donné, l'instructeur va vous laisser les commandes. Donc en fait, cet aspect pratique et cet aspect de relations humaines dont Lucas parle, c'est extrêmement vrai, c'est très très important.
0: Alors Dominique, qui est élève pilote, peut peut-être introduire justement cette relation qui est une relation très humaine en fin de compte au sein de l'avion.
3: Oui, bonjour à tous. Donc, mon nom est Dominique Delanty. Je suis à l'aéroclub de Dreux depuis 2 ans, à peu près. Je continue ma formation. J'espère bien la finaliser prochainement. Peut-être d'ailleurs avec Lucas, avec qui j'ai pas eu le plaisir de voler actuellement. Et donc, cette formation s'est passée en plusieurs étapes. Une première étape pendant laquelle on fait de la maniabilité, on apprend à piloter l'avion. À cette occasion, il y a un moment où on est lâché, c'est-à-dire que l'instructeur considère qu'on est apte à piloter l'avion tout seul, et donc on part dans l'avion sans accompagnant, sans être accompagné. Et puis, la deuxième étape, c'est la partie navigation dont parlait tout à l'heure Luc. On apprend effectivement à voler d'un point A à un point B. La troisième étape, c'est la partie donc théorique que j'ai finalisée donc début janvier de cette année. Et il me reste donc pour l'instant la partie navigation et la préparation des vols solo en navigation qui vont consister pour moi à apprendre à voler en solo dans le cadre d'un déplacement sur plusieurs centaines de kilomètres en fait. Voilà. Alors tout ça, c'est beaucoup de temps qui nécessite un investissement important. Et je suis conscient que les gens qui m'accompagnent s'investissent donc pour moi. Et en retour, je considère important de pouvoir s'investir pour l'aéroclub. Donc à ce titre, je suis aujourd'hui largement, comment dire, volontaire à chaque fois qu'il y a besoin de donner un coup de main pour pouvoir accompagner les gens qui donnent de leur temps dans le club. Et à ce titre, j'ai proposé donc... Je me suis présenté au conseil d'administration et j'ai été accueilli dans ce conseil depuis 2 ans. Et c'est une manière pour moi de rendre un petit peu tout ce qui m'est donné. Voilà.
1: Alors peut-être parlons-nous maintenant de nos plans. On a donc, en 2017, on s'est rencontrés pour parler des 80 ans de l'aéroclub et on se rencontre aujourd'hui pour faire le bilan 10 ans après, mais aussi on prépare activement les 90 ans du club en 2027 et au-delà, les 100 ans du club en 2037 et au-delà de 2037, parce que il faut imaginer le nombre de personnes qui se sont portées volontaires dans cette association pour la créer, pour la développer. C'était avant la guerre, la Seconde Guerre mondiale, la développer jusqu'aux à l'âge d'or des années 70. Il y a un nombre important de dirigeants, de membres du conseil d'administration, de pilotes, d'élèves pilotes, d'instructeurs. Voilà, donc ces gens-là, on va les célébrer, les honorer l'année prochaine. On a le projet de faire les 90 ans de l'aéroclub avec un hommage spécial à Georges Libert, dont le nom est accolé à l'aéroclub, qui est un grand pilote, un gentleman de l'air, qui a été président de l'aéroclub de Dreux. Ça, c'est une première chose. Toutes les personnes qui ont, toutes les parties prenantes de l'association seront, qu'ils soient en vie ou décédés, seront également honorés, et leurs familles, bien entendu, car les familles sont très importantes dans l'association pour donner cette ambiance, justement. La deuxième chose que l'on veut faire, c'est ouvrir encore plus la connaissance de la population de ce brevet d'initiation aéronautique, et nous faisons beaucoup d'efforts pour pouvoir obtenir la remise des brevets 2027 à Dreux pour toute la région Centre-Val de Loire. Donc on a l'appui des élus locaux, Madame la députée, Monsieur le maire de Dreux, également l'éducation nationale avec le recteur d'académie et puis toute l'équipe du PIA au club, dont Pierre Blondel qui est l'enseignant, en fait pilote, qui délivre ses 40 heures de cours au lycée Branly et qui est ouvert à tous les lycéens. Je pense que c'est très important que vos auditeurs et auditrices sachent qu'à Dreux, on peut mettre le pied à l'étrier dans la filière aéronautique par ce brevet. Donc voilà, ça c'est un des plans. Et puis, on a d'autres projets en particulier qui vont s'imbriquer avec essayer de s'adresser, de miser sur la jeunesse. Deux passionnés qui sont, dont un est membre de l'aéroclub, qui sont Jean Froistois et Alain, qui sont deux passionnés d'aéronautique, ont choisi d'acheter un avion de 1961, un D-112, un Jodel, qui va nous permettre de proposer deux choses. D'abord aux jeunes, une heure de vol extrêmement attractive, on sera certainement en dessous de 100 euros l'heure de vol. Donc pour les formations, c'est très important d'être en dessous de cette barrière psychologique des 100 euros de l'heure, sachant qu'il faut à peu près minimum 45 heures de vol et généralement c'est 60-70 heures pour avoir sa licence de pilote privé. Donc ça représente un budget conséquent. Donc avoir un Jodel D112 va permettre d'avoir cet tarif attractif. Et puis deuxièmement, tous les autres pilotes aujourd'hui, pratiquement, sont aux commandes d'avions qu'on appelle tricycles, c'est-à-dire assez faciles à piloter, surtout au sol. Alors que là, le D112, c'est un train classique. Et moi qui vous parle, j'en ai jamais piloté. Mais je m'attends à avoir des leçons pour vraiment, bien que je sois breveté depuis 15 ans, je vais vraiment apprendre ce qu'est le pilotage. Et on espère que l'engouement des pilotes confirmé de l'aéroclub pour reprendre en fait les bases du pilotage sur un avion à train classique. Ça veut dire quoi train classique? C'est qu'il y a un train principal sous les ailes et puis une petite roulette de queue. On l'appelle familièrement le train-queue, mais c'est un appareil extrêmement séduisant et on va, je pense, apporter du 109 avec du vieux à l'aéroclub. On a également un projet d'acquisition d'un simulateur de vol qui permettrait également là de pouvoir former des lycéens ou des jeunes à moindre coût et surtout éviter l'aléa météo. C'est-à-dire que si la météo est pas bonne, on peut quand même voler sur le simulateur. Et puis, on a cette équipe pédagogique que l'on souhaite renforcer et développer car en 2017, nous avions parlé d'un instructeur salarié. Malheureusement, les finances du club ne permettent pas d'avoir un instructeur salarié, mais Lucas parlait du chef pilote, Thomas Voisin, formé à 14 ans au club. Il a aujourd'hui 37 ans. Il est copilote sur Airbus A350 chez Air France. Il est instructeur lui-même, bientôt examinateur, c'est-à-dire qu'il sera capable de délivrer les licences de pilote privé au club. Et puis, il est le chef de l'équipe pédagogique. C'est une valeur sûre, une jeunesse et un dynamisme de l'école de pilotage. Et enfin, un autre axe qui nous paraît très important et qui va certainement avoir beaucoup de sens pour vous dans cette émission qui s'appelle Ensemble, c'est de travailler en réseau avec d'autres associations. Donc nous avons déjà bien démarré cette collaboration avec en particulier le photo-vidéo club de Dreux. On a également eu l'association des vieux pistons de Nogent-le-Roi qui sont venus avec leurs tracteurs à nos portes ouvertes. On a les collectionneurs de véhicules militaires, les gens qui également réparent les véhicules de pompiers, enfin tout un tas d'associations qui sont en lien avec nos portes ouvertes, qui permettent d'avoir une animation au sol. Et puis pour lancer en fait la saison des anniversaire 2027, nous avons un rendez-vous qui a été pris avec les amis du théâtre. Donc on essaye d'ouvrir sur d'autres milieux que la mécanique, sur la partie culturelle. Et donc on a une représentation qui est prévue le vendredi 12 février 2027. Un spectacle seul en scène qui s'appelle Saint-Exupéry, le commandeur des oiseaux, avec un grand acteur français, Franck Desmet. Donc c'est un spectacle qui a tourné à Paris et qui tourne en province. Et nous avons vraiment la joie de nous retrouver pour lancer les festivités des 90 ans de l'aéroclub au Théâtre de Dreux le 12 février 2027. Et on aura un échange avec le public, l'association Les Amis du Théâtre, l'aéroclub, des questions-réponses sur ce que le spectacle aura évoqué à tout le monde.
0: Combien vous avez d'adhérents en ce moment ?
1: 55. 15 élèves. 15 élèves, c'est important.
0: Ce sont des élèves.
1: On a 55 pilotes, dont 15 élèves. Mmh. C'est-à-dire qu'en fait, soit on est pilote et on a quand même besoin d'instructeurs, puisque tous les deux ans, on proroge sa licence. Donc, on doit avoir un vol supervisé par un instructeur. C'était l'objet du vol que j'ai eu avec Lucas en mars dernier. Ça permet, en fait, de valider. On a des heures à faire. On a 12 heures à faire la deuxième année avant sa prorogation. 15 atterrissages et décollages et une heure supervisée. Donc, 15 élèves pour ceux qui apprennent. Et les instructeurs ont un rôle aussi pour les pilotes qui sont déjà brevetés.
0: Je reviens un peu sur le simulateur. À Toussus, ils en ont un, je crois.
2: Non, Ah oui, effectivement, à Toussus, on avait un simulateur.
0: Oui, donc vous avez appris sur cet appareil.
2: Non, du tout. En fait, vous avez juste une partie de la formation de la licence de pilote privé. où en fait on est censé amener l'élève à pouvoir piloter dans des conditions dégradées. C'est-à-dire malheureusement, si l'élève rentre dans un nuage, il est censé être capable de s'en sortir tout seul en regardant ses instruments. Donc en fait, le simulateur en formation instructeur, il sert uniquement, j'ai envie de dire, à apprendre à piloter en fait dans les nuages et à un élève bien évidemment qui est fictif à ce moment-là, à pouvoir se repérer dans l'espace avec ses instruments.
3: Typiquement, le simulateur fait partie des sujets pour lesquels je me suis un petit peu investi au niveau de l'aéroclub de Dreux-Vernouillet. Créer tout un argumentaire, essayer de voir dans quelle mesure c'est quelque chose qui pouvait apporter un plus à l'attractivité du club. Et puis, par ailleurs, on a eu l'opportunité de faire des demandes de subventions auprès du département. On espère bien pouvoir, effectivement, avec l'aide du département, obtenir ce simulateur qui sera un outil complémentaire au niveau de l'école. Et je voulais préciser aussi une chose que Luc, tout à l'heure, n'a pas dite, c'est que sur les 55 adhérents pilotes, il y a une quinzaine d'élèves, mais qui, à E15, représente la moitié des heures de vol qui sont faites à l'aéroclub de Dreux, c'est-à-dire approximativement 250 heures de vol par an pour les seuls élèves, avec leurs instructeurs, bien évidemment.
0: Eh bien, l'heure tourne, donc on va se séparer. Et moi, je vous souhaite bonne chance.
1: Merci beaucoup.
3: Merci.
0: Au revoir.
3: Au revoir.
1: Au revoir, à bientôt.

Alors, comment mieux découvrir le monde intime de Johannes Brahms sans passer par ce délicieux troisième mouvement, Poco Allegretto de la troisième symphonie? C'était Leonard Bernstein dans un enregistrement live avec le Philharmonique de Vienne. Et pourtant, aujourd'hui, nous allons parler de la musique de chambre de Brahms, et non de ses quatre symphonies, de son requiem allemand, de ses œuvres pour piano, ou de sa musique vocale. Alors oui, Brahms est l'ambassadeur du romantisme allemand, né en 1833 à Hambourg, mort en 1897 à Vienne, en Autriche, où il a passé une grande partie de sa vie. Excellent pianiste, ami intime de la pianiste Clara Schumann et du violoniste Joseph Joachim, Brahms est un maître du contrepoint, du lyrisme instrumental. Il n'a d'ailleurs jamais composé d'opéra. Il est aussi un compositeur exigeant qui a su mettre en valeur par son écriture les instruments et les instrumentistes.

Voici le magnifique premier mouvement de la troisième et dernière sonate pour violon et piano. Un album incroyable, choc de la musique et diapason d'or avec au violon Joseph Suk et Julius Katchen au piano. On perçoit nettement la qualité du dialogue, son intensité entre les deux parties instrumentales. Écoutons le troisième mouvement de cette même sonate, un poco presto e con sentimento, c'est-à-dire un peu rapide, mais avec sentiment. Thank you.

L'univers chambriste de Brahms et sa connaissance du jeu instrumental ont permis de voir naître des œuvres parfaitement équilibrées et délicieusement agréables à jouer, sans aucune lourdeur, même si quelques surprises rythmiques se glissent parfois, contretemps et miaule, départ surprise, suspension, syncope, grande pause. Et oui, grande pause parce qu'il écrit parfois GP, donc en allemand dans le texte « große Pause ». C'est clairement écrit, cette espèce de suspension. On retrouve nos chers Julius Katchen, piano, Joseph Suk, violon, cette fois avec Janos Tacke au violoncelle pour l'allegro du premier trio, opus 8.

Et tout de suite, avec les mêmes interprètes, le dernier mouvement, Allegro Giocoso, donc vite et joyeux, du second trio, opus 87, celui-ci.

Allons découvrir maintenant les dernières œuvres de Brahms. Pour clarinette, évidemment. Ici, la sonate numéro 1, second mouvement, Andante un poco adagio.

C'était Daria Orova au piano et le clarinettiste Michel Arignon, que je salue et qui a été mon professeur. À la fin de sa vie, Brahms rencontre un clarinettiste, Richard Muffeld, pour qui il écrit le trio avec piano et violoncelle, le quintet avec quatuor et les deux sonates opus 120. Écoutons le début du quintet opus 115 dans un concert live, puis après ce premier mouvement, le mouvement lent. Au violon, on retrouve Mathieu Van Bellen et Afonso Fesch. À l'alto, Manuela Mocanu et Stéphane Hadjiev au violoncelle, moi-même à la clarinette.

Alors, pour terminer, un petit conseil d'écoute. On reste dans l'univers de Brahms avec le quintet, quatuor à cordes de l'Orchestre de Paris et les sonates pour clarinette et piano. Et le clarinettiste pour ces deux œuvres, c'est Henri Druard qui a été soliste à l'Orchestre de Paris à sa création. Merveilleux clarinettiste qui a été professeur au conservatoire de Rueil. Et c'est un album que je vous recommande. Merci à vous, merci Émilie. Un clin d'œil pour le générique de fin. Yves Montand, mais oui, Françoise Sagan et Brahms réunis.

0: Bonjour, Raymond Richard au micro. Et bien, pour cette émission Terre solidaire, je reçois Madame Nafissa Mohamadou et Madame Naïma Bagaz. Merci, mesdames, d'être venues à Radio Grand Ciel pour parler d'une activité où je vous ai rencontrées et qui me paraissait tout à fait pertinente. De quoi s'agissait-il ce dimanche 31 mai dans le parc des Rochelles à Dreux? Nafissa.
1: Eh bien, le dimanche 31 mai, c'était organisé par une association drouaise qui existe depuis 3 ans maintenant, l'association France-Palestine Solidarité du pays de Dreux.
0: Vous êtes la présidente.
1: Oui. Et on a demandé l'autorisation à la mairie qui nous l'a accordée d'investir un des grands parcs de la ville, le parc de Yougoslavie et une maison de quartier, pour témoigner de notre soutien au peuple palestinien sous l'égide de la paix. Voilà. Et on a voulu cette journée rassembleuse.
0: D'associations différentes. Mais aussi de citoyens.
1: De citoyens différents. On l'a voulu convivial, justement, ouverte aux familles.
2: C'était une sorte de fête. C'était la fête de la Palestine.
0: Oui.
2: Mais c'était pour nous réunir déjà et pour sensibiliser aussi les citoyens à ce qui se passe dans le monde.
0: À ce qui se passe dans le monde.
2: Oui.
0: Parce que vous avez tenu un rôle.
2: En tant que maman.
0: Oui.
2: Quand on voit ce qui se passe, les images et ce qu'on entend à la télé, on ne peut pas rester insensible à ce qui se passe.
0: Oui.
2: Il y a une injustice pour moi que je vois énorme. Et on se dit, en tant que moi, maman, femme, qu'est-ce que je peux faire? Vous voyez? Donc j'essaie de faire ce que je peux.
0: Alors en fait, elle cuisine très bien. Merci beaucoup.
2: Merci.
0: C'était très bon. Et puis vous coordonnez avec d'autres.
2: On essaye.
0: Ça, c'est génial, cette coordination. Et alors là, je trouvais aussi intéressant.
2: Oui.
0: Il y avait beaucoup de femmes mobilisées.
2: Il y a eu vraiment un élan de solidarité qui s'est mis en place.
0: Oui.
2: C'est incroyable, parce qu'on s'est dit, au début, on n'était pas vraiment beaucoup.
0: Oui.
2: Et d'un coup, il y a eu beaucoup de personnes qui se sont rejointes à nous. Et ça a été... une journée formidable, vraiment.
0: Moi, je suis sortie de là vraiment, enrichie.
2: Enrichie, humainement même. Humainement, ça a été...
0: humainement. Ouais. Et enrichie de tout ce que les autres apportaient, que moi, je n'apporte pas. Mais je sens que tel mouvement, je pense, Madame Kérit est réunie ici. Elle dit, c'est la paix qui est importante.
2: C'est la paix, oui, c'est ça.
0: Vous y êtes pour d'autres convictions. C'est la paix qui est importante. Moi, j'y suis pour le CCFD. Ce qui compte, c'est la paix et la justice entre les hommes qui est importante.
2: C'est tout à fait ça.
0: C'est important, ça.
2: C'est tout à fait ça.
0: Et c'est sur quoi ?
2: Cette idée-là nous rassemble tous.
0: Voilà.
2: Tous.
0: Parce que je crois que ça rassemble tous les hommes.
2: Oui.
0: Qui est-ce qui veut la guerre ?
2: Personne.
0: En dehors de gens qui sont... qui gagnent de l'argent, quand même, avec la guerre.
2: Je ne sais pas ce que ça leur apporte, mais bon.
1: Et alors là, on rejoignait le mouvement citoyen, c'était la présence de la Ligue des droits de l'homme, qui reprenait le fondement de notre constitution française et de notre histoire de la République.
0: Ça, hein, avec tous les hommes naissent et demeurent libres et égaux en droit.
1: Exactement.
0: Voilà.
1: La propriété, elle est protégée par la loi. Et c'est cette même déclaration qui est reprise par le droit international.
0: Oui.
1: Voilà, et qui aujourd'hui est complètement bafouée. Qui explique les situations...
0: Des situations épouvantables, mais il y a à peu près plus de 100 pays dans lesquels il y a des guerres, et des guerres où des gens se battent pour défendre leurs droits.
1: Voilà.
0: Donc c'est vrai que... Bon.
1: Et c'est vrai que ce qui était très intéressant, et ce rassemblement-là d'associations, de citoyens, de gens qui n'ont pas forcément l'habitude de se côtoyer...
0: Oui, et ça permet de rencontrer des gens complètement différents. On se rend compte que, fondamentalement, on a tous envie de vie, envie de paix, de relations faciles avec les autres.
1: Oui.
0: Voilà.
1: C'est
0: et cette rencontre participait de cette construction.
1: Et absolument, et c'est chouette de se rendre compte que ce message-là est passé.
2: Oui. Que la paix, parce que nous, ici en France, on est en paix, en sécurité, pour le moment.
0: Oui.
2: Donc, on pense que, voilà.
0: On est qu'on vit ici, ça pourrait se vivre ailleurs.
2: Bien sûr, ça devrait se vivre ailleurs.
0: Oui.
2: Pourquoi nous, on le vit et les autres pays ne le vivent pas? Il y a des pays qui vivent... alors que c'est des humains aussi.
0: Oui.
2: Ils ont le droit... à la même chose que nous. On est tous équitables. On
0: doit
2: être... voilà. Mais on voit que non. Qu'il y a des humains qui ont la paix, la justice, et il y en a certains qui sont dans une injustice où ça n'existe pas. Et qui subissent vraiment une injustice vraiment terrible. Terrible.
1: Et là où il y a un piège aussi, c'est que nous, on est dans un pays en paix. Mais si on est trop consommateur de cette paix, eh bien, sans s'en rendre compte, on finit par manger aussi par ceux qui n'en veulent pas. Mmh. Et il y en a toujours, des gens qui ne veulent pas de la paix.
0: Oui, c'est vrai. Et pensez que l'histoire du continent européen au XXe siècle, c'est des guerres, des guerres, des guerres. Bon, et la fin du XXe siècle, et puis jusqu'à nos jours, c'est on vit en voulant construire la paix. C'est dans ce sens qu'avait été construite l'Europe, l'Union européenne. Mmh. Ben, c'était ça, c'était on va réunir les gens et puis Regardez comme c'est difficile, l'Union européenne. Mmh. Et pourtant, l'objectif, c'était bien ça, la paix. Revenons à ce... Comment vous avez vécu, justement, ces rencontres avec les uns les autres?
2: C'était très enrichissant. C'était formidable. J'ai beaucoup aimé.
0: Vous avez beaucoup aimé.
2: Oui, oui. Je me suis dit, qu'est-ce qu'on peut faire? Parce qu'on a l'impression qu'on est seul. Vous voyez?
0: Oui.
2: Et à la fin, on a vu que non, on n'est pas vraiment seul, quoi. Qu'il y a beaucoup de personnes qui pensent la même chose et qui combattent aussi l'injustice.
0: Oui, je suis avec d'autres qui ont envie des mêmes choses.
2: Mmh. Aussi, ouais.

0: Dans cette fête, où il y avait tant de différences, il y a eu aussi des moments peut-être un peu plus forts. Cette projection de film, d'arrachage des oliviers, comment vous l'avez vécu ?
1: Ben d'abord, on a été très content que le réalisateur du film puisse venir.
0: Le réalisateur du film, qui l'a tourné en Palestine, sur place, en rencontrant les gens, est venu projeter ce qu'il a enregistré. Il nous fait entendre les propos de ceux qui ont vécu cette séquence de vie qui est...
1: Des agriculteurs de Cisjordanie.
0: Oui.
1: Qui nous expliquaient que, effectivement, leurs moyens de production, les oliviers qui ont des centaines d'années, ils ont connu des générations et des générations et des générations de gens.
0: L'histoire de ces oliviers est terminée.
1: Et ben voilà, les soldats ou les colons israéliens, ils viennent et puis ils cassent les branches ou ils déracinent ou ils viennent avec leur bulldozer et
0: voilà, et là, ça rend compte de la réalité de la colonisation. Je viens, je détruis, je chasse les gens comme des lapins.
1: Je les tue, s'ils résistent.
0: Comme des lapins. En tout cas, de façon très violente. Et puis, je prends leur place. Après, ce qui vous arrive ?
1: Et ce qui était fort aussi, c'est que la récolte d'olives, du coup, s'appelait récolte d'olives sous pression. Et en fait, ce réalisateur travaille pour une entreprise d'import-export qui importe de l'huile d'olive, voilà, et d'autres produits qui viennent de cette région-là.
0: De cette région.
1: Voilà. Et donc, elle était en vente. La récolte d'huile d'olive était en vente à cette journée-là. Voilà.
0: Oui, récolte d'huile d'olive. D'autres produits aussi.
1: Il y avait d'autres produits. Puis il y avait d'autres épices.
0: Donc vous êtes en relation aussi avec des producteurs qui importent et qui sont attachés à cet aspect.
1: Oui, voilà.
0: Ce que j'ai trouvé intéressant, c'est qu'il ne dénonçait pas dans ses propos. Il envoie les images, point, et libre à chacun de
2: les images, elles parlent par elles-mêmes.
1: Et c'est vrai. C'est plus les gens de la salle qui dénonçaient l'injustice.
0: Ouais. Oui, c'est ça, vous dites. Oui.
2: Les images, elles parlent par elles-mêmes.
0: Voilà, vous l'avez reçu, le film, parle par lui-même. Oui, c'est vrai. Parce que quelquefois, on voit ça dans le journal. Mais quand on voit l'image,
2: ça frappe plus, oui.
0: Ça frappe plus.
2: Et c'est comme le mémorial de Benoît, l'artiste.
0: Oui, alors parlons aussi.
2: Vous voyez ?
0: Il y avait ce mémorial de Benoît.
2: Oui.
0: C'est extraordinaire ce qu'il a créé. Vous pouvez vous référer à cette émission d'une demi-heure où M. Coignard est venu expliquer pourquoi il a fait ce choix et qu'est-ce qui l'a amené à créer cette œuvre d'art dont vous êtes le propriétaire maintenant.
1: Il a cédé effectivement l'œuvre à l'association AFPS du Pays de Dreux. Ouais. Charge à nous de la diffuser à tous ceux qui veulent la voir.
2: Mais c'est vrai que quand on voit tous les noms de ses enfants...
0: Tous les noms des enfants.
2: Des enfants qui se sont morts pendant cette guerre.
0: Oui.
2: Ça frappe. Le fait de voir, c'est vrai que ça frappe plus encore que de lire ou que de...
0: Pour vous, ça a été très important qu'il y ait la présence de cette œuvre d'art.
2: Je trouve que ça a un impact très fort. Les gens qui passent, vous voyez, ils sont vraiment touchés encore. On le sent qu'ils sont... Voilà, il y en a même qui ont les larmes, vous voyez. Il y en a même qui pleurent quand ils voient tous ces noms.
0: Tous ces noms.
2: Tous ces noms d'enfants.
0: Tous ces noms d'enfants.
2: D'enfants, oui.
0: Et puis devant le landau du bébé.
2: Oui, aussi, oui. Oui, oui.
0: C'est quelque chose qui...
2: Qui ne peut pas vous laisser insensible.
0: Ça ne peut pas laisser insensible.
2: C'est impossible.
0: La maman que vous êtes était...
2: C'est pas possible.
0: Très touchée.
2: Très touchée, oui. Mais pas que moi.
0: Bien sûr.
2: Il y a eu beaucoup de personnes qui étaient très, très, très touchées, oui.
0: Oui, et notamment, ça a été un moment très fort, cette célébration, d'une certaine manière, de la paix.
2: Oui.
0: Avec des personnes qui ont lu avec conviction des poèmes. Alors ça aussi, il y avait des stands, une très grande variété. Donc ce monument de la paix en Palestine, partout aussi, mais enfin là, le fait d'afficher des noms. Parce qu'en France, dans chaque ville, il y a un monument aux morts où on affiche des noms. Et souvent, on passe.
1: Là, ce sont des noms d'enfants.
0: Là, ce sont des noms d'enfants.
1: Le l'âge est inscrit à côté de chaque nom, prénom.
2: Il y a son âge aussi, oui.
1: Il y a l'âge qui est inscrit. Et il y a 18 grandes bannières rouges, là, de 3 mètres de haut.
0: Et 1000 noms par bannière.
1: Voilà. Et en fait, quand on les met dans l'ordre, on a, du coup, l'ordre des enfants qui apparaissent, c'est de 0 mois jusqu'à 18 ans.
0: Oui. Et c'était seulement jusque... Quelle date ?
1: C'est du 7 octobre jusqu'au 8 octobre, jusqu'au mois de février 2025.
0: Février 2025.
1: Voilà.
0: Or, depuis un an,
1: ça continue.
0: Plus,
2: ça continue.
0: Il y a d'autres.
2: Oui,
1: oui, il y a eu un cessez-le-feu, mais il n'est que de papier. Et il y a déjà eu plus d'une 1000 ou 2000 morts en plus d'enfants, hein. Sans compter ceux qui sont sous les décombres.
2: Qui sont sous les décombres, voilà. Qui n'ont pas été...
0: Dans votre entourage, comment s'est ressenti le fait que, bon, ben, on va faire ça?
2: Comment s'est ressenti?
0: Oui. On va te suivre? Ou est-ce que vous avez été questionnée?
2: Questionnée? Moi, dans mon entourage, ils sont un peu défaitistes.
0: On est défaitistes?
2: Oui. Ils disent, ça dure depuis tellement longtemps. Parce que c'est vrai que cette histoire-là, elle ne dure pas que de maintenant. Donc ils disent... Ils ne voient pas le bout de la fin, en fait. Ils disent, qu'est-ce que vous voulez qu'on fasse? Il y en a que certains qui ne voient pas quoi faire.
0: On ne sait pas quoi faire.
2: On ne sait pas quoi faire et que même de toute façon, même en parlant, en manifestant, ça n'apporte rien en fait.
1: Mais tes enfants, par exemple, ils sont venus nous aider cette journée de dimanche.
2: Oui.
1: Qu'est-ce que ça leur a apporté?
2: Oui, ils étaient heureux d'avoir fait du bien, c'est bien. Oui.
0: Ça, c'est aussi intéressant, ça. D'avoir fait du bien, c'est
2: bien. Oui, c'est ça, oui. Pour eux, c'est ça.
0: Voilà.
2: Oui.
0: L'idée de... Ce qu'on fait, cet engagement,
2: oui,
0: ça sert.
2: Ça sert, oui.
0: Ça sert et c'est bien.
2: C'est bien. C'est pour ça qu'ils sont venus.
0: Voilà. En tout cas, c'est bon pour la paix.
2: Ah, mais bien sûr. Tout ce qui est paix, Que demander de nos jours?
0: Eh bien, on peut demander la paix. Oui. Et la paix qui réunissait... Alors, on peut les énumérer, les groupes qui étaient présents.
1: Eh bien, il y avait le CCF des Terres Solidaires.
0: Oui.
1: Il y avait l'Union Juive Française pour la Paix.
0: Oui.
1: Il y avait la Ligue des droits de l'homme.
0: Oui.
1: Le mouvement pour la paix.
0: Oui. En tout cas, j'ai vu afficher en bonne place la Déclaration des droits de l'homme et du citoyen de 1789. Mmh. Et puis, beaucoup de personnes. Combien de personnes?
1: Les cours républicains, le lendemain. On parlait de 150 personnes.
2: Je pense qu'il y en avait beaucoup plus. Hein.
1: Mais il y en avait peut-être plus
2: parce
1: que...
0: Vous avez vu des gens défiler?
2: Oui, ça défilait tout au long de la journée, oui. On a eu du monde. Moi, je pense 300-350.
0: 300.
2: J'estime personnellement, oui. On a eu quand même pas mal de monde, oui.
1: Alors, je ne sais pas s'il reste encore une toute petite minute.
0: La conclusion, oui. Elle vous
1: appartient.
0: Parce que
1: ça fait partie du témoignage que les gens ont pu laisser, en fait, cette journée-là. Il y a Eve-Marie, qui est bien connue du CCF des Terres Solidaires aussi. Voilà,
0: elle en fait partie.
1: Voilà. Qui tenait, en fait, un stand de poésie palestinienne. Et elle invitait, en fait, à l'élaboration d'un poème collectif.
0: Oui.
1: Avec comme thème la résistance.
0: Ah ben voilà.
1: Qu'est-ce que c'est résister pour vous? Et donc elle a recueilli tout un tas de témoignages des personnes qui sont passées cette journée-là. Et je peux en lire juste quelques-uns.
0: Voilà, vous en lisez quelques-uns parce qu'après il va falloir qu'on tienne compte du temps.
1: C'est ça. Résister. Ne pas accepter l'injustice. Résister. Ne pas suivre comme un mouton. Résister. Exercer sa liberté de conscience. Résister. Ne pas se rendre complice. Résister, se battre avec persévérance. Résister, c'est quelqu'un qui reste fidèle à ses valeurs. Résister, survivre, rester libre.
0: Eh bien, merci pour cette conclusion. Bon. Voilà, chers auditeurs, la conclusion de cette émission Terre solidaire. Bonne semaine à tous. À bientôt sur les ondes de Radio Grand Ciel.

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2: Sommet du G7 à Évian, l'Iran et l'Ukraine, ce sont les deux principaux sujets des discussions que Donald Trump a eues avec ses homologues. Le président ukrainien a d'ailleurs attendu aujourd'hui sur les bords du lac Léman. L'Ukraine et la Moldavie font un pas vers l'Union européenne. Les ministres des Affaires étrangères des 27 ont accepté de relancer les négociations d'adhésion. Un soulagement pour la Moldavie dont le sort est lié à celui de son grand voisin. Les Péruviens suspendus au décompte des bulletins de vote de la présidentielle, les deux candidats Keiko Fujimori et Roberto Sanchez sont au coude à coude. Chaque camp reste vigilant sur le dépouillement. Les mois ont passé depuis l'instauration du cessez-le-feu et du plan américain, mais pour les Palestiniens de la bande de Gaza, rien ou presque n'a changé dans leur quotidien. L'Iran et les États-Unis ont donc conclu un accord qu'il reste encore à signer. Ce pourrait être le début d'une plus vaste négociation et d'une détente dans le golfe Persique. Victoire ou défaite pour Trump et le régime iranien, c'est ce que nous verrons dans notre dossier à suivre à la fin de ce journal.
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2: Bonjour. Les dirigeants du G7 réunis depuis hier à Évian sur les bords du lac Léman avec un Donald Trump au cœur de la tension. Le président américain est arrivé avec en poche l'accord conclu avec le régime iranien, bouleversant quelque peu l'agenda du sommet. Mais ce conflit n'est pas le seul à intéresser les 7 chefs d'État et de gouvernement. Il y a bien sûr la guerre en Ukraine qui est au cœur des discussions. Le chef de la Maison Blanche assurant même qu'il veut se refocaliser sur sa résolution. Les précisions de Marie-Christine Bonzon.
4: Emmanuel Macron, qui préside ce sommet du G7, a salué hier un accord essentiel et robuste, alors que les termes du protocole d'accord entre les États-Unis et l'Iran pourraient ne pas être publiés avant la signature prévue vendredi à quelques dizaines de kilomètres d'Évian, à Genève. Dans un communiqué conjoint, la France, le Royaume-Uni, l'Allemagne et l'Italie se déclarent en tout cas prêts à mener une mission de déminage du détroit d'Ormuz et d'escorte des pétroliers et autres navires marchands. De son côté, Donald Trump estime que les États-Unis n'auront pas besoin de beaucoup d'aide pour la réouverture du détroit, dans la mesure où l'Iran s'est engagé dans l'accord cadre. Selon l'ordre du jour préétabli, le G7 doit cependant consacrer la journée d'aujourd'hui à l'Ukraine, avec la participation de Volodymyr Zelensky. Les pourparlers dirigés par les États-Unis sont au point mort depuis le début du conflit au Moyen-Orient. Mais hier soir, le président Trump a indiqué que son gouvernement va recentrer son action diplomatique sur la guerre en Ukraine. Le président américain a jugé, je cite, qu'il est peut-être possible de faire quelque chose en assurant que les dirigeants russes et ukrainiens sont ouverts à l'idée. Et ce, au vu des conversations téléphoniques séparées que M. Trump a eues dimanche avec les présidents Zelensky et Poutine. Marie-Christine Bonzon pour Radio Vatican.
2: Et le président ukrainien sera l'invité aujourd'hui du sommet du G7. Hier, Volodymyr Zelensky s'est rendu à la cathédrale de la Dormition à Kiev, bombardée et endommagée par des drones russes. Les bombardements russes ont par ailleurs causé la mort d'au moins 11 personnes à travers le pays. Si la priorité du chef de l'État ukrainien est bien de conclure la paix avec la Russie, l'un de ses principaux engagements est celui de faire intégrer l'Ukraine à l'Union européenne. Hier, un pas décisif a été franchi, puisque les ministres des Affaires étrangères des 27 ont officiellement donné le coup d'envoi de la première série de négociations avec l'Ukraine et avec la Moldavie. Pour la candidature moldave, représentée par le Premier ministre Alexandru Muntenau, c'est un soulagement parce qu'elle dépendait de celle de l'Ukraine qui était bloquée. À Bruxelles, les explications de Pierre Benazé.
5: En 2022, la Moldavie avait bénéficié de la volonté de l'Union européenne de soutenir l'Ukraine. Elle avait été en quelque sorte aspirée dans l'ouverture de la candidature à l'adhésion. Depuis, la situation a bien changé. Pour les observateurs européens, la Moldavie avait progressé nettement plus vite dans l'application des réformes destinées à mettre son économie et ses institutions en adéquation avec celles de l'Union, à tel point que certains imaginaient ici découpler les candidatures des deux pays tant que la Hongrie bloquait l'Ukraine. La levée du blocage par le gouvernement gouvernement de Peter Modjar bénéficie donc à la Moldavie. Elle entame ce lundi le cœur de la négociation. Elle est divisée en 35 chapitres qui vont de l'agriculture aux douanes en passant par les marchés financiers. Et ce lundi, l'ouverture concerne un groupe thématique de 5 chapitres dits fondamentaux. Justice, sécurité, marché public d'abord, puis statistiques et contrôle financier. Deux chapitres sur lesquels la Moldavie est considérée comme déjà bien avancée. Le pays espère que toutes les négociations seront achevées pour être prête à intégrer l'UE en 2030, mais la question du séparatisme de la région de Transnistrie reste un point noir, car beaucoup de pays de l'Union sont échaudés par l'adhésion de Chypre, toujours divisée en deux. Pierre Benazet, Bruxelles, RFI pour Radio Vatican.
6: La Hongrie qui a donc levé son veto sur une éventuelle intégration de l'Ukraine à l'Union européenne. La Hongrie dont les députés ont voté hier à une très large majorité une modification constitutionnelle. Elle limite à 8 ans le mandat des premiers ministres. De ce fait, Viktor Orban, qui a dirigé le gouvernement jusqu'aux dernières élections cette année, ne pourra plus être aux affaires ayant largement dépassé ce seuil. Au Pérou, on compte toujours les bulletins de vote plus d'une semaine après le second tour de la présidentielle. L'écart entre les deux candidats, Keiko Fujimori de la droite autoritaire et Roberto Sanchez, son adversaire de gauche, est minime. Chaque bulletin est donc dépouillé avec soin. À Lima, les détails, Martin Chabal.
7: À peine 20 000 voix séparent Keiko Fujimori, pour l'instant en tête, de Roberto Sanchez. Le décompte est long et fastidieux, et les deux camps l'ont annoncé, ils se battront sur chaque vote possible. Keiko Fujimori et Roberto Sanchez demandent alors le recompte de voix d'un certain bureau ciblé, souvent favorable à l'adversaire, pour essayer de dénicher des irrégularités et des votes non valables pour s'imposer. Mais Keiko Fujimori, la fille de l'ancien autocrate du Pérou, Alberto Fujimori, semble mieux placée pour être élue, surtout depuis que les votes de l'étranger ont été dépouillés. Jusque-là, c'était Sanchez devant, mais le vote des Péruviens qui vivent à l'étranger a pour l'instant fait pencher la balance de l'autre côté. Un revirement de situation que le camp de Sanchez a du mal à accepter. Ce week-end, certains soutiens ont manifesté pour défendre ce qu'ils ont appelé le vote du peuple péruvien, parce que dans les bureaux de vote nationaux, c'est Sanchez qui semble s'être imposé. Roberto Sanchez sent la victoire s'échapper peu à peu, alors que le Pérou touche du doigt le verdict final. Pour tenter de reprendre la main, il a d'ailleurs proposé à Keiko Fujimori, son adversaire, de recompter de zéro l'ensemble des bulletins, ce qu'elle a refusé. Martin Chabal pour Radio Vatican, à Lima.
6: Des Soudanaises réfugiées au Tchad, exploitées et agressées sexuellement par des employés de Médecins Sans Frontières, 59 cas ont été recensés par l'ONG humanitaire qui, après avoir enquêté, a licencié 18 de ses employés. Ils sont dorénavant interdits de travailler avec MSF. C'est ce qu'a indiqué l'organisation qui vient en aide aux réfugiés soudanais qui ont fui la guerre civile dans leur pays. Environ 900 000 Soudanais ont ainsi trouvé refuge au Tchad. Le président birman poursuit son opération de respectabilité à l'international. Le général Min Aung Hlaing, qui dirigeait la junte militaire depuis son coup d'État, est à Pékin. Il a rencontré ce matin le président chinois Xi Jinping. Les questions commerciales et de sécurité ont été les principaux sujets de conversation. Le président chinois Xi Jinping. Les questions commerciales et de sécurité ont été les principaux sujets de conversation. Les Palestiniens

0: Les bombardements de l'armée israélienne se poursuivent. Au moins 5 personnes ont été tuées, d'autres blessées hier. Depuis octobre dernier, 992 personnes ont perdu la vie et plus de 3000 autres blessées par les bombardements, les tirs de drones et des soldats, selon les services médicaux palestiniens de la bande de Gaza, toujours, par ailleurs, sous blocus quasi total. À Jérusalem, Valérie Ferrand.
1: Le cessez-le-feu reste vide de sens pour les Palestiniens, l'armée israélienne poursuivant sa guerre totale contre les populations civiles, toujours soumises à des bombardements qui font au quotidien des morts et des blessés. Dans le même temps, Israël maintient son blocus quasi total qui continue de plonger enfants et adultes dans des souffrances extrêmes depuis plus de 2 ans. Munzer El-Ariek, porte-parole à Gaza du parti présidentiel, le Fatah.
2: Les gens vivent sous les tentes dans une situation catastrophique avec les rats et les insectes et sont toujours à la recherche de nourriture. Israël veut maintenir cette situation jusqu'à ce que les Palestiniens pensent à quitter la bande de Gaza.
1: La situation est d'autant plus dangereuse que 2 millions de personnes s'entassent actuellement dans environ 30% de la bande de Gaza le long de la côte, alors que les forces d'occupation consolident leur présence dans 70% de ce territoire. Jérusalem, Valérie Ferron, Radio Vatican.
0: Retour dans notre dossier sur l'accord entre les États-Unis et l'Iran. Hier, le président américain a affirmé que le détroit d'Ormuz sera complètement ouvert vendredi, jour de la signature officielle de cet accord qui concerne non seulement le conflit dans le golfe Persique, mais aussi celui au Liban. Pourtant, hier encore, le Hezbollah, allié de Téhéran, a affirmé avoir repoussé des soldats israéliens qui tentaient d'avancer dans le sud du Liban. Le respect de l'accord par les Israéliens et le mouvement chiite est le principal point d'interrogation sur la viabilité de l'accord conclu entre Américains et Iraniens, sans compter les autres inconnus d'un texte qui n'a pas été communiqué officiellement. L'espoir demeure cependant qu'il entre bien en vigueur, ce qui permettra à chacun de se proclamer vainqueur, comme nous l'explique Hasni Abidi, le directeur du CERMAM, le Centre d'études et de recherche sur le monde arabe et méditerranéen à Genève.
3: Non, il ne s'agit pas d'une victoire pour les États-Unis, mais probablement un soulagement pour Donald Trump, qui voulait absolument avoir un accord devenu une urgence au vu de sa cote de popularité, de l'approche des élections de mi-mandat et aussi pour une situation internationale sur le plan économique qui est devenue très coûteuse pour Donald Trump. Il a obtenu aussi un renoncement iranien à la bombe nucléaire, même si les Iraniens avaient toujours juré que il ne visait pas une bombe atomique, mais l'engagement iranien, s'il se confirme lors des discussions de 60 jours, peut être considéré comme une victoire pour le président américain.
4: Et en revanche, est-ce que ce ne serait pas plutôt une victoire pour l'Iran qui finalement, après plusieurs semaines de guerre, ne s'en tire pas si mal que cela ?
3: La victoire de l'Iran, elle est immédiate. Non seulement les Iraniens acceptent d'ouvrir un détroit qui était déjà ouvert avant le 28 février, donc ça veut dire qu'ils ont exploité un atout en position. Ils ont découvert aussi qu'ils avaient entre les mains un atout non négligeable, celui du détroit d'Ormuz, et qui a fait porter en tout cas les conséquences désastreuses de la fermeture à des pays alliés à Donald Trump, c'est-à-dire les pays du Golfe et même l'économie internationale. Le deuxième point qui est une victoire et qui est à mon sens fondamental, c'est que l'objectif principal de Donald Trump et de Benjamin Netanyahu, à la veille du déclenchement de cette opération, c'est la chute du régime, voire la capitulation de ce régime. On voit bien aujourd'hui que ce même régime, non seulement durci et renforcé autour d'un noyau dur, mais il est devenu l'interlocuteur privilégié de la communauté internationale et surtout Donald Trump. Troisième point, le blocus naval, certes, il a bloqué, il a étouffé une économie iranienne déjà à l'arrêt, mais l'absence de discussion sur le programme balistique, sur la politique étrangère iranienne, ce qu'on appelle la nuisance de la politique étrangère iranienne, sans oublier bien sûr que le front libanais fait partie aussi de cet accord, tout cela est considéré tout de même à raison comme une victoire pour les Iraniens.
4: Justement, en parlant du front libanais, Israël et le Hezbollah peuvent-ils vraiment accepter un accord qui a été signé, on va dire, dans leur dos ?

0: Hezbollah dispose d'une marge de manœuvre réduite par rapport à son mentor et son sponsor, l'Iran. En revanche, les Israéliens ne sont pas tenus à respecter cet accord. Les forces israéliennes sont déjà dans le sud du Liban et les Israéliens n'hésiteront pas à opérer des frappes aériennes en profondeur si une menace de Hezbollah, bien sûr, est remarquée ou s'il y a une perception même d'une menace. En quelque sorte, Donald Trump ne peut pas empêcher les Israéliens de riposter à une attaque venant de Hezbollah.
1: Cet accord, est-ce qu'il est vraiment solide ou bien est-ce qu'il reste malgré tout très fragile?
0: On sait aujourd'hui que cet accord, il est vulnérable pour deux éléments. Le premier, c'est qu'il dépend de 60 jours de négociations, puisque des questions clivantes, comme le nucléaire par exemple, comme les avoirs gelés, ils vont être négociés plus tard. Et le deuxième point, qui est une faille dans cet accord, c'est bien sûr Israël et le Hezbollah. Et les deux acteurs peuvent à tout moment torpiller cet accord, le rendre encore plus vulnérable durant les 60 jours.
1: Hasni Abidi, le directeur du CERMAM à Genève, était ce matin l'invité de Radio Vatican. Voilà, c'est la fin de cette édition. Prochain retour de l'actualité en langue française, ce sera 13h heure de Rome. D'ici là, vous pouvez retrouver toutes nos informations sur notre site internet ou notre page Facebook. Excellente journée à toutes et à tous.
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Nuit du 20 au 21 avril 1808, 1h du matin, Paris, un petit garçon voit le jour. Son père, Louis. Oui, quel Louis ? Eh bien, c'est le frère de l'empereur Napoléon Ier. Il est le plus jeune de 10 ans, puisqu'il est né en 1778. Il est colonel de dragon, deviendra le roi de Hollande en 1806, oui, et la maman, Hortense de Beauharnais, la fille de Joséphine.

L'enfant est de santé fragile, il est timide, il est renfermé. Et d'un seul coup, et ça c'est ennuyeux quand même, il se met en colère. Et alors une colère sérieuse. Hein. Il faut dire qu'il vit dans un milieu peu fait pour son épanouissement, parce que le père, il est très absent. La mère, on ne peut pas lui reprocher son amour pour son fils. Elle est très aimante, mais c'est une personne très frivole, souvent absente. Elle s'en va, par exemple, dans les villes d'eau ou encore chez son amant. Son amant, c'est le comte de Flao. Ah, je ne sais pas si vous vous souvenez de lui. C'est le fils illégitime de Talleyrand. Quand les parents sont ensemble, eh ben, ça ne va pas du tout. Ce sont des scènes perpétuelles. Napoléon, donc Louis-Napoléon, son vrai nom entier, hein, voit sa grand-mère Joséphine reléguée, remplacée, vous vous souvenez, par une archiduchesse autrichienne. Et alors, ce qui est curieux, c'est que l'archiduchesse en question, elle sera sa marraine. Ajoutez que le papa perd son trône, parce que Napoléon le lui a retiré, il pensait qu'il favorisait la contrebande avec l'Angleterre. Alors, hop, plus roi. Heureusement pour Louis-Napoléon, il est entouré de dames d'honneur et de femmes de chambre très affectueuses. Elles disent de lui qu'il est aimant, caressant, généreux. Il s'oppose si peu à son entourage que sa mère l'a surnommé Monsieur Oui-Oui. Il est sujet à des paniques nocturnes, d'ailleurs il aura besoin de lumière dans sa chambre jusqu'à l'âge de 12 ans. Il aime beaucoup sa grand-mère Joséphine. Quand son frère, Napoléon Louis, alors lui s'appelle Louis-Napoléon, mais le frère s'appelle Napoléon-Louis. Je précise que c'est Napoléon Ier qui a donné les noms, hein, qui a exigé qu'ils aient ces noms-là. Donc, quand son frère vient à la malmaison, eh bien, c'est le paradis pour lui. Il aime beaucoup, beaucoup son frère. Quand la grand-mère décède, d'ailleurs, ce sont eux, tous les deux qui vont conduire à l'église le 2 juin 1814, la grand-mère. Après la défaite de Waterloo et le retour de Louis XVI, de Louis XVIII, décidément, Hortense et ses deux fils se voient inscrits sur la liste des exilés. Le 19 juillet 1815, Hortense, qui est devenue duchesse de Saint-Leu, et ses deux fils quittent la capitale en direction de l'ancien château de Joséphine, le château qui s'appelle Prégny et qui se trouve dans le canton de Genève. Elle se croyait donc à l'abri, seulement voilà, les autorités suisses ne veulent pas d'elle. Alors Hortense loue une maison à Aix en Savoie, la Savoie n'étant pas encore française, hein, qui passe aux mains du roi de Piémont-Sardaigne. Le mari d'Hortense, l'ancien roi de Hollande, exige alors de récupérer son fils aîné. C'est un véritable déchirement pour Louis-Napoléon qui a toujours vécu avec son frère. Il en contracte même une jaunisse et il a de plus en plus peur la nuit. Finalement, Hortense s'installe à Coblenz, dans le duché de Bade, grâce au tsar Alexandre et au ministre autrichien Metternich. Grâce à son frère Eugène, vous vous rappelez que chez les Bois, Joséphine de Beauharnais, donc a eu deux enfants, Hortense et un fils Eugène. Eugène, il a épousé la fille du souverain de Bavière. Donc, grâce à son frère, Hortense peut acquérir un château, le château d'Arenenberg, sur la rive suisse du lac de Constance. Après 2 années d'errance, eh bien enfin c'est le calme. Louis-Napoléon occupe un bâtiment proche du château, son précepteur y loge aussi. Les épreuves ont quand même mûri Hortense, qui s'attache à ce fils Louis-Napoléon et songe à ses études. Et il en a besoin. Son père, qui séjourne à Livourne, se dit épouvanté par l'ignorance de son fils. Le précepteur embauché, qui s'appelle Narcisse Vieillard, écrit: le prince est très retardé pour son âge. Il sait fort peu et ce qu'il sait, il le sait fort mal. Il n'aime guère le travail, l'attention le fatigue,
La réflexion l'obsède. Alors, on se dit, ben alors, mais il est excellent. Heureusement qu'il va changer, hein, parce que pour diriger la France, le père menace Hortense. Si elle ne remédie pas à cet état de fait, il lui fait retirer la garde de l'enfant. Alors, la reine Hortense cherche un précepteur et son choix se porte sur Philippe le Bas. C'est un homme austère, capable à la fois de bienveillance, mais aussi de fermeté. C'est ce qu'il lui fallait. Hein. D'emblée, il impose aux garçons un régime très strict. Alors, un petit exemple. Lever à 6 heures, mais en hiver, on a droit à 6h30. Coucher 21h. Entre-temps, travail avec de brèves récréations et les repas, mais aussi du sport, la natation. Et il sera un excellent nageur. Si bien que Louis, finalement, fait de rapides progrès. Ah oui, il était intelligent, hein. Le Bas s'inquiète de la persistance des frayeurs et des cauchemars de son élève. Alors, il décide qu'il faut absolument abandonner les attitudes trop protectrices. Parce que ça n'est pas bon. Il supprime, alors, à ce moment-là, tous les exercices qui sont très violents. Il fait éteindre la veilleuse, eh ben les choses s'arrangent, le problème se règle. Napoléon meurt le 5 mai 1821, Hortense et Louis-Napoléon ne l'apprennent qu'en juillet. Eh bien, Louis-Napoléon en est très affecté, il aimait beaucoup son oncle. Nous allons faire une première pause musicale.

Nous sommes sur Radio Grand Ciel, je vous raconte la vie du futur Napoléon III. Pour l'instant, Napoléon Ier vient de décéder, et le futur Napoléon III, qui s'appelle Louis-Napoléon, eh bien, est très affecté, parce que non seulement il aimait beaucoup son oncle, mais c'est aussi son grand-père, et c'est un grand-père, évidemment, au relais de gloire. Alors, celui qui le marque ensuite, c'est Eugène, le frère de sa mère, Eugène de Beauharnais. C'est un excellent soldat, couvert de gloire. Surtout, il est très généreux, équilibré, très soucieux du bonheur de ses proches. Alors, ce qui est dommage, franchement, c'est qu'il meurt le 21 février 1824, après une précédente attaque d'apoplexie. À ce moment-là, Louis-Napoléon a 15 ans. Son précepteur a jugé qu'il serait bon que son élève se frotte à d'autres. Alors on le fait entrer au lycée d'Augsbourg, où il fait des études, on va dire, honorables. Parce que, à ce moment-là, il y avait un classement, hein. Il est 24e sur 94. Il aime beaucoup les lettres, avec une prédilection pour la poésie allemande, en particulier celle de Schiller. Et il va devenir parfaitement bilingue. Après la disparition de son père, Hortense décide de s'installer à Rome. Louis-Napoléon y retrouve son frère aîné, qu'il n'a pas vu depuis 8 ans. Frère aîné qui va bientôt épouser une des filles de Joseph, c'est-à-dire une cousine. Conformément aux vœux de l'empereur, qui à ce moment-là captif à Sainte-Hélène, la famille Napoléon a commencé à faire souche en Italie, sous la houlette de Madame Mère qui s'est réfugiée, et à se marier entre cousins. Alors à Rome, on mène joyeuse vie et le futur Napoléon III va conserver le goût de la convivialité et des fêtes. Il a 20 ans en 1828. À quoi est-ce qu'il ressemble? Eh bien, le jeune Lord Malmesbury, qui est un ami anglais qui le fréquente, dira qu'il est un excellent cavalier, un très bon athlète, au visage grave et mélancolique, éclairé par un sourire singulièrement brillant. Et voilà qu'il s'intéresse à la politique. Avec son frère, il fréquente les milieux libéraux en Italie et se mêle aux jeunes gens qui militent dans des sociétés secrètes. Partout, l'ancien régime s'est réinstallé. La police et la justice traquent et punissent les partisans déclarés du modèle français. Ces Italiens qui veulent un autre régime copient le modèle français. Les Français ont apporté en Italie des côtés que partagent désormais une partie de la bourgeoisie et l'aristocratie libérale. La liberté et la nation mobilisent après 1815 les libéraux italiens. Ils veulent un État qui soit gouverné avec des principes de la souveraineté du peuple. Louis-Napoléon s'engage alors dans la société secrète qu'on appelait les Carbonari. Il rêve de s'illustrer dans la lutte des Grecs pour leur indépendance. Sous quel uniforme aussi, parce qu'il ne peut pas avoir un uniforme français. Son père ne veut pas qu'il s'engage dans un régiment étranger. Lui, il a vraiment envie d'embrasser une carrière militaire. Il finit par se faire admettre au camp de Thun, près de Berne, où l'on forme les cadres du génie et de l'artillerie helvétique. Le camp est dirigé par un capitaine de la grande armée napoléonienne, alors ça va tout à fait bien à Louis-Napoléon. Hein. Il revient après à Rome avec sa mère, et que fait-il? Il conspire avec les Carbonari italiens. Malheureusement, le complot est éventé. Louis-Napoléon a commis l'imprudence de parcourir la ville à cheval en portant sur sa monture un morceau d'étoffe tricolore. Le 11 décembre, une troupe de gendarmes entoure le palais Ruspoli et se saisit du prince. Il est mis dans une voiture et conduit sous bonne escorte à Florence. Son frère l'y rejoint. On les a non pas emprisonnés, mais éliminés de Rome. Tous les deux ont soif d'action, ils sont ambitieux, et ils sont certains d'épouser une cause sacrée.
Dans une lettre à sa mère, Louis-Napoléon écrit « Le nom que nous portons nous oblige à secourir les peuples malheureux qui nous appellent. » Alors, je ne sais pas trop si les peuples les appellent vraiment. Hein. En Italie, les habitants des petits États se révoltent et mettent en fuite les rois, les princes, les ducs ou le pape. L'Italie, à l'époque, c'était comme l'Allemagne. Elle était formée de tout petits États, certains appartenant au pape, d'autres appartenant à des ducs, d'autres appartenant à l'Autriche. Le 26 février 1831, les délégués des villes libérées réunis à Bologne proclament la déchéance du pape en tant que souverain temporel et la constitution des provinces unies italiennes. Dès le 19 février, le nouveau pape Grégoire XVI a demandé à l'Autriche d'intervenir militairement. Le cabinet pontifical fait valoir auprès de Metternich que la présence de deux Bonaparte dans les rangs des insurgés constitue un danger pour l'ordre. Ordre leur est donné de se rendre à Bologne et d'y rester tranquille. L'Autriche rétablit l'ordre dans ses États italiens. Le père des deux frères demande à leur mère alors d'aller à Bologne et de conduire leurs deux fils en lieu sûr. Hortense y part avec donc Napoléon Louis et Louis Napoléon. Muni d'un passeport anglais au nom de Madame Hamilton, en route pour Londres avec ses deux fils. Elle a obtenu ça d'un lord anglais qu'elle connaissait bien, Lord Seymour. Malheureusement, Napoléon Louis, donc le fils aîné, meurt de la rougeole. De Bologne, on part pour la France. À la tête du pays, qui a-t-il à ce moment-là? C'est Louis-Philippe. Louis-Napoléon lui écrit pour lui demander l'autorisation de s'engager dans l'armée française comme simple soldat. Hortense lui conseille de ne pas envoyer cette lettre. Elle n'est pas certaine que Louis-Philippe apprécie la famille Napoléon. On arrive à Paris le 23 mars. Hortense et son fils s'installent à l'hôtel de Hollande. Finalement, Louis-Philippe accepte de recevoir Hortense le 26 avril au Palais Royal. Nous sommes en 1831. L'entrevue est cordiale, mais le roi précise qu'elle et son fils seront tolérés à Paris à condition que leur séjour soit bref et qu'on n'entende pas parler d'eux qu'ils gagnent l'incognito. Louis en profite alors pour rencontrer quelques-uns des chefs de l'opposition bonapartiste et républicaine. Il renouvelle sa demande d'entrer dans l'armée. Ah, cette fois c'est oui, à condition qu'il abandonne son nom. Alors là, pour lui, c'est carrément impossible. Finalement, on quitte Paris pour l'Angleterre. Et curieusement, depuis la mort de Napoléon, ce dernier est en vogue. Et Louis assiste à des pièces de théâtre dont le héros est son oncle. Hortense reçoit la noblesse britannique d'esprit complotiste. Louis reprend ce qu'a fait sa grand-mère. Finalement, Louis décide de quitter la Grande-Bretagne pour la Suisse. Alors, avec sa mère, ils vont y vivre de 1831 à 1836. Louis y rétablit sa santé qui avait été malmenée par la maladie qui a emporté son frère. En 1832, on le fait citoyen suisse. Il a un cousin. Ben oui, vous le connaissez, c'est le duc de Reichstadt, le fils de Napoléon et de l'archiduchesse Marie-Louise. Et il lui écrit pour le rencontrer. Hélas, celui qu'on appelait déjà Napoléon II s'éteint le 29 juillet 1832 à Schönbrunn. Schönbrunn, c'est le château de Vienne. Hein. Louis se prépare alors à assumer le rôle d'héritier potentiel du trône impérial. Il faut remarquer qu'en France, en Italie, tous ceux qui veulent jeter à bas l'ordre instauré au congrès de Vienne après l'abdication de Napoléon s'intéressent à lui, à Louis-Napoléon. Son oncle Joseph convoque la famille à Londres pour bien préciser que lui et ses frères ne souhaitent pas du tout monter sur le trône français. Louis n'est pas invité, mais il vient quand même. Il en profite pour voyager dans le pays. Il veut voir l'industrialisation rapide de la Grande-Bretagne. Il visite Manchester et ses fabriques de cotonnade, Liverpool et ses docks, Birmingham et ses aciéries. Il descend même dans une mine de charbon.
il admire la voiture à vapeur de George Stephenson qui tracte plusieurs wagons entre Liverpool et Manchester. Nous allons faire une deuxième pause musicale.

Nous sommes toujours sur Radio Grand Ciel. Je vous raconte la vie de Napoléon III, qui ne l'est pas encore. Alors, pour l'instant, il est en Grande-Bretagne et il s'intéresse beaucoup au développement de l'industrie en Grande-Bretagne, en particulier du train. Train qui existe déjà chez les Britanniques et qui roule, écoutez bien, à la vitesse de 24 km à l'heure. Eh bien, il s'en souviendra lorsqu'il sera empereur. Avant de rejoindre la Suisse, il rencontre Lafayette en Belgique. En Suisse, Hortense reçoit, alors des gens qu'on connaît bien, elle reçoit Chateaubriand, Alexandre Dumas. Louis écrit, avec plus ou moins de succès, un livre en particulier retient l'attention, un manuel d'artillerie. Tiens, comme son oncle. Hortense veut le marier. Alors, elle cherche une fiancée. Elle en trouve une cousine. Ben oui, Napoléon a dit qu'il fallait se marier entre cousins. Mais l'affaire finalement ne se fait pas. Louis pense toujours à Louis. Alors je l'appelle Louis, mais c'est Louis Napoléon, j'abrège. Louis pense toujours à comploter. Il rencontre Gilbert, écoutez bien son nom à celui-là, Fialin de Persigny, parce que ça sera un fidèle des fidèles. Ce dernier, qui est journaliste, est convaincu qu'il faut une restauration impériale. Entente complète, tous les deux. Et voilà, le complot parti. On va s'assurer de la garnison de Strasbourg pour marcher sur Paris et carrément renverser Louis-Philippe. Eh bien, on peut dire que c'est un fiasco. Et Louis est fait prisonnier. Le gouvernement français, absolument excédé, l'envoie où ? Aux États-Unis. On peut dire qu'il aura voyagé, Il y arrive le 30 mars 1837. Il n'est pas plus tôt arrivé qu'il reçoit une lettre de sa mère qui dit qu'elle ne va pas très bien. Donc Louis, qui aime beaucoup sa maman, décide de rentrer, mais il est interdit en Europe. Eh bien, il passe outre. Il va par les Pays-Bas et par le Rhin. Il parvient au chevet de sa mère en Suisse. Attends, elle meurt le 5 octobre 1837. Et la mort de sa mère, c'est pour Louis-Napoléon une blessure, on peut dire même qu'il ne se cicatrisera jamais. Du personnage immature et impulsif et tout à fait extravagant, Louis devient impassible, taciturne, indifférent aux réactions de son entourage. À ce moment-là, paraît en librairie le manifeste qui avait été écrit à Strasbourg. Qui n'est pas content ? Pour même dire qu'il est furieux, c'est Louis-Philippe. Son gouvernement exige que la Suisse expulse Louis-Napoléon. La Suisse ne veut pas, puisque maintenant il est Suisse. La France alors mobilise un escadron. Tout cela concourt à faire connaître finalement le prince. Ça lui donne de la publicité. Finalement, il décide de lui-même de quitter la Suisse et le revoilà à Londres le 14 octobre 1838. Il y est très bien accueilli. La reine le laisse libre de ses mouvements. Alors la reine, vous savez bien que c'est Victoria à l'époque. Alors que le gouvernement français veut qu'il soit assigné à résidence hors de Londres. Eh bien, pas du tout. Il est reçu partout. Il rencontre même le ministre d'Israélie, Charles Dickens, ou des exilés français comme par exemple Drury Rollin, ou Eugène Sue, ou encore Louis Blanc. Il a à ce moment-là 30 ans. Il est riche, il a hérité, et il porte un nom illustre. Il est bien aimé de l'aristocratie anglaise. Il ne se contente pas du théâtre, des concerts et des relations amoureuses. Là, je vais passer, mais c'était vraiment quelqu'un qui avait un cœur d'artichaut. Il accomplit des séjours dans les régions industrielles, toujours, pour se renseigner. Ça lui servira quand il sera empereur. Il rencontre des scientifiques, des patrons de manufactures, des journalistes, il lit beaucoup, il épluche les journaux français et se constitue des dossiers sur les affaires. Et de plus, il écrit. Il publie un livre qui s'appelle « Des idées napoléoniennes » et ce livre a du succès. C'est un véritable manifeste en faveur de la République consulaire. Plébiscitaire et populiste. Il tire la conclusion que l'avènement d'un nouveau souverain issu d'une famille héréditaire ne peut se faire qu'avec l'assentiment de la nation.
Louis-Napoléon ne peut s'empêcher, une fois encore, de comploter. Cette fois, on va se servir des régiments de Boulogne. Alors, on débarque à Boulogne, on essaie de soulever le 42e régiment d'infanterie, c'est encore raté, et Louis-Napoléon est fait prisonnier. La presse se déchaîne contre lui et déclare « On ne tue pas les fous, on les enferme ». En Angleterre, il est traité d'imbécile et dans de dangereux maniaques. De Boulogne, Louis est transporté au fort de Han. Alors, je ne sais pas si on dit Han ou Ham. Je crois qu'on dit Han. Ça se trouve dans la Somme. Ses gardiens ont reçu l'ordre de le tuer s'il essaie de s'échapper. 3 jours plus tard, il est transféré à la conciergerie. Il est jugé devant la chambre des pairs, pas devant un jury populaire. Bah oui, parce que ça aurait été évidemment à son bénéfice. Sur 312 membres, 160 s'abstiennent. Les 152 qui restent le condamnent à un emprisonnement perpétuel dans une forteresse. Alors, retour à Ham. Louis est condamné au secret, mais il est relativement bien installé. La cantine est acceptable. Il est excellent cavalier, un escrimeur redouté, un très bon nageur, si bien qu'il peine à l'inactivité. Alors, on lui permet une promenade, mais une promenade accompagnée. Finalement, Louis, joint d'une aura de sympathie, il fait figure, bien sûr, de persécuté. On lui écrit beaucoup, il reçoit des visiteurs, par exemple Antoine Fouquier d'Herouël, qui est grand propriétaire et industriel sucrier. Il s'en souviendra. D'anciens compagnons d'armes, des hommes politiques de l'opposition, il reçoit Chateaubriand, Alexandre Dumas, et il demande à avoir une lingère. Je ne sais pas si vous avez deviné, mais c'est pas trop pour s'occuper de son linge. Hein. C'est la femme de chambre de Montolet qui devient la lingère. Des visites qu'elle rend à l'empereur pour accommoder son linge. Né en décembre 1842, un garçon prénommé Eugène. L'enfant est élevé par Hortense Cornu, amie d'enfance de Louis. Et ça, elle ne le quittera pas de toute sa vie, elle l'aidera. 3 ans plus tard, un second fils, Louis, qui rejoint le premier. Alors, il les éduque de loin, mais quand même, quand il sera empereur, ils seront titrés comte d'Aurex et comte de la Benne. Les distractions étant rares, Louis se prend de passion pour la lecture et l'étendue de ses connaissances est impressionnante. Il est aussi passionné de science et il se fait même installer à un petit laboratoire. Il écrit, en particulier, on possède une étude qu'il a faite sur un canal qui rejoindrait l'océan Atlantique à l'océan Pacifique. Ben oui, c'est le futur canal de Panama. Hein. En 1844, il rédige, alors important, un livre qui s'appelle « L'extinction du paupérisme », un ouvrage d'une 50aine de pages, il y développe des idées socialistes. Les travailleurs doivent s'associer en colonies dont le financement initial sera assuré par l'État. L'ouvrage connaît un certain succès. Le temps passe, l'état de santé du prince se détériore sous les effets du climat humide et de l'isolement. Il contracte des rhumatismes dont il gardera toujours une légère claudication. La fortune de lui s'amenuise au point qu'il doit emprunter et vendre le fameux château d'Arenenberg. Il songe vraiment à s'échapper. Alors là, ça n'est pas facile. Hein. Même si certains soldats de la garnison proposent de l'aider. Son père, Louis, l'ancien roi de Hollande, plus jeune frère de Napoléon, est sur le point de s'éteindre. Il veut revoir son fils. Alors tous les deux écrivent au gouvernement de Louis-Philippe. Les ministres sont absolument inflexibles, c'est non. Si Louis-Napoléon est remis en liberté, eh ben, il sera drôlement difficile après de le renvoyer en prison. Au printemps 1846, des travaux sont entrepris à Ham. De nombreux ouvriers vaquent dans la cour et aux abords de la citadelle. Les ouvriers sont contrôlés matin et soir, mais pas dans la journée. Louis-Napoléon, alors, se prépare avec ses fidèles lieutenants au fort de Ham, qui sont au fort de Ham comme lui,
Le 25 mai au matin, Louis-Napoléon coupe sa moustache, rase sa barbe, se coiffe d'une perruque noire. Il revêt une tenue d'ouvrier par-dessus une livrée domestique. Il attrape une planche de sa bibliothèque qu'il met sur son épaule, puis se dirige sans hâte vers la sortie de la citadelle. Devant le poste de garde, il contrefait sa voix et demande qu'on lui ouvre la porte du pont-levis. Il marche tranquillement jusqu'au cimetière. Là, il y attend. Au cimetière, un aide qui s'appelle Télin et avec un cabriolet. Personne pour l'instant s'est aperçu de sa disparition. Ils ont le temps d'arriver à Valenciennes et ils prennent le train pour Bruxelles. La fuite n'est découverte que 12 heures après. Le commandant de la garnison est évidemment rayé des cadres. De Bruxelles, Louis-Napoléon part pour Londres, où on a du mal à le reconnaître, bien sûr, sans barbe ni moustache. Il n'a pas le temps d'aller voir son père en Italie, car celui-ci décède le 25 septembre 1846. Il lègue à son fils ses propriétés italiennes, ses décorations et tous les objets ayant appartenu à l'empereur. La somme dont il hérite est considérable, mais Louis verse beaucoup de pensions, des secours, des dons. Nous allons faire une dernière pause musicale.

Nous sommes toujours sur Radio Grand Ciel. Je vous raconte la vie du futur Napoléon III, qui, enfermé au fort de Ham, ou de Han, a réussi à s'évader, à prendre le train, et il est actuellement en Grande-Bretagne. Il vient d'hériter de son papa décédé, papa qui était l'ancien roi de Hollande. Alors, il donne tellement d'argent, des pensions, des secours, des dons, que bientôt il va lui falloir emprunter, et il va emprunter chez Rothschild. À Londres, il fréquente la haute société britannique, il fait la connaissance de Giuseppe Verdi, qui est là pour un opéra. Pour l'instant, il n'est pas question de comploter. Le prince est trop occupé. Ah ah ! Il est tombé amoureux de Miss Howard, une comédienne très belle, sans grand talent, qui s'exerce dans la galanterie, mais la galanterie de haut vol. Elle l'aime aussi, et elle le prouvera en mettant sa fortune à la disposition de Louis toute sa vie, hein, jusqu'à ce qu'il soit empereur. En France, la monarchie est en train de s'effondrer. Sous des dehors bonhommes, Louis-Philippe finalement est un autoritaire, peu porté aux réformes. Un événement va mettre le feu aux poudres. Le 23 février 1848, la foule parisienne manifeste sa joie du renvoi du ministre Guizot. Sur le boulevard, des soldats bounaires et sans ordre de qui que ce soit ouvrent le feu et tuent 16 personnes. Alors c'est l'émeute, Paris se couvre de barricades. Le 24, les émeutiers s'emparent de l'hôtel de ville, marchent sur les Tuileries. Le roi décide alors d'abdiquer en faveur de son petit-fils, le comte de Paris, et il part pour l'exil en Angleterre. Les républicains conduits par Lamartine font acclamer la création d'un gouvernement républicain, provisoire. Louis déclare à sa cousine « La République est proclamée, je dois être son maître ». Le 27, il quitte Londres et informe le gouvernement provisoire de son arrivée. Lamartine lui répond que sa présence n'est pas souhaitable. Il reprend alors le chemin de Londres, laissant à ses partisans le soin d'organiser un parti bonapartiste. Celui qui va s'en occuper, dont je vous ai déjà parlé, Fialin de Persigny, réussit à créer un comité bonapartiste pour s'engager dans la bataille électorale. Les élections au suffrage universel auront lieu le 23 avril. Résultat, sur les 900 élus, 500 sont des républicains modérés, 300 des monarchistes, une poignée de bonapartistes, dont trois membres de la famille impériale. Napoléon Jérôme, Pierre Bonaparte, fils de Lucien, et Lucien Murat, qui est le fils de Caroline. Ajoutons Persigny, Pierre-Marie Pietri, futur préfet de police de l'Empire. À cause de la démission, il y a une élection supplémentaire. Persigny se démène, fait inscrire Louis pour le département de la Seine. Le 4 juin, il est élu. Bien qu'il ne se soit pas présenté, il est aussi élu dans l'Yonne, dans la Charente inférieure, c'est la Charente maritime actuelle, hein, et aussi en Corse. Le vent tourne, violente campagne de la presse républicaine contre lui, mais les ouvriers lui sont favorables. Persigny a fait divulguer, évidemment, le livre de l'extinction du paupérisme. Dans son cachot de Ham, Louis s'occupait de l'amélioration du sort des masses populaires. À l'occasion de la lecture des résultats, on a entendu « Vive l'empereur, à bas la République !» Le succès est là. On commence à vendre des objets à l'effigie du neveu de l'empereur. Les dirigeants républicains comprennent assez vite qu'il faut arrêter le flot. Le débat est vif à l'Assemblée pour savoir si on accepte l'élection de Louis. Élection acceptée à une forte majorité. Se produit alors un événement qui va discréditer la République. On a créé des ateliers nationaux pour occuper les chômeurs, qui sont très nombreux à ce moment-là. Eh bien, la République les supprime. Alors, c'est la révolte. Le gouvernement républicain envoie Cavaignac à la tête de l'armée pour réprimer cette révolte. Résultat, 5000 morts, 2500 arrestations, 11 000 condamnations à la prison ou à la déportation. Ces journées creusent, on peut dire, un fossé entre républicains et les ouvriers. Et évidemment, Louis-Napoléon ne va pas tarder à s'en servir. Il rentre donc en France
pose sa candidature dans les postes vacants dans 5 départements. Il est élu partout, même dans des départements où il ne s'est pas présenté, dans le Nord par exemple, dans l'Orne, la Gironde. Il s'installe à Paris, place Vendôme, à l'hôtel du Rhin. Et il s'installe à gauche dans l'Assemblée. Celle-ci s'attelle à la naissance d'une nouvelle constitution. On décide que le pays sera gouverné par un président. Louis-Napoléon pose officiellement sa candidature. Jusqu'alors, il s'est tenu dans une réserve prudente. Lorsqu'il assiste aux séances et se montre discret, observe. Il impressionne très favorablement. Mais certains le jugent froid. La date de l'élection présidentielle est fixée au 10 décembre 1848. Rappelons que c'est la première élection présidentielle au suffrage universel de l'histoire de France. 5 candidats. Louis-Napoléon passe aux yeux des professionnels de la politique pour un médiocre, un insignifiant, il n'a pas un physique très avantageux, il manque apparemment, de dynamisme. Ses interventions à l'Assemblée sont hésitantes. On s'imagine qu'on va pouvoir le manœuvrer. Et Thiers dit même, c'est un crétin que l'on mènera. Là, on peut dire qu'il a manqué de jugement. Hein. D'autres voient clair. Montalembert dit qu'il ne voit pas d'où lui vient sa réputation d'incapacité. Tocqueville estime que le prince est très supérieur à ce qu'il montre. Résultat de l'élection, 7 519 035 votants pour Napoléon. 5 587 759, 74,31%. Cavaignac, 1 474 000. Le Drurolin, Raspail, Lamartine, vraiment, il est en bas. Mandat du président, 4 ans. 4 ans et on ne doit pas se représenter. 20 décembre 1818, Louis-Napoléon donc prête serment. Je ne résiste pas à vous le dire quand on connaît la suite. Voilà ce qu'il dit. En présence de Dieu et devant le peuple français représenté par l'Assemblée nationale, je jure de rester fidèle à la République démocratique, une et indivisible, et je remplirai tous les devoirs que m'impose la Constitution. Napoléon s'installe à l'Élysée, au palais de l'Élysée, pas au palais royal, parce que ça lui rappellera trop Louis-Philippe. Hein. L'empereur qui a signé son abdication le 22 juin 1815 aux Tuileries, alors non, ça va pas non plus, pas aux Tuileries. Il s'entoure de valets de pied en livrée vert et argent, des valets de chambre en tenue noire à l'ancienne, des Suisses à hallebardes, il circule en coupé aux armes impériales, tout ça pour un président. Hein. Rien de très républicain. Les membres du clan Bonaparte sont autorisés à rentrer en France. Le seul oncle qui lui reste, c'est Jérôme, qui devient gouverneur des Invalides. Le cousin Napoléon Jérôme, celui qu'on appelle Plomplon, siège à l'Assemblée à l'extrême gauche. Sa cousine Mathilde devient l'hôtesse de la maison, car, je vous le rappelle, Louis-Napoléon, qui a pourtant 40 ans, n'est toujours pas marié. Et parlons de son demi-frère, dont Louis-Napoléon a fait connaissance à la mort de sa mère. Charles-Auguste de Morny. Rappelle-t-il, il est le fils de la reine Hortense et du comte de Flahaut. Flahaut qui était le fils adultère de Talleyrand. Autrement dit, le grand-père, c'est quand même Talleyrand pour ce de Morny. Hein. Le 24 janvier 1849, Louis-Napoléon lui demande de venir à l'Élysée. Un entretien de 3 heures, Morny accepte de faire partie du clan Bonaparte, même si son demi-frère ne lui a pas fait une impression profonde. Il devient avec Persigny le conseiller le plus écouté du chef de l'État. On en arrive au renouvellement de l'Assemblée. Le scrutin est prévu le 13 et 14 mai 1849. 53% pour le parti de l'ordre, les conservateurs. Remaniement du gouvernement, gouvernement de transition, soucieux de soigner sa popularité, Louis-Napoléon entreprend de parcourir la France. Il en profite pour faire un petit pèlerinage à Rouen. Ses contacts avec la France profonde ne tardent pas à porter leurs fruits. La popularité du prince va croissant. Cependant, l'extrême gauche gagne du terrain. Eugène Sue est élu aux élections partielles. On vote alors des lois restrictives pour le suffrage universel, suspension de la liberté aussi des clubs. La presse subit un cautionnement
de 2400 francs, les journaux de gauche, pour pouvoir paraître, doivent payer cette somme et ils n'y arrivent pas. Hein. Et comment réagit alors l'Élysée? Eh bien, Louis-Napoléon reste muet. Il dissimule sa pensée. Il fait machine arrière quand il rencontre une résistance trop forte, quitte à reprendre l'initiative quand le danger est écarté. Il dit à son ami d'enfance, « Quand l'Assemblée sera au-dessus du précipice, je coupe la corde. » Au revoir à tous.

me voici devant toi, Seigneur, au matin de ce jour. Je désire t'ouvrir mon cœur, je désire, Seigneur, être renouvelé dans la grâce de mon baptême en ce matin.

Ton amour, Seigneur, à jamais je le chante. Tu es pour moi une citadelle, un rocher, mon refuge.

Fais briller sur nous, Seigneur, la lumière de ta face. Que Dieu nous prenne en grâce et nous bénisse. Que son visage s'illumine pour nous. Et ton chemin sera connu sur la terre, ton salut parmi toutes les nations. Que les peuples, Dieu, te rendent grâce, qu'ils te rendent grâce tous ensemble. Que les nations chantent leur joie, car tu gouvernes le monde avec justice. Tu gouvernes les peuples avec droiture. Sur la terre, tu conduis les nations. Que les peuples, Dieu, te rendent grâce, qu'ils te rendent grâce tous ensemble. La terre a donné son fruit. Dieu, notre Dieu, nous bénit. Que Dieu nous bénisse et que la terre tout entière l'adore.

0: Béni sois-tu, Seigneur, qui as mis en nous le souffle de la vie. Donne-nous en ce jour de revivre par ton esprit.
1: Nous te confions particulièrement toute ton Église, Seigneur. Viens vraiment la renouveler dans ton Esprit Saint.
0: Au début de ce jour, suscite en nous le désir de te servir et que nos travaux et nos joies te glorifient.
1: Nous te prions aussi, Seigneur, pour tous ceux qui sont à la recherche d'un travail, pour tous ceux qui manquent du nécessaire dans leur vie quotidienne.
0: Rends-nous sensibles aux besoins de nos frères, que notre charité se fasse inventive pour les aider.

0: Et au matin de ce jour, Seigneur, nous voulons encore nous tourner vers toi et t'appeler notre Père.
1: Notre Père qui es aux cieux, que ton nom soit sanctifié, que ton règne vienne, que ta volonté soit faite sur la terre comme au ciel. Donne-nous aujourd'hui notre pain de ce jour. Pardonne-nous nos offenses comme nous pardonnons aussi à ceux qui nous ont offensés. Et ne nous laisse pas entrer en tentation, mais délivre-nous du mal. Amen.
2: Dieu qui ne cesse de créer l'univers, tu as voulu associer l'homme à ton ouvrage. Regarde le travail que nous avons à faire, qu'il nous permette de gagner notre vie, qu'il soit utile à ceux dont nous avons la charge et serve à l'avènement de ton royaume. Nous te le demandons par Jésus le Christ, notre Seigneur. Amen.

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2: Nous nous arrêtons cette semaine sur le thème de l'abandon. Un phénomène psychologique extrêmement fréquent que la plupart d'ailleurs d'entre nous ont vécu à un certain moment de leur vie d'une manière ou d'une autre. Évidemment, ce phénomène peut être plus ou moins grave et engendrer des conséquences plus ou moins importantes. Et nous parlerons, un peu plus tard dans notre réflexion, de l'abandon spirituel. Nous avons pour l'heure tiré les grandes lignes, je dirais, de l'acte d'abandonner. Car abandonner peut se vivre dans les deux dimensions. Soit comme sujet, j'abandonne un projet, j'abandonne des êtres avec qui j'étais en relation, j'abandonne un travail, mais je peux aussi subir l'abandon en être non plus le sujet mais l'objet, et être abandonné. Reconnaissons que la plupart du temps, lorsque nous sommes le sujet de l'abandon, nous abandonnons souvent quelqu'un. Et cet abandon ne revient pas seulement à rompre un lien de manière définitive, mais c'est un geste péjoratif. Nous cessons de prendre soin de celui, de celle ou de ceux avec qui nous avions contracté des obligations morales ou affectives. Quitter donc ces personnes peut en certaines situations être une action positive marquant un progrès, une libération. Mais abandonner est toujours une action qu'on n'aurait pas dû commettre, qu'il est inconcevable d'avoir commis. Et c'est la différence fondamentale entre quitter et abandonner. L'acte d'abandon est bien plus pesant que seulement de quitter un lieu, un travail ou une personne. Car l'utilisation du terme abandon suppose que cette décision est unilatérale et que ceux qui sont mis en cause dans cet acte n'étaient pas au courant ou, en tout cas, pas en harmonie avec cette décision. L'attitude du petit poussé qui sème ses cailloux sur le chemin pour pouvoir retrouver sa route et revenir à la maison, malgré l'acte d'abandon dont il fait l'objet de la part de ses parents, montre à quel point cette décision n'a pas été prise d'un commun accord. Au contraire, les parents cachent à l'enfant ce qu'ils sont en train de lui faire subir. C'est lui qui a deviné et qui va mettre toutes les chances de son côté pour aller à l'inverse de cette décision de ses parents. Nous comprenons bien ici la différence. Les parents du petit poussé n'ont pas quitté leur enfant, ils l'ont abandonné. On pourrait presque imaginer que celui qui quitte par un certain aspect va se libérer d'un devoir, d'une habitude, voire parfois d'un esclavage. Mais en revanche, celui qui abandonne s'empêtre dans des liens dont il demeurera redevable, sans jamais pouvoir se libérer, non pas d'une erreur, mais bien d'une faute. L'abandon engendre toujours une culpabilité de la part de celui qui a abandonné et qui par la suite peut remettre en cause sa décision, peut regretter de ne pas avoir essayé toutes les solutions possibles pour sortir de l'impasse. Mais, aussi curieusement que cela puisse paraître, celui qui est abandonné va également connaître la culpabilité. Car il va forcément s'interroger, j'ai été abandonné, pourquoi? Je méritais sans doute de l'être. Je ne méritais pas qu'on s'intéresse à moi, je ne méritais pas d'être aimé. j'ai en réalité subi un abandon que j'ai moi-même produit, moi-même engendré. Et il est très fréquent qu'un enfant abandonné finisse par se supposer indigne et, en quelque sorte, va justifier le délaissement dont il a été l'objet.

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1: Être abandonné est une chose grave. Nous l'avons tous été, un jour ou l'autre, parfois par des amis, par des proches, par des parents. Nous nous sommes sentis abandonnés, pas soutenus dans notre travail ou délaissés dans tel ou tel milieu. Cela fait partie de la vie, je dirais. Mais il y a une grande différence entre être abandonné et avoir peur de l'être. Et je pense que cette seconde attitude est pire que la première. Car avoir peur d'être un jour abandonné provoque une angoisse. C'est une peur irrationnelle d'être un jour rejeté ou abandonné. Et cette crainte permanente d'être quitté, rejeté, est liée à un sentiment profond de ne pas être digne d'amour. Je ne mérite pas que telle ou telle personne s'attache à moi. Je ne mérite pas la sympathie de telle ou telle. Je ne mérite pas les louanges que l'on peut me faire dans mon travail, etc. Et donc, étant persuadé que je ne le mérite pas, je doute bien qu'un jour la vérité va me rattraper et que ceux qui aujourd'hui me sont attachés vont un beau jour stopper leur relation affective avec moi quand ils vont se rendre compte de qui je suis réellement. Cette angoisse de l'abandon, cette peur du rejet, souvent se déclare dès l'enfance. Et elle va pouvoir se maintenir chez l'adulte et lui empoisonner l'existence. Car vivre en permanence avec cette peur d'être rejeté ou abandonné va sans doute nous rendre pour les autres insupportables, au point que c'est cette peur de l'abandon qui risque de provoquer l'abandon réel, le rejet réel. Et cette espèce de cercle infernal est dramatique, car par mon attitude, je vais produire l'événement dont je ne cesse d'avoir peur. Il me semble important, au point où nous en sommes, de nous intéresser à cette peur de l'abandon sous l'angle psychologique. La peur de l'abandon, donc, c'est une angoisse profonde, persistante, liée à l'idée d'être délaissé, rejeté ou laissé seul. Elle n'est pas considérée comme un trouble mental à part entière, mais elle peut être un symptôme central de plusieurs pathologies comme les troubles anxieux, la dépression, les troubles de la personnalité. Bien sûr, comme souvent, cette peur s'ancre dans les premières expériences de vie, en particulier dans l'enfance, dans la relation avec les figures parentales ou avec les figures de ceux ou celles qui se sont occupés de nous. Le petit enfant, notamment le nourrisson, est totalement dépendant des adultes qui l'entourent. Chaque fois qu'il va vivre une situation comme étant une séparation d'avec l'adulte, il peut vivre cela comme une menace pour sa propre vie, ce qui va engendrer en lui une angoisse dont il faudra plus tard qu'il se libère.
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Chers auditeurs de Radio Grand Ciel, bonjour. Nous méditons le texte de la liturgie d'aujourd'hui en Saint Matthieu, au chapitre 5, les versets 43 à 48. En ce temps-là, Jésus disait à ses disciples, « Vous avez appris qu'il a été dit, « Tu aimeras ton prochain et tu haïras ton ennemi. » Eh bien moi je vous dis, « Aimez vos ennemis. » Et priez pour ceux qui vous persécutent, afin d'être vraiment les fils de votre Père qui est aux cieux, car il fait lever son soleil sur les méchants et sur les bons. Il fait tomber la pluie sur les justes et sur les injustes. En effet, si vous aimez ceux qui vous aiment, quelle récompense méritez-vous? Les publicains eux-mêmes n'en font-ils pas autant? Et si vous ne saluez que vos frères, que faites-vous d'extraordinaire? Les païens eux-mêmes n'en font-ils pas autant? Vous donc, vous serez parfaits, comme votre Père céleste est parfait. Il n'y a aucun passage de l'Ancien Testament qui demande de haïr ses ennemis. Jésus fait seulement allusion, ici, à l'attitude courante de l'ensemble des hommes. Jésus n'abolit pas un usage qui aurait force de loi. Il veut mettre en lumière ce qui était déjà implicite dans le judaïsme, comme dans le cœur de tout homme. Un amour, une tendresse, qui sont le grand désir de tous ceux qui, étant des humains bienveillants, veulent oublier les injures, les méchancetés. Mais quand quelqu'un vous a fait du mal, quand on a subi de la méchanceté ou des injures, ce désir devient difficile à réaliser. Jésus lui-même n'y va pas par quatre chemins. Il parle d'ennemis. Nous disons volontiers que nous n'avons pas d'ennemis. Et pourtant, nous pouvons accepter cet éclairage que Jésus projette sur ce que nous vivons parfois. Toute personne qui ne me ressemble pas, au fond, m'agresse, m'atteint dans ma tranquillité. Ce en quoi l'autre est différent de moi me met en cause moi-même et tend à me supprimer. Ce caractère si différent du mien m'énerve, m'use, me tue. Cette manière de voir, de parler, cette façon de se comporter, me met hors de moi. Or, Jésus me dit, « Aimez vos ennemis, priez pour ceux-là qui vous agressent sans cesse. » Là encore, il faut oser faire ce que Jésus nous dit, tout de suite, sans attendre demain. Priez pour ceux que je n'aime pas, pour ceux qui me font du mal, chaque jour, pour obéir à la parole de Jésus. À la longue, cette prière va changer quelque chose en moi. Jésus dit encore, « Afin d'être vraiment les fils de votre Père qui est aux cieux, car il fait lever son soleil sur les méchants et sur les bons. Il fait tomber la pluie sur les justes. » Notre modèle, c'est Dieu. Aimer ceux qui ne nous aiment pas, c'est imiter Dieu. Faire du bien à ceux qui nous font du mal, c'est divin. Cela demande une maturité réelle. Il y a dans la vengeance quelque chose d'enfantin ou d'adolescent, un manque de maîtrise de soi. L'homme adulte doit se hausser au niveau de Dieu. Lui qui fait le bien à tous, sans être arrêté par aucune limite, aucune déception, aucun intérêt. Lui qui ne cesse d'oublier nos offenses. Donc, comme Dieu, aimer, aimer, aimer sans limite. Jésus dit encore, « Si vous aimez ceux qui vous aiment, quelle récompense méritez-vous ? Les publicains eux-mêmes n'en font-ils pas autant? Et si vous ne saluez que vos frères,
Que faites-vous d'extraordinaire? Les païens eux-mêmes n'en font-ils pas autant? Le Seigneur nous demande d'aller au-delà de nos premiers sentiments naturels. Il y a autour de nous un premier cercle de gens faciles à aimer, ceux qui nous ressemblent, ceux qui nous rendent l'amour que nous leur donnons, ceux qui pensent comme nous, les gens de notre milieu, de notre pays, de notre race, de notre religion, de notre tendance politique. Or, il ne faut pas s'arrêter là. C'est insuffisant, nous dit Jésus. Demandons-lui d'agrandir notre cœur pour qu'il devienne capable d'un amour universel, sans aucune frontière, sans aucune limitation. Il dit enfin, « Vous donc, vous serez parfait, comme votre Père céleste est parfait. Si j'exclus une seule personne de mon amour, je n'ai pas un amour parfait. Cette personne que je n'aime pas, Dieu l'aime, lui. Dieu, notre Créateur et Sauveur, aime d'une manière absolue. Il aime ses ennemis. Il aime ceux qui ne l'aiment pas. Il nous demande de devenir comme lui. Donc, aimez vos ennemis, comme Dieu le fait parfaitement et nous l'a abondamment montré pendant son séjour visible parmi nous, puisqu'il nous a tout donné, sans exclure personne de ses bienfaits et, en premier, de son salut. Chers amis de Radio Grand Ciel, à demain.

0: Bonjour, et bien pour cette émission Les mots de la foi, nous retrouvons notre série sur Marie. Dans notre dernière émission, nous avons rappelé l'importance du culte marial, des apparitions, de la piété populaire qui se structure autour des lieux de pèlerinage. Enfin bref, Marie est au cœur de la prière des chrétiens. Eh bien nous allons poursuivre avec Isabelle Conan et Raymond Richard.
1: Oui, donc on avait vu dans les émissions précédentes hein, que ce qui est important aussi, c'est une constante hein, dans l'expérience des chrétiens. Marie, elle a une très, très grande place. En fait, dans la grande communion des saints, c'est Marie, en fait, elle est la première. C'est elle qui nous conduit à son fils.
0: Marie conduit à son fils, oui.
1: Et en fait, c'est vrai qu'on retrouve, il y a de nombreux témoignages hein, de personnes qui donnent une grande place à Marie dans leur vie. Il y en a certains qui disent hein, « je viens prier Marie pour qu'elle m'aide à trouver du sens à ma foi ». Et souvent aussi, lorsqu'on s'adresse à Marie, c'est pour lui confier notre prière à Jésus-Christ, voilà, qu'elle va transmettre à son fils.
0: Oui, c'est vrai qu'il y a un chant qui dit « Reçois nos prières, écoute-les, purifie-les et présente-les à ton fils ».
1: Un chant qui est très joli du reste.

0: Donc, prier Marie, une constante dans la vie chrétienne, et notamment dans le chapelet, on a évoqué le chapelet, et ces temps importants, peut-être parce que Marie est plus proche, Marie est femme, elle est humaine, alors que le Christ est Dieu.
1: Puis on retrouve peut-être aussi la tendresse d'une mère, voilà, sa présence.
0: Peut-être aussi Marie, aussi notre mère à nous, oui. Alors, tu avais trouvé un témoignage
1: de Michael Lonsdal. C'est un acteur de théâtre, notamment. Et il a écrit un livre, « Il n'est jamais trop tard pour le plus grand amour », un petit traité d'espérance. Et donc, ce sont des témoignages de ce qu'il a vécu, témoignages sur « Quand Marie m'a sauvée ».
0: Eh bien, on peut écouter ce témoignage.
1: « Pendant mon service militaire, qui me préparait à partir combattre en Algérie, alors que je rentrais à la caserne, j'ai été violemment fauché par une voiture. J'ai fait un vol plané de plusieurs mètres avant de m'écraser sur le bitume et de m'évanouir. Je me suis ensuite réveillé au milieu d'un balai d'ambulances, de voitures de police, de sirènes hurlantes, et j'ai compris que c'était très grave. De manière étrange, moi qui ne priais pas beaucoup à cette époque-là, j'ai senti surgir du plus profond de moi-même un appel que j'ai répété. « Vierge Marie, sauve-moi !» avant de m'évanouir de nouveau. Je suis restée plusieurs mois à l'hôpital et les médecins ne savaient pas si j'allais pouvoir remarcher. Et puis, pour ajouter à mon désespoir, si je guérissais vite, il y avait l'Algérie qui m'attendait. La perspective était sombre. J'ai eu 1 an et demi de rééducation. Je n'ai pas pu partir à la guerre et j'ai recouvré l'usage de mes jambes. Je suis sûre que la Vierge Marie m'a protégée, qu'elle a entendu mon appel au secours le soir de l'accident. Elle m'a depuis donné une confiance qui m'habite nuit et jour. Je dis souvent des « Je vous salue Marie ». C'est une prière qui me garde sous la protection de la Vierge. Et il termine ainsi. Beaucoup de gens vont vers Marie dans une confiance totale, comme vers quelqu'un de très proche. Je sais qu'il y a beaucoup de prières à Marie qui ont été exaucées. Nous avons des témoignages dans les églises, des sanctuaires entiers remplis d'ex-voto. C'est le signe de l'action de Marie dans le monde, encore aujourd'hui, à tout instant. J'ai envers elle une infinie douceur.
0: Non, c'est vrai que quand on est dans les églises de Lourdes, mais il n'y a plus de pierre, il y a des ex-voto qui tapissent totalement l'architecture. Voilà.
1: Ce témoignage reflète en fait certainement ce que beaucoup de gens vivent et ressentent vis-à-vis de Marie.
0: C'est vrai, puis il y a, on a évoqué, on l'a dit, dans beaucoup de lieux, il y a des sanctuaires, des monuments pour Marie. Et en France, bon, on trouve des sanctuaires, mais dans le monde aussi.
1: Oui, c'est pas seulement en France. Ouais. Alors, il y a plusieurs exemples, c'est un peu partout dans le monde. Alors, notamment en Amérique du Sud, voilà, il y a eu quand on est arrivé donc, pour convertir les Sud-Américains,
0: les indigènes
1: ouais, au catholicisme. En fait, la plus ancienne apparition reconnue par l'Église catholique en 1951 à Guadeloupe, près de Mexico. Un Indien Nahuati, récemment converti, reçoit la visite d'une jeune dame éblouissante de lumière sous les traits d'une Amérindienne, s'exprimant dans la langue locale qui lui demande de construire une chapelle. Voilà. Donc c'est quand même très important. Mais il n'y a pas qu'en Amérique du Sud, hein. Il y a aussi en Afrique noire, dans le Pacifique, un peu partout dans le monde, je crois.
0: Donc Marie est priée partout.
1: Et aussi chez les musulmans.
0: Alors parlons un peu de... Des musulmans.
1: Parce que il y a une vraie piété mariale chez les musulmans. Ils vénèrent la figure de Marie dans le Coran comme une croyante au destin singulier. Pour les musulmans, en fait, elle est un exemple de foi, de force intérieure et de confiance en Dieu. Une femme exemplaire, humaine et spirituelle. Elle est citée deux fois, en fait, notamment dans le récit de l'Annonciation, où Marie est la mère de Jésus, vierge chaste et pure, parfaite.
0: Donc c'est repris dans le Coran.
1: Voilà.
0: Assez curieux, on ne s'attend pas à ça.
1: Et également donc, dans le Coran où il y a des sourates, hein, dans deux sourates notamment, dans la sourate 19, qui porte le nom de Marie. Et dans cette sourate, on y raconte l'annonce de la naissance de Jésus, ainsi que la grossesse et l'accouchement de Marie. Et en fait, c'est la seule femme qui est nommée, a priori. Et dans la sourate 3, on dit « Ô Marie, Dieu t'a élue, purifiée et choisie au-dessus des femmes de l'univers. » Voilà.
0: Donc on voit que Marie fait l'unanimité, que ce soit en France, dans les continents européens et...

0: Une des prières qui est importante, c'est la prière du Magnificat, le cantique de Marie. Elle a été inspirée du cantique d'Anne. Alors effectivement, lorsqu'on observe la structure du cantique de Marie, de ce Magnificat, on perçoit qu'il y a quelques similitudes et qu'on peut mettre en parallèle le cantique d'Anne. Anne, vous vous rappelez, c'était cette femme qui attendait un enfant et en la voyant pleurer, Élisée pensait qu'elle était malade. Il la croit ivre. Et Samuel naît de la prière exaucée. Alors, Anne, dans son cantique en l'honneur du Seigneur, Anne dit « J'ai le cœur joyeux grâce au Seigneur ». Et Marie, en parallèle, dit « Mon âme exalte le Seigneur ». Je me réjouis de sa victoire. Ça, c'est Anne. Marie nous dit « Et mon esprit s'est rempli d'allégresse à cause de Dieu mon Sauveur ». Alors, ce qui est intéressant, c'est qu'elle ne dit pas « Je suis heureuse parce que j'attends un bébé ». Elle dit « Je suis heureuse à cause de Dieu mon Sauveur ». C'est-à-dire que tout de suite, elle passe de ce statut de femme qui a dit oui à Dieu, qui fait alliance à Dieu, qui fait confiance à Dieu, en disant, eh bien, c'est vers lui que je me tourne.
1: Alors, elle avait une situation un peu différente d'Anne, en fait. Anne, en fait, elle est en âge d'avoir des enfants, donc elle demande à... Elle prie Dieu pour avoir un fils.
0: Oui.
1: Est-ce que Marie, elle n'a rien demandé, en fait.
0: Oui, Marie, elle a accepté d'avoir un fils et que ce fils soit celui qui réalisera de grandes choses. En tout cas, c'est ce que lui annonce l'ange. Et dans le cantique de Marie, eh bien, elle évoque « Parce que le puissant a fait pour moi de grandes choses. Il accomplit, en fait, les promesses du règne. »
1: C'est quoi?
0: Les promesses de l'alliance. Et elle dit « Saint est son nom ». C'est-à-dire que Marie, elle prie pas simplement la jeune femme qui prie parce qu'elle attend un bébé, mais la femme qui prie Dieu, son sauveur. Elle confesse une foi très vive et elle craint Dieu. Et ce chant met en évidence que le pouvoir des grands de ce monde n'est rien à côté de celui de Dieu. Seul Dieu fait ce qui est impossible aux hommes. Et c'est ce que Marie l'a confessé en réponse à l'annonce de l'ange. Parce qu'elle a posé la question, mais comment cela va-t-il se faire que je sois mère, puisque je ne connais pas d'homme? Et l'ange avait répondu, ce qui est impossible aux hommes, c'est possible à Dieu. En tout cas, dans le Magnificat, poursuivons.
1: Et donc, ces grandes choses aujourd'hui, pour nous, quelles sont?
0: Alors, les grandes choses pour nous, ça pourrait être effectivement les choses qui sont déjà là, en puissance, parce que Dieu promet son alliance, et constamment, cette alliance ne s'est jamais démentie dans l'histoire du peuple hébreu, et puis ne s'est jamais démentie dans notre histoire de chrétiens, mais aussi parce que ce règne de Dieu, pour lequel tous les chrétiens doivent travailler, est déjà là, virtuellement, à condition aussi de s'y mettre, à condition de le faire advenir.
1: Et on peut dire qu'il y a une continuité, en fait.
0: Il y a une continuité, et puis c'est tout un programme. Le programme du Magnificat, c'est Dieu disperse les superbes sont les orgueilleux, il renverse les puissants de leur trône. Très important, ça veut dire que ce qui régissent ce règne de Dieu, ça n'est pas du tout le règne du roi Louis XIV ou le règne de Poutine.
1: C'est quoi le règne de Dieu?
0: C'est que les pauvres aient leur place, c'est que la création soit pacifiée, c'est que, concrètement, l'agneau et le lion cohabitent. Et dans ce règne de Dieu et dans ce que propose Marie dans le Magnificat, il comble de bien les affamés. Il renvoie les riches les mains vides. Il relève Israël, son serviteur, et se souvient de son amour. C'est-à-dire que la promesse faite d'un sauveur pour les Juifs, qui à l'époque subissaient le pouvoir des Romains, se réalise lorsque le Christ vient. Sauf que le Christ ne va pas exactement remplir selon le schéma auquel les autorités juives pensaient, mais
1: la promesse de Dieu existe et la promesse en faveur d'Abraham et de sa race à jamais. Ça, c'est le texte du Magnificat. Et ce Magnificat nous dit « Élevez les humbles, comblez de biens les affamés, renvoyez les riches les mains vides. » Donc on voit que c'est à la fois quelque chose qui est à quoi on aspire, dans la mesure où il y a justement ce monde inégal. Et Marie vient pour nous dire dans cette prière que le Christ, c'est pas simplement ce petit enfant que l'on prend dans les bras, mais c'est aussi celui qui vient restaurer le règne de justice et de paix. Donc, Marie, une femme de foi. Et bien, sur ce, nous nous retrouverons avec plaisir et nous vous disons bonne semaine à tous et à bientôt sur les ondes de Radio Grand Ciel.

0: Regard sur le judaïsme. Catherine Mann et Simon Martin. La religion juive, improprement appelée religion du livre, puisqu'il faudrait plutôt dire, comme le fait Mark Anna Wacklin, religion de l'interprétation du livre, est aussi et peut-être avant tout une religion du faire, de l'orthopraxie, qui n'est pas une maladie, mais l'exécution d'un geste mené avec le respect de la tradition et des 613 mitzvot. C'est dans ces gestes quotidiens, ceux accomplis le jour de Shabbat, et a fortiori les commandements liés aux grandes fêtes de l'année juive, que le corps et l'esprit, la vie quotidienne et la foi se trouvent réunis à une parfaite communion. Dans cette nouvelle émission consacrée aux rites et aux fêtes de la religion juive, nous passerons donc en revue les grandes fêtes qui jalonnent une année. Avec moi, Catherine Mann, spécialiste de la Bible et qui est étroitement liée par son histoire personnelle au judaïsme. Catherine, bonjour.
1: Bonjour Simon, bonjour à tous.
0: Alors nous avons habitué nos auditeurs à commencer cette émission par une blague, Catherine. Je vous écoute.
1: J'en ai une petite qui est mignonne, qui est assez connue. C'est une mère juive qui se promène avec ses deux enfants. Et elle rencontre quelqu'un qui s'extasie en disant « ils sont mignons hein. ».« Quel âge ont-ils ?» Et la mère juive de répondre « le docteur a 4 ans et l'avocat 2 ans et demi ». Vous voulez montrer la liberté qu'on a dans l'épanouissement personnel. On est programmé.
0: Alors, pour débuter ce calendrier de l'année juive, il faudrait commencer par dire que l'année ne se compte pas comme en Occident, déjà.
1: Déjà, on n'est pas en 2017. Hein.
0: On a un peu d'avance.
1: C'est-à-dire que on est cette année en 2017, ça doit faire 5778, selon le calendrier juif, parce qu'on compte depuis la création d'Adam. Mais la création d'Adam, selon la Bible. Alors, comment est-ce qu'on peut savoir quand Adam a été créé selon la Bible? En fait, on fait le compte. Si vous avez déjà lu la Genèse, on vous dit un tel a vécu jusqu'à tel âge et son fils a vécu jusqu'à tel âge. Donc il y a des gens qui se sont penchés, qui ont fait les calculs savants en marche arrière depuis les rois, puis les etc. Mathusalem et donc on a conclu que Adam était né en moins 3761 par rapport à notre comptage. Donc, effectivement, c'est déjà des années tout à fait symboliques. Mais en plus de ça, il y a deux types d'années. Il y a l'année solaire.
0: Oui, parce que
1: et l'année lunaire.
0: L'année est rythmée aussi sur le soleil, sur la lune, sur les étoiles.
1: L'année solaire, c'est surtout l'ancienne façon de compter. Elle comptait avec les travaux des champs. C'est quand même un peuple qui était éminemment agriculteur et éleveur, donc.
0: Et qui a également hérité, j'imagine, de toute la science astronomique de Babylone.
1: Ah, mais c'est bien plus tardif, c'est après. Les Juifs, évidemment. Voilà, ils ont pris partout. Ils ont commencé chez les Égyptiens. Un Juif, c'est quelqu'un qui veut de l'intelligence, et peu importe d'où ça vient, plus on en sait, mieux c'est. Mais effectivement, il y aura l'ajout d'un autre calendrier lunaire. Donc le calendrier solaire, il va se rythmer sur les moissons, et le calendrier lunaire, il va faire la division qu'ils ont prise déjà à Sumer, on en avait parlé de tout comme et à Babylone, donc la division en 12 mois et des mois lunaires, et les noms d'ailleurs des mois qu'on utilise encore aujourd'hui sont des noms babyloniens. Mais ça se mélange avec les grandes fêtes de moissons. Et ça fait en fait deux débuts d'année, parce que la première fête, c'est évidemment à Pâques, c'est la moisson de l'orge, mars-avril. La deuxième, 7 semaines plus tard, ça nous a fait ce qui est devenu Pentecôte, quoi. Et la troisième récolte, la récolte des fruits de septembre-octobre, c'est la fin de l'année des productives agricoles, et c'est là qu'on met le Rosh Hashanah, le début de l'année.
0: C'est étonnant de voir comment chaque civilisation place son début d'année.
1: Ils en ont deux, parce qu'il y en a du coup un à Pâques.
0: Il y en a deux. Et ça dit beaucoup sur
1: ils sont en opposition, ouais. Mais enfin, le Rosh Hashanah fondamental, c'est quand
0: il
1: même...
0: Il est connu comme le premier jour de l'année, quand même.
1: C'est maintenant, et c'est septembre-octobre, donc on va... Je crois qu'il est fin septembre cette année, vers le 29-30 septembre. Donc ça dépend, encore une fois, du calendrier des équinoxes.
0: Évidemment. Et c'est pas un jour fixe, il va changer.
1: Non, tout est très compliqué. Il y a des spécialistes du calendrier, et il faut vraiment faire attention. Enfin, c'est la même chose dans l'islam. Il y a aussi des fêtes fixes et des fêtes mobiles dans le calendrier chrétien. Donc, ça rejoint toutes ces... Mais c'est peut-être moins compliqué que oui. Parce qu'il y a des affaires de nouvelle lune. Tout se commande par la nouvelle lune et puis la pleine lune qui est aussi le Shabbat était d'abord à l'origine à la pleine lune. Enfin bon, tout ça c'est d'une complexité terrible. Il faut vraiment des spécialistes. Mais en
0: qui est gros, très lié finalement à l'astronomie. Hein,
1: Ah oui, mais il faut fallait savoir lire le mouvement des étoiles. La lumière, je vois, c'est très compliqué. Mais la seule chose qui est vraiment commune, toutes les communautés juives, où que ce soit. C'est on a un calendrier commun. La répartition du temps, on dit d'ailleurs que les Juifs sont les inventeurs du temps, ce qui n'est pas tout à fait vrai, mais ils ont quand même une spécialité dont il faudrait dire un mot, mais c'est aussi très complexe, c'est qu'ils ont inventé le temps linéaire, l'histoire. L'histoire a un début, là, effectivement, on dit 3761, bon, c'est symbolique.
0: Bien sûr.
1: Mais elle a une fin aussi, c'est le temps linéaire, et la fin, c'est l'arrivée du royaume de Dieu, c'est quand même la foi des chrétiens. Donc on sait rien de cette fin, on sait rien du début non plus, mais on sait que c'est

0: les exils et les événements spirituels. Ouais. Et donc, chaque année a au moins trois sens dans une fête, la naturelle, l'historique et le sens théologique.
1: Alors, Rosh Hashanah, venons-en précisément, cette fête qui commence, alors on commence l'année par un examen de conscience.
0: Ouais. Alors déjà rappeler que on n'est pas dans, ça c'est pas septembre-octobre, c'est le mois de Tishri. Oui. Donc c'est le Tishri, donc en fait c'est un nom babylonien, qui est le premier mois de l'année. Alors pourquoi le premier et le deux? Encore une fois, parce que quand vous êtes à Jérusalem, le comptage du moment exact du début du mois, il était fait là-bas. Et on disait qu'en diaspora, c'est-à-dire que si vous étiez loin, en France ou dans les pays lointains d'Amérique, vous étiez peut-être pas prévenu à temps, donc on rajoutait un jour au fait à cause de la diaspora. Donc souvent il y a deux dates pour que tout le monde soit sûr de savoir que c'est le début de l'année. Donc c'est l'anniversaire aussi de la création du monde. Et c'est le moment, c'est quand même une fin de cycle, hein, bien que l'histoire soit linéaire, c'est comme une spirale plutôt. C'est-à-dire que les choses se répètent tous les ans, mais...
1: Évidemment, ouais. Ils reconnaissaient le cycle des saisons, le cycle...
0: Le cycle est là.
1: Les étoiles, la lune, oui.
0: Mais chaque fois, il y a une fin, donc une espèce de jugement dernier, où on fait justement son examen de conscience, on se présente devant Dieu, on fait le bilan spirituel et moral de l'année, on demande pardon, c'est le temps...
1: On commence par ça, on commence par demander pardon,
0: ben pour faire le bilan, pour ne pas faire justement de recommencer toujours la même chose. Il faut faire le grand ménage en général pour recommencer un degré au-dessus. Il faut toujours faire évoluer le monde et avancer vers l'histoire, la fin de l'histoire, dont on ne sait pas ce que c'est, mais cet examen de conscience, effectivement, puisque c'est la fin d'un cycle, mais qui va redémarrer autrement, selon la volonté de Dieu, il faut se préparer.
1: Alors, comment se fait cet examen de conscience? C'est face à un rabbin, ou c'est simplement dans son cœur que...
0: Oh, c'est dans son cœur, hein.
1: Que chaque croyant le fait.
0: Chaque croyant le fait, puisqu'on dit que même...
1: Il n'y a pas de sacrement de réconciliation, comme on...
0: Ah si, si. C'est pas un sacrement. Mais si, justement, dans son cœur, par rapport à Dieu, mais tous les péchés qu'on a fait contre des gens, ceux-là, c'est pas Dieu qui va les pardonner. Il faut aller face à la personne et s'expliquer.
1: On profite de ce jour-là pour rappeler qu'il faut...
0: C'est la personne qui doit faire la réconciliation elle-même, là où elle a fait du mal, elle doit aller. C'est plutôt compliqué, quoi. Il faut vraiment réparer les torts qu'on a faits, parce que Dieu répare les torts qu'on fait vis-à-vis de lui, c'est-à-dire vis-à-vis de l'application de la loi, mais vis-à-vis des autres. Non, faut se débrouiller soi-même. C'est assez difficile, et puis il faut encore une fois que ça soit un repentir sincère.
1: Sincère, évidemment.
0: Parce que sinon, on recommence la même chose. Donc le drame, c'est qu'il ne faut pas être dans le répétitif, il faut là recommencer, mais à un degré d'élévation supplémentaire, parce qu'on est tout le temps dans la création, quoi.
1: Alors, par quoi se caractérise cette fête de Rosh Hashanah à la synagogue et chez le particulier?
0: Ouh, ben ça, il y a comme d'habitude les prières, les bénédictions.
1: Prières, voilà. C'est les prières qui vont être différentes ce jour-là.
0: En fait, c'est comme le Shabbat, mais chaque Shabbat est différent selon la fête et le moment. Donc c'est d'une complexité totale. Les prières sont pas les mêmes, les bénédictions.
1: C'est ça.
0: Ou sont les mêmes ou il y en a en plus. C'est plutôt ça. Puis il y en a qu'on enlève parce que c'est pas. Et puis surtout, ça, je pense que tout le monde connaît le chauffard. La corne de bélier, une espèce de trompe qui fait beaucoup de bruit. Dans la Bible, le chauffard, c'était un instrument guerrier. On voit que quand Israël part en guerre, il y a devant ceux qui sonnent le chauffard, c'est des cornes qui font un bruit terrifiant, surtout si on les ajoutait. Et ça s'appelait la terroua. On faisait peur à l'ennemi avec ce bruit. Et on fait ça à la synagogue, le Yom Teruah, on fait du bruit avec le... Il y a des façons de sonner le chauffard, court, moyen, long, qui a des significations, pardonnez-moi, mais c'est tellement compliqué que j'ai oublié les significations, mais c'est symbolique de la peur qu'on doit avoir devant l'arrivée de Dieu.
1: Devant le jugement divin.
0: Devant le jugement divin. La crainte de

de Dieu. Alors, la crainte de Dieu, c'est la crainte. Peut-être faut corriger ça aussi dans l'esprit des chrétiens, c'est pas avoir peur d'un Dieu méchant, c'est avoir peur d'avoir des manquements à l'amour. Parce que le commandement, c'est tu aimeras le Seigneur ton Dieu. Et tout ce qu'on a effectivement mal aimé, la crainte, c'est d'arriver à réparer son amour de Dieu qui a eu des blessures, et c'est conversion, quoi. C'est pas un châtiment qu'on attend, c'est redresser de ses fautes.

0: Catherine Mann, je vous propose de passer à la fête peut-être la plus connue pour les non-juifs dans le calendrier juif, c'est Yom Kippour.
1: Ben, c'est-à-dire, c'est lié à Rosh Hashanah, c'est l'achèvement de toute cette pénitence qui dure 10 jours, parce que le début de l'année, c'est le 1.
0: Oui, donc ces deux fêtes sont très liées. Il y en a une qui marque le début et l'autre,
1: la fin.
0: Et pendant ces 10 jours, on va suivre...
1: Et c'est même pas fini. Il y a encore... en fait, tout le mois de septembre, enfin tout le mois de Tishri, c'est le mois le plus fourni, parce que c'est une espèce de perpétuelle remise en question et renouvellement de toute sa vie. Et Yom Kippour, bon, Kippour, c'est le pardon, quoi. Hein, c'est vraiment le grand pardon. Donc après toutes ces pénitences et ces examens de conscience, ben effectivement le jour qui est préparé encore lui depuis le troisième jour de Rosh Hashanah, déjà on jeûne avec les, donc tout ça c'est le, mais 25 heures avant Yom Kippour, donc le 9, là c'est jeûne absolu, hein, c'est rien manger, rien, 24 heures de pénitence absolue.
0: Et là, on demande le pardon de Dieu pour les péchés, les offenses qu'on a reconnues.
1: Alors là, c'est voilà, le grand office de synagogue avec des chants, le kol nidré. C'est comme les jours de Shabbat, il y a 5 offices à la synagogue, des prières de pénitence, des confessions toutes faites, hein, sont souvent écrites, on les lit parce que... C'est des confessions de la communauté aussi. Il y a les confessions personnelles, ça c'est plutôt avant. Mais à la communauté, c'est toujours nous avons péché contre toi. Alors là, il y a tout ce qu'on peut imaginer comme prosternation, génuflexion, lecture, méditation, le chant des psaumes. On les lit, on les chante pas. Je crois qu'il y a tout un état d'esprit pénitentiel.
0: C'est évidemment d'une gravité. Qui sort de l'ordinaire, oui.
1: Et puis des rites qui sont assez complexes d'évacuation du péché, pour comme parallèle avec la Bible, on voit dans le livre du Lévitique ce qu'on connaît peut-être bien le bouc émissaire, c'est-à-dire on charge. Alors il y a plus ça, hein, donc mais y a, par des prières on refait le même système de charger et de l'envoyer loin, le péché doit sortir d'Israël. Et donc, c'est le jour où Dieu pardonne, mais à condition que, hein, c'est pour ça que les pénitences sont assez...
0: Est-ce que c'est le jour où nous aussi, on doit pardonner aux autres? Ou ça, c'est avant, justement, au moment où...
1: Ben, c'est la réciprocité. Il faut arriver à la conscience claire, en tout cas, de tout ce qu'on a fait. La confession, c'est ça, hein, confession de ses péchés. C'est reconnaître le mal qu'on a fait. Pour être pardonné, il faut bien le reconnaître. Et avoir le désir sincère de changer.
0: Alors après le Yom Kippour, eh bien c'est avec le cœur léger que l'on peut commencer l'année.
1: 5 jours plus tard, on arrive à la grande fête, une des 3 grandes fêtes de pèlerinage biblique, hein, donc la fête des tentes. Qui est devenue Soukhot, la fête des cabanes, parce qu'entre-temps, on campe plus, on fait des petites cabanes en bois. Mais au départ, c'était la fête des tentes, parce qu'on vivait dans le désert, dans des tentes. Alors maintenant, c'est devenu autre chose, c'est comment se remettre un peu dans la mémoire de cette espèce de pauvreté où il n'y a que la vie avec Dieu, quoi. Sous le ciel, il faut pouvoir voir les étoiles, être vu du ciel, c'est un rapport de proximité, puisqu'on est pardonné, on est encore dans la mouvance du grand pardon, donc la grande fête, elle est là, et c'est la fête du vin nouveau.
0: Qui est dit aux vendanges,
1: du Beaujolais. Ben, c'est la fin, puisque Rosh Hashanah, c'est la fin de l'engrangement des récoltes, ben, le vin nouveau, il arrive à Soukhot, donc inutile de dire qu'il faut fêter le vin nouveau. Et donc, normalement, on doit vivre dehors pendant 7 jours.
0: Ah oui, quand même. Donc, il y a ce vrai rapport au tentes,
1: ciel,
0: et puis au camping, entre guillemets. Quoi.
1: Oui, au camping, oui, c'est vraiment ça. Sauf que maintenant, c'est généralement les repas, à condition qu'il ne pleut pas, quoi. Qu'il ne fait pas trop.
0: Sinon, on peut aller les prendre dehors.
1: D'accord. Les repas se font, on voit encore, hein, c'est surtout visible dans Paris, parce que vous avez sur les toits, toutes sortes de cabanes, on les voit quand vous, en hauteur, on voit les cabanes qui arrivent comme ça, sur les terrasses, etc. Enfin, quand on peut, on mange. Et puis même, à la limite, c'est aussi le rappel de l'inconfort. Donc quand je dis quand il pleut, on ne le fait pas. Peut-être, mais quand il fait froid, on est quand même censé le faire, parce qu'on est censé se rappeler que... il ne faut pas chercher une vie trop confortable. Parce qu'on est toujours étranger et hôte de passage. Puis la vie, elle est un pèlerinage. Donc un pèlerinage, ce n'est pas très confortable. Il ne faut pas s'installer dans... Donc c'est aussi le rappel de savoir vivre à la dure, parce que le chemin spirituel, c'est ça, finalement.
0: Oui. Et les exemples ont été nombreux, évidemment, dans la... Dans l'histoire du judaïsme, pour rappeler...
1: Que tout peut se passer, là, dans les crises d'antisémitisme mondial, il faut toujours être prêt. Alors, il y a beaucoup de symbolique derrière cette fête. Par exemple, elle dure 7 jours, c'est parce qu'on symboliquement, chaque jour est attribué à un des grands patriarches, hein. Abraham, Isaac, Jacob, Joseph, Moïse, Aaron, David. Voilà, les 7 patriarches les plus importants. Alors, il y a cette cérémonie du loulav, vous avez peut-être vu des films avec ça, on agite un bouquet dans toutes les directions, finalement pour demander la bénédiction sur la vie. C'est le début de l'année, donc il faut bénir l'année, mais ça se fait d'une bénédiction dans toutes les directions, nord, sud, est, ouest. Mais ce bouquet est d'une complication, il faut du cédra, du palmier, de la myrte et du saule.
0: Qui ont chacun leur symbolique.
1: Qui ont chacun leur symbolique. Le saule, c'est la sagesse, parce que ça signifie les lèvres, un jeu de mots. Donc, et c'est aussi un degré de judaïsme. C'est les pratiquants des lèvres, c'est déjà ça. Deuxième degré, c'est les pratiquants un peu... observants, comprennent pas ce qu'ils font, mais ils sont obéissants. Et ça, c'est la myrte qui symbolise le regard. Ils sont quand même très dans la conscience qu'un juif doit être différent du monde normal. Le troisième degré du judaïsme, c'est le palmier, c'est le corps. Ça veut dire que il y a de la connaissance qui est déjà, même si vous observez pas beaucoup, ça prend corps. Et le sommet, c'est le cédra. Alors c'est le juif qui est instruit et observant, c'est le juif parfait. Mais le cédra, c'est un citron en fait. Hein. Mais il faut un cédra cachère, donc il faut qu'il soit sans défaut. La course au cédra cachère, le citron parfait, ben, et je dis, c'est tout le monde se précipite pour avoir le plus beau cédra, donc les prix montent, hein, c'est comme les truffes. Et ça se vend parfois 1000 euros, un cédra. Donc, c'est...
0: Alors, quand en ordinaire, le prix retombe tout de suite.
1: Je suppose. Hein, mais parce qu'en temps ordinaire, il n'y a pas besoin d'être parfait, mais il faut qu'il soit parfait. Donc, parce que c'est conformer sa vie à la Torah, quoi. Il faut être le plus parfait possible. Alors, c'est cette bénédiction, on agite le loulav dans les 4 directions. Puis, évidemment, des chants, des danses, actions de grâce. C'est une fête joyeuse.
0: Plus joyeuse, voilà, c'est ça que je veux dire. C'est une fête plus joyeuse.
1: Ah, bah oui, c'est le. On a été pardonné. Il y a eu la pénitence. Donc, on voit bien tout ce mécanisme. Le cycle recommence, mais un cran au-dessus. Avec, la réjouissance que ça peut être.
0: Et le chant de Hosanna.
1: Ah oui, Hosanna, qu'on reprend aussi. Dieu sauve, ça veut dire. Hein, on le reprend, nous.
0: Évidemment. Et alors, cela dure 7 jours. Et le 8e jour...
1: Ben, petit à petit, on effeuille le bouquet. Le 8e jour, c'est une nouvelle fête qui s'appelle Simchat Torah, la joie de la Torah.
0: Le
1: 23 de ce mois de Tishri. Donc, vous voyez, c'est bien occupé, hein, comme moi. Mais tout ça, c'est lié. C'est-à-dire que le sommet de la fête, c'est quoi? C'est l'accueil de la Torah, la réception de la Torah. Alors, on est censé... ce jour-là, finir le cycle des lectures annuelles, et par obligation, on doit recommencer tout de suite la lecture de la nouvelle année. Hein, la joie de la Torah.
0: Alors, oui, parce qu'on a fini le cycle de lecture de la Torah qui dure 1 an.
1: Et on le reprend.
0: Et on reprend le jour même.
1: Immédiatement.
0: Pour pas qu'il y ait de coupure.
1: Parce que c'est très important, ça c'est un peu de la mystique juive, mais la dernière lettre est un lamed, elle. Et la première lettre est un bet. B. Lev, L-B, Leb, c'est le cœur. Donc c'est très symbolique que c'est le cœur de l'homme est rempli de la Torah.
0: Alors pour cette...
1: Alors là, c'est de la fête.
0: Pour cet achèvement, c'est la vraie fête, là.
1: Ah ben, il y a plein de fêtes. Il y a toutes les lectures. Dans certaines communautés, on lit toute la nuit. Enfin, bon, c'est... Et puis, c'est la fête des gâteaux, des friandises, des bonbons, de la joie. Enfin, bon, il faut exprimer la joie. Et évidemment, comme toujours dans le judaïsme, les femmes sont à l'honneur en faisant...
0: Des gâteaux.
1: des choses, alors je sais pas, ça aussi ça dépend des communautés. Hein. C'est les bonbons maintenant, on les achète au magasin aussi.
0: Eh bien Catherine, c'est ainsi que va s'achever notre émission sur ce mois de Tishrit qui s'achève... qui s'achève avec cette fête du Simhat Torah. Et vous avez sûrement avec vous quelques livres, peut-être, Catherine, à nous proposer.
1: Juste un, parce que je trouve que c'est une source inépuisable. C'est le dictionnaire encyclopédique du judaïsme qui est paru au CERF et chez Robert Laffont.
0: Et vous aurez
1: conjointement.
0: Tout.
1: Alors il y a tout.
0: Vous aurez tout, oui. Je vois. Mais l'épaisseur du livre.
1: L'épaisseur. Il y a tout, même le calendrier perpétuel, c'est-à-dire pour savoir exactement. Où on en est, j'ai qu'à regarder là-dedans, en 2017, 2017, on peut vous dire que Yom Kippour est le 30 septembre.
0: Merci Catherine.
1: Je vous en prie, à bientôt.

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2: Bonjour à tous. À la une de l'actualité, le gouvernement défend aujourd'hui au Sénat son projet du 1er mai, celui où les salariés des boulangeries artisanales et des fleuristes peuvent travailler. Les conventions collectives devront être renégociées, les syndicats s'y opposent, les entreprises concernées restent contestées. Le calendrier parlementaire chargé pourrait retarder l'examen du texte à l'Assemblée nationale. La France va investir 655 millions d'euros supplémentaires dans l'intelligence artificielle, annonce ce matin du Premier ministre Sébastien Lecornu, à la veille de l'ouverture du salon VivaTech 2026. Ces fonds vont servir à financer les infrastructures, la recherche, les capacités de calcul et les entreprises du secteur. Le détroit d'Ormuz sera complètement ouvert vendredi, affirme Donald Trump ces dernières heures. Après un accord de paix entre les États-Unis et l'Iran, des pétroliers sont sortis du détroit hier, s'est réjoui le président américain. Il est arrivé à Évian, en Haute-Savoie, pour le sommet du G7. Et en football, l'équipe de France commence son mondial ce soir avec le match contre le Sénégal à partir de 21h heure française. Il sera 15h sur place à New York. Et puis hier, l'Espagne a été tenue en échec par le Cap-Vert 0-0.
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0: Bonsoir. Aujourd'hui, dans Lumière intérieure, j'ai l'honneur et la joie de recevoir un auteur, chroniqueur radio sur Europe 1 et avocat, Roland Pérez.
1: Bonsoir.
0: Bonsoir, Roland Pérez.
1: Merci de m'avoir invité.
0: Merci de nous faire l'honneur de venir sur ce plateau de KTO. Alors, comme beaucoup de téléspectateurs, j'ai lu et énormément aimé votre premier ouvrage que j'ai là, Ma mère, Dieu et Sylvie Vartan. Et ce livre m'a fait beaucoup rire, rire avec beaucoup de tendresse. Et ému aussi. Je crois que les gens vous le disent, c'est un livre à la fois très drôle et très émouvant. C'était votre premier ouvrage, un ouvrage autobiographique qui a fait l'objet d'un film qui a eu un succès qui vous a dépassé.
1: Oui, absolument. Oui, c'était en fait quelque chose de nécessaire. Quand j'ai écrit ce livre, je pensais d'abord le garder que pour moi. Je pensais que ça n'allait intéresser que mes enfants, mes frères et sœurs, pour sourire. Donc voilà, quand je me suis mis à la quête d'une maison d'édition, j'ai apporté ce manuscrit. Et en fait, tout de suite, il y a eu un engouement. Alors je me suis dit, c'est la paillette Sylvie Vartan qui donne cet engouement, et pas du tout. On m'a dit, ce livre recèle une histoire universelle, de le rapport d'un enfant à ses parents, à sa maman, et le combat d'une mère, ça c'est vraiment universel. Et c'est décrit avec tellement d'humour et de vérité que ça ne peut que toucher.
0: Et tendresse, il y a beaucoup de tendresse dans ce livre.
1: Oui, et voilà, et je me suis dit, tant mieux. Et moi je comptais appeler ce livre, je ne comptais pas l'appeler le titre qui est Ma mère, Dieu et Sylvie Vartan. Au départ, ce n'est pas moi qui ai trouvé le titre. Moi, très naïvement, dans le film et dans le livre, ma mère empruntait au dialecte marocain un mot qui était Mchik Pala, qui veut dire je te donne ma vie. Qui est magnifique. Et je comptais donc l'appeler Mchik Pala, et entre parenthèses, mettre je te donne ma vie. Et quand je l'ai dit à mon éditeur, donc il a souri, et il m'a dit, écoutez, on ne va pas vendre vos livres uniquement dans les synagogues, Roland. Je pense qu'on va cibler un public un peu plus large. Et donc, je ne pense pas que ce soit le bon titre. Moi, je pense que votre vie est un triptyque. Votre vie, c'est votre mère, Dieu et Sylvie Vartan. Et là, j'ai dit, ma mère, Dieu et Sylvie Vartan. Il dit, oui, votre mère en premier, Dieu avec l'importance de Dieu, de la prière, du miracle. Et puis Sylvie Vartan, qui vous a permis de lire, d'écrire, de supporter ce traitement, c'est exactement ça. Je lui ai dit, il y a un hic, ce que Sylvie Vartan va accepter de figurer sur un titre.
0: Ah oui, c'est vrai,
1: Je suis devenu entre-temps son avocat, son ami, son proche. Est-ce que...
0: Elle connaissait déjà cette histoire.
1: Oui, elle connaissait déjà l'histoire, heureusement. C'est comme ça que j'ai accepté d'écrire le livre. Et là, je me suis empressé d'aller la voir. Je lui ai livré ce que pensait l'éditeur. Et elle m'a dit, non, surtout pas. Moi, à côté de Dieu, c'est un sacrilège.
0: Je lui ai dit,
1: je comprends, tu as raison. Et là, son mari est américain. Et lui, il a le sens de la formule, il a le sens du marketing. C'est le producteur de Barbara Streisand, de Bette Midler, De tous les films américains, et lui dit « It's a wonderful, it's amazing title
0: !» Et Sylvie a dit «
1: Ah bon, tu trouves ?» Il lui dit « Mais bien sûr, c'est très marketing, c'est exactement ça !» Et du coup, elle m'a donné son autorisation, et c'est comme ça que ce titre qui claque, c'est vrai, ce titre claque, je crois qu'il a beaucoup interrogé les gens. Ils se sont dit, dans les salons du livre que je faisais, tout le monde se demandait ce que foutait Dieu avec Sylvie Vartan.
0: C'est intriguant.
1: C'est comme ça que le livre s'est fait connaître et que l'histoire s'est fait connaître.
0: Mais moi, j'avais été alertée par ce ravissant surnom, « Je te donne ma vie » que je ne saurais pas prononcer, qui est d'une très très grande tendresse. Donc on peut dire aux téléspectateurs, s'ils ne l'ont pas lu, que c'est la manière dont votre maman vous appelait.
1: Oui, elle appelait chacun de ses enfants. Et donc moi, à chaque fois que j'avais un voile de tristesse, à chaque fois que j'avais peut-être parfois un voile de découragement, ne pouvant pas marcher, étant à quatre pattes dans cette petite HLM bigarrée du 13e arrondissement, ma mère me prenait dans ses bras et elle me dit, Mchik Pala, tu vas avoir une vie fabuleuse. Et un jour, je pensais que c'était mon prénom, Mchik Pala. Quand j'ai compris que ce n'était pas mon prénom, je lui ai dit, mais ça veut dire quoi, Mchik Pala ? Et elle m'a dit, je te donne ma vie.
0: Il y a aussi cet épisode dans le livre où vous dites, vous avez voulu l'appeler comme ça, un jour de chagrin, et elle se fâche.
1: Et elle m'a dit, non, c'est un enfant ne donne jamais sa vie à sa mère.
0: C'est l'inverse.
1: Sa mère qui donne sa vie à son enfant.
0: Ça, c'est très beau. Hein.
1: Et c'est comme ça qu'effectivement, j'ai grandi avec Mchik Pala jusqu'à...
0: C'est comme ça que vous appelez vos enfants ?
1: Jusqu'à son dernier souffle. Et vous savez, l'actrice formidable, Leila Bekhti, qui incarne ma mère, avec qui on a beaucoup, beaucoup travaillé, beaucoup parlé, beaucoup échangé, avec qui on s'est énormément rapproché. Elle m'a, le jour du tournage, à la fin, le dernier jour du tournage, on était tous là, tous émus, parce que c'était une aventure qui prenait fin, en tout cas sur le tournage. Et elle avait fabriqué à peu près une centaine de petits porte-clés où il était marqué « Michek Pala », qu'elle a distribué à tout le monde. Elle a mis ses clés dessus. Et sur son téléphone, quand je l'appelle, il y a marqué « Michek Pala ».
0: C'est très touchant. Donc, ça, c'était une question que j'avais envie de vous poser. Est-ce que quand vous l'avez vu au cinéma, est-ce que c'est quand même étrange de voir des personnages qu'on connaît avoir d'autres visages?
1: En fait, pas tant que ça, parce que je ne sais pas comment elle s'y est prise. C'est tout le sel et le miracle de ces acteurs et actrices. C'est-à-dire que quand on a commencé à travailler ensemble, elle n'a voulu voir aucune vidéo de ma mère.
0: Ah, d'accord.
1: Elle n'a voulu voir aucune photo.
0: Ah oui, c'est étonnant.
1: Elle m'a dit, j'ai besoin de me l'approprier totalement. Telle qu'elle l'a lu dans le livre, telle qu'elle l'a lu dans le scénario et telle qu'elle l'a découvert au travers de nos discussions, des échanges qu'on a eus, qu'elle a eus avec mes enfants, avec mes frères et sœurs. Elle s'est beaucoup, beaucoup investie et elle a convoqué elle-même, venant d'Afrique du Nord, elle a convoqué ses souvenirs. Elle avait vécu beaucoup avec sa grand-mère et elle avait convoqué un peu cette manière d'être un peu à l'oriental, à la fois en France. Donc, tout ça, elle en a fait un espèce de mélange d'influence, de souvenirs, de ce qu'on a pu se dire. Et Esther lui est venue tout à fait naturellement.
0: Et elle lui ressemble, à vos yeux.
1: Oui. Alors, d'abord jeune, elle ressemblait jeune.
0: Parce que vous ne dites pas qu'elle est rousse, votre maman.
1: Alors, elle était rousse à la fin, parce que pour les cheveux gris, vous savez, rousse, blonde.
0: Ah, d'accord, ok, mais elle n'était pas née rousse.
1: Oui, mais en fait, au début, elle était brune, très brune.
0: Ah oui, donc,
1: brune
0: donc
1: et
0: ça
1: mate.
0: Vous, ça
1: donc,
0: vous évoquait, ça.
1: Oui, ouais. J'ai montré des photos, tout le monde m'a dit, les producteurs, le réalisateur, m'a dit, c'est fou.
0: Ah, donc, ok.
1: Donc, il y avait cette ressemblance, ce visage fin, comme
0: et,
1: ça.
0: Et la personnalité, elle l'a rendue.
1: Elle est flamboyante, Leïla, parce qu'elle a 4 enfants. Elle était enceinte de son 4e enfant quand elle tournait le film. C'est une mère louve, comme on ne peut pas l'être. Je l'ai vue faire, je la vois faire. Quand
0: donc
1: on déjeune ensemble,
0: elle
1: règle au téléphone ses enfants, la viande qu'elle doit commander, le truc qu'elle fait livrer. Je lui dis, mais c'est pas possible, on dirait
0: Esther.
1: C'était
0: fait pour ça. Ouais.
1: Elle est faite pour ça. Elle adore la famille, elle adore évidemment ses enfants, c'est sa vie, c'est sa passion. Donc oui, elle s'est retrouvée en Esther. Je pense que si un enfant, et que Dieu préserve, est un problème, je pense qu'elle serait comme ma mère, c'est-à-dire une battante déterminée. Donc oui, c'était un très très bon choix, Leïla.
0: Ça doit être impressionnant. Et alors la suite, c'était Dieu, Lydie.
1: Ma mère, Dieu et Lydie.
0: Ma mère, Dieu et Lydie.
1: En fait, quand j'ai écrit... En fait, beaucoup de personnes ont joué un rôle fondamental dans cette histoire. D'abord, Isabelle Morizet a joué un rôle fondamental dans cette histoire parce que ça a été la première à qui j'ai adressé mon manuscrit qui n'était pas sorti. Je lui ai adressé. Et je lui ai dit, on se considère un peu comme frère et sœur. Et je lui ai dit, mon Isabelle, ça me ferait trop plaisir que tu lises. Elle connaissait les protagonistes, elle connaissait ma maman, parce qu'on se connaît depuis très longtemps. Elle connaissait ma femme aussi. Elle connaît évidemment mes enfants. Moi, je connais sa vie. Donc, je lui ai dit, écoute, lis-le, dis-moi ce que t'en penses. Si tu vas passer à peine une heure ou deux, ça va pas te prendre trop la tête, tu verras. Et elle me rappelle, effectivement, deux, trois jours plus tard... Mais elle marchait sur la croisette à Cannes et elle m'a dit, écoute Roland, ce livre est une pépite. J'ai ri, j'ai pleuré, j'ai retrouvé les personnages. Je veux que tu sois mon premier invité dans mon émission. Il n'y a pas qu'une vie dans la vie. Sur Europe 1. Je lui dis, mais enfin, avec tous les gens célèbres que tu reçois, qu'est-ce que tu vas me... Elle me dit, Roland, je veux que tu sois mon premier invité de la rentrée. Bon. Je n'ai pas boudé mon plaisir, évidemment. Donc, je connais Europe 1, donc je travaille Europe 1. Donc, évidemment, je viens dans les studios. On enregistre l'émission, je pleure avec elle, je ris avec elle. Et elle a une façon bien à elle, Isabelle Morizet, de présenter les choses. Elle dit, ma mère, Dieu et Sylvie Vartan. Et là, au fond de sa campagne, la présidente de Gaumont, Sidonie Dumas, est en train de faire sa cuisine. On est un samedi aux alentours de midi et elle dit, mais qu'est-ce que Dieu a à voir avec la chanteuse Sylvie Vartan? Et là, elle prend le temps de s'asseoir pour écouter cette histoire invraisemblable, comme elle me le dira quelque temps après. Et donc, quand elle rentre le lundi à son bureau, elle dit à son équipe, il faut que vous vous procuriez un livre. Elle donne le titre et là, de sa besace, un collaborateur sort le livre en disant « mais c'est incroyable, on l'a reçu ». D'une productrice avec laquelle on a déjà fait un des films qui s'appelle Sophie Tepper. Et elle nous a proposé justement d'adapter au cinéma ce livre. Elle connaît Roland Pérez et elle en a discuté avec lui. Et c'est incroyable que tu nous en parles. Et c'est comme ça que, 24 heures plus tard, j'étais avec Sophie Tepper dans les bureaux de la Gaumont. Et là, Sidonie Dumas m'a dit « Votre mère est une héroïne de cinéma ».
0: Ah, excellent.
1: Et c'est comme ça que l'histoire a commencé. Donc Isabelle a joué un rôle fondamental. Et ensuite, pour en venir à ma mère, Dieu l'ait dit, c'est Sophie Davant qui avait déjà été à l'origine de l'écriture du premier livre, comme on le voit dans le film, c'est-à-dire que c'est Ariane Massenet qui joue son rôle, mais c'est Sophie Davant en réalité qui, me connaissant bien, était venue voir ma mère à la clinique, à l'hôpital. Ouais. Et alors que je m'étais absenté pour aller chercher des pâtisseries, quand je suis revenu, j'ai vu Sophie en larmes. Moi, j'avais interdit à ma mère de livrer cette histoire à personne.
0: Vous étiez fâché? Vous avez deviné?
1: Pas fâché, mais j'étais contrarié parce que je lui ai dit « Maman, je veux raconter cette histoire à personne, elle nous appartient, elle est folle, elle est dingue, Sylvie Vartan va croire que j'ai intrigué pour devenir son avocat. »
0: On voit ça dans le livre, c'est à mourir de rire quand vous rôdez autour de votre mère pour surtout éviter qu'elle
1: mais
0: parle.
1: Mais oui, pour pas qu'elle parle. Et donc là, je me suis dit « C'est Sophie Davant, elle va pas. » Et quand j'arrive, je m'aperçois qu'elle lui a tout livré. Et donc, elle est affaiblie, elle est fatiguée. Et quand je lui dis, mais maman, mais pourquoi tu as raconté? Elle me dit, mais tu m'as dit Sylvie, pas Sophie. Et là, Sophie n'aura de cesse de me dire, mais il faut que tu écrives le livre. Je vais donc écrire ce premier livre. Et puis, un jour, elle va me poser la question. Après que le film ait été fait, elle me dit, il n'est pas encore diffusé, le film. Elle me dit, mais comment t'as connu ta femme? En fait, tout le monde en parle. Elle dit, mais je ne me souviens plus. Comment tu l'avais connue? Et là, quand je lui raconte l'histoire, tout aussi invraisemblable, mon histoire d'amour avec ma femme, elle me dit, mais tu tiens là ton deuxième roman, vrai. Et c'est là où je vais écrire ma mère, Dieu et Lydie. Et puis un jour, elle va encore de nouveau revenir à la charge. Elle va venir passer un Shabbat à la maison avec tous mes enfants. Et elle va me voir, d'une main, je roule le couscous, de l'autre, je range mes dossiers. Et elle va me dire, mais en fait, t'es devenue maman-papa. Et je vais lui raconter une anecdote qui est donc le titre du livre, de mon troisième livre.
0: Bonne fête des mères, papa.
1: Où je lui dis que un an après le départ de ma femme, mes enfants, le jour de la fête des mères, vont entrer à la cuisine avec un cadeau et un bouquet de fleurs. Et moi, j'avais oublié que c'était la fête des mères, évidemment. Et ils me disent « Bonne fête des mères, papa ». Et c'est comme ça que, évidemment, je vais écrire ce troisième livre, « Bonne fête des mères, papa ». Qui me tient à cœur parce que c'est le dernier triptyque de ma vie pour le coup, mais c'est probablement le plus beau parce que ma mère m'avait quand même promis une vie fabuleuse. Alors après, je suis pas exempt de malheur comme tous les gens, peut-être tous ceux qui nous regardent, évidemment on a tous des malheurs, que Dieu préserve, on perd un proche, un enfant, et là c'est le plus terrible, et un parent c'est dans l'ordre des choses, son époux quand on est jeune, c'est pas toujours dans l'ordre des choses, c'est vrai que c'est quelque chose de terrible, mais j'avais dit à mes enfants quand ma femme est partie, vous savez, on nous ampute d'un bras, d'une jambe, mais il y en a qui gagnent des marathons avec une seule jambe et un seul bras, et nous on va le gagner ce marathon de la vie, je vous le promets, et on a tenu parole, et la vie fabuleuse qu'on m'avait promis, je l'ai quand même eue avec mes enfants aujourd'hui, avec ma femme dans un premier temps, puis avec mes enfants aujourd'hui.
0: Donc votre but en écrivant, c'est la gratitude?
1: Oui, c'est dire merci. D'abord dire merci parce que, encore une fois, on n'a pas le monopole ni du bonheur ni du malheur. Je fais la libre antenne actuellement le soir sur Europe 1 depuis la rentrée. Et je me dis quand même, quand je rentre le soir en vélo à 1h30 du matin sur mon vélo, il peut pleuvoir, il peut faire froid, mais je passe mon temps à dire merci Dieu, merci, c'est pas possible, parce que je vois ce que les gens traversent, je vois ce que les vies, la solitude, la perte d'un être cher qui vous laisse sans voix, sans force, le fait d'avoir cette force en soi, de pouvoir se réveiller le matin en se disant, voilà, tout n'est pas parfait, mais on va se battre, on va réussir, on sourit, la vie, à la fin de la journée, peut être un, un magnifique bonheur parce qu'on a fait une rencontre incroyable, parce qu'on a eu une bonne nouvelle, parce que je crois qu'on remercie pas assez. Et moi, plus je fais cette émission de Libre Antenne, je dis merci tous les soirs. Merci pour les belles histoires qu'on me raconte et merci parfois de ne pas être à la place de ces gens qui vivent quelque chose de terrible et pour lequel on est parfois très impuissant. Donc je me dis, il nous reste que notre caractère pour peut-être changer les choses. S'il y a un espoir de changer les choses, c'est cette, il faut aimer la vie, c'est une chance de croire, c'est une chance de se remettre aussi entre les mains de Dieu, c'est une chance de se rappeler que Dieu existe pour pouvoir aussi, cette peur de Dieu, c'est important pour moi, cette crainte, parce que je me dis, ça nous oblige quand même à bien agir, à avoir de bonnes pensées, de savoir qu'on est jugé aussi. C'est pas juste la justice des hommes, c'est aussi la justice de Dieu qui est la plus terrible à mon sens. Donc c'est des choses importantes pour moi, avec lesquelles je vis, qu'on m'a transmis, que mes parents m'ont transmis. Et j'ai la chance d'avoir autour de moi des enfants qui sont pratiquants, encore plus pratiquants que moi. C'est-à-dire que à 18h, à la tombée de la nuit, je ne peux plus les appeler. Le Shabbat, le vendredi, commence. Ils ont coupé leur téléphone. On sait qu'on va se revoir dans une heure ou deux parce qu'on va passer le Shabbat ensemble. Moi, je garde encore mon téléphone allumé en me disant « Mais s'ils m'appellent, s'ils ont besoin de moi, parce que je reste ma mère Esther au fond de moi. » Mais eux, ils ont coupé le téléphone. Ils ont confiance. C'est une force, parce que ça leur a donné cette force de se dire que même dans les moments les plus difficiles, encore une fois, on est tous confrontés à des moments difficiles, mais ce moment difficile, ils l'accueillent en gardant la tête forte et la tête sereine pour pouvoir voir comment contourner ce moment difficile. Parce que quand on panique, on fait n'importe quoi et on se lamente et on en veut à tout le monde. Moi, quand il m'arrive des choses, j'en veux à personne. Je me dis, ben oui, je suis touché comme d'autres. C'est normal, il y a une je pensais à... J'avais écouté un entretien de France Gall, cette chanteuse, qui avait perdu son mari et qui avait sa fille qui avait la mucoviscidose. On savait que sa fille, Pauline, était atteinte de la mucoviscidose. Et plus ou moins, elle disait parfois des choses, mais avec son mari, elle avait accompagné le mieux possible sa fille. Et les années étaient passées, et sa fille avait grandi, Et puis elle perd brutalement son mari sur un terrain de tennis, c'est quand même fou. Mais elle l'a accepté, comme je disais moi, bah oui, on paye notre tribut à la vie, c'est comme ça, on perd les êtres chers, parfois brutalement. Le matin, on se réveille, on ne sait pas si on ne va pas être renversé par une moto, un autobus ou attaqué par je ne sais qui, c'est comme ça, il faut se. Et elle dit, je pensais avoir payé mon tribut. Je pensais vraiment avoir dit j'ai perdu mon mari, et le jour où elle a perdu sa fille, après, quelque temps après, elle dit là, je suis pas prête. Je pensais avoir payé. Je peux pas payer deux fois. C'est pas possible. Pas mon enfant. Et je me dis, mais elle a raison, c'est difficile, difficile, même si je me dis, qu'est-ce qu'on peut faire? Il y en a d'autres qui existent. Elle avait encore son fils qui était là. Il faut continuer à vivre pour tous ceux qui sont encore là, même quand on perd des êtres impossibles. Ma mère, le jour où elle a perdu son mari, mon père, je me suis dit, elle ne se remettrait pas. Après 50 ans de vie ensemble, 55 ans, ils étaient fusionnels, ils ont créé cette belle famille, 14 petits-enfants, 6 enfants, dans cette tradition, dans les respects des autres. Enfin, vraiment, je me dis, elle ne s'en remettrait pas. Et comme il faut enterrer très, très vite dans le rite juif, il fallait qu'on emmène le corps en Israël très vite, quand mon père est mort. Donc le jour même, il fallait dès que le soir, on fasse faire notre valise et l'enterrer dès le matin, l'aube, en Israël, et qu'on trouve qu'on affrète un avion. Enfin, et puis à un moment donné, je dis à mes frères et sœurs, mais maman, on l'a laissée seule chez elle, faut qu'elle fasse sa valise, mais elle doit être totalement perdue. J'étais totalement perdu, et j'arrive chez elle pour la voir, et là je vois son coiffeur en train de lui faire un brushing. Et je dis, j'appelle mes frères, je dis, elle a perdu la tête,
0: elle
1: maman.
0: Elle est unique.
1: Je dis, elle a perdu la tête, je crois, elle s'est pas rendue compte. Et je m'approche d'elle, je dis, maman, ça va? Oui, chérie. Je lui dis, elle me regarde, et puis je lui dis, t'as fait venir Patrick pour te coiffer? Et elle me dit, chérie, pendant 7 jours, je vais pas être coiffée, comment on va faire?
0: Elle est unique. Ça nous permet peut-être de passer à la deuxième partie de cette émission.
1: Oui.
0: Alors, vous savez, on vous a prévenu, il va y avoir des mots. On va vous présenter 5 mots. À partir de ces mots, vous pouvez dire ce qu'ils vous inspirent.
1: D'accord.
0: Vous m'avez dans l'oreille et je reviens après vous retrouver ici.
1: D'accord.
0: À tout à l'heure.
1: À tout à l'heure.
0: Nous sommes dans Lumière intérieure sur KTO et nous avons la joie de recevoir Roland Pérez. Alors Roland Pérez, le premier mot auquel j'ai pensé en pensant à vous, c'était « miracle ».
1: Ça a été tout le début de ma vie qui ne m'a jamais quitté, ce miracle. Oui, bien sûr, ça m'inspire des tonnes de souvenirs, ça m'inspire évidemment l'attente... L'attente de ma mère devant les bougies allumées de tous les saints qu'elle appelait à la rescousse du matin au soir, toutes ces prières qu'elle psalmodiait dans sa bouche.
0: Peut-être qu'on peut dire à nos téléspectateurs qui n'auraient pas encore lu le livre, même si certainement ils le liront dès demain matin, que vous aviez un pied beau, c'est cela ?
1: Oui, je suis né avec une infirmité, avec un pied beau, un pied totalement déformé, qui ne pouvait pas se poser par terre, qui était totalement tordu et qui n'avait pas de talons. Donc la seule façon de pouvoir marcher, c'est d'être appareillé. Et ma mère a refusé évidemment le verdict des médecins. Elle disait toujours que les médecins soignaient, mais que Dieu guérissait. Et donc elle s'est tournée vers la prière, voyant que vraiment à l'âge de 5 ans et demi, tous les médecins qu'on avait vus étaient très sceptiques sur un autre traitement que celui d'être appareillé. Et donc ma mère a invoqué Dieu du matin au soir. Et puis un jour, une carte postale est arrivée d'un oncle du Maroc qui nous donnait un nom, qui était le nom de ce qu'on croyait être un médecin et qui savait être un rebouteux. Mais le rebouteux était mort et c'est sa femme qui va accepter d'accomplir ce miracle et qui fera qu'un an et demi plus tard, 18 mois après un traitement assez compliqué, j'ai pu marcher. Donc le miracle, oui, le miracle, je l'ai vu, je l'ai attendu, je l'ai vécu et j'y crois.
0: Alors, ce qui est assez beau dans cette histoire que vous nous racontez si bien, c'est que votre maman, elle croit vraiment sans avoir vu, parce qu'elle reçoit la carte postale qui est la carte postale d'un chameau et elle crie déjà au miracle et c'est tout juste si elle danse pas dans l'appartement.
1: Ouais.
0: Et pareil avec cette femme du rebouteux, Madame Vergepoche, où elle l'embrasse et elle la bénit avant même de voir le miracle. Ça, c'est très fort dans votre livre.
1: Oui, parce qu'elle est persuadée qu'on si on lui a envoyé cette carte postale, si mon oncle a pu trouver quelqu'un, mon oncle est au Maroc, sa voisine a une petite fille qui a le même problème que moi, elle est partie se faire soigner en France et elle est revenue, elle marchait. Donc mon oncle, quand il envoie les cordes de ce qu'il croit être un médecin, pour ma mère, c'est terminé. Le miracle est arrivé. Elle prévient ses voisins, les commerçants qui la jugeaient évidemment, qui la jugeaient un peu mal de ne pas accepter ce qui était proposé par les médecins, le fait que je ne puisse pas aller à l'école, de ne pas être appareillé. Les services sociaux commençaient à s'en mêler au risque de se voir privé de son enfant. On a failli me placer dans une famille d'accueil pour que je sois appareillé et que je puisse aller à l'école. Mais ma mère a tenu bon contre les services sociaux, contre la médecine, et parce qu'elle est persuadée que le miracle va arriver. Et quand ce miracle se présente sous la forme de cette carte postale, elle y croit, évidemment, dur comme fer. Et elle va donc rencontrer cette femme qu'elle appelle d'ailleurs docteur et qu'elle appellera docteur jusqu'à la fin du traitement.
0: Et on voit sa joie et on participe à sa joie. Mais c'est assez fort, cette femme qui ne doute jamais. Et ça, vous le dites d'ailleurs, elle ne doute jamais.
1: Ah non, elle n'a jamais douté. Ma mère avait une assurance qu'elle a transmise d'ailleurs à chacun de ses enfants. Elle a une assurance parce que ma mère était fille de rabbin, était petite fille également de rabbin. Donc c'est une lignée de gens extrêmement pratiquants, croyants, qui sont des personnes qui officient. Et donc pour ma mère, elle savait que Dieu ne l'abandonnerait pas, que Dieu ne pouvait pas l'abandonner. Il fallait juste se rappeler que Dieu existe. Et c'est la raison pour laquelle elle a transformé notre maison en maison de prière, en mausolée de prière, au risque de mettre le feu chez nous, parce que mon père se réveillait toute la nuit pour voir toutes ces bougies comme ça qui flambaient. Mais chacun des saints avait sa bougie avec des prières bien spécifiques. Et voilà. Et même après, évidemment, même que le miracle est arrivé, que j'ai pu être soigné, elle a continué avec ferveur pour prier. Moi, quand j'ai commencé à la télévision, quand je lui disais, mais maman, alors t'as regardé l'émission, t'as bien aimé, t'as aimé le sujet que j'ai évoqué, elle m'a dit, écoute, chérie, franchement, je t'ai pas écouté pendant que tu parlais, je priais.
0: Alors, vous racontez avec beaucoup d'émotion la réaction de votre papa à la mort de votre femme Lydie, mais en fait, vous ne dites pas du tout la réaction de votre maman. Et moi, en lisant, je me suis dit, mais est-ce que ça, par exemple, ça pouvait la faire douter? Est-ce que là, elle n'a pas attendu aussi un miracle qui n'a pas eu lieu?
1: En fait, elle a été effectivement, comme mon père, mais extrêmement choquée de la mort de mon épouse, parce que quand je lui ai indiqué que ma femme avait un mélanome et que c'était un cancer de grade 4, mais que voilà, que la médecine, moi je savais pas trop en fait que ma femme avait refusé des traitements, je savais simplement qu'on lui avait enlevé ce grain de beauté et que a priori il fallait qu'elle soit surveillée. Mais ma mère, elle n'a pas entendu le mot cancer, elle n'a pas entendu le mot grade 4. Elle m'a dit ça va aller, ça va aller, ça va aller, et la vie était plus forte que tout. Donc on a continué à vivre avec ma femme, avec mes enfants, avec ma famille, comme si rien ne s'était passé. Et c'est ce que voulait ma femme quelque part. C'est ce que voulait ma femme. Ma femme était comme ma mère. Elle vivait dans une certaine irréalité. C'est l'irréalité qui a permis à ma mère de mener le combat qu'elle a mené. Et cette irréalité a permis à ma femme de tenir 4 ans et demi après la découverte de ce mélanome sans qu'elle n'ait aucun traitement. C'est-à-dire qu'avec un grade 4, les médecins m'ont dit que normalement on tient un an et demi maximum, et dans des souffrances avec des traitements. Ma femme n'a eu aucun traitement et elle est partie en 3 semaines comme si elle était partie d'un accident, mais elle n'a eu aucun stigmate de la maladie. Donc, et elle avait fait ce choix finalement parce qu'elle voulait tenir le plus longtemps possible de bonne
0: avec
1: apparence.
0: Oui,
1: avec une vraie vie, avec ses enfants. Donc ma mère l'a compris, ma mère était de la même race qu'elle. Donc ma mère, quand elle a eu, quand sa santé a commencé à faiblir, qu'elle avait des problèmes de cœur, quand on lui a dit à l'hôpital, il va falloir, madame, qu'on fasse des dialyses. Ma mère a cru qu'on lui proposait de lui faire une manucure. Elle a dit, c'est gentil, merci. Non, non, pas du tout, c'est pas pour moi. Merci beaucoup. Et je lui dis, mais maman, c'est pas une manucure, c'est quand même, c'est important. Elle m'a dit, chérie, il faut accepter, quand c'est la fin, c'est la fin. Je ne vais pas accepter, moi, de faire, je vais pas commencer à vous fatiguer, à partir 3 fois par semaine dans des voitures, dans des... Qu'est-ce que ça veut dire? Que c'est comme ça qu'on doit finir? On doit finir totalement démuni, totalement... Non, non, non, non, chérie, quand c'est fini, il faut accepter. Et voilà, et je me dis, mais j'ai épousé la même femme. C'est-à-dire que ma femme aussi, d'une certaine manière. Donc oui, elle était ma mère s'était reconnue en Lydie. Et je pense que si elle avait eu le même âge et si elle avait été frappée du même mal, je pense qu'elle aurait réagi de la même manière. Elles se sont reconnues toutes les deux.
0: Alors peut-être ça nous permet de passer au deuxième mot. Et ce deuxième mot, c'est fragilité.
1: Cette fragilité, moi, j'ai toujours, en ce qui me concerne, je la vois chez les autres. Je suis très ému de la fragilité des autres. J'en ai très peur pour tous ceux que j'aime, que ce sont mes enfants, que ce soit évidemment ma famille, mes amis, les gens que je connais. En revanche, moi, je l'ai effacé parce que je n'ai jamais été considéré comme quelqu'un de fragile quand j'étais petit, même si ma mère me disait toujours ton pied malade. J'ai toujours été tellement heureux de vivre comme j'ai vécu avec les voisins, avec mes frères et sœurs. J'étais totalement confiné dans ce petit havre de bonheur dans cet HLM du 13e arrondissement, que je n'ai jamais touché de près ou de loin la fragilité. Et quand j'ai compris en fait que j'avais été quand même un enfant fragile, je me suis dit que voilà, si on n'en parle pas et si c'est pas quelque chose dont on nous affuble, cette fragilité finalement on la met de côté, quoi. On la noie un peu, on la noie dans plein de choses positives. Et donc voilà, pour moi en tout cas, j'essaye d'être le plus fort possible parce que j'ai une chance inouïe. Dieu m'a donné cette chance. Mes parents m'ont donné cette chance d'être debout, de pouvoir marcher, de pouvoir courir. Et j'essaye de mettre ça au service de tous ceux qui ont besoin de ma force, que ce soit évidemment mes proches, mais que ce soit également les autres. Et donc, ce mot, je le connais, mais moi, je l'ai tellement apprivoisé que je le vois plus. Il est pas, j'essaye de ne pas incarner cette fragilité parce que j'ai besoin de venir en aide à ceux qui le sont vraiment.
0: Peut-être que quand on vous lit et quand on vous entend, on se dit que cette fragilité de votre enfance et de ce petit pied fragile que vous aviez, ça vous a appris qu'on a besoin les uns des autres. Vous aviez besoin de ces frères qui rentrent et qui racontent l'école. Et vous, finalement, c'était naturel pour vous d'avoir besoin les uns des autres.
1: Ah oui, pour moi, ma mère avait besoin de ses voisines, besoin de cette richesse culturelle que représentaient les voisines de toute origine. C'était à l'époque des années 60, donc il y avait beaucoup d'immigration. Donc on avait les gens, évidemment, qui venaient d'Algérie, des pieds noirs. On avait les gens qui étaient déjà dans deuxième génération de Chine. Il y avait des gens, évidemment, de toute confession, juifs, chrétiennes, musulmanes, et c'était une richesse qui m'a nourri, et on s'entraidait les uns les autres, on se respectait énormément. Ma mère me faisait des gâteaux pour l'Aïd, pour la fête de l'Aïd, et elle me disait va les porter à notre voisine. De la même manière, à nos fêtes, on nous apportait des victuailles parfois. Enfin, c'était un immense kibbutz de joie et on s'entraidait évidemment les uns les autres et encore plus évidemment dans notre famille.
0: Et cela, ça existe encore pour vous aujourd'hui ?
1: Non, malheureusement. Enfin, on arrive. Moi, j'ai autour de moi, je continue moi à le faire. Hein, mais on parlait d'un immeuble par exemple. Je pense que hélas, dans ces grandes cités, moi j'habitais dans une grande cité, dans une petite copropriété, oui peut-être, il y a encore beaucoup de civilité, beaucoup d'entraide, beaucoup de solidarité, mais dans ces grandes cités, le pire parfois côtoie le meilleur, et le meilleur côtoie le pire, et c'est à nous de le recréer, c'est sûr que c'est à nous de le recréer. Moi j'ai gardé une immense tolérance pour tout le monde et pour toutes les communautés que j'aime, et je m'en nourris. Moi je partais à la fac, dans la fac où j'étais, il y avait beaucoup de gens, beaucoup d'étudiants d'Afrique qui venaient, et je les adorais parce qu'ils avaient cette joie de vivre, cette façon d'être, ce partage qu'ils avaient entre eux, et du coup j'ai resté beaucoup avec eux pour réviser, et ils venaient donc beaucoup chez moi également pour réviser, et on partageait des moments délicieux avec eux parce que je reconnaissais chez eux, voilà, encore une fois, ce goût du partage, ce goût un peu de la solidarité des uns des autres, des êtres humains. Je trouvais ça magnifique. Et un jour, ma mère m'a dit, chérie, ils sont très sympas, mais tu m'as jamais dit, c'est une fête africaine où tu es inscrit alors. Et je lui ai dit, non, pourquoi tu dis ça? Mais non, chérie, il n'y a que des Africains qui viennent à la maison. Je lui ai dit, oui, tu as raison, mais c'est vraiment les plus sympas. Donc je pense que, je me suis nourri. Moi, je n'ai pas peur de l'autre. J'ai aucune peur de l'autre. Au contraire, je me dis que l'autre, par sa culture, par son origine, par sa façon d'être, nous apporte beaucoup. Et voilà, on ne peut pas tous voyager dans tous les pays du monde, mais quand on a sous la main des gens qui viennent à vous, il faut en profiter.
0: Merci Roland Pérez. Alors le troisième mot, c'est reconstruction. C'est frappant quand on vous lit de voir que quand même, il a fallu chaque fois rebondir, chaque fois repartir, recommencer et aussi reconstruire des choses abîmées ou disparues.
1: Oui, alors moi je n'ai jamais vu, alors oui peut-être reconstruire. Moi ce que je voyais plutôt c'était continuer parce que... Parce qu'en fait, j'ai continué avec... On a la chance, quand on a aimé et quand on est croyant, on a la chance de vivre avec nos âmes perdues. On a la chance de se dire que nos âmes qui ont quitté... qui ne nous ont pas quitté, en fait. L'enveloppe physique nous a quitté, mais l'âme ne nous a pas quitté. Et donc, j'ai pu continuer à vivre avec ces âmes. Je pense différemment que je le faisais quand elles étaient là physiquement, mais que ce soit notamment avec ma femme ou avec mon père ou avec ma maman.
0: Et vous sentez leur présence?
1: Oui, je sens leur présence. En tout cas, je vais pas les embêter parce que j'ai bien compris qu'on n'allait pas, c'est pas ma sorcière bien aimée, quoi. On va pas leur demander tous les jours des miracles, mais je sais que je peux leur parler, je peux me confier, je peux leur demander de l'aide, je peux leur demander d'allumer la lumière là où je ne vois pas la lumière sur des choses que je rencontre, que ce soit pour moi, mais surtout pour mes enfants ou pour les gens. Mais oui, moi je pense que...
0: Vous voyez des petits signes.
1: C'est-à-dire que quand j'ai pas de solution, quand je me dis, je sais pas ce que je vais faire là, je suis face à un vrai problème, je ne sais pas ce que je vais faire là, je dis venez-moi en aide, maman, papa, Lydie, montre-moi le chemin, montre-moi la lumière, montre-moi les choses que je devrais faire. Et puis curieusement, tout d'un coup, j'ai quelque chose d'évident qui arrive à moi, mais qui était comme dans l'émission 100% logique, qui est devant vos yeux, mais vous ne le voyez pas. Et tout d'un coup, je le vois. Et je me dis, c'est qu'ils ont mis la lumière là où il fallait, et ils me permettent de le voir. C'est généralement quelques jours après que les choses se décantent. Donc oui, j'y crois. Donc je ne me suis pas reconstruit. Je pense que j'ai continué différemment, mais j'ai continué.
0: Et qu'est-ce que vous diriez à nos téléspectateurs si eux aussi vivent des périodes d'abattement ou de déchirement comme vous avez vécu ?
1: Je dirais que il faut accepter d'être touché par le malheur. Il faut pas se rebeller parce que ça ne sert à rien. Ça ne sert à rien. Vous vous battez contre des vents. Il faut accepter, réfléchir, se dire que tout le monde, je ne connais pas une personne, même si on ne le voit pas, on ne le sait pas, mais je pense que je ne connais pas une personne qui n'est hélas pas touchée à la fois par la grâce, parfois du bonheur, mais aussi par le malheur, et parfois il s'accumule même. Mais je me dis que la seule chance qu'on a, si on arrive à accepter, c'est la seule manière de se reconstruire et d'avancer. C'est la seule façon d'accepter l'aide des autres, de s'ouvrir à d'autres choses. Et puis surtout, vraiment, moi je le dis, mais je ne suis pas du tout prosélytiste, mais c'est vrai que quand on a la chance de croire, c'est une force inouïe, c'est une force qui vous permet d'avancer.
0: Donc croire en la vie éternelle, par exemple.
1: Oui,
0: évidemment. Croire que la mort n'a pas détruit ce que vous aimez.
1: Non, elle ne détruit pas. C'est une petite voix intérieure, c'est un accompagnement. On en fait quelque chose de ce qu'ils nous ont laissé, de ce qu'ils nous ont légué, de ce qu'ils nous ont transmis. C'est pas juste une inhumation et on oublie tout. C'est pas un corps simplement qui se décompose. C'est une âme qui véritablement va trouver sa place d'abord. Et puis une fois qu'elle a trouvé sa place et sans qu'on ait à la déranger de façon permanente, elle va à sa manière vous aider et répondre à des moments difficiles, parce qu'on a tous des moments difficiles de notre vie, mais si on garde les yeux ouverts, si on garde confiance, qui nous permet d'avoir un certain optimisme, moi je me dis toujours que le bonheur, c'est peut-être l'espoir d'être heureux demain.
0: Et le corps, parce que vous parlez de l'âme, mais le corps de ceux que vous avez aimés, vous pensez que vous le retrouverez un jour ?
1: Je ne sais pas si c'est une fin en soi de retrouver le corps, parce que je pense que c'est juste une enveloppe. Alors dans la religion juive, on dit que le Messie est attendu, et que ce Messie va faire revenir tout le monde. Avec son corps. Donc peut-être que ce sera le cas, je ne sais pas. On dit qu'on est dans une année messianique. Mais que tant qu'on n'est pas parfait, c'est-à-dire tant qu'on n'est pas à l'image de Dieu, ce Messie ne viendra pas, et que chacun fait un petit travail sur soi pour être un peu plus à l'image du Dieu, c'est-à-dire honnête, loyal, pur, à l'image du Dieu, c'est-à-dire honnête, loyal, pur,

0: J'en ai terriblement peur parce que je sais que je suis pas parfait. Que Dieu, est-ce qu'il lit nos pensées? Est-ce qu'il voit tout? Est-ce qu'il comprend tout? Je me dis aussi, Dieu m'a sauvé de bien des tourments et il continue à le faire. Il me donne cette force, cette joie de vivre. J'espère qu'il a accueilli, comme il le fallait, tous ceux qui me sont chers et qui sont partis. J'espère qu'il a pu faire en sorte de les réunir. Voilà, est-ce que j'ai hâte de le rencontrer? J'en ai un peu peur, donc j'ai pas hâte de le rencontrer. J'espère que j'ai encore des missions à mener ici et accompagner le plus loin possible mes enfants et aujourd'hui mes petits-enfants. Mais Dieu, voilà, je le crains, je l'admire. C'est ce qui m'est arrivé de mieux dans ma vie, qui me permet à la fois de m'endormir et de me réveiller heureux.
1: Et vous le craignez parce que c'est sa pureté qui vous effraie.
0: Oui, parce qu'on n'est pas à son image, parce qu'il y a un jugement. Nous, on a le jugement du grand pardon. Il y a ces jours qui précèdent le grand pardon où on ne sait pas si on va être inscrit ou non sur le livre de la vie pour l'année qui vient. Et on fait le bilan de ce qu'on a fait de bien, de mal, des mensonges pieux peut-être parfois qu'on a fait, des comportements qu'on a eus, est-ce qu'on a répondu comme il le fallait aux gens, est-ce qu'on s'est pas énervé à mauvais escient, est-ce qu'on a été suffisamment charitable, est-ce qu'on aurait pu faire plus si on ne l'a pas fait, est-ce qu'on n'a pas satisfait uniquement pour des lucres, des choses voilà assez basses. Voilà, c'est des questions qu'on se pose. On s'est suffisamment remis en cause? Est-ce qu'on n'a pas, on n'a pas, par exemple, parfois quand on me dit oh là là, quel film, quel succès, je me dis que je le dois à Dieu et j'essaye de baisser la tête parce que je me dis que c'est seule l'humilité qui nous fera avancer dans la vie et c'est ce que Dieu nous apprend.
1: Mais est-ce qu'il pardonne la liste de tout ce que vous avez décrit?
0: Ben, normalement, c'est écrit dans la Torah qu'il pardonne, puisqu'on a ce jour du grand pardon où on va jeûner toute la journée, où on va expier donc nos fautes, où pendant 24 heures, on ne va pas boire une goutte d'eau, ni évidemment manger, où on va se tenir quasiment debout toute la journée dans un lieu de prière, où on va lire toute l'histoire de ce grand pardon et des prières de remerciement, d'allégeance. Donc oui, normalement, c'est fait aussi pour qu'on ait cette journée de remise en cause où on avoue nos fautes pour mieux les absoudre, nos iniquités, nos voilà, on a cette journée, mais est-ce que c'est suffisant? Je ne sais pas.
1: Est-ce qu'il nous crée un cœur pur comme dans les psaumes? Est-ce qu'il lave nos péchés comme pour qu'ils deviennent blancs comme de la neige?
0: Écoutez, c'est ce que devrait être en tout cas pour nous juifs, c'est la raison d'être de cette fête et de cette journée.
1: Mais au fond, vous avez toujours quand même un peu peur.
0: Oui, bien sûr, j'ai peur. Mais je crois que c'est j'ai peur parce que je me dis c'est trop facile, c'est pas une ardoise magique. Mmh. Il faut pas se dire allez, c'est pas le permis de conduire avec 12 points et en une journée on se retrouve avec nos 12 points alors qu'on n'en avait plus. Je me dis qu'il faut vraiment se remettre en cause tous les jours.
1: Oui, on sent que c'est grave la relation avec Dieu, c'est sérieux.
0: Oui, c'est sérieux.
1: On ne peut pas l'offenser et
0: non,
1: dire que ça n'a pas d'importance.
0: C'est sérieux. Et on doit mesurer notre chance parfois de ne pas être, voilà, de ne pas, pas être ceux qu'on. Moi, quand je vois des gens qui dorment dans la rue, je suis anéanti parce que je me dis qu'est-ce que je peux faire. J'aimerais. Je me disais parfois quand on joue à l'Euromillion, je me dis voilà, si je gagne à l'Euromillion, je vais mettre l'argent dans une fondation et tous les jours je recevrai, tous les matins, je ferai en sorte de recevoir tous les gens qui sont vraiment dans le besoin, ceux qui dorment dans la rue, les CSDF. Et je regarderai leurs besoins, non pas pour leur donner de l'argent pour qu'ils continuent à boire ou à s'extraire de la société, mais de voir comment on peut vraiment les aider. C'est-à-dire que cet argent, je me dis, je vais les donner cette fois-ci pour les réinsérer dans le circuit de la société, que ce soit d'un point de vue médical, que ce soit d'un point de vue personnel. Alors après, c'est une utopie, hein, ce que je dis, mais voilà, mais je me dis, est-ce que,

0: que j'espère que je le ferai si je gagne à l'euro-million, parce qu'on peut le faire avec les petites pièces qu'on donne tous les jours. Mon père, il n'y avait pas un jour où dans la rue, il remplissait sa poche que de pièces pour les donner aux pauvres, enfin aux gens qui étaient... mais bon, ça change 1 euro, 2 euros, 3 euros. Si tout le monde le faisait, ça ne changerait pas grand-chose non plus, parce que ça ne leur permettrait pas d'avoir un toit. Et c'est ça qu'il faut voir et chercher.
1: Et en même temps, c'est ça ce qui rend une société humaine.
0: Oui, oui, c'est pour cela. Et voilà, donc évidemment, j'ai ces rêves utopiques.
1: Qui sont des beaux rêves. Peut-être que j'avais envie de vous demander si, en avançant dans la vie, vous aviez le même regard sur Dieu que quand vous étiez petit, ou si vous aviez, ou même en avançant, est-ce que votre regard change? Est-ce que vous découvrez de lui des choses nouvelles?
0: En fait, quand j'étais petit, c'était ma mère, Dieu. Hein. Donc moi, j'étais dans le regard de... Je m'accrochais au regard de ma maman. Et pour moi, c'était Dieu au regard de... Voilà, il y avait Dieu et ses représentants. C'était mes frères et sœurs, les voisines, mon père, enfin voilà, et ma mère. Donc après, il y avait ces drôles de personnes, ces drôles de saints qui s'appelaient Rahim Pinto, Baba Salé ou Rabbi Meir Balanes, qui étaient des saints que ma mère invoquait... nuit et jour, donc pour eux, bon, moi, c'était les copains de Dieu, enfin voilà, c'était plutôt des gens sympas, normalement, même s'ils avaient une tête très austère, et c'était visiblement celle qui devait aider ma mère à trouver la solution pour moi, mais j'ai pas douté une seule fois, donc pour moi, il n'y avait pas de Dieu, mais il n'y avait pas de doute que ma mère réussirait, puisqu'elle me l'avait promis, et que ce que dit une mère, se réalise. Et c'est après que j'ai apprivoisé en fait l'idée de Dieu, que j'ai découvert à ma bar mitzvah, même si dans la religion juive la bar mitzvah c'est une grosse fête, hein, c'est une grosse teuf, plus que le rapport à Dieu, mais là j'ai découvert quand même les synagogues, j'ai découvert la Torah, et puis curieusement c'est après mon mariage et c'est avec ma femme qui était devenue plus pratiquante que moi, que nous avons découvert, que je me suis familiarisé véritablement à l'importance de Dieu dans nos vies. Je ne l'avais pas totalement assimilé comme cela. Et voilà, et après, il a été mon plus fidèle compagnon, même si j'en ai peur, j'en ai besoin.
1: Merci beaucoup, Roland Pérez. Merci de nous avoir partagé tout ça et fait voyager. Comme ça, magnifiquement. Nous allons passer à la troisième partie de cette émission maintenant, tout de suite. À tout de suite.
0: À tout de suite.
1: Alors, Roland Pérez, vous êtes toujours là?
0: Oui, toujours là.
1: Comment est-ce que vous avez vécu ce moment?
0: Bah écoutez, c'est un moment d'introspection inouïe.
1: C'est vrai?
0: J'ai l'impression d'être dans une sorte de confession, puisque vous n'étiez pas devant moi, que j'avais cet écran et que du coup, je revoyais défiler un peu tout ce que m'inspiraient vos mots. Et c'est à la fois, on est enveloppé par ces mots, par ces souvenirs et aussi par ces images que ça suscite dans mon esprit.
1: En tout cas, vous nous avez bien fait voyager.
0: Merci.
1: Merci beaucoup. Peut-être qu'on a envie de vous demander s'il y a une parole de la Torah qui vous parle particulièrement, qui vous accompagne ou qui vous habite.
0: Oui, il y a une phrase de la Torah qui m'habite, qui est en hébreu « gamzele tova », c'est-à-dire ce qu'on pense qui nous arrive pour le mal et pour le bien.
1: Donc c'est Joseph et ses frères.
0: Oui.
1: Ouais.
0: « Gamzele tova », ça veut dire, voilà, quand quelque chose, on pense que c'est quelque chose de mal...
1: Dieu le tourne en bien.
0: Oui. C'est parfois, c'est pour
1: du bien. Est-ce qu'on arrive à se dire ça pour des choses très lourdes?
0: Non, je ne pense pas. Je ne pense pas, évidemment que non. Mais parfois, quand on est face à une souffrance terrible de quelqu'un, et que si on croit en Dieu, on dit que la souffrance va s'arrêter là, et ce qu'elle va connaître ailleurs va être enfin un apaisement et
1: une
0: un soulagement.
1: Oui.
0: Donc si on pense à ça, si on n'est pas croyant, c'est sûr que qu'on en veut, on peut en vouloir à tout le monde et à tout. Mais quand on est croyant, même si c'est dur, même si la personne nous manque, même si c'est terrible, même si ça génère des frustrations quand il y a des enfants qui sont jeunes et qu'un parent s'en va tôt, qu'un accident de voiture, enfin, bien sûr que tout ça, c'est terrible. Mais Dieu nous l'a pas envoyé pour rien. La personne est peut-être finie, avait déjà fini c'est ce qu'elle devait accomplir. Elle est peut-être dans une réincarnation, plusieurs réincarnations qui se sont achevées. On n'est pas dans le secret de Dieu. Donc il faut, quand on est croyant, il faut l'accepter. Je dis pas que c'est
2: quelque part, il y a une forme
0: facile,
2: de mystère.
0: Mais il faut l'accepter. Si on doit tout expliquer et s'énerver contre qui, contre quoi, ça sert à quoi? Si ça servait à quelque chose et qu'on pouvait nous les ramener, bah oui, d'accord, menons une bataille. Mais il y a des batailles vraiment à mener qui peuvent changer les choses. Contre la maladie, contre... Il y a peut-être des batailles à mener, et je suis le premier à vouloir les mener. Mais s'il n'y en a plus, si la bataille s'est fermée par une disparition, on ne va pas sombrer et partir. Parce qu'on a encore des raisons d'être là, pour les autres, pour ceux à qui on doit apporter quelque chose, pour l'intégrité de son corps, pour plein de raisons. Donc, alors, c'est vrai que c'est tout aussi facile de le dire quand vous n'êtes pas tout de suite touché et que vous parlez pour les autres. Quand ça vous touche, c'est comme...
2: Ou au contraire, vous pouvez le dire, vous, parce que ça vous a touché. Sinon, vous ne pourriez peut-être pas. Vous n'oseriez peut-être pas.
0: Vous savez, c'est comme pour la peine de mort. On est évidemment tous contre la peine de mort, enfin la majorité, parce qu'on dit que c'est pas la mort qui va réparer, qui va redonner la vie à la personne à qui la vie a été ôtée. Mais quand on est concerné, qu'on a en face de nous celui qui a ôté la vie à celui qui nous est si cher, on a peut-être envie nous-mêmes de l'égarger ou de prôner la peine de mort. Donc on n'a pas cette distance, cette objectivité qu'on peut avoir de façon générale.
2: En tout cas, ce que vous partagez, c'est qu'au fond, Dieu a ouvert des chemins de beauté et de bonheur là où même il y avait du malheur dans votre vie.
0: Mais oui, parce que il m'a donné des enfants dont je me réjouis tous les jours, qui sont de bons enfants, qui sont des enfants vraiment qui sont ouverts, empathiques à l'égard des autres. Ils n'ont pas fait de leur malheur une fermeture, ils en ont fait une ouverture. Ils se sont cognés à leur propre malheur, donc le malheur des autres, ils le comprennent quel qu'il soit, que ce soit le manque, que ce soit la pauvreté, que ce soit la maladie, évidemment. Donc ils emploient beaucoup de leur temps à aider les autres, et ça, je me dis, c'est une réussite.
2: Merci beaucoup.
0: Merci.
2: Roland Pérez, on était heureux.
0: Je rappelle
2: votre actualité. Bonne fête des mères, papa. Et je vous dis que vous pouvez retrouver cette émission sur kto.tv.com. Merci beaucoup.
0: Merci à vous.
2: On était très heureux de pouvoir partager ce moment.
0: Moi aussi. Merci
2: Roland Pérez.

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0: Bonjour chers auditeurs, Marie-France Guimard-Roche est très heureuse de vous retrouver, j'allais dire en live, mais c'est presque ça, dans Jazz Rétro, qui aujourd'hui est à la fois une émission classique de Jazz Rétro et aussi rétrospective et avenir brillant pour mon invité Jean-Charles Acquaviva. Bonjour Jean-Charles.
1: Bonjour Marie-France.
0: Merci d'être venu présenter ton nouveau, ta nouvelle œuvre.
1: Oui, mon nouveau bébé.
0: Alors, raconte un peu.
1: Alors, Dopamine, il s'appelle Dopamine. C'est une aventure. En fait, j'ai toujours été intéressé par la musique, évidemment, mais tous les neurosciences. En fait, j'ai fait des études d'ailleurs scientifiques, alors de musique, évidemment. Mais voilà, ça m'a toujours intéressé. Donc, j'ai écouté, lu à ce sujet. Et notamment la dopamine, qui est une molécule, alors on l'appelle la molécule du bonheur, mais je trouve que c'est un peu réducteur, parce que c'est pas que ça, c'est surtout une molécule qui est très importante dans la vie de tous les jours. C'est une molécule qui vous permet de vous lever, c'est une molécule qui vous c'est l'élan de la vie, en fait, c'est vraiment, c'est moteur, voilà.
0: Bah, ça vous c'est permet moteur. De vivre.
1: Exactement. C'est moteur, et par rapport à la musique, il y a quelque chose d'assez fort, c'est que ce fameux frisson musical qu'on a, il est dû à un shoot de dopamine. C'est-à-dire que quand on écoute de la musique, alors si on est sensible à la musique, évidemment, et ce petit frisson qu'on peut avoir, alors ça peut être d'autres choses, mais dans la musique en tout cas, il est en rapport avec cette fameuse petite molécule ou neurotransmetteur, pour le terme un peu plus scientifique. Et donc voilà, donc j'ai voulu traiter ça, mais... à travers le biais de la musique, dans différents états, différentes sensations, différentes énergies. Et donc, j'en ai fait un album de musique.
0: On dit que l'amour est source de dopamine, mais alors l'amour en musique, ça doit être quelque chose d'extraordinaire.
1: Ah oui.
0: Et donc, tu fais tes CD, tu fais toutes tes œuvres avec amour.
1: Exactement, avec amour, ouais. C'est de l'artisanat, on va dire que c'est
0: Et
1: c'est
0: donc,
1: ça.
0: Ce disque est édité chez qui?
1: Alors, Jazz Family, qui est un label de jazz français qui existe depuis une bonne quinzaine, voire vingtaine d'années, à peu près, je ne sais pas exactement. Voilà, et donc chaque année, ils sortent plusieurs artistes. Et là, donc l'album est sorti chez eux, Jazz Family.
0: 9 titres extraordinaires, ça commence par Happiness, ça c'est sûr. Sunset Drive, Dopamine, évidemment. Synapse.
1: Les synapses, en fait, c'est les connexions qu'on a entre les neurones, en fait. Entre chaque petit neurone du cerveau, il y a des connexions on appelle ça c'est des connexions synaptiques.
0: Et évidemment, ça se retrouve sur la couverture du disque.
1: Exactement.
0: De la pochette. C'est le cerveau en bleu, le rêve
1: exactement.
0: En bleu.
1: C'est un peu le rêve bleu, voilà, c'est le cerveau.
0: Mon rêve bleu.
1: C'est ça. Voilà, le côté stylisé du cerveau avec... J'ai associé la dopamine au bleu, mais alors après, on met la couleur qu'on veut.
0: C'est très très bien, je trouve. Alors Jean-Charles Acquaviva, piano et composition, Bertrand Berruard à la contrebasse, Élie Martin-Charrière, batterie, Cédric Beau,
1: à la guitare. Exactement.
0: Tu as des préférences dans tes morceaux. Comment tu composes d'abord?
1: De plusieurs manières. La première, c'est souvent une mélodie. Qui vient, alors qu'il peut venir n'importe quand, au réveil, au coucher, la journée, en allant chercher mon fils à l'école, en allant faire des courses. Enfin, voilà, il y a une petite mélodie. Donc là, l'idée, c'est que je l'enregistre très vite avec le dictaphone, enfin avec le téléphone. Et après, j'essaie de trouver un moment avec le piano pour essayer de développer cette petite... C'est souvent une toute petite idée, c'est pas grand-chose. Et après, je l'arrose, c'est-à-dire que je joue, j'essaie d'aller chercher...
0: une petite plante qui va pousser.
1: Exactement.
0: Donc, c'est drôle parce qu'un jour, je t'avais reçu avec mon cousin Philippe Gauvin et vous aviez parlé justement de la difficulté, de l'étrangeté de la composition. Et quelquefois, vous avez une idée parce qu'il y a un robinet qui goutte d'une certaine manière, à un certain rythme, ou bien ça peut être aussi la pluie, et cette chanson « La pluie fait des claquettes sur les trottoirs à Paris ». C'est extraordinaire. Tout est sujet à composition.
1: Ouais, tout peut être sujet à composition. C'est-à-dire que après, il faut être disposé. Comme je prends l'exemple de Gershwin. Gershwin a composé Un Américain à Paris, par exemple, ou alors ces choses-là. On a les bruits de la ville.
0: Les klaxons, on les a
1: quand on écoute la musique. Mais il le dit. Il s'inspirait des bruits, des musiques, des bruits de la ville, des sons de la ville pour composer. Donc on peut.
0: D'ailleurs, c'est très vrai. Quand on écoute Un Américain à Paris, on entend Paris, quoi.
1: Ah oui. Bah je l'ai écouté il y a pas plus tard qu'il y a une semaine à la scène musicale. il était joué, ouais, c'était avec l'orchestre L'Amoureux.
0: Oh là là, très ça sympa. Doit être un bonheur,
1: c'était
0: ça.
1: C'était magnifique, l'acoustique est splendide. C'est l'auditorium de la scène musicale, parce qu'il y a plusieurs scènes, il y a la très grande, mais l'auditorium, d'abord, c'est une merveille d'architecture.
0: C'est où dans Paris?
1: La scène musicale, c'est vraiment au niveau Boulogne. C'est ce pont. Avant, c'était, je crois que c'était au niveau de l'île Seguin. Et donc, ils sont tout refaits. C'est magnifique, magnifique. Ouais, c'était un moment chouette. Voilà.
0: Donc, non seulement tu donnes des soirées, tu fais des concerts, mais en plus, tu vas à des concerts.
1: Ben, j'essaye. C'est pas évident, hein. J'essaye d'aller me nourrir d'autres choses, en fait. D'autres. De toute façon, la composition, c'est ça. C'est-à-dire que c'est tous les jours, et puis c'est pas forcément de la musique. Ça peut être aussi de la lecture, ça peut être des rencontres, voilà. Et tout ça, ça nous nourrit. Et ensuite, notre biais, mon biais à moi, c'est la musique, c'est la composition, mais ça peut être, c'était la peinture, la sculpture ou autre chose. Et on le retranscrit à travers son art d'une manière ou d'une autre. Donc ça vient pas de nulle part. C'est-à-dire que on dit la composition, oui, enfin, il y a quand même un background, il se passe des choses dans la tête qu'on mélange, et avec la connaissance de la composition, de la musique, tout ça, on arrive à en faire quelque chose qui ressemble... voilà.
0: Oui, tu connais bien le solfège, en fait.
1: Oui, un petit peu. Ça n'a pas été facile au début. Petit, c'était pas mon truc.
0: Moi, vraiment. Ça me fascine. Chacun à sa place, et quelquefois tout à fait par hasard, on essaie d'inventer des musiques. Mais on n'y arrive pas parce qu'on se reporte toujours à quelque chose qui existe.
1: Mmh, tout à fait.
0: Comment tu arrives à faire autrement?
1: En fait, je fais... La musique arrive, j'en fais mienne, c'est-à-dire que je pense pas à toutes les musiques que j'ai écoutées, à ce que j'ai fait, ou d'autres compositeurs, ou n'importe.
0: Je pensais que c'était malgré soi.
1: Oui, c'est
0: on commence une phrase musicale et puis on se dit, mais flûte, ça existe, quoi.
1: Non. Non. En fait, la plupart du temps, je me pose pas cette question. Mais quand je me la pose, là, il y a peut-être problème. C'est-à-dire que si je me dis, attends, c'est connu. Donc, c'est là, il y a peut-être un problème. Donc, faut aller chercher, me dire, là, si j'ai pas, c'est pas intentionnel, mais, piquer ou plagier quelque chose. Donc, la plupart du temps, non, ça vient, ça vient d'une infusion de tout ce qu'on a pu écouter. Donc, quand il y a quelque chose qui sort, moi, je me dis pas, c'est un truc de morceau de Chopin ou une amorce de tel, en fait, ça vient, voilà. Et après, on y appose d'autres choses, des accords, un rythme, voilà, une intention différente. Ça peut être dans le jazz, dans le classique, du rock, enfin, voilà. Donc après, petit à petit, de toute façon, les combinaisons sont complètement infinies. Il y a des milliards de milliards de milliards de combinaisons. Par contre, quand je me pose effectivement cette question, c'est que, alors je le fais écouter à mon épouse. Je dis, est-ce que...
0: Juliette, qu'en penses-tu?
1: Exactement.
0: Juliette de mes amours, il y avait un film qui est très très très vieux qui portait ce titre.
1: Ah, oui.
0: Et à chaque fois que j'en entends parler, je pense à toi et ton épouse, parce que c'est vraiment... D'ailleurs, elle est nommée sur ce disque, dans les remerciements.
1: Ah oui, bien sûr, bien sûr.
0: Elle a supporté tous tes essais.
1: Elle supporte dans les deux sens du terme, au sens propre, au sens figuré. Elle me supporte et elle me supporte. Mais c'est mon premier auditeur. C'est-à-dire que dès que la musique elle entend la toutes les phases de composition, de création. Et après je lui fais écouter le truc fini et elle me dit je lui demande pas si est-ce que c'est bien ou pas bien. Voilà, des fois elle me donne son ressenti.
0: Tu le vois à son air aussi.
1: Ouais, je vois, oui, tout à fait. Tout à fait.
0: Quand tu écris la valse pour Juliette, c'est bien quoi?
1: Ah oui. Alors là, la valse pour Juliette, c'était un cadeau. Je sais pas, vraiment cette musique est arrivée comme une fulgurance. On appelle ça comme ça. Mais vraiment, c'est arrivé comme ça. Je me suis mis au piano. J'avais même pas de mélodie. Je me suis mis au piano. J'ai commencé à jouer 2-3 notes et puis c'est arrivé comme ça.
0: Et tu as un fils de 7 ans maintenant,
1: oui.
0: Lino, et tu me disais qu'il aimait beaucoup la musique aussi.
1: Il en écoute beaucoup. Alors.
0: D'abord, il te bat aux échecs.
1: Ah oui, mais alors ça, c'est bon. Je suis pas très bon. Mais quand même.
0: Mais alors lui, il est très bon par contre.
1: Ouais. Et il y a pas de complaisance quand je joue avec lui. Les deux ou trois premières fois, si j'essayais d'abord je m'y remets. Donc voilà, j'ai un petit très très petit niveau, très médiocre. Mais après, j'étais très sérieux parce que je voyais qu'il se débrouillait bien. Là hier encore, il m'a battu 2 fois de suite. Voilà. Donc va falloir que je travaille
0: Il doit être très très content.
1: Ouais, il est ravi.
0: Et tu penses que ça a quelque chose à voir avec la musique en fait? Est-ce qu'il y a une connexion avec tous les coups que tu peux faire sur un échiquier et puis une musique où tu vas d'un côté et de l'autre, tu réfléchis à des tas de choses à la fois et tu essaies de rassembler toutes tes idées pour en faire une mélodie.
1: Ouais, parce qu'il y a plein de combinaisons possibles. Aux échecs,
0: comme aux
1: c'est
0: échecs.
1: Pareil, donc On se dit, si je vais là, ça va faire ça, mais si je vais plutôt par là, ça va faire comme ça. Qu'est-ce que je pourrais faire? Qu'est-ce que je pourrais... Voilà. Et donc, je pense qu'il y a un parallèle. Un parallèle. Puis la musique, c'est quand même en rapport direct avec les mathématiques ou l'arithmétique. Enfin, il y a quelque chose de carré, ouais, entre la fréquence, les hauteurs de notes, les
0: donc,
1: durées.
0: Pas,
1: donc
0: ça,
1: tout ça, c'est lié.
0: Définitivement pas pour moi.
1: Voilà.
0: Ça,
1: donc, ouais.
0: Et alors, la musique, ça l'intéresse aussi beaucoup, Lino.
1: Ouais, il s'intéresse. Il chante beaucoup. Il adore chanter. Il chante soit Mozart, mais ça peut être aussi tous ces petits les musiques qu'il écoute très actuelles, hein, c'est de tout. Et il s'endort. Alors c'est ça pour la petite histoire, c'est marrant. Il s'endort. Là, j'ai sorti un album de piano solo au printemps dernier, et il s'endormait avec. Donc c'est-à-dire qu'il a une petite chaîne, c'est avec un CD, et il écoute sa petite chaîne et s'endort. Et là maintenant, il s'endort avec le nouvel album.
0: Alors avec Dopamine, bien sûr. Mais tu me parlais d'un album de piano solo.
1: Oui. Alors cet album, c'est un album que j'ai fait celui-là chez moi. Donc j'ai un petit studio avec le piano. Celui-là, c'était un petit challenge. J'avais envie de faire quelque chose de A jusqu'à Z, c'est-à-dire enregistrer l'album, jouer l'album évidemment, l'enregistrer chez moi sur mon piano, réaliser la pochette de l'album. Voilà.
0: Ah, donc, pochettes sont superbes.
1: C'est gentil.
0: Ça, t'es très très doué. Il y a pas de problème là-dessus.
1: Ça,
0: en fait,
1: bien.
0: T'es très doué aussi pour la musique, je veux dire.
1: Oui, oui, bien sûr.
0: Ça m'a vraiment frappé. Les pochettes de tes CD sont magnifiques. Tu t'étais posé d'ailleurs aussi la question pour savoir si tu ne devais pas le sortir en vinyle.
1: Oui, tout à fait. Ouais. Ben je l'ai pas fait. Après, c'est une histoire aussi de coût, parce que ça coûte quand même beaucoup plus cher de faire fabriquer des vinyles que faire fabriquer des CD. Et donc, puis après, c'est en fonction du label aussi. Donc, on a décidé de le faire en CD pour l'instant. Si ça marche très bien.
0: Il y a des labels qui sont particulièrement versés dans le vinyle.
1: Peut-être plus, oui, sur du jazz qui est inscrit un peu plus dans la tradition. Donc, où là, effectivement,
0: mon vieux jazz rétro, quoi.
1: Ah ouais. Donc l'objet ressort encore plus. Mais c'est vrai que c'est très beau. Et le son d'un vinyle est quand même plus chaleureux que le son d'un CD.
0: Mais pourquoi?
1: Alors le CD, c'est numérique. Donc ça, c'est des 0 et des 1. C'est l'informatique. Donc c'est très binaire.
0: C'est très réducteur, surtout.
1: C'est assez réducteur. Alors voilà, c'est comme ça. Donc ça a été pratique à une époque.
0: Pourquoi?
1: Parce que les gens déjà avaient plus de lecteurs CD, ils le mettaient dans la voiture, ils l'écoutaient à la maison, ils avaient leur petite boîtier, donc ils pouvaient avoir un petit livret, toutes ces petites choses-là. Donc ça,
0: moi j'ai des vieilles voitures, donc j'ai toujours un lecteur dans ma voiture.
1: Et moi aussi.
0: Oh là là, quel dommage que tout ça disparaisse. Mais ça reviendra peut-être.
1: Ça reviendra peut-être. En tout cas, le vinyle revient bien. Parce que l'objet revient bien, c'est beau, et le son est effectivement analogique, donc plus chaud. Et le CD, je sais pas comment ça... En tout cas, on en vend encore un peu, un tout petit peu. Et les labels... en fait, les labels fonctionnent avec des distributeurs.
0: Tu vends un peu de quoi?
1: De CD.
0: Parce que les CD ne se vendent plus?
1: Oh, quasiment plus. Très peu. Le volume s'est réduit énormément. C'est-à-dire, quand vous allez à la FNAC, le rayon CD... Et alors, le rayon jazz, c'est une petite colonne qui fait... 1 mètre de large, et après, voilà. Point. En gros, c'est ça.
0: Il y a quoi à côté?
1: Après, à côté, il y a variété, rock, rap, mais bon, c'est
0: mais
1: vraiment le rayon.
0: Mais comment il existe encore un rayon de jazz? C'est déjà pas mal,
1: oui,
0: mais
1: c'est
0: quand
1: pas
0: même
1: mal,
0: pas
1: déjà.
0: Possible.
1: Ouais, ouais. Oh,
0: mais quelle tristesse.
1: Ouais.
0: Mais que va devenir mon émission de jazz rétro?
1: Non, mais après. Par contre, le vinyle repart bien. C'est-à-dire qu'il y a un beau rayon vinyle.
0: Je vais me rassurer.
1: Donc, ça marche encore.
0: Non, mais c'est quand même dommage. Alors donc, tu m'expliquais tout à l'heure qu'en fait, cette histoire de gommer les aigus et tous les sons que n'entendait pas l'oreille humaine...
1: Ça, c'est dans la... Oui, alors ça, c'est pas forcément le CD. Le CD, la qualité est quand même pas mauvaise. C'est le MP3, c'est la compression du son. Par exemple, sur certaines plateformes, on écoute en MP3. C'est-à-dire qu'effectivement, la compression va retirer les sons les plus aigus et les sons les plus graves qu'a priori l'oreille humaine n'entend pas.
0: C'est pas un peu le nivellement par le bas, ça?
1: Et oui, oui, oui, tout à fait. Oui, c'est un peu ça.
0: C'est horrible.
1: C'est un peu dommage, ouais. Bah, c'était un format qui était pratique pour pouvoir échanger à une certaine époque, parce que on n'avait pas la fibre ou toutes ces choses-là où on pouvait stocker et échanger de la musique ou alors des films. Mais maintenant, oui, on peut revenir à des choses...
0: Et toi qui es compositeur et donc effectivement féru de musique et de connexion cérébrale, tu le perçois, ça?
1: En fait, on perçoit qu'il se passe quelque chose, qu'il y a quelque chose qui est ça manque d'une forme de richesse. On n'entend pas forcément tous les petits détails. Mais de toute façon, il faut comparer. Il faut vraiment essayer de comparer, écouter un vinyle dans de bonnes conditions et écouter un CD ou voire pire au téléphone Bon, là, on n'en parle même pas avec le téléphone et en écoutant sur les plateformes de streaming de la musique. Bon, là, c'est extrêmement réducteur.
0: Comment ça se passe? On achète sur ces plateformes?
1: Non, on s'abonne. Alors, ou on ne s'abonne pas. Si on ne s'abonne pas, on a de la pub. Et sinon, on s'abonne entre, je pense, ça doit être une 10, 15 euros. Donc, ça peut être, faut choisir sa plateforme. Ça peut être Spotify, ça peut être Deezer, Apple Music. Il en existe beaucoup. Il y en a plein qu'on ne connaît pas. On s'abonne.
0: Et donc, elles sont accessibles, toutes ces plateformes.
1: On peut tout écouter.
0: Et gratuitement, même si on accepte la pub, donc.
1: Oui, je crois qu'on peut l'écouter gratuitement.
0: Et ton dopamine, enfin, ta dopamine, elle est disponible.
1: Elle est disponible, oui, tout à fait.
0: Sur quelle plateforme?
1: Toutes. Toutes les plateformes qui existent. Alors, les plus connues étant Spotify, Deezer et Apple Music. Mm-hmm. Mais après, je sais plus, il y a Amazon, anciennement, il y avait Napster. Enfin, il y en a plein qui existent et on peut écouter autant de fois qu'on veut tous les albums qui existent. Les anciens, les vieux, les nouveaux. Enfin, on peut tout écouter. Ça a une banque de données énorme.
0: Mais le compositeur est rétribué comment, alors, à ce moment-là?
1: Très, très mal. En fait, quand on dépasse pas un certain nombre d'écoutes, on a très peu. C'est-à-dire qu'en dessous de, je me souviens plus des chiffres. En gros, en dessous d'un million, il se passe pas grand-chose.
0: Oui, mais million d'écoutes. Ça te concerne pas parce que tu vas dépasser le million.
1: Ah oui,
0: bien entendu.
1: Oui, c'est ça. Oui, oui, voilà. Surtout dans le jazz, ça marche très, très bien.
0: Il faut absolument que je vous redise. Donc, c'est Jazz Family, Dopamine, Jean-Charles Acquaviva. Et c'est très, très sympathique. Dis-moi un peu, quel est le titre? Il y a 9 titres.
1: Oui.
0: Super dessus. Lequel préfères-tu et pourquoi?
1: Alors, moi, je préfère Happiness.
0: Oui.
1: Je crois, le premier. Parce que j'ai une histoire avec ce titre, je le joue depuis... On l'a joué un peu en concert pour pouvoir le roder. Voilà, c'est un état dans lequel on essaye de se trouver. Happiness, c'est la joie, en fait, en gros, et d'essayer de se retrouver là-dedans. Et la musique en elle-même m'a vraiment transporté à une période. Je l'ai composé, celui-là, il y a déjà 2-3 ans. Et m'a beaucoup transporté. Et donc, c'est celui-là qui me parle le plus, mais bien que les autres... Pareil, Sunset Drive, c'est un état... voilà, j'aime bien me trouver, vu que je voyage beaucoup avec la musique, et notamment en voiture, avec les concerts, j'entends. Et Sunset Drive, c'est ce côté un peu soleil couchant, on écoute de la musique, on est bercé. Et voilà, donc... mais Happiness étant vraiment celui que, j'allais dire, je préfère, même si je les
0: aime
1: tous.
0: Vous allez bien entendu, chers auditeurs, écouter Happiness, naturellement, quand nous terminons cette émission. Je voudrais quand même savoir encore quelque chose. Comment est-ce que ta composition, bon, c'est effectivement tout un tas de choses que tu arrives à faire, à te connecter. Je comprends bien, enfin j'essaie de comprendre comment tu fais toutes tes compositions. Mais comment ensuite tu peux les nommer?
1: Alors, c'est pas évident de les nommer. Soit ça arrive tout de suite.
0: Parce que Sunset, bon.
1: Oui. Non, c'est vrai. Ben, j'essaie de... En fait, souvent, soit je la compose avec un cahier des charges, ça peut arriver. Je vais dire, voilà. Là, j'ai pas d'idée, mais j'ai envie de composer une musique sur ce sujet-là. Enfin, l'idée, c'était l'album. Par exemple, Dopamine, je me suis dit, bon, eh ben, il n'y avait pas d'idée, il n'y avait pas de mélodie, il n'y avait rien dans ma tête, mais je me suis dit, je vais composer.
0: Il y avait le titre.
1: Il y avait le titre. Donc, je pars du titre. Donc, il y a des morceaux, je suis parti du titre, et d'autres, le titre est arrivé après. Happiness, le titre est arrivé après. Et vu que j'avais cette idée d'album sur la dopamine, sur ce sujet-là, ben, j'essaie de trouver, voilà, qu'est-ce qui me faisait ressentir, qu'est-ce que je ressentais quand je jouais ce morceau ou quand je l'écoutais. Et tout de suite, c'était un état de félicité, de joie. Et donc, je me suis dit, wow, super, allez, l'anglais, voilà. L'anglais.
0: Don't worry, be happy.
1: Voilà, exactement. C'est ça, j'aurais pu l'appeler happy aussi.
0: Mais happiness, quel est le titre exact en français? C'est quoi happiness?
1: C'est joie, on va dire, c'est joyeux plutôt, c'est l'état. Ouais.
0: L'état d'être
1: happiness,
0: joyeux.
1: Happiness, ouais. C'est pas happy, happy c'est la joie. C'est la joie. Et happiness, c'est l'état d'être joyeux, de se sentir bien, en fait.
0: Tout un programme.
1: Donc, ouais.
0: Tout un programme. Alors, bien sûr, chers amis, vous pouvez écouter ce disque, l'acheter. Il est dans les bacs.
1: Oui, comme on dit, ouais. Ouais, chez tous les bons disquaires.
0: Chez tous les bons disquaires, j'adore ça. Et puis, l'écouter naturellement sur toutes les plateformes, il faut être plus de 1 million, si j'ai bien compris.
1: Oui. Oh, déjà, arriver à 1000, 2000, c'est bien, mais bon.
0: Non.
1: C'est pas énorme.
0: Bah, je pense que là, t'as pas de problème pour y arriver. Si.
1: Le million, je sais pas. À 1000, 2000, ça va.
0: Alors, dans une deuxième émission, nous parlerons évidemment de tous tes concerts, de ceux qui vont arriver, mais particulièrement, un qui vient de se produire.
1: Oui, tout à fait. Ouais, c'était le mercredi 12 décembre au Sunside. au Sunset
0: Alors,
1: Sunside.
0: Où est le Sunside?
1: Alors, rue des Lombards, c'est la rue du jazz.
0: Oh là là!
1: Ça reste encore la rue du jazz.
0: La célèbre rue des Lombards. Ouais. Il y a encore pas mal de, il y avait la Huchette, il y avait tout un tas.
1: Alors
0: de
1: là, maintenant, il y a le Duc des Lombards.
0: Oui.
1: Le Baiser Salé.
0: Mais il y a longtemps. Le Duc des Lombards, il est très vieux, cette boîte à jazz-là.
1: Ouais. Et il fonctionne toujours très, très bien. Il a été d'ailleurs restylé. Enfin, vraiment, c'est un joli club. Donc, le Duc des Lombards, il y a le Baiser Salé.
0: Tout un programme.
1: Au moins 40 ans, 50 ans, je ne sais pas. Et le Sunset Sunside. Et Sunset Sunside, il faut savoir qu'il y a deux clubs. Enfin, c'est le même club, mais il y a le Sunside qui est au rez-de-chaussée. Donc là où il y a un beau piano à queue. Il y a une, voilà. Et en bas, il y a le Sunset. Et donc, ça fait deux clubs de jazz en un. Et il y a des concerts, il y a plusieurs concerts par soir. Au moins deux concerts par soir par club. Donc, ça fait dire 4 concerts par soir.
0: Et toi, tu joues à guichet fermé.
1: Et bah oui, là, pour le coup, on n'était pas loin. Là, on n'était vraiment pas loin. Vraiment, les gens n'avaient plus de place. Donc, c'était très bien.
0: Chers auditeurs, nous allons, comme promis, écouter Happiness. Jean-Charles, nous parlons de tes concerts.
1: Oui.
0: Alors, est-ce que tu préfères des concerts, je dirais, publics, enfin, évidemment, où il y a beaucoup de gens, où tu es très entouré, très applaudi, très, toi et tes amis? Ou bien est-ce que tu préfères des soirées privées qui sont plus confidentielles, mais qui peuvent être émouvantes?
1: Oui, c'est vrai que ça m'arrive. Là, d'ailleurs, il y a une soirée privée de l'album. Ce que j'aime bien dans les, alors, ce que j'aime bien dans les concerts, quand c'est des jazz clubs, il y a une proximité avec le public. Donc, déjà, c'est pas comme une
0: salle. Je pense au petit journal où on est quasiment sur l'orchestre.
1: Je joue aussi dans un club, le 38 rue de Rivoli. Un club très agréable. Genre, le club est complet à 45 personnes. Donc, autant dire, il y a des gens qui sont juste à côté du piano. Moi, je me souviens, la dernière fois que j'ai joué au 38 Rives, il y avait vraiment un monsieur qui était quasiment presque sur le piano, quoi. C'est assez intimidant.
0: Moi, si j'y étais, je serais sur tes genoux, quasiment.
1: Ouais. Il n'y avait plus qu'à prendre les... Ah, carrément. C'était vraiment là.
0: Je serais la groupie du pianiste, évidemment.
1: Ouais. Donc, non, c'est vraiment chouette. Et pour reparler, effectivement, des concerts privés, là, je vais en faire un avec le trio. Et ce qui est très agréable...
0: Alors, quels sont les autres musiciens de ton trio?
1: Alors, il y a donc le contrebassiste Bertrand Berruard. Et le
0: lui, te quitte pas, lui.
1: Ah, lui, me quitte pas. Bertrand, il a fait le premier album, là, il y a 6 ans. On l'a fait ensemble.
0: Et qui s'appelait comment?
1: Qui s'appelait Weather Groove.
0: Donc, tu me l'avais dédicacé, ouais. J'avais beaucoup apprécié. Il était très 6 ans déjà. Oh,
1: je crois que c'est ça, c'est des 2019, ouais.
0: Oh là là.
1: Ça passe vite. Hein.
0: Oui, très.
1: Et le deuxième, mon deuxième acolyte, c'est Élie Martin Cherrière. Lui, on s'est rencontrés il y a quelques années à un concert. Je le connais parce qu'en plus, c'est vraiment un chouette batteur et très connu. D'ailleurs, qui tourne beaucoup, beaucoup. Chaque année, il fait les victoires du jazz, etc. Enfin, c'est quand même un chouette batteur. Et en fait, il y avait une affinité humaine et musicale. Et donc, cette aventure s'est poursuivie avec lui. Et un invité qui s'appelle Cédric Beau, qui est guitariste. Et on avait un projet Pat Metheny ensemble il y a quelques années. On a enregistré 2 albums.
0: Un projet
1: Pat Metheny, un tribute Pat Metheny. Pat Metheny, c'était un guitariste de jazz qu'on aimait énormément ensemble. Et on était dans un tribute. C'est-à-dire, on reprenait ses musiques. Mm-hmm. Donc, pareil, cette histoire, et on a joué ensemble cet été dans un festival, il a joué sur quelques morceaux de l'album, et donc je me suis dit, c'est évident, il faut que je l'invite sur quelques titres.
0: Tu as quand même des évidences quand tu dois t'entourer de musiciens.
1: En fait, c'est comme ça que j'essaie.
0: Il faut une connexion, mais pas seulement de sympathie ou d'amitié, il faut quand même que votre musique se complète
1: à
0: la perfection.
1: Ouais. Au niveau de la sensibilité, à tous ces niveaux-là, il faut que ce soit à la fois humain et musical. Et c'est ce qui s'est passé avec ce fameux guitariste.
0: Formidable. Comment s'appelait ce festival?
1: Alors, c'était Jazz de l'Orme. Je crois que c'était en Bourgogne, un festival en Bourgogne.
0: Bourgogne.
1: Très agréable, très
0: j'imagine.
1: Sympa. Un beau souvenir.
0: Beaucoup de convivialité et des gens qui sont toujours enthousiastes.
1: Ah oui. Moi, j'adore. Quand on joue en province dans les festivals ou dans les clubs, c'est souvent des bénévoles qui gèrent. Et donc, c'est des amoureux de la musique et des amoureux aussi du jazz, pour le coup. Et c'est toujours un grand plaisir d'être accueilli. On est
0: et
1: tellement
0: bien accueillis.
1: Et tu
0: réponds à des invitations, mais des mairies
1: Oui. Alors, dans un sens comme dans l'autre, parfois, je sollicite des mairies. Donc, j'essaie d'appeler, voir qui programme pour proposer ma musique. Et parfois, en fonction des connexions, on me contacte. Voilà. Donc, ça dépend. C'est vraiment très, très varié.
0: Mais au fait, Aquaviva, il va déchirer dans une soirée. Ça va être super. Merci Jean-Charles Caïva d'être venu de me rejoindre dans nos studios du Rocas. J'ai beaucoup de plaisir à te rencontrer et puis ta musique est vraiment merveilleuse. Mais d'ailleurs, tu reviendras, bien sûr, nous parler jazz, nous parler musique, nous parler de ton amour de la composition et de Juliette.
1: Avec grand plaisir.
0: Philippe Maillard a enregistré cette émission pour vous, chers auditeurs, dans les studios du Rocas de Radio Grand Ciel. Au revoir Jean-Charles.
1: Au revoir Marie-France.

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2: Je suis à nouveau avec Bertrand Perret, qui est professeur émérite à la faculté de médecine de l'université Paul Sabatier à Toulouse, spécialiste de médecine moléculaire. La semaine dernière, il nous a expliqué l'importance des recherches concernant les molécules organiques du corps humain pour la détection et le traitement de certaines maladies rares, et aussi pour la caractérisation de divers types de cancers, ce qui conduit à mieux cibler et adapter les traitements appropriés. Alors dans tout cela, l'informatique représente un apport fondamental pour les simulations numériques de molécules, les grandes bases de données. Bertrand, peux-tu nous parler de cet aspect des recherches actuelles en médecine moléculaire ?
3: Alors je dirais qu'une science nouvelle est apparue, ou en tout cas une discipline nouvelle à la connexion entre la médecine, la biologie et l'informatique. C'est ce qu'on appelle la bioinformatique, d'un terme un petit peu générique. Alors la bioinformatique, c'est un outil absolument essentiel. D'abord, comme tu l'as dit, et je pense qu'en astronomie, on est familier des big data, mais la bioinformatique permet de gérer de grandes masses de données. Ça fait maintenant une vingtaine d'années qu'on a déchiffré tout le génome humain, donc près de 21 000 gènes, 3 milliards de bases nucléotidiques. Donc des données considérables, et puis derrière ce parchemin que représentent les séquences, il a fallu trouver les bonnes ponctuations. Et évidemment, ces bases de données sont tout à fait précieuses. Si dans mes travaux de recherche, je mets en évidence un jour un récepteur que je pense inconnu, et que je peux pêcher un petit morceau de séquence de ce récepteur.
2: Attends, excuse-moi. On peut peut-être préciser que ce qu'on appelle un récepteur dans ce cas, c'est une structure moléculaire capable d'accueillir, de fixer d'autres molécules. Donc, tu vas utiliser l'informatique pour savoir si ce récepteur que tu penses avoir découvert est vraiment nouveau ou pas. C'est ça ?
3: Eh bien, je vais interroger les bases de données qui vont me dire tout de suite si on l'a vu ailleurs, s'il est porté par un gène et lequel. Si à cette séquence a été associée une fonction dans un contexte particulier, etc. Donc je vais grandement avancer dans ma recherche. Et si je me retrouve en situation clinique, en face d'un patient, un jeune patient, ou plusieurs patients de la même famille que je vois porteurs d'une mutation, après bien des mois d'investigation, les banques de données vont me dire aussi, cette mutation, elle a déjà été vue, elle a été associée ou non à la pathologie, etc. Donc, évidemment, un recours très important aux bases de données.
2: Donc, les grandes bases de données, on comprend bien l'importance pour les statistiques et aussi pour replacer les recherches actuelles dans le cadre de toutes les connaissances déjà établies. Et alors, la simulation de molécules, l'utilisation de simulations 3D à trois dimensions dans l'espace, est-ce que tu peux nous en dire quelques mots ?
3: Modélisation et modélisation 3D, effectivement, c'est un élément essentiel. Parce que les gènes codent pour des protéines, et les protéines, ça n'est pas un parchemin déroulé, ce sont des sortes de boules, en quelque sorte, ce sont des gros globules, on va dire. Ce sont des structures tridimensionnelles dans lesquelles on va trouver des sites d'interaction avec différents types de molécules, des sites d'interaction protéine-protéine, des sites actifs, comme le site d'une enzyme, par exemple, des sites de reconnaissance par des anticorps, etc. Et donc, la modélisation 3D va nous permettre de voir, en quelque sorte, la molécule, comme ça, sur notre écran. Et lorsqu'on est en présence d'une mutation chez un patient ou une famille, eh bien, on va voir assez spontanément si la mutation va avoir ou non un impact sur l'architecture tridimensionnelle et de ce fait, un impact sur la fonction. Ce qui fait qu'aujourd'hui, la bioinformatique est un compagnon essentiel du diagnostic. Lorsque vous avez une mutation découverte à Toulouse, la bioinformatique va vous dire ce variant-là, vraisemblablement, il altère la fonction et puis il a déjà été vu ailleurs, à Chicago ou ailleurs, ou bien ce variant-là n'a pas beaucoup de chances d'altérer la fonction.
2: Altérer la fonction, j'ai l'impression que c'est une expression courante et bien connue en médecine, mais je ne suis pas sûr que ça parle vraiment aux gens. Je suppose que ça signifie une modification du fonctionnement de l'organisme. Il s'agit de savoir si la mutation en question a un effet pathologique.
3: C'est la bioinformatique qui nous dit ça. Et puis ensuite, il y a une autre discipline qui utilise l'informatique, mais qui n'est pas directement le fait des mêmes acteurs forcément, c'est ce qu'on appelle la statistique. Autrement dit, la statistique est un élément obligatoire de la recherche clinique. Par exemple, si dans mon laboratoire, il me semble avoir découvert et développé un nouveau biomarqueur, c'est-à-dire une molécule d'intérêt biologique, dont je me dis elle va être très utile pour le dépistage, par exemple, ou le diagnostic de telle grande maladie, par exemple pendant une maladie ostéo-articulaire comme une spondylarthrite ankylosante ou autre. Donc j'ai un biomarqueur et puis on y croit à son biomarqueur. Et donc je vais développer des tests qui soient fiables et peu onéreux si possible. Je vais faire des grandes études d'association dans différents contextes pathologiques et ça va me répondre que oui, mon biomarqueur, eh bien, il est plus élevé chez les patients qui présentent la pathologie que chez des sujets sains qui en sont indemnes. Et on va me dire, c'est très bien ça, mais il faut te placer dans une attitude prospective. Prospective, c'est-à-dire que je vais m'adresser à une population de patients ou bien même à une population qui représente la population générale, tirée d'un centre de médecine préventive par exemple, et je vais faire doser ce biomarqueur qui me paraît très intéressant. Et je vais voir si effectivement, il peut être prédictif de la survenue de la pathologie qui m'intéresse. Et donc je suis très content, j'ai tout coché. Mais à un moment donné, il faut que je passe sous les fourches codines de la statistique. Et la statistique, il faut qu'elle soit forte et robuste, et je peux arriver à la conclusion, hélas majoritaire, qu'on me dise, écoute, ton biomarqueur est très intéressant, mais avec toutes les données qu'on a déjà sur ces patients, quand on fait une solide analyse multivariée, on s'aperçoit que l'information rajoutée est proche de zéro, et que donc on va faire avec ce qu'on a déjà, et qui est moins cher, et qu'on a déjà largement utilisé. Et donc c'est une des raisons pour laquelle, d'ailleurs, la course au biomarqueur est une course vraiment très compétitive, mais qu'au total, il y a assez peu de gagnants. Parce qu'il faut qu'à un moment donné, on prouve réellement la valeur ajoutée de l'information de ce biomarqueur particulier.
2: Alors là, c'est la recherche de pointe. Et est-ce que tu peux nous dire un peu si dans la médecine courante, la médecine de tous les jours, c'est cette médecine moléculaire a un impact ? Est-ce que c'est utilisé ?
3: Alors ça, c'est une question très importante et j'y pense souvent parce que je pense souvent notamment aux médecins généralistes. Médecins généralistes actuellement sont formés au sein d'une filière de l'internat qui est une spécialité comme une autre. Hein. Et le médecin généraliste, on se l'imagine, et ce qu'il est, hein, comme faisant appel à son sens clinique, à son expérience, il est aux premières lignes, évidemment, de recours des patients. C'est souvent le médecin traitant. Alors évidemment, il fait avec les outils de sa formation, mais il va prescrire aussi des médicaments, il va prescrire des analyses biologiques et donc il faut qu'il ait une bonne information sur ce qu'il prescrit dans ces deux cas. Et puis, si l'affaire est un peu compliquée, il va référer son patient à un centre de référence, par exemple au CHU voisin, et là, on va faire de l'imagerie de haute volée, en IRM par exemple, on va faire des explorations biologiques aussi de haute volée, on va lui dire, écoutez, votre patient, sa petite tumeur là, nous inquiète un peu, on va faire des empreintes génomiques, des choses comme ça qui reflètent l'état de l'art, comme on va dire. Et au total, c'est lui qui va synthétiser. C'est lui qui va être en mesure de comprendre tous les éléments qu'on rajoute au dossier, d'en faire la synthèse pour son patient. Donc je crois qu'effectivement, il est tout à fait important que cet enseignement-là de biologie moléculaire et cellulaire imprègne les formations de tout médecin, y compris des médecins généralistes. Je vais juste, pour l'anecdote, rajouter une petite histoire que j'aime bien. J'ai encore un reliquat d'activité universitaire et notamment je m'occupe d'instituts de formation en soins infirmiers dans la région dite Occitanie-Ouest, ex-Midi-Pyrénées. Et au passage, d'ailleurs, je trouve que ces instituts font un travail remarquable et que la formation des infirmiers et infirmières est vraiment de très très bon niveau aujourd'hui. Eh bien, la première unité d'enseignement qu'un élève infirmier ou infirmière reçoit lors de son premier semestre s'appelle biologie cellulaire et moléculaire. Et quand je m'adresse aux formateurs et aux formatrices de ces élèves, qui sont d'anciennes infirmières, anciens infirmiers, qui ont acquis des compétences reconnues en pédagogie, je leur dis, mais enfin, comment vous le vivez cet enseignement? Est-ce que vous n'avez pas l'impression qu'on est un peu loin du cœur de métier de l'infirmière? Ils me disent certainement, certainement, mais cet enseignement est fondamental pour une meilleure

0: Si Sylvie, au revoir.
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2: Une émission proposée par Jean-Louis Salasque. Bonjour Jean-Louis.
3: Bonjour Catherine.
2: Quel est notre programme du jour ?
3: Nous allons examiner en quoi la théorie de René Girard explique la force du suspens au cinéma.
2: Tu veux dire le suspense à la Hitchcock ?
3: Absolument. Alfred Hitchcock expliquait la différence entre surprise et suspens, je prononce suspens, de la façon suivante. L'écran montre pendant 2 minutes 4 personnes en train de jouer aux cartes. Soudain, surprise, une explosion se produit. Bilan, le spectateur s'ennuie pendant 2 minutes et éprouve une demi-seconde de sensation forte. Mais si préalablement un plan de coupe a permis au spectateur d'apprendre qu'une bombe à retardement est accrochée sous la table de jeu, le bilan est complètement différent. Pendant 2 minutes, le spectateur est captivé par l'attente de ce qui va se produire. Cette conception, dont les brillantes réalisations émaillent ses films, a valu à Hitchcock le titre de « maître du suspense ». Je suis un véritable admirateur du cinéaste et je me délecte régulièrement de la plupart de ses films. J'ai donc beaucoup de peine à le dire, mais son concept de « suspens » ou « suspense » est à classer dans la même catégorie que l'invention de l'eau chaude ou du fil à couper le beurre. En effet, sa description n'est rien d'autre qu'une structure connue depuis longtemps et que l'on appelle la structure téléologique. C'est une structure en 3 temps. D'abord, l'annonce d'un événement, puis une phase

0: d'attente de cet événement avec des épisodes. Et enfin, la survenue de l'événement en relation avec l'annonce. L'événement peut être souhaitable ou non. L'attente peut être plus ou moins longue. L'événement peut confirmer l'annonce ou apporter un changement, une surprise. Ce qui compte, et c'est le propre de la structure téléologique, c'est que le déroulement du présent est orienté par une fin située dans l'avenir. Cette structure ne joue ce rôle d'orientation qu'à la condition de receler un élément d'incertitude. Nous ignorons soit le quoi, que va-t-il se produire, soit le qui va remporter le match, soit le quand, à quelle heure les enfants vont-ils finir par rentrer, soit le où, le lieu du choc de la prochaine météorite géante par exemple, etc. Sans élément d'incertitude, plus de suspens, plus de structure téléologique. J'ai rendez-vous le 23 septembre 2027 chez l'orthodontiste, à la clinique des Palmiers, n'est pas une structure téléologique.
1: Peux-tu nous donner des exemples concrets de cette structure ?
0: La structure téléologique est omniprésente. Le bridge en est un exemple. Séquence des annonces, puis jeu de la carte, et enfin échec ou réalisation du contrat. En musique, la forme sonate tire son efficacité de l'attente du retour de la mélodie initiale dans la tonalité principale. Et le succès planétaire du football est une autre illustration. Des actions pas toujours palpitantes en elles-mêmes le deviennent, grâce à la promesse d'au moins un but avant le terme des 90 minutes.
1: Je suppose que tu peux nous donner des exemples plus sérieux.
0: Oui, la guerre en Ukraine. Quand et comment se terminera-t-elle ? Cette question permet aux chaînes d'information en continu de tenir l'antenne plusieurs heures chaque jour. Ou encore le réchauffement climatique. À l'annonce par Al Gore de la disparition de la banquise en 2013, a succédé la perspective d'une hausse moyenne des températures terrestres supérieure à 2 degrés en 2035. De fait, cette perspective oriente nos existences, tant d'un point de vue collectif, fermeture des centrales nucléaires, qu'individuel. Avons-nous correctement trié nos déchets ce matin ? Enfin, dans un registre encore plus large, Balthazar Gracian résume la chose de façon saisissante. Dieu tient tous les hommes en suspens.
1: Qui est Balthazar Gracian ?
0: C'est un jésuite espagnol du XVIIe siècle qui a écrit un ouvrage étonnant, un recueil de pensées intitulé « L'art de la prudence ». À vrai dire, la citation complète de Balthazar Gracian est la suivante. « Il nous faut donc imiter Dieu qui tient tous les hommes en suspens. » Cette citation suggère immédiatement un lien entre le suspens, c'est-à-dire la structure téléologique, et la théorie mimétique de René Girard. S'agit-il donc de deux structures fondamentalement différentes ou de deux angles de vue d'un même phénomène ?

0: En bonne logique, pour établir l'équivalence de deux concepts, il suffit de montrer que l'un implique l'autre et réciproquement, ou que chacun des deux englobe l'autre. Voyons ce que cela donne entre le système Girard et la structure téléologique. Dans un sens, la réponse paraît évidente. Le système Girard engendre une téléologie. Nous ne savons pas quoi désirer, c'est la base du système Girard. Nous sommes donc exempts de schéma téléologique. Nous ne savons à quelle fin nous vouer. Un médiateur vient nous proposer un objet de désir. Par exemple, la victoire du 15 de France à la Coupe du Monde de rugby, l'ambition de faire fortune, la volonté de sauver la planète, etc. Ce désir que nous lui devons instille en nous une structure téléologique, puisque nous allons organiser notre existence en fonction de la finalité vers laquelle ce désir se polarise. L'incertitude inhérente au schéma téléologique est bien là, puisque nous ne savons pas si ni comment notre désir obtiendra son accomplissement. La vision girardienne implique donc bien une téléologie. En d'autres termes, elle fait partie du schéma téléologique. Dans l'autre sens, la question devient: un schéma téléologique implique-t-il nécessairement une structure girardienne? Posée comme cela, la question est plutôt épineuse. Mais nous pouvons la reformuler avec le critère essentiel de la théorie de René Girard. Tout désir naît par l'entremise d'un médiateur. Notre question devient donc: un schéma téléologique contient-il obligatoirement un médiateur? Il est facile de citer des exemples de systèmes téléologiques adossés à un médiateur. Les prophètes et Jésus dans le christianisme. Le calendrier maya pour la fin des temps, le 21 décembre 2012. Marx et l'avènement d'une irénique société sans classe. Le GIEC et ses annonces de catastrophes climatiques, etc. Mais la multiplicité des exemples ne vaut pas démonstration. Si nous trouvons un exemple de schéma téléologique exempt de médiateur, la question est réglée. Le schéma téléologique engloberait la théorie mimétique et pas l'inverse. La vision girardienne ne serait qu'un sous-ensemble du schéma téléologique. Pour l'instant, faute de trouver un exemple de téléologie sans médiateur, je conserve à titre d'hypothèse que le schéma téléologique et la théorie mimétique sont bien équivalentes.
1: Est-ce à dire que tu laisses la question en suspens ?
0: C'est le cas de le dire, Catherine.

0: Tu fais une analogie entre structure téléologique et système Girard. Quel en est l'intérêt?
1: Il est en premier lieu de nature théorique. C'est le fondement même de la connaissance que de discerner l'identité de phénomènes dont les manifestations sont apparemment différentes. En second lieu, et surtout, cette analogie présente un intérêt pratique. Chaque fois que nous engageons un projet ou que nous nous y associons, nous nous inscrivons, et avec d'autres, dans un schéma téléologique. Si notre conjecture est juste, nous sommes donc aussi dans un schéma girardien, ce qui entraîne une conséquence des plus notables. Quelle que soit la pureté d'intention de notre projet et sa bienfaisance, il recèlera toujours de possibles rivalités, de possibles exacerbations de ces rivalités jusqu'à des crises, voire la désignation de boucs émissaires. Combien de grandes perspectives collectives, pleines de générosité et de sens de la justice, se sont concrétisées en processus de persécution, exerçant une grande violence et laissant derrière elle de nombreuses victimes. Tout projet, même le plus bienveillant, porte en lui la possibilité de tourner au mécanisme sacrificiel. Peut-être qu'en garder conscience dès le départ, nous aiderait à déployer nos projets en y apportant des dispositions propres à éviter ou amoindrir le versant néfaste du mimétisme. Une autre question est encore ouverte par cette hypothèse de l'analogie entre vision girardienne et structure téléologique. La vision girardienne a précisé l'opposition entre le temps pré-chrétien et celui inauguré par le christianisme. Le temps pré-chrétien est cyclique, il est rythmé par l'éternel retour de la crise sacrificielle. Le temps du christianisme est téléologique, c'est l'avènement du royaume de Dieu et de la fin des temps. Cette opposition suggère que le temps pré-chrétien n'est pas téléologique. C'est effectivement vrai vu de l'extérieur, puisque dans la pensée archaïque, l'ordre cosmique se perpétue. Mais du point de vue qui importe, celui des êtres vivants, inscrits dans le temps, il me semble que le temps cyclique est plutôt lui aussi de nature téléologique. Simplement, celui qui crée le suspens n'est pas l'avènement du royaume de Dieu, mais la survenue de la prochaine crise mimétique. Preuve en est l'instauration des rites et des tabous. Il ne s'explique que si la communauté redoute une nouvelle occurrence de la crise. Redouter, c'est s'attendre à, et s'attendre à quelque chose, c'est le propre de la structure téléologique. Voilà donc résumé les quelques similitudes que je vois entre le système Girard et la structure téléologique.
0: Tu nous auras finalement conduits bien loin du cinéma. Merci aux auditeurs de leur écoute.
1: Au revoir Catherine.
0: Au revoir Jean-Louis.

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1: La foi, l'espérance et la charité, trois vertus chrétiennes qui doivent être au centre de la réponse des sociétés à la crise environnementale. C'est ce que Léon XIV explique dans un message à un sommet international à Vienne, organisé par Schwarzenegger Climate Initiative. L'Ukraine au centre des discussions ce matin à Evian lors de la deuxième journée du sommet du G7. Présent, le président ukrainien a rappelé sa disponibilité à traiter avec son homologue russe. Le président américain appelle Vladimir Poutine à dialoguer. Les États-Unis insistent auprès du gouvernement irakien pour qu'il désarme toutes les milices d'Irak, mais le premier ministre irakien aura du mal à convaincre les groupes armés bien décidés à ne pas rendre les armes. Les Péruviens dans l'incertitude sur l'issue du second tour de la présidentielle. Les décomptes des bulletins se poursuivent sous l'œil attentif des deux candidats au coude à coude.
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1: Bonjour. Favoriser le dialogue pour trouver des solutions efficaces afin de protéger le merveilleux don de la création. C'est le souhait exprimé par Léon XIV dans un message vidéo adressé aujourd'hui aux participants de la Schwarzenegger Climate Initiative qui s'est ouvert ce matin à Vienne en Autriche. C'est le 10e sommet de ce genre consacré à la protection du climat, à l'innovation et aux solutions durables. Le pape espère donc que cette conférence porte ses fruits. Les précisions de Jean-Paul Camba.
3: Léon XIV a d'abord rappelé que la durabilité, l'écologie intégrale et la sauvegarde de la création sont des préoccupations depuis plusieurs décennies et que l'Église a toujours été consciente que la question écologique comporte une dimension morale. En parlant de la foi, l'évêque de Rome a estimé que la dimension religieuse est essentielle pour aborder les questions du changement climatique et de la protection de l'environnement de manière adéquate. Selon lui, ceux qui croient que notre monde a été créé par Dieu et qu'il est intrinsèquement bon sont tenus d'assumer une responsabilité encore plus grande dans la sauvegarde de la création, car c'est là une exigence de leur foi. Convaincus que les différentes traditions religieuses considèrent la création comme un don divin et la vie comme revêtue d'un caractère sacré, le Saint-Père a tenu de rappeler que la foi religieuse renforce la volonté générale de protéger la vie et de prendre soin de la nature. Il a conclu son message en exprimant le souhait que les délibérations favoriseront une culture de la sollicitude et contribueront ainsi à la civilisation de l'amour.
1: Jean-Paul Camba, et pour plus de précisions, évidemment, une seule adresse, www.vaticannews.va. À Evian, la première réunion de travail du G7 s'est terminée dans la matinée. La séance à laquelle a participé Volodymyr Zelensky portait sur la construction de la paix, de la sécurité de l'Ukraine et de l'Europe. Les partenaires européens de Washington espéraient arracher l'appui de Donald Trump au président ukrainien pour aboutir à une issue au conflit provoqué par Moscou. Et les premières déclarations du président américain laissent entrevoir un espoir. Alexandra Sirgan.
4: La Russie devrait conclure un accord avec l'Ukraine, a annoncé Donald Trump en marge du sommet du G7, peu après sa rencontre avec Volodymyr Zelensky. S'adressant à la presse, le président américain a également effectué le constat suivant. Depuis le début du conflit en 2022, je cite, « la Russie a perdu un nombre phénoménal de personnes, de même que l'Ukraine ». Hier encore, de nouvelles frappes meurtrières russes ont fait au moins 11 morts dans plusieurs villes du pays. Et à Kiev, la cathédrale de la Dormition, au lieu de la chrétienté orthodoxe, a été endommagée. Riposte ukrainienne ce mardi avec des frappes de drones sur une grande raffinerie de Moscou. Mais Volodymyr Zelensky prône toujours une sortie de crise par le dialogue. Lors de son appel téléphonique dimanche avec Donald Trump, le président ukrainien a proposé de rencontrer son homologue russe aux États-Unis. Une rencontre dans un pays tiers que Vladimir Poutine pourrait difficilement refuser, assure Zelensky sur son compte X. Outre Kiev, les dirigeants du G7 sont d'accord pour augmenter la pression sur la Russie via de nouvelles sanctions sur le pétrole et le gaz, rapporte une source diplomatique française à l'AFP.
1: Alexandra Zirgan, impossible pour le moment d'établir un lien direct avec la guerre en Ukraine. Un caricaturiste russe, connu pour être critique de Vladimir Poutine, a été abattu par balle hier en Pologne dans la ville de Biala Podlaska. Robert Kuzovskov, 44 ans, était mieux connu sous le nom de Semyon Skrepetsky. La police polonaise a interpellé deux suspects, deux ressortissants bélarusses. Autre gros dossier diplomatique dont il a été question au G7, l'accord entre les États-Unis et l'Iran. Pour le ministre iranien des Affaires étrangères, il est important de mettre fin à la guerre au Liban entre Israël et le Hezbollah. Ce volet de l'entente est indissociable de la fin totale du conflit, a-t-il souligné. Il a également précisé que les discussions approfondies avec les Américains commenceront dès vendredi, à peine le protocole signé à Genève par son chef de l'équipe de négociation. La grande question, c'est bien si Israël et le Hezbollah vont se tenir tranquilles. Une chose semble sûre, l'armée israélienne restera en tout cas au Liban, en Syrie et à Gaza aussi longtemps que nécessaire. C'est ce qu'a précisé ce matin le Premier ministre Benjamin Netanyahou. Quant à Donald Trump, en marge du sommet du G7, il a proposé que ce soit la Syrie qui s'occupe du Hezbollah. Pour lui, Israël se bat contre le mouvement chiite depuis trop longtemps et a estimé que trop de gens étaient tués. Le nouveau Premier ministre irakien Ali al-Zaidi, invité mi-juillet à la Maison-Blanche. L'annonce a été faite conjointement ce matin par les États-Unis et l'Irak. Annonce faite alors que l'envoyé spécial américain pour la Syrie et l'Irak, Tom Barrack, est à Bagdad, avec une demande bien précise adressée aux autorités irakiennes. À Bagdad, les détails avec Anne-Sophie Lemoff.
5: La visite en Irak de l'envoyé présidentiel américain Tom Barrack sonne comme un avertissement lancé au tout premier ministre irakien Ali al-Zaidi. Au programme de sa rencontre avec le chef du gouvernement, l'épineuse question du désarmement des groupes armés chiites liés à Téhéran, acteur irakien de l'axe de la résistance, une alliance anti-impérialiste qui vise à contrer l'influence des États-Unis et d'Israël au Moyen-Orient. Sous pressions américaines, al-Zaidi s'est engagé à garantir un monopole exclusif de l'État sur les armes à l'approche de sa rencontre avec le président Trump à Washington, prévue à la mi-juillet. Al-Zaidi entend consolider des accords bilatéraux portant sur l'économie et la sécurité. Pour attirer d'importants investissements américains, le premier ministre irakien souhaite augmenter les exportations de pétrole de l'Irak vers les États-Unis à 500 000 barils par jour. Plusieurs factions armées irakiennes refusent de rendre les armes, à l'instar de Kataeb Saïd al-Shouada, qui précise que la seule façon d'en finir avec la résistance est de mettre un terme à l'occupation américaine et ses ingérences dans les affaires irakiennes. À Bagdad, Anne-Sophie Lemoff pour Radio Vatican.
1: Double alarme de la Croix-Rouge en RDC. Tout d'abord, concernant le nombre de blessés de guerre, il a augmenté de 30% dans l'est du pays depuis le 15 mai, jour de la déclaration officielle de l'épidémie du virus Ebola. Épidémie, et c'est la seconde alarme du CICR, dont le pic n'a pas encore été atteint. L'organisation internationale s'attend même qu'elle dure encore un an avant de prendre fin. L'un des problèmes, malgré la mobilisation des équipes médicales sur le terrain, c'est le manque cruel de capacité de diagnostic. C'est ce qu'a expliqué ce matin le chef des opérations de la Croix-Rouge. Au Pérou, on compte toujours les bulletins de vote. Plus d'une semaine après le second tour de la présidentielle, l'écart entre les deux candidats, Keiko Fujimori et de Roberto Sanchez, est minime. Chaque bulletin est donc dépouillé avec soin. À Lima, les détails avec Martin Chabal.
6: À peine 20 000 voix séparent Keiko Fujimori, pour l'instant en tête, de Roberto Sanchez. Le décompte est long et fastidieux et les deux camps l'ont annoncé, ils se battront sur chaque vote possible. Keiko Fujimori et Roberto Sanchez demandent alors le recompte de voix d'un certain bureau ciblé, souvent favorable à l'adversaire, pour essayer de dénicher des irrégularités et des votes non valables pour s'imposer. Mais Keiko Fujimori, la fille de l'ancien autocrate du Pérou Alberto Fujimori, semble mieux placée pour être élue, surtout depuis que les votes de l'étranger ont été dépouillés. Jusque-là, c'était Sanchez devant, mais le vote des Péruviens qui vivent à l'étranger a pour l'instant fait pencher la balance de l'autre côté. Un revirement de situation que le camp de Sanchez a du mal à accepter. Ce week-end, certains soutiens ont manifesté pour défendre ce qu'ils ont appelé le vote du peuple péruvien, parce que dans les bureaux de vote nationaux, c'est Sanchez qui semble s'être imposé. Roberto Sanchez sent la victoire s'échapper peu à peu, alors que le Pérou touche du doigt le verdict final. Pour tenter de reprendre la main, il a d'ailleurs proposé à Keiko Fujimori, son adversaire, de recompter de zéro l'ensemble des bulletins, ce qu'elle a refusé. Martin Chabal pour Radio Vatican, à Lima.
1: Visite aujourd'hui du secrétaire général des Nations Unies en signe de solidarité avec la population en Haïti. Antonio Guterres doit rencontrer à Port-au-Prince des hommes, des femmes et des enfants dont les vies sont touchées par la violence, selon un communiqué de l'ONU. Voilà, c'est la fin de cette édition. Prochain retour de l'actualité en langue française. Ce sera à 18h, heure de Rome. D'ici là, rendez-vous sur notre site internet ou notre page Facebook. Excellente journée à toutes et à tous.
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1: La bonne odeur du café le matin, de l'herbe coupée un jour d'été, ou encore un gâteau au chocolat qui sort tout juste du four. Si nous pouvons apprécier ces plaisirs simples de la vie, c'est grâce à notre nez. Mais cet organe et ses capacités olfactives peuvent aussi nous protéger du danger, déclencher des réactions émotionnelles et même détecter des maladies. L'olfaction et ses mystères, c'est le sujet du jour pour cette nouvelle émission du Labo des Savoirs. Pour parler d'olfaction aujourd'hui, nous accueillons Claire Demarc, chercheuse CNRS à l'Institut de chimie des substances naturelles de l'Université Paris-Saclay, qui va nous parler de modélisation, de Néandertal ou encore des larmes. Si, je vous jure qu'il y a un lien entre les trois. Et Christian Cunigiriec, ingénieur d'études à Air Pays de la Loire, qui va nous parler de qualité de l'air. Nous aurons aussi le plaisir d'écouter Solène et Pierre, deux bénévoles du Labo des Savoirs, qui nous parleront respectivement des troubles de l'odorat et de l'utilisation des odeurs au cinéma.
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1: Nous sommes en plateau avec Claire Demarc. Après avoir fait des études pour devenir aromatiseuse et travailler pour un célèbre fromage à l'ail et aux fines herbes, vos multiples questionnements vous poussent à reprendre des études pour bifurquer dans la recherche. Vous suivez donc un master, puis réalisez une thèse sur la modélisation informatique de la perception des odeurs, et enfin un postdoc aux États-Unis où vous réalisez un travail plus expérimental sur cellules. Je vais donc profiter d'avoir une spécialiste dans le domaine pour vous demander, mais comment ça marche l'odorat ?
3: Comment ça marche l'odorat ? Alors déjà, ça commence par une odeur. Une odeur, c'est des molécules. Donc c'est des particules qui sont émises dans l'air par les sources odorantes et qui vont rentrer dans votre nez pour être perçues par votre système olfactif. Votre système olfactif, en fait, c'est des neurones qui se projettent directement de votre cerveau dans votre cavité nasale qui projettent des cils qui vont aller capter les molécules odorantes. Et pour capter ces molécules odorantes, on utilise des récepteurs olfactifs qui reçoivent les molécules odorantes. On a 400 types de récepteurs olfactifs, l'être humain, et on utilise ces 400 récepteurs pour sentir entre 10 000 et 1000 milliards d'odeurs parce qu'on les utilise en combinatoire, c'est-à-dire que une odeur va activer un certain code parmi ces 400 récepteurs olfactifs et ça va être transmis au cerveau et interprété comme une odeur. Et une autre molécule va activer d'autres récepteurs et c'est pour ça qu'elle aura une odeur différente. Voilà. Donc en jouant avec cette combinatoire à 400 touches, on arrive à sentir des milliers et des milliers d'odeurs.
1: Qu'est-ce qu'une molécule odorante ? Comment est-ce qu'on la trouve et combien il y en a ? Par exemple, est-ce que le café, c'est une seule molécule odorante ?
3: Alors, chaque molécule odorante a sa propre odeur et des fois, je vous en ai ramené, mais malheureusement, je ne pourrais pas la faire sentir aux auditeurs, mais on la sentira à nous. Mais des fois, il y a des molécules odorantes qui ont une odeur remarquable, c'est-à-dire une odeur de vanille. Et par exemple, les gousses de vanille, c'est plus de 90% une molécule, la vanilline, et après d'autres molécules. Et puis, il y a d'autres odeurs où on n'arrive pas à mettre un seul mot. Et en général, les odeurs auxquelles on est exposé, nous, dans la nature, c'est des cocktails de centaines de molécules odorantes. Mmh. Donc votre café, par exemple, c'est des centaines de molécules odorantes, mais peut-être qu'il y en a une qui sent particulièrement le café et toutes les autres qui vont venir complexifier cette odeur et la rendre plus unique. Mmh.
1: Est-ce que c'est pour ça que, par exemple, il y a des odeurs ou des goûts qui sont difficiles à reproduire de façon synthétique ?
3: Oui, absolument. C'est notamment donc pas vrai pour la vanille, on l'a vu, mais c'est très vrai par exemple pour la fraise, parce qu'il n'y a aucune molécule naturelle qui sent la fraise. Faire un extrait de fraise, ça n'existe pas. On ne peut pas faire une huile essentielle de fraise. Mmh. Donc par exemple, là, il faut vraiment mélanger des molécules qui n'ont rien à voir. Moi, je le fais des fois en atelier, et on mélange des molécules qui sentent la vanille, qui sentent l'herbe coupée, qui sentent le bâtonnet de crabe, le caramel, l'ananas, et on mélange tout ça, et ça fait de la fraise.
1: Waouh, voilà. Donc il y a du surimi dans la fraise.
3: Il peut y avoir du surimi dans la fraise.
1: Du coup, vous disiez qu'on a 400 récepteurs olfactifs. Du coup, j'imagine que pour les animaux, c'est beaucoup plus. On dit toujours qu'ils ont un bien meilleur odorat que nous.
4: Alors, ça dépend des animaux. Ça dépend des animaux. Il y en a certains, oui. Par exemple, la souris en a 1300, l'éléphant 2000, le chien, il me semble que c'est 1500, 1800. Bref, c'est beaucoup plus que nous. Le record du monde a été battu très récemment. On a découvert que les oiseaux avaient des récepteurs olfactifs, beaucoup plus. Et le grand gagnant, c'est le kiwi, le petit oiseau qui ressemble à un kiwi. Et lui, il a 3000 récepteurs olfactifs.
1: Oh, wow. Alors,
4: on ne sait pas du tout pourquoi.
1: Il faut bien qu'il soit super fort dans quelque chose. Il ne sait pas voler. Donc...
4: Par contre, je crois que le oiseau comme le corbeau en a qu'une vingtaine. Voilà. Donc ça dépend vraiment des espèces.
1: Alors, il y a un exemple que j'aimerais aborder avec vous. En 2022, vous avez publié dans le journal eScience un article sur l'odorat de Néandertal. Mais comment est-ce qu'on étudie l'odorat d'un hominidé disparu depuis plus de 10 000 ans?
4: Oui, alors c'était un travail un peu passionnant. Donc avec Kara Hoover, qui est une chercheuse à l'Université d'Alaska, et elle a été regardée dans les génomes de Néandertal et Denisova aussi. Donc Denisova, on connaît moins, surtout les gens de notre génération, parce qu'il n'avait pas encore été découvert quand on a été à l'école. Mais c'est une autre espèce qui a disparu également au même temps que Néandertal. Et donc on a retrouvé des petits bouts d'os, des dents de ces espèces-là, et donc on connaît leur ADN. Aussi composé leur génome. Et là-dedans, du coup, il y a leur récepteur olfactif. Donc elle a regardé les récepteurs olfactifs de Denisova et de Néandertal. Elle les a comparés aux récepteurs olfactifs de l'être humain contemporain et regardé s'il y en avait qui étaient différents. Et effectivement, il y en a quelques-uns qui étaient différents. Et moi, je les ai reproduits en laboratoire et je les ai activés avec des molécules odorantes. Donc voilà, quelque chose qui ne s'est pas arrivé depuis 30 000 ans, une sorte de résurrection d'un petit bout de nez de Néandertal et de Denisova. Et comme ça, on a pu au moins essayer de deviner quelles étaient la perception des odeurs pour ces deux espèces qui ne sont plus là aujourd'hui.
1: Et alors, est-ce que c'était si différent de nous, de notre capacité à percevoir
4: Alors, ce qui était très intéressant dans cette étude, enfin, tout du moins de mon point de vue, c'était que Denisova était plus différent que nous en termes de récepteurs olfactifs. C'est-à-dire que sur les 400, on en a étudié, nous, une petite dizaine de récepteurs qui étaient différents par rapport aux nôtres, tout du moins en termes d'ADN. Par contre, quand je les ai testés au laboratoire, ces différences ne faisaient pas en sorte que les récepteurs fonctionnaient différemment. Voilà. Donc, en fait, si on avait juste regardé leur ADN, on aurait dit, bon, bah, en fait, ils ne doivent pas percevoir les odeurs comme nous. Par contre, si on regarde leur fonctionnalité des récepteurs, on se dit, bah, en fait, s'ils fonctionnent comme les autres, comme les nôtres. Par contre, Néandertal avait peu de récepteurs qui étaient différents aux nôtres, mais ces récepteurs-là étaient cassés, c'est-à-dire qu'ils n'étaient plus capables de capter les molécules odorantes que nous, on capte avec ces récepteurs-là. Donc, on imagine que peut-être Néandertal avait une perception moins grande, notamment à des odeurs comme la vanille. On reste sur la vanille. Okay.
1: Bon, en même temps, Néandertal devait pas forcément être très en contact avec la vanille, j'imagine.
4: Alors, ce qui est intéressant, c'est que sur cette molécule-là en particulier, qui est la molécule de vanilline, donc je vous ai dit plus de 90% des gousses de vanille, il se trouve qu'elle a été trouvée dans le lait maternel. Et c'est peut-être pour ça qu'en tant qu'être humain, naturellement, on aime la vanille. Mmh. Elle est synonyme de nutrition et d'apport calorique. Voilà, c'est peut-être quand même un problème de ne pas aimer la vanille, même si on est à l'époque de Néandertal.
1: Et aujourd'hui, Claire, vous travaillez sur quoi? Est-ce qu'on a encore des choses à découvrir sur l'olfaction ou est-ce qu'on connaît déjà tout?
4: On connaît presque rien sur l'olfaction. Il y a tout à découvrir encore. Moi, j'aime travailler sur des aspects très fondamentaux, c'est-à-dire vraiment comprendre comment on perçoit les odeurs et sur des aspects plus appliqués. Donc, par exemple, cette étude de Néandertal, elle est quand même un petit peu appliquée, c'est-à-dire que voilà, on peut raconter une histoire avec. Et j'aime bien faire le lien entre les deux. Donc, par exemple, en ce moment, j'ai contacté un anthropologue pour travailler sur la balance entre la culture et la génétique dans nos préférences alimentaires. Donc voilà, ce genre de travaux avec quelqu'un d'autre pour travailler sur l'odeur des émotions. Donc vraiment comprendre de la réception de ces molécules liées à l'émotion jusqu'à l'émotion en elle-même et la mesurer, etc.
1: Quelle technique expérimentale est-ce que vous utilisez pour réaliser ces travaux ?
4: Alors moi, dans mon laboratoire, j'ai deux aspects. Donc l'aspect modélisation, donc qui est purement théorique. C'est-à-dire que c'est l'olfaction sur un ordinateur. Vous l'avez dit, j'ai commencé à faire ma thèse là-dessus. Et donc vraiment, le but, c'est de modéliser ces récepteurs dont j'ai parlé sur un ordinateur et de voir sur un ordinateur comment ils se comportent quand ils se lient à une molécule odorante. Et en parallèle de ça, j'ai un travail plus expérimental à la paillasse où je vais cultiver des cellules. Je vais donner des gènes de récepteurs olfactifs à ces cellules pour qu'elles se comportent comme un petit nez, un nez très très simple, hein, à un seul récepteur olfactif. Et je vais stimuler ces cellules avec des molécules odorantes. Et comme ça, je vais pouvoir savoir si un récepteur olfactif est activé par une molécule d'odorante ou pas.
1: Avant de faire une pause musicale, Solène, tu t'es intéressée à ce que ça fait de perdre un sens, et notamment l'odorat.
5: Selon une étude de l'Université de Londres, lorsqu'on l'a demandé aux Britanniques lequel de nos cinq sens est le plus important à leurs yeux, rares sont ceux qui ont pensé à l'odorat. La vue et l'ouïe ont été désignés respectivement première et deuxième du podium. Et pourtant, nous sous-estimons l'importance de l'odorat dans la perception de notre environnement. Alors imaginez la perdre totalement, ou en partie. L'odorat est une part essentielle de notre quotidien, c'est un fait. Alors que se passe-t-il si ce sens est perturbé, diminué ou amplifié? Il existe en effet plusieurs termes pour définir la perturbation de ce sens. Quatre mots vont nous permettre de mieux les distinguer. Il y a la perte d'odorat quantitative, c'est-à-dire qui implique seulement une diminution de l'odorat. On parle alors d'hyposmie, une perte partielle, ou d'anosmie, une perte complète de l'odorat. Il y a également la perte d'odorat qualitative, c'est-à-dire qui implique un trouble de la perception des odeurs. On parle alors de parosmie, une perception des odeurs altérée, ou de fantosmie, une perception d'odeur alors qu'elle n'existe pas.
1: Une perte de l'odorat, ce n'est pas rien. Mais attends, anosmie, ça me dit quelque chose ce terme.
5: En effet, nous nous rappelons tous de la pandémie de Covid-19. Avec l'arrivée de Covid long, certains infectés ont néanmoins présenté des pertes totales de l'odorat, c'est-à-dire des anosmies. L'anosmie post-Covid est la plupart du temps temporaire, avec un retour à la normale au bout de quelques jours. Mais pour certains patients, l'olfaction reste perturbée durant des mois. C'est le cas chez environ 10% des patients, et ce pour une période de 6 mois ou plus. Pour comprendre comment ce phénomène a lieu, il faut savoir que notre cavité nasale est couverte de plusieurs éléments, chacun ayant un rôle pour nous permettre de détecter les odeurs. En surface se trouve un épithélium, un tissu cellulaire, qui est soit respiratoire, dans la majorité de sa surface, soit olfactif, dans une petite partie en haut de la cavité nasale. C'est au sein de l'épithélium olfactif qu'on trouve des neurones olfactifs, et c'est d'ailleurs le seul épithélium de notre organisme à contenir des neurones, et ceux-ci se renouvellent tout au long de notre vie. L'épithélium olfactif contient également des cellules de soutien, ainsi que des glandes de Bowman qui servent à produire du mucus. Les virus respiratoires, comme par exemple celui de la grippe ou de la bronchiolite, infectent principalement l'épithélium respiratoire. Cette infection de l'épithélium conduit à une hypersécrétion de mucus qui encombre les voies aériennes supérieures et empêche les odeurs d'atteindre l'épithélium olfactif. On a tous connu cette phase de nez bouché qui nous rend insensibles aux odeurs et au goût des aliments.
1: Mais du coup, l'anosmie caractéristique du Covid, elle n'est pas juste due au nez bouché par le mucus. Et qu'est-ce qui fait la différence avec les autres virus, comme la grippe par exemple ?
5: Eh bien en effet, des travaux qui ont été menés par une équipe de chercheurs de l'INRAE et de l'ENVA, qui est l'École nationale vétérinaire d'Alfort, ont montré que la muqueuse olfactive, affectée par le virus, était envahie par des cellules immunitaires, qui provoquaient une forte perturbation de son fonctionnement. Une revue de la littérature publiée par Nicolas Meunier, dans Médecine Science, détaille plusieurs théories qui peuvent expliquer l'anosmie particulière due au virus du Covid. Tout d'abord, le fait qu'il infecte principalement les cellules de soutien des neurones olfactifs, ainsi que les glandes de Bowman, conduisant à la déstructuration complète de l'épithélium olfactif, et ce de façon très rapide, 24 heures après l'infection. Il a également été montré que même dans les zones non infectées, de nombreux neurones perdent leur cils, indispensable à la détection de molécules odorantes. Et enfin, une autre particularité du Covid, c'est qu'il provoque une inflammation qui perdure même après que le Covid ait disparu, pendant plus d'un mois, ce qui altère la régénération de l'épithélium olfactif. Cette inflammation pourrait aussi perturber la reconnexion des neurones vers le bulbe olfactif et expliquerait en partie les cas de fantosmie et de parosmie. Par exemple, le neurone qui détecte le café peut mal se reconnecter et se lier à la zone correspondant à celle de la viande pourrie dans le bulbe olfactif.
1: Ok, donc si je comprends bien, le virus du Covid va détruire l'épithélium olfactif plutôt que l'épithélium respiratoire et entraîner une inflammation à long terme qui va perturber la reconstruction de l'épithélium et donc la régénération des neurones olfactifs, c'est ça ?
5: Tout à fait. Et l'équipe de Colin Zigrand a quantifié ce problème. Leur étude de 2022 à l'Université de Québec montre que 5 mois après l'infection, 10% des participants rapportent une parosmie ou bien une fantosmie Et 11 mois après l'infection, la moitié des participants n'ont toujours pas retrouvé l'usage normal de leur odorat. Les conséquences d'une telle maladie peuvent donc être encore ressenties plusieurs années après l'infection. Notre recul est encore assez court. Heureusement, des solutions sont en cours d'évaluation aujourd'hui, avec notamment une étude conjointe de l'INRAE et toujours de l'ENVA, qui a montré que l'usage de corticoïdes, connus pour leurs propriétés anti-inflammatoires, permettrait d'aider la récupération de l'odorat pour ces patients.
1: Merci Solène pour ces nouvelles encourageantes. Il existe aussi des moyens de rééduquer son odorat. C'est notamment le travail de Thomas Hummel, chercheur à l'Université technique de Dresde en Allemagne. On le retrouve avec une de ses patientes dans un extrait du reportage Arte « Odorat à la recherche du sens perdu » diffusé en 2024 et disponible sur leur plateforme.
6: Vous avez ici quatre parfums. La rose, le citron, l'eucalyptus et le clou de girofle. Tenez, sentez la rose. Je vais vous demander, pendant 4 à 6 mois, de sentir chacun de ces parfums pendant 30 secondes, tous les matins et tous les soirs.
7: Ces 4 parfums ont été choisis car ils activent un nombre très élevé de familles de récepteurs olfactifs différentes. Cela améliore le processus naturel de régénération et stimule les cellules de soutien et les cellules olfactives pour qu'elles se rétablissent.
6: C'est une particularité des cellules olfactives. Ce sont des neurones, des cellules nerveuses à part entière, qui peuvent se régénérer. Mais c'est très long. Il ne suffit pas de les répliquer. Leurs ramifications doivent repousser jusqu'au cerveau et ils doivent rétablir des connexions avec les structures du système nerveux central. Et ça, ça prend beaucoup de temps.
1: On enchaîne sur une petite pause musicale avec Black Flowers de Particles.

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1: Nous sommes en plateau avec Claire Demarque, chercheuse CNRS à l'Institut de chimie des substances naturelles, et Christian Cunigueriec, ingénieur d'études à Air Pays de la Loire, pour parler olfaction. Juste avant la pause musicale, on parlait de l'anosmie due au Covid qui a fortement impacté nos vies. Claire, j'avais envie de savoir si le Covid avait impacté vos recherches, que ce soit sur les sujets, la façon de les traiter ou sur les financements.
2: Alors oui, bien sûr que ça a impacté, ne serait-ce que pour la connaissance du public par rapport à ces pathologies et à l'odorat en général. Ça fait longtemps que je fais des interventions grand public et ma phrase un peu d'introduction normalement c'était alors est-ce que vous savez comment on nomme la perte de la vue ? Tout le monde le sait, de l'ouïe, tout le monde le sait, et de l'odorat, et là personne savait. Et je pouvais leur apprendre que c'était l'anosmie. Aujourd'hui je ne leur apprends rien du tout, tout le monde sait. Donc ça a changé beaucoup de choses, et puis en fait ça a changé aussi quelque chose dans notre communauté parce que tout d'un coup tout le monde s'est retourné vers nous. Et on n'était pas forcément organisé en groupe, donc il y a eu des chercheuses, surtout des chercheuses d'ailleurs, qui ont vraiment essayé de regrouper toute notre communauté pour réfléchir ensemble à des solutions par rapport à ces pertes d'olfaction massives qu'on voyait pendant le Covid. Ouais. Donc pendant le Covid, ça a aussi augmenté, ça a montré beaucoup que la recherche sur l'odorat était peu financée, sous-financée, parce que cru comme étant seulement ayant un impact pour la parfumerie, l'agroalimentaire, etc. Et là, les gens se sont aperçus qu'en fait, la santé était aussi concernée. Donc tout ça a fait que, oui, malheureusement, le Covid, bien sûr, était dramatique, mais pour notre communauté de l'olfaction, ça a généré des financements et aussi beaucoup d'intérêt pour ces thématiques.
1: Ça n'aura pas eu que des impacts négatifs. On parlait de rééducation, mais l'odorat peut aussi s'éduquer tout court. Et pas besoin de faire une école de parfumerie pour expérimenter le métier de nez. Du coup, Christian, vous travaillez à RP de la Loire, le service public qui analyse la qualité de l'air dans la région. Christian, comment fonctionnent les campagnes de mesure que vous menez au sein de RP de la Loire ?
3: Alors, il faut savoir qu'on a une mission principale, c'est de mesurer la qualité de l'air sur tout le territoire des Pays de la Loire. Donc, pour ça, on utilise différents instruments de mesure pour mesurer les polluants atmosphériques, donc ceux que vous connaissez, les particules fines, l'ozone, etc. Mais il y a une autre pollution dont on parle peu, c'est la pollution olfactive. C'est-à-dire que dès l'instant où il y a une gêne olfactive, où on est gêné par une odeur très forte, très intense, eh bien c'est une pollution. Donc il faut la traiter comme telle. Or, on n'a pas d'instrument, en tout cas technique, mécanique, au sein de notre réseau de mesure, qui mesure les odeurs en continu. Donc pour ça, il y a un autre instrument qui fonctionne extrêmement bien, c'est le nez humain. On est des très très bons instruments pour mesurer les odeurs, qu'elles soient qualitatives, donc détecter la molécule odorante, ou quantitatives, donc détecter son intensité.
1: Vous avez notamment formé des bénévoles à devenir nés, mais ça veut dire quoi être né ?
3: Alors être né, ça veut dire apprendre un langage commun. C'est-à-dire qu'on a tous appris à l'école les couleurs. Donc si je vous dis que le ciel est bleu, vous êtes tous d'accord avec moi. Bon, parfait, il est gris, mais c'est pareil. Si je vous dis la couleur rouge, vous avez tous la même couleur en tête. Par contre, si je vous dis acide butyrique, hexénol, je ne suis pas sûr que vous me compreniez. Sauf
1: non.
3: Claire, peut-être. Par contre, si je vous dis par exemple l'odeur de l'arbre coupé, là oui, ça vous parle. Donc on va sortir de ces évocations, de ces émotions de l'arbre coupé ou du jardin de ma grand-mère qui rappelle mon enfance, qui est très émotive, qui est très sensible. On va sortir de tout ça pour avoir un langage commun, pour avoir des noms de molécules odorantes et des intensités. Et comme ça, si quelqu'un autour de moi me dit « tiens, là je sens de l'hexénol intensité 3 », moi je sais très bien ce qu'il veut dire. Et le but c'est vraiment d'avoir ce langage commun entre nous. Donc c'est à ça que sert la formation au langage des nez, c'est apprendre un langage commun, objectif, et qui soit compris par tous.
1: Donc sortir de la subjectivité et de l'émotion dans la perception des odeurs. Comment est-ce que les nez ont été formés ? Ils ont été un peu à l'école ?
3: Oui, c'est ça, c'est une petite école effectivement. Alors ce qui était super beau à voir, c'est qu'ils étaient tous très motivés parce qu'en fait ça les rend vraiment acteurs de leur vie localement. Et donc ils ont suivi une formation de 32 heures au total pour apprendre 33 notes odorantes. Alors 33 notes odorantes sur les milliers et milliers qui existent, c'est peu, mais ça leur permet déjà de définir l'espace odorant dans lequel ils vivent. Et ça, c'est hyper important pour eux, pour déjà mieux comprendre où est-ce qu'ils vivent, comment ça fonctionne tout ça, et être acteurs de leur vie localement. Et puis c'est utile pour nous, pour voir vraiment la situation odorante de l'estuaire de la Loire, puisque les nez sont formés dans l'estuaire de la Loire. Donc voir la situation odorante dans cette zone et voir son évolution dans le temps.
1: Et d'ailleurs, vous savez s'il y a ce genre de mise en place dans d'autres régions en France ?
3: Absolument. En fait, il faut savoir que le langage des nez, c'est un outil très puissant qui a été mis en place par Atmo Normandie, donc c'est nos collègues en Normandie, et par le bureau d'études Haussmann qui est spécialisé dans l'analyse sensorielle. Donc Atmo Normandie l'utilise énormément, sachant qu'il y a des zones en Normandie qui sont très industrialisées, donc c'est important pour ces ASCA, ces associations de surveillance de qualité de l'air, d'avoir des mesures en permanence par des nez humains sur ces zones-là. Il y a aussi Nouvelle-Aquitaine qui fait beaucoup de mesures par des nez humains, des nez bénévoles. Donc ouais, c'est quelque chose qui marche très bien déjà chez nos collègues dans d'autres ASCA et qui continue à s'amplifier, ça prend de l'ampleur au niveau national.
1: Et alors ces bénévoles nés, est-ce qu'ils doivent respecter un protocole pour leurs observations ou est-ce que c'est un peu quand l'envie leur prend ?
3: Alors oui, il y a un protocole assez précis à respecter, effectivement. En fait, on leur demande de sentir quotidiennement les odeurs, le matin et éventuellement le soir, sur 3 mois dans l'année. Ensuite, il y a 3 mois de repos, on va dire, en tout cas de veille. Et ensuite, à nouveau 3 mois dans l'année, ils ressentent quotidiennement. Alors pourquoi on leur demande ce protocole assez intense quand même ? C'est pour vraiment avoir une photographie quotidienne de l'ensemble de la zone. Il faut savoir qu'il y a 4 villes qui sont investiguées, donc Donges, Montort de Bretagne, Corset et Paimbœuf. Et donc on a besoin de ces olfactions quotidiennes pour avoir une photographie qui évolue dans le temps. Et donc avoir 6 mois au total dans l'année, ça permet vraiment déjà d'être représentatif de l'espace odorant de l'ensemble de cette zone-là. Et ensuite, on met des veilles de 3 mois entre chaque veille active, de manière à un peu relâcher les nez, parce qu'on sait que faire des olfactions quotidiennement, ça peut être lourd. Et puis des fois, ils sont en vacances, ils ont leur vie privée, ils ont le droit de partir. Donc il y a ces alternances de période active et période un peu plus passive, qui est un protocole à respecter pour que nous, on soit sûr que nos résultats soient robustes et objectifs.
1: Mais vous allez quand même les voir de temps en temps, vous me disiez ?
3: Oui, alors on essaie de les voir tous les mois, effectivement. D'une part, pour vraiment rééduquer le langage des nez, parce que le langage des nez, on l'apprend sur la formation initiale de 32 heures, c'est très bien, mais ça peut rapidement se perdre. Donc il faut vraiment très régulièrement faire des révisions. Donc on est là pour faire des révisions avec eux, les guider un peu, recueillir leur feedback, leur retour sur leur ressenti. Et puis aussi, parce que c'est important en fait, d'avoir une dynamique de groupe. Donc nous, on est hyper contents de les revoir parce qu'ils sont toujours hyper actifs, hyper motivés par la démarche. Et donc, ça permet vraiment d'avoir ce dialogue direct entre RP de la Loire et les nés bénévoles et voir un peu leur ressenti, qu'est-ce qu'ils aimeraient être améliorés, est-ce qu'ils ont senti des odeurs très fortes dans le mois qui vient de passer. Donc ouais, ce dialogue direct est très important pour eux comme pour nous.
1: Et est-ce qu'il y a des résultats de cette expérimentation ? Est-ce que ça va changer des choses ? Est-ce que ça ou ça va changer des choses dans la région ?
3: Oui, tout à fait. Alors pour la première question, effectivement, il faut savoir que l'ensemble de nos études et nos rapports sont publics. Donc le rapport est publié. Sur les olfactions, sur toute l'année 2024, le rapport a déjà été publié. Et sur les olfactions de l'année 2025, il est en voie d'être publié. Il est actuellement en cours. Donc voilà, on fait vraiment des bilans annuels qu'on publie tous les ans et qui donnent la situation odorante de la zone sur l'année N-1 et qu'on compare aux années précédentes pour voir comment ça évolue, est-ce qu'il y a de l'amélioration ou pas. Donc pour ça, tout est public. Sur la deuxième question, est-ce que c'est utile ? Oui, c'est très utile, en fait, on s'en aperçoit. Alors, il faut savoir que dans le suivi olfactif de l'estuaire de la Loire, il y a 2 choses à prendre en compte. La première, c'est les olfactions régulières qui permettent d'avoir la situation odorante, objective. La deuxième, c'est qu'à tout moment, les nez peuvent nous faire remonter une intensité odorante très forte, qui est considérée comme une gêne olfactive et donc comme une pollution. Et donc, quand ils nous font remonter cette gêne olfactive, nous, ça met en place tout un système d'astreinte chez nous où on réagit de manière très réactive pour déceler l'origine de l'odeur, donc quel est le nez qui a fait remonter cette odeur, la direction du vent, et selon la nature de l'odeur, on peut détecter quelle est la source de cette odeur. Donc, une fois que la source est détectée, on contacte immédiatement l'industriel qu'on a pu identifier pour lui dire « bah là, attention, il y a une gêne olfactive à Donges, à Montort de Bretagne ou à Corset ou à Paimbœuf, et ça semble provenir de chez vous. Est-ce que vous pouvez voir en interne s'il y a moyen de régler le problème à la source ?» Et en fait, on s'est aperçu que ça marchait super bien. C'est-à-dire que l'industriel en face, il est très à l'écoute de ça, parce que lui, c'est dans son intérêt aussi de baisser la gêne olfactive. Et donc, ça lui permet de voir « ah oui, bah là, en fait, il y a telle action qui est en cours. » Donc, par exemple, un remplissage de cuve à la raffinerie. Telle action est en cours et en fait ça pourrait expliquer la gêne olfactive. Donc ils vont directement sur place, ils baissent le débit et en fait la gêne olfactive diminue. Donc ça, pour régler vraiment les gênes olfactives de manière très ponctuelle mais intense, ça marche super bien.
1: Mais est-ce que une gêne olfactive, quand il y a une odeur très forte, est-ce que c'est forcément synonyme de pollution ou de danger ?
3: Et non, pas du tout. Là, c'est hyper important de différencier les deux. C'est pas parce qu'on sent quelque chose qu'il y a un risque sanitaire. De la même manière, c'est pas parce qu'on ne sent rien qu'il n'y a aucun risque. Donc je reprends l'exemple en fil rouge de l'hexénol, qui est l'odeur de l'arbre coupé qu'on adore tous parce que ça nous rappelle notre enfance, logiquement. Et cet hexénol, on a beau le sentir, il n'y a aucun risque pour la santé. Si tu me contredis. Et donc voilà, donc il y a des odeurs qui n'ont aucun risque pour la santé. À l'inverse, ne rien sentir, ça peut vous tuer. Je prends l'exemple du monoxyde de carbone. Vous ne le sentirez pas et pourtant, il vous tue. Donc il faut vraiment différencier les deux. Ne rien sentir, ça peut vous tuer. Je prends l'exemple du monoxyde de carbone. Vous ne le sentirez pas et pourtant, il vous tue. Donc il faut vraiment différencier les deux. Partant de ce constat,

0: qui ressentent une gêne olfactive que nous, sur les mesures, on observe par exemple un pic de dioxyde de soufre ou de benzène. Parce que les polluants atmosphériques sont des molécules très précises, et les odeurs sont des molécules également très précises. Et parfois, les deux n'ont rien à voir. Donc même si on détecte une odeur soufrée, par exemple le propylmercaptan, eh bien nous, sur le dioxyde de soufre ou sur le benzène, on n'observe rien. Ça peut arriver très rarement qu'on ait une corrélation entre une gêne olfactive, donc un signalement odorant qui est relevé par un donné bénévole, et un pic de SO2. C'est arrivé une fois, mais le reste du temps, il n'y a aucune corrélation.
1: Dernière question, est-ce que vous avez prévu de former de nouveaux-nés ?
0: Eh bien, il faut savoir que là, notre groupe de nés bénévoles, il tient en place jusqu'à fin 2027, si je ne me trompe pas. Fin 2027, et à partir de fin 2027, on va voir s'il y a moyen de renouveler ce groupe. Donc on a déjà demandé hein, si des gens étaient motivés pour continuer. La plupart nous ont répondu oui, donc ça c'est plutôt positif. Mais on va voir si jamais il y en a qui veulent partir, parce qu'ils ont le droit aussi de partir. Hein. Ça peut être long, ça fait déjà 3 ans qu'ils font des odeurs quasiment quotidiennement. Donc s'il y en a qui partent, on va essayer de renouveler le groupe. L'idéal c'est toujours d'avoir un groupe de 10 à 15 nés bénévoles. Comme ça on reste représentatif et on reste statistiquement robuste. Mais du coup, effectivement, donc dans les terres de la Loire, on va chercher à renouveler ce groupe-là. Et puis, peut-être, il y a d'autres zones dans les Pays de la Loire qui méritent d'avoir un jury de nés bénévoles, parce qu'il n'y a pas que les terres de la Loire qui est concernée par des odeurs. Il y a d'autres zones dans les Pays de la Loire. Et donc, ça peut être intéressant de développer d'autres réseaux de nés à d'autres endroits de la région.
1: Est-ce que vous voulez ajouter quelque chose ?
0: Oui, alors il y a un raccourci qu'on fait souvent, parce que là je parle beaucoup de l'estuaire de la Loire. Pourquoi l'estuaire de la Loire? Parce que c'est une zone avec un fort tissu industriel. En fait, il faut savoir qu'il n'y a pas forcément un lien direct entre industrie et odeur. C'est-à-dire que ce qu'on s'aperçoit sur les résultats de l'année 2024, mais aussi sur 2025, c'est la même chose, c'est qu'en fait, il y a beaucoup d'odeurs naturelles. Le fond odorant de la zone, c'est des odeurs naturelles. Donc les xénols, la PE, c'est la molécule qui sent les fleurs, qui est très caractéristique de la rose. L'acide butyrique, on le sent beaucoup, c'est l'odeur du fumier qui est très lié à l'agriculture. Donc on s'aperçoit qu'il y a un fond odorant qui n'a aucun lien avec le milieu industriel. Mais il y a quand même ces notes industrielles qui sont là et qui sont de plus en plus intenses, de plus en plus présentes au fur et à mesure où les odeurs sont de plus en plus fortes. Donc oui, les odeurs industrielles peuvent être gênantes, pour autant c'est pas les odeurs majoritaires. Donc il faut bien avoir en tête que selon le milieu, les odeurs ne sont pas liées que à l'activité industrielle, ça peut être lié à l'activité agricole aussi, ou au milieu naturel tout simplement.
1: Petite pause musicale maintenant ?

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1: C'était Orange Blossom de Black Box. Nous sommes de retour en plateau avec Claire Demarc, chercheuse CNRS, et Christian Cunigiriec, ingénieur d'études à Air Pays de la Loire, pour parler olfaction. Claire, je vois que vous avez avec vous des petites fioles. Qu'est-ce que vous nous avez ramené ?
2: Alors, je vous ai ramené des molécules odorantes parce que je trouvais ça un petit peu dommage de parler d'odeur sans rien sentir. Donc, je voulais vous confronter un petit peu à quelques odeurs. La première, c'est peut-être celle dont on parle depuis un peu le début. Je commence à...
1: Désolée, chers auditeuristes, de ne pas pouvoir vous faire partager ce moment, mais on va essayer de vous le décrire. Alors, moi, là, je viens de sentir... de la vanille, peut-être ? Oui, ok.
3: Oui, ça fait très vanille.
1: Je suis vraiment pas très forte, je suis là, oui. Enfin, d'habitude, ce genre de test, à chaque fois, je suis là, je connais cette odeur. Un peu comme les quiz musicaux, et je suis incapable de dire. Donc là...
2: C'est le cas pour beaucoup de personnes, hein, étant donné que Christian l'a très bien dit, on n'a pas été éduqués sur la description des odeurs. Là, vous me dites vanille, mais vous pouvez peut-être m'en dire plus.
3: C'est très doux.
2: Doux,
3: c'est
2: oui.
3: Très doux.
1: Oui, c'est pas acide, piquant.
3: Et c'est un peu l'odeur du goût. Parce que c'est ce que je me demande aussi avec les odeurs, c'est que des fois les odeurs n'ont pas le même goût. Enfin, c'est un peu bizarre
1: de
3: dire comme ça.
1: Mais le goût de l'odeur.
3: Le goût de l'odeur. Et là, la vanille a l'odeur du goût.
4: Moi, très spécifiquement, je sens le sucre vanille. Donc je sens le côté sucré et pas juste de la vanille, la gousse de vanille.
1: Oui.
2: Alors vous dites plein de choses intéressantes et j'aimerais bien en faire profiter pour faire une petite parenthèse physiologie parce que depuis le début on parle d'odeur, mais c'est vrai que souvent l'odeur et le goût qui sont deux modalités, deux sens complètement différents, sentis par deux parties de votre corps différentes, sont confondus. Donc on va faire un tout petit point. Donc on parle d'odeur, tout ce qu'on ressent dans le nez. D'accord. Et ce qu'on ressent dans le nez peut arriver par le nez, donc quand on respire, c'est ce qu'on vient de faire. Ou quand on mange aussi, c'est-à-dire que quand on mastique un aliment, l'air va passer derrière votre langue et revenir dans votre nez pour vous faire sentir les odeurs. Et ça, on le voit très bien, vous pouvez faire le test et mettre votre doigt sous votre nez et déglutir. Il y a un petit flux d'air qui passe, c'est l'air de votre bouche qui va arriver dans votre nez. Et c'est pour ça que quand vous êtes malade, vous ne sentez rien, c'est-à-dire que vous respirez quelque chose, ça ne sent pas, mais aussi quand vous mangez, ça n'a plus aussi l'odeur, parce que ce flux est bloqué et ne peut plus arriver. Le goût, c'est sur la langue, et c'est uniquement les saveurs, donc c'est sucré, salé, acide, amer et umami. Umami, on n'est pas trop habitué en tant qu'occidentaux, mais c'est le goût du monoglutamate de sodium, et on le retrouve souvent dans, par exemple, la soupe miso, la cuisine asiatique en général.
1: La sauce soja.
2: Exactement, voilà. Et pour aider un petit peu pour ceux qui n'ont jamais été confrontés, mais ça, nous on dit que c'est un goût de bouillon, voilà, oui. On peut l'appeler comme ça. Mais c'est vraiment un goût, c'est-à-dire que si on se bouche le nez et qu'on le met dans la bouche, on le ressent, voilà. Donc la vanille, on dit souvent que c'est sucré parce qu'effectivement ça fait penser au sucre vanillé, et effectivement dans le sucre vanillé, ils mettent de la vanilline, ou voire même de l'éthylvanilline qui est le composé synthétique de la vanilline qui sent 10 fois plus fort et qui n'existe pas dans la nature, et voilà. Donc oui, la vanille, c'est facile. Et on peut dire que ça fait penser à quelque chose de sucré, mais il faut mieux trouver la source, parce qu'en vrai, ça ne peut pas sentir sucré, vu que le sucre n'a pas d'odeur. Voilà. Il y avait une autre molécule, en général, que je fais sentir après la vanilline.
5: Alors ça me fait rire, parce que j'ai vu le nom, donc je sais déjà quelle va être l'évocation.
2: Tu peux la sauter, si tu veux.
1: Oh là, j'ai peur. Je ne veux pas que ça sente très fort. Et je trouve pas que ça soit désagréable.
3: Ouais, je saurais pas définir, j'arrive pas. Julie qui prend un shoot.
1: On voit Julie qui se bouche une narine.
2: Alors, celle-ci, est-ce que vous pouvez. Alors, déjà, le truc très intéressant, c'est que j'ai entendu, c'est pas très plaisant. Enfin, c'est vrai que les odeurs, on a une relation aux odeurs qui est tout de suite j'aime ou j'aime pas. Ce qui est un peu bizarre, parce que quand on montre une image à quelqu'un, le premier réflexe, ça va pas forcément être tout de suite ah j'aime, j'aime pas. Mmh. Alors que les odeurs, si, c'est tout de suite affectif, et c'est la chose la plus facile à dire, en fait, hein, sur les odeurs. Ensuite, au niveau de description.
4: Pour moi, ça sent le vieux, enfin, dans le sens des vêtements mis au placard, pas les personnes âgées, je m'entends, hein. vraiment les vêtements qui ont passé trop de temps dans le placard. Ça sent genre la poussière ou les acariens. Pour moi, ça sent ça.
2: La poussière, c'est un bon descriptif. Je vous le redonne parce qu'en général, ouais. Après, on se dit ah.
6: Mais c'était
2: mais
6: bien
2: oui,
6: sûr.
2: Bien sûr. Voilà. Alors, c'est vrai que ça sent la poussière, le gras.
3: Ah oui, ok. En fait, c'est odeur de vieux.
6: Ah oui, ok. Oui.
2: Ça sent. Il y a une odeur en plus de poussière, un peu grasse, mais pas grasse fraîche, grasse rance. Voilà, un peu animal aussi. Donc effectivement, en fait, c'est pour vous montrer à quel point c'est dur. Donc il y a des odeurs où c'est très difficile de mettre des mots. Encore une fois, parce qu'on n'est pas éduqué. Ce que j'aime bien avec ce petit groupe-là, c'est que vous avez utilisé tous les mots qui vous venaient par la tête, et je vous en remercie. Parce que effectivement, dans le langage français, nous n'avons pas de mots spécifiques pour décrire les odeurs. Donc on peut aller vraiment chercher partout. On peut dire qu'une odeur est douce. On peut aller se référer à un souvenir. On peut même utiliser des mots de géométrie. On peut dire qu'une odeur est ronde. On peut utiliser les couleurs, dire qu'une odeur est verte. Donc voilà, on se limite pas. On peut tout utiliser. Il y a aussi quelque chose qui est vrai sur la perception des odeurs. C'est que votre perception, quoi que vous me disiez, est vraie. Voilà. Parce que ça dépend de votre culture. Et ça dépend aussi de vos gènes, en fait, des fois. Donc, effectivement, vous pouvez sentir des odeurs d'une certaine manière parce que vos gènes vous font sentir cette odeur de cette manière. On peut peut-être passer à, justement, cette odeur...
3: Alors, celui-là, il est doublement emballé.
6: Ah oui. Et alors, moi, ça me fait des réminiscences de laboratoire de recherche avec la fiole est enfermée dans un bubble wrap rose. Et oui.
2: Cette fiole-là, en plus, elle coûte très cher, cette molécule. Donc, je la protège. Et en plus, en fait, cette molécule, je l'ai utilisée pour mes expériences et j'ai gardé le flacon pour faire sentir aux gens. Donc là, tout le monde est en train de sentir. Ce qui est très important, c'est de faire poker face et de n'influencer personne.
6: Et alors, maintenant que tout le monde a senti... Moi, j'avoue que j'ai eu un peu ce ressenti sucré encore.
5: Mm-hmm. D'accord, ouais. Sucré, fruité un peu, très agréable.
2: Mm. Ok.
3: Je vais peut-être aller à contre-courant, mais j'ai vraiment senti l'urine.
2: L'urine, ouais.
6: Waouh.
2: En fait, sucré, c'est parce que malheureusement, je la transporte avec ma vanilline. Voilà, donc peut-être que vous n'avez pas senti.
4: Si, si, ça sentait. Enfin, pour moi, ça sentait aussi le pipi.
2: Pour moi aussi, ça sent le pipi et l'urine. Et en fait, cette odeur-là, elle est ressentie par un seul récepteur olfactif. C'est-à-dire que son code combinatoire, ce n'est pas plusieurs récepteurs, c'est un seul. Et on a des variations génétiques entre individus sur ce récepteur olfactif. Et en fonction de la version du récepteur olfactif que vous avez, vous allez soit rien sentir, soit une odeur intermédiaire pas trop forte, donc ça peut aller le caoutchouc, des odeurs comme ça, soit très très très fort, urine, transpiration, vraiment pas du tout agréable et très répulsif. C'est aussi donc pour ça que moi je la mets dans le petit sac oui. Bien fermé.
6: Mais j'adore du coup qu'on ait, enfin on n'est que 5 autour de la table et on a quand même la diversité interindividuelle génétique.
3: Et donc, si je comprends bien, l'urine c'est extrêmement précieux et cher.
2: Alors en cette molécule-là, cette molécule-là en particulier, oui, parce que en fait cette molécule s'appelle l'androsténone. Je suis pas sûre qu'elle soit dans l'urine, mais elle peut être dans la sueur des personnes. Et c'est aussi la phéromone du porc. Donc c'est aussi une molécule qu'on peut retrouver dans la viande de porc quand on ne castre pas le porcelet avant d'en consommer la viande. Et c'est pour ça qu'en France, on est pas mal de gens à sentir cette odeur comme étant repoussante. Et on a la tradition ancestrale de castrer les porcelets avant d'en consommer la viande. Il y a certains autres pays où cette tradition est moins présente parce qu'ils ont moins de super smellers de cette molécule. Et on pourrait... par exemple, nous, se faire avoir et ne pas pouvoir manger un plat parce qu'il sentirait l'urine. Donc sachez que ce n'est pas forcément parce que le plat a été contaminé par quelque chose, c'est juste que le porcelet que vous êtes en train de discuter n'a pas été castré à la naissance. Voilà.
1: Changeons de sujet. Il est maintenant établi que les troubles de l'olfaction sont parmi les premiers symptômes des maladies d'Alzheimer et de Parkinson. Mais ces maladies neurodégénératives, avec le cancer, font aussi partie des maladies durant lesquelles notre odeur corporelle change. Vous avez peut-être entendu parler des chiens capables de détecter le cancer. Mais il existe une femme qui a su détecter les problèmes de santé de son mari bien avant les médecins. On écoute un extrait du documentaire Arte, Odorat à la recherche du sens perdu.
7: En 2017, une Britannique, Joy Milne, a fait la une grâce à un don particulier. J'ai rencontré Les à l'âge de 16 ans. Et il avait une odeur musquée très virile que j'adorais. Puis quand il a eu 31 ou 32 ans, cette odeur a changé. Ce changement d'odeur apparaît en même temps qu'une série de mystérieux symptômes. Au fil des années, Les devient de plus en plus malade. Il perd même son emploi. Mais ce n'est qu'au bout de 12 ans qu'un diagnostic est enfin posé. Les souffre de la maladie de Parkinson. Quand on est allé à notre première réunion, j'ai constaté à ma grande surprise que les autres participants, également atteints de la maladie de Parkinson, avaient la même odeur que Les. Je lui ai dit, tu sais l'odeur dont je t'ai parlé? Eh bien, elles ont la même, en plus ou moins fort. Et à partir de ce moment-là, il est presque redevenu lui-même. Il s'est mis à faire des recherches. Il voulait comprendre d'où venait cette odeur. Et sur son lit de mort, il m'a fait promettre de poursuivre ses travaux. Son nez hors du commun a permis à Joy Milne de détecter la maladie bien avant les médecins. Aujourd'hui, elle a tenu sa promesse et aide les chercheurs à mettre au point un test de dépistage basé sur la signature odorante chimique de la maladie de Parkinson.
1: L'odeur corporelle n'est pas la seule sécrétion dont l'analyse pourrait nous aider. Savez-vous par exemple que les larmes auraient une odeur? Mieux, elles pourraient modifier le comportement des gens qui nous entourent. C'est quoi cette odeur, Claire de Marc?
2: Alors en fait, c'est une odeur inconsciente. On s'était demandé si les larmes pouvaient avoir un effet avec l'odeur sur la réaction des gens autour de nous. On sait que c'est vrai sur les souris. Donc les souris pleurent. Je ne savais pas avant de faire cette étude que les souris étaient capables de pleurer. Et ces larmes ont tendance à diminuer l'agressivité d'autres souris autour d'elles. Et on voulait savoir si c'était possible chez l'être humain. Donc on a fait ce test-là, déjà de récolter des larmes émotionnelles. Donc c'est une étude qu'on a fait avec Noam Sobel et Shahin Agrand de Wiseman Institute. Et ils ont collecté des larmes émotionnelles de femmes pendant plusieurs mois. Donc, ces femmes étaient en train de regarder des films qui les faisaient pleurer. Et Shani collectait les larmes. Ces larmes émotionnelles, déjà, on s'est demandé si elles sentaient. Parce qu'on sait qu'elles goûtent, hein, les larmes, c'est salé. Et on se demandait si on était capable de faire la différence entre un verre d'eau et des larmes. Et on a fait le test et en fait, nous n'en sommes pas capables. Voilà. Donc, rien qu'à l'odeur, nous ne pouvons pas. Par contre, on s'est demandé si elles avaient quand même un effet sur l'agressivité. Ils ont fait participer des personnes à un jeu qui était un jeu d'argent. Voilà. La personne avait trois boutons. Un bouton qu'elle pouvait taper pour collecter de l'argent, un bouton pour protéger sa cagnotte et un bouton pour punir quelqu'un sans gain. Donc voilà, juste punir un adversaire. Et donc la personne, bien sûr, au début, presse le bouton pour gagner de l'argent. Et à un moment, quelqu'un attaque le participant. Et on regardait la réaction de cette personne. Donc soit c'est qu'un jeu et la vie est trop courte, donc on continue collecter de l'argent. Soit on protège sa cagnotte pour être sûr que ça n'arrive pas encore. Soit on va aller se venger et punir des participants en pressant l'autre bouton. Et donc c'est comme ça qu'on mesurait l'agressivité. Et on a mesuré cette agressivité en faisant sentir des larmes et en faisant sentir de la saline. Et ce dont on s'est aperçu, c'est que significativement, les personnes qui étaient en train de sentir ces larmes émotionnelles, sans en être conscientes, de sentir des larmes émotionnelles, étaient moins agressives que les personnes qui étaient en train de sentir de la saline. Nous, on voulait être sûr que ça pouvait potentiellement être médié par le système olfactif. Donc, j'ai aussi injecté ces larmes sur des cellules qui exprimaient des récepteurs olfactifs. Et j'ai trouvé 4 récepteurs olfactifs capables de s'activer face aux larmes et pas face à la saline.
1: Et donc, c'est pas parce qu'une molécule active un récepteur olfactif qu'on le perçoit comme une odeur.
2: Alors, on a tendance à montrer aujourd'hui que, effectivement, peut-être les odeurs ne sont pas toutes conscientes. C'est-à-dire que nos récepteurs olfactifs peuvent s'activer et ne pas forcément générer une odeur consciente. C'est des recherches qui sont en cours, hein, c'est-à-dire qu'il faut en faire plus pour être sûr. Mais aujourd'hui, c'est ce qu'on a l'air de montrer, oui.
1: Un des rares lieux publics dans lesquels il est courant de verser une larme, c'est le cinéma. Pierre, tu nous expliques ça ?
3: Eh oui, si les cinq sens nous accompagnent et nous aident à percevoir le monde dans notre vie, on ne peut pas dire qu'ils soient tous représentés à égalité dans les médias que l'on consomme. On va voir un film, écouter de la musique, ressentir les vibrations dans une manette, mais on va rarement sentir un tableau ou goûter une BD. À moins d'aimer ça, je ne juge pas. Qu'en est-il de l'odeur au cinéma ? Ce ne serait pas incroyable de sentir la sueur de James Bond ou l'odeur de la pluie dans Blade Runner ? Moteur, ça tourne, olfaction. Remontons dans le temps. Dans les années 50, le cinéma dit « moderne » existe depuis déjà 3 décennies. Durant cette période qui suit la Seconde Guerre mondiale, les innovations techniques se multiplient, y compris dans le 7e art. Comme rapporté par Charles Spence, qui publie un article dans la revue Eye Perception en 2020 sur l'odorat au cinéma, il y avait déjà à l'époque une baisse des fréquentations dans les salles obscures, obligeant les gérants de cinéma à redoubler d'efforts pour attirer le chaland. Couleurs, lunettes 3D, sièges vibrants, films avec des odeurs. Surtout que les cinémas, autrefois activités d'extérieur, se sédentarisent, ce qui amène un nouveau défaut, la puanteur. En effet, promiscuité et temps passé à l'intérieur, comme dans ce studio par exemple, dans cette journée où il fait 31 degrés, font s'accumuler les odeurs nauséabondes du public. Vous imaginez voir la trilogie du Seigneur des Anneaux, version longue, sans pause, sans ventilation, sans douche ? Moi non plus. Des pauses de quelques minutes pour aérer sont mises en place, mais pas seulement. Certains lieux de projection étaient par exemple aspergés de parfums et on dispersait parfois du déodorant directement sur la tête des clients. C'est allé si loin que dans les années 20 à Berlin, un dirigeable télécommandé était utilisé pour déverser de l'eau de Cologne sur les spectateurs pendant les interludes. Wow.
1: Si je comprends bien, à cette époque, l'amélioration des conditions de visionnage au ciné, c'était plutôt le fait de masquer les odeurs avec plus ou moins de succès. Alors, comment en est-on arrivé à se dire qu'il fallait en ajouter ?
3: Comme je le disais plus tôt, la baisse de fréquentation a mené les propriétaires de cinéma à expérimenté. En 1959, le premier film documentaire en aromarama, Beyond the Great Wall, est sorti. Différents parfums sont diffusés par les voies d'aération de la salle pour traduire ce qui se passe pendant le film. D'autres films suivront avec d'autres technologies, comme la Smell-O-Vision, qui repose sur le même principe en envoyant les odeurs par des tuyaux directement dans les sièges. Mais toutes les expériences à base de diffusion n'ont pas fonctionné. Mauvais timing dans le film, odeurs qui se mélangent, certaines personnes sont même incommodées et deviennent nauséeuses pendant la séance. Surtout que l'odeur reste, même une fois la scène passée. Charles Spence prend d'ailleurs un malin plaisir à citer certaines critiques qui ont écrit par exemple « Cet endroit sentait comme un bordel bondé en pleine canicule ». Je vous laisse juge de cette formulation, moi ça ne me donne pas envie. Plus tard, et sans doute pour essayer de pallier ce problème, l'odorama a été proposé. Il s'agit d'une carte avec des cases numérotées à gratter au bon moment pour dévoiler les odeurs du film. Solution beaucoup moins chère et résolvant un certain nombre de soucis, mais pas assez pour que la technique ne perdure.
1: Ça paraît effectivement assez compliqué niveau mise en œuvre. Et de nos jours, est-ce qu'on pratique encore le cinéma odorant ?
3: Même si la mode est passée, les responsables marketing des films n'ont pas arrêté de tenter le coup. Pour réduire l'aspect parfumerie et rendre l'expérience un peu plus supportable, le plus souvent, une seule odeur est diffusée à un moment clé. C'est le cas dans le film Charlie et la chocolaterie avec une délicieuse odeur de chocolat ou celle de l'herbe coupée pour une fille pour Grégory. Ou plutôt, je devrais dire de l'exénol, comme nous a expliqué Christian tout à l'heure pour parler en langage commun. Curieusement, on pouvait s'attendre à une séance olfactive pour le film Le Parfum. Mais les spectateurs ont semblé avoir plus apprécié le film dans une version sans odeur. Il faut dire que la version avec consistait à respirer une fiole contenant une odeur d'urine et de cheveux gras. Les responsables de cette horreur n'ont pas eu le nez creux, on peut dire.
1: On est donc plutôt sur un artifice qui, en plus d'être accessoire, est parfois désagréable ou carrément immonde. C'est pas une grande réussite, voire même un sacré loupé, non ?
3: Eh bien, pas tant que ça. Entre les expériences type parfumerie des années 50 et la fiole d'urine, un constat commun peut être fait. Les odeurs désagréables font beaucoup réagir. Des recherches en réalité virtuelle récentes ont d'ailleurs montré que l'expérience dans les mondes virtuels pouvait être décuplée, d'autant plus par les mauvaises odeurs que par les fragrances dites neutres ou plaisantes. Il semblerait que le cerveau humain réponde différemment et plus rapidement aux mauvaises odeurs. Il y a peut-être là quelque chose à creuser. En tout cas, de nos jours, le cinéma odorant n'a pas trouvé son public. Ce n'est pas pour autant que les expériences s'arrêtent là. Dans le jeu vidéo et la réalité virtuelle, plusieurs entreprises proposent des dispositifs permettant de ressentir les odeurs, comme Essence, une sorte de collier connecté à l'ordinateur qui émet des odeurs en fonction de l'action dans le casque. Certains jeux de plateau également sont aussi développés dans ce sens. Je peux citer Voyage olfactif, une sorte de Dixit où les joueurs et joueuses doivent se mettre d'accord sur une image en fonction des odeurs qu'elle inspire. Ou Guilty Fontainebleau qui propose de chercher la trace d'un criminel en suivant des indices odorants. Quand la technologie n'est pas là, l'odeur peut être aussi le but du jeu. Je ne peux pas m'empêcher de parler en cette fin de chronique d'Adorable Adventures, un jeu vidéo montpelliérain où on contrôle un petit marcassin qui doit retrouver ses frères et sœurs en flairant leurs traces. Mais attention à ne pas se laisser distraire par les fleurs sur le chemin. Je crois qu'on n'a pas fini de se faire mener par le bout du nez.
6: Trop mignon. Merci Pierre pour cette chronique. Tu parles d'ailleurs de fioles de pipi pour le film Le Parfum et ça me fait penser à une chronique que j'ai écrite pour l'émission Science Absurde du 1er avril dernier sur la perception de l'odeur du pipi après avoir mangé des asperges. N'hésitez pas à aller écouter cette émission qui est disponible sur toutes les plateformes de podcast. Claire, Christan, est-ce que vous avez déjà vu des films avec un système de diffusion des odeurs ?
5: J'ai pas eu cette chance.
2: Alors moi j'ai eu la chance d'en voir un, c'était la version où on devait gratter la carte, c'était pour Halloween et voilà, on devait gratter la carte au fur et à mesure du film, mais c'est vrai que c'est un petit peu perturbant parce qu'on voilà, on doit faire une action alors qu'on est en train de regarder.
6: Ça sort un peu de
2: l'expérience.

déjà la fin de cette émission. Merci à Solène et Pierre pour leur chronique et merci à nos invités, Claire Demarc et Christian Cunigueriec, pour leurs éclairages passionnants. 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Retrouvez-nous sur labodessavoirs.fr ou nos réseaux sociaux et on vous dit à très vite pour une nouvelle émission.

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2: Bonjour à toutes et à tous, à ceux qui suivent assidûment l'émission, vous allez sûrement vous souvenir de ces quatre voisins de lotissement en périphérie de Toulouse, devenus amis, tous ingénieurs, et qui s'ingéniaient justement à faire fructifier leur retraite en misant sur le capital social. Eh bien, ils ont réussi, et ça peut rapporter gros la solidarité. Comme beaucoup d'entre nous, ils se sont dit qu'ils n'allaient pas rester les bras ballants face au mal logement, ou pas de logement du tout, et qu'il fallait batailler contre cette solitude qui écrase tant de gens autour de nous, qu'ils soient jeunes ou âgés, migrants ou de souche, SDF ou propriétaires. Alors ils se sont dit, qu'est-ce qu'on peut faire, nous ? Et à la grande différence avec la plupart d'entre nous, c'est que ils sont passés à l'acte. Alors bravo et merci de venir nous raconter, comme promis, 2 ans plus tard, ce magnifique pied de nez à notre soi-disant impuissance à agir solidaire. On revient un peu sur le rappel de la mission ?
3: Oui, merci pour cette invitation.
2: C'est bien de venir 2 ans plus tard, alors que quand je vous avais reçu, ça n'était qu'un projet finalement. Donc on peut toujours faire des projets, mais une fois qu'ils se réalisent, là ça vaut vraiment le coup d'en parler.
3: Oui, tout à fait. Mais nous, dans notre esprit, ce n'était pas qu'un projet, puisque on a passé ces 2 années à travailler à ce que ce projet, justement, voit le jour. Et puis, on a été pour cela accompagné quand même par Toulouse Métropole, qui a su reconnaître en nous quelques intérêts au niveau de la mission.
2: Alors, parlez-nous d'abord de la philosophie et du projet, parce que sinon, on va se perdre dans Toulouse Métropole tout de suite.
3: Tout à fait. Tout à fait. Alors déjà, on a appris que lutter contre la précarité ordinaire, c'est d'abord s'apprêter à lutter à tout instant et en tout lieu, en faisant preuve d'une adaptabilité à toute épreuve. On était un petit peu naïf et candide sur le sujet.
2: Tout en étant ingénieur
3: ça change rien. Ça ne change rien du tout. On a beaucoup cherché et pas mal ramé non plus. Hein.
2: Ouais.
3: Donc, notre projet, il est simple au départ. C'est plutôt que de stigmatiser les fragilités de chacun. Nous, on va miser sur le potentiel sous-exploité et les savoir-faire de tout le monde.
2: Ça, c'est vraiment ce que je préfère dans ma profession quand elle le fait de cette manière-là, c'est valoriser le potentiel.
3: Exactement.
2: Et combien ça rapporte plutôt que combien ça coûte.
3: Complètement.
2: Waouh ! Merci.
3: Et donc, ce changement de point de vue nous amène à organiser des colocations entre des personnes qui ont des profils complémentaires et qui pourront bénéficier de ces intérêts croisés.
2: Vous allez nous donner des exemples très vite. Hein.
3: Ah oui, bien sûr, bien sûr. Alors, parce que la colocation, c'est pas nouveau. Les étudiants, ils ont bien compris qu'il y avait un intérêt, mais c'est souvent des colocations... Qui sont des colocations qui se ressemblent, s'assemblent, où on partage, on mutualise tout séparément, on divise par 4, point final. Et nous, on a préféré faire des colocations qui se complètent, s'enrichissent, parce qu'il y a...
2: Excellent.
3: Il y a une dimension supplémentaire en disant, ben, je suis la pièce du puzzle qui peut apporter à l'autre... plus qu'il n'a en rentrant dans la colocation.
2: Alors, je vais vous arrêter tout de suite, et tant pis si c'est un peu dans tous les sens, parce que vous êtes donc Christophe Lefebvre, président de Lien pour l'Autre, cette association
3: oui.
2: dont vous allez nous parler. Et à côté de vous, il y a Étienne Cobel, donc ex-acheteur international retraité en avril.
4: C'est ça.
2: Et Théo, 36 ans, architecte, très impliqué dans la permaculture, et vous êtes... tous les deux, les coéquipiers de cette aventure, les colocataires. Et donc déjà maintenant, vous pouvez peut-être nous dire qui apporte à l'autre. Il y en a un qui a 36 ans, l'autre qui a 62 ans. Vous n'avez pas du tout les mêmes parcours. Est-ce qu'on peut déjà rebondir sur ce que nous dit Christophe Lefebvre, sur cette sorte de ping-pong entre les uns et les autres ?
0: Le ping-pong entre les uns les autres, oui, effectivement, des profils différents, âge, parcours professionnel, expérience, etc. Donc l'intérêt du truc, c'était de pouvoir partager ce que moi j'ai en plus avec Théo et ce que Théo a en plus avec moi. Donc lui, il a l'expérience de la permaculture, du jardin, de l'ensemencement des terrains, etc., etc. Moi, j'y connais strictement rien du tout, donc ça fait un an, grosso modo, que je m'y suis mis. Et j'en profite. Qu'est-ce que je donne à Théo? Ben, je lui donne mon expérience, et puis le double de l'âge que lui a. Donc un peu d'expérience, et puis voilà, des connaissances, et puis ma main-d'œuvre.
2: Et Théo, vous avez subi en plus des inondations là très récemment dans les jardins, donc il a fallu être super actif et super chef de chantier quelque part, non?
4: Tout à fait. Heureusement, nous avons été épaulés par Christophe Lefebvre qui nous a permis de nous organiser pour compléter et résoudre ce problème qu'on a eu avec les inondations.
2: Ah oui? Comment vous avez fait du coup?
4: Eh bien, à force de bras et beaucoup d'huile de coude, nous avons donc du coup creusé des drains, creusé des tranchées pour permettre l'évacuation de l'eau.
2: Et je crois que c'est très important ce travail, cet échange autour du jardin, du potager, ou de potager peut-être pas, mais en tout cas...
3: Si, essentiellement.
2: Oui, alors pour le lien, c'est important.
0: À partir du moment où on travaille ensemble sur un projet commun, oui, c'est important, c'est clair, évident.
4: Et on s'apporte chacun également dans la colocation et également au potager. Chacun a une vision un petit peu de ce potager qui va de maraîchage, pas à l'ancienne, mais conventionnel, pardon, et qui atteint jusqu'à ma pratique, la permaculture. Donc on a un échange dans ce milieu-là qui nous permet de se compléter et s'apporter des choses. Il n'y a pas que cette colocation. À la colocation, je reviens, moi, mon apport dans cette colocation, ma jeunesse, mon expérience des anciennes colocations, j'ai vécu beaucoup en colocation, donc on avait j'ai cet apport-là. Mais comme a bien dit Christophe Lefebvre, c'était des colocations entre soi, et où ces différences n'étaient pas autant exploitées.
3: Pour compléter ce que dit Théo, dans la colocation actuelle, il y a eu 6 personnes qui sont passées avec justement une attention particulière à avoir des parcours très différents justement pour travailler sur ces intérêts croisés. Et on parlait du jardin tout à l'heure, mais le jardin, il a d'abord une dimension économique pour nous, parce qu'en fait... la première des précarités à laquelle on pense, c'est d'abord la précarité financière, évidemment, et le fait d'être quasiment autosuffisant en légumes, en bons produits, etc. C'est déjà quelque chose d'essentiel, à la fois pour le moral des troupes, et parce que quand on gratte ensemble, ben, on échange ensemble, et aussi pour la santé de tout le monde et pour les vertus que ça apporte. Donc ça, c'est un élément où le jardin est assez fédérateur. Il permet aussi de pouvoir s'ouvrir sur l'extérieur, puisqu'en fait, ce jardin est intégré à un studio d'enregistrement aussi à côté. Et donc, on a une présence de personnes qui sont pas ni de lien pour l'autre, ni dans la colocation lien pour l'autre, mais en tout cas, qui gravitent autour de nous et qui font aussi œuvre de sortie pour justement sortir de cette colocation où on pourrait être facilement en vase clos.
2: Et vous, l'ingénieur en électronique, vous vous êtes mis au jardin aussi? Vous n'y connaissiez rien, mais... peut-être?
3: Attendez, on peut avoir des hobbies aussi. Le jardin, j'ai toujours eu cette sensibilité-là, okay. Donc au niveau...
2: Et du coup, ça veut dire quoi? Alors, ça veut dire que vous avez... On va revenir sur le schéma, et puis ensuite, on verra dans la prochaine émission, justement, toute cette collaboration et tous ces registres et tous ces chapitres que vous y ouvrez à travers cette initiative. Mais là, vous avez donc une maison ou un studio?
3: Une maison.
2: Une maison. Un jardin.
3: Une grande maison, un jardin.
2: Qui viennent d'où, qui appartiennent à qui, qui, voilà, en assez court, hein.
3: Mais... Eh bien, figurez-vous qu'ils appartiennent à un propriétaire, qui, après la première émission sur Radio Présence, nous a appelés.
2: Non.
3: Ah, je vous promets.
2: Mais vous ne m'avez pas appelé pendant 2 ans, sinon ça m'aurait réconforté.
3: Mais bon, il nous l'a dit qu'après. Donc après, bon, ça m'est sorti de la tête, mais c'est vrai.
2: Excellent.
3: Et donc, pourquoi ? Parce qu'on a une formule quand même pour une personne d'un certain âge. Qui commence à voir les années pesées. Là, on a une grande maison. Cette grande maison, avant, il la louait. Mais quand vous louez une maison, une belle lauragaise, hein, pour vous situer, on a quand même au milieu du salon un piano à queue, quoi.
2: Wow.
3: Donc, ça...
2: L'un d'entre vous s'y est mis ?
3: Non, mais par contre, on a eu des gens qui sont venus jouer. Hein. Mais... on a une grande maison comme ça, et puis on a un petit studio à Toulouse. Si on loue sa grande maison, on n'en profite pas. Par contre, si on fait une colocation l'un pour l'autre et qu'on garde une chambre, on peut y venir quand on veut, rompre sa solitude, profiter du jardin, qui est essentiellement entretenu par M. Étienne, et qui est... et voilà, et même on peut avoir 80 ans, 85 ans, et avoir le goût de vivre dans sa maison, et sans l'abandonner avec notre formule.
2: Alors, ça veut dire que si votre maison est immense ou pas, ou si juste une chambre inoccupée, si vous avez envie de partager votre quotidien, vous, chers auditeurs, vous pouvez candidater aussi à l'un pour l'autre, c'est ça ?
3: Absolument, bien sûr, tout à fait.
2: Magnifique. Bon, on va laisser vos coordonnées sur le podcast, en fait, de l'émission, si vous voulez retrouver tout le monde. Et puis, on se donne rendez-vous à la prochaine émission, donc dans une semaine. Pour la suite de ses aventures, de ses péripéties, mais c'est
3: très volontiers.
2: Assez enthousiasmant, je dois dire.
0: Voilà. Oui, tout à fait.
2: C'est
0: merci.
2: Vrai. Merci à vous.
4: Merci à vous.
3: Merci.

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1: 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Très bon après-midi sur votre radio chrétienne.

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1: Vierge Marie, doux Jésus, je voulais vous remercier pour m'avoir exaucée. Merci, doux Jésus. Merci, Vierge Marie. Merci, cher Père.
2: Ma Vierge Marie, priez pour moi, pour mes enfants, pour ma santé. Je vous remercie. Aidez-moi, ma
3: Marie, je te demande la guérison de mon beau-frère Stanislas. Merci, Marie. Merci, Sainte Bernadette.
4: Chers frères et sœurs, soyez les bienvenus à Lourdes, dans cette grotte de Massabielle, où la Vierge Marie, l'Immaculée Conception, est apparue 18 fois à Bernadette. En ce mardi, ensemble, nous prierons les mystères douloureux du rosaire. Nous prions avec tous les pèlerins présents à Lourdes ces jours-ci, et nous prions également avec vous qui êtes en communion à travers votre connexion au site internet du sanctuaire et les différents réseaux du sanctuaire, ou grâce à votre télévision et votre radio catholique francophone. Au nom du Père et du Fils et du Saint-Esprit, je crois en Dieu, le Père Tout-Puissant, Créateur du ciel et de la terre, et en Jésus-Christ, son Fils unique, notre Seigneur, qui a été conçu du Saint-Esprit et né de la Vierge Marie, a souffert sous Ponce Pilate, a été crucifié et mort, a été enseveli et descendu aux enfers, le troisième jour est ressuscité des morts, est monté aux cieux, est assis à la droite de Dieu, le Père Tout-Puissant, d'où il viendra juger les vivants et les morts. Je crois en l'Esprit Saint, à la Sainte Église catholique, à la communion des saints, à la rémission des péchés, à la résurrection de la chair, à la vie éternelle. Amen. Dans une foi commune, nous prions aux intentions de notre Saint-Père, le pape Léon, aux intentions de l'Église, particulièrement pour le prochain voyage apostolique en France. Notre Père, qui es aux cieux, que ton nom soit sanctifié, que ton règne vienne, que ta volonté soit faite sur la terre comme au ciel.
5: Donne-nous aujourd'hui notre pain de ce jour. Pardonne-nous nos offenses, comme nous pardonnons aussi à ceux qui nous ont offensés. Et ne nous laisse pas entrer en tentation, mais délivre-nous du mal.
4: Je vous salue, Marie, pleine de grâce. Le Seigneur est avec vous. Vous êtes bénie entre toutes les femmes. Et Jésus, le fruit de vos entrailles, est béni.
5: Sainte Marie, Mère de Dieu, priez pour nous pauvres pécheurs, maintenant et à l'heure de notre mort. Amen.
4: Je vous salue, Marie, pleine de grâce. Le Seigneur est avec vous. Vous êtes bénie entre toutes les femmes, et Jésus, le fruit de vos entrailles, est béni.
5: Sainte Marie, Mère de Dieu, priez pour nous pauvres pécheurs, maintenant et à l'heure de notre mort. Amen.
4: Je vous salue, Marie, pleine de grâce. Le Seigneur est avec vous. Vous êtes bénie entre toutes les femmes, et Jésus, le fruit de vos entrailles, est béni.
5: Sainte

0: Sicut erat in principio, et nunc et semper, et in saecula saeculorum. Amen.
1: Ô Marie conçue sans péché,
2: priez pour nous qui avons recours à vous.
1: Notre-Dame de Lourdes,
2: priez pour nous.
1: Premier mystère douloureux, l'agonie de Jésus au jardin de Gethsémani. De l'Évangile selon saint Matthieu. Voici toute proche l'heure où le Fils de l'homme va être livré. Notre Père, qui es aux cieux, que ton nom soit sanctifié, que ton règne vienne, que ta volonté soit faite sur la terre comme au ciel.
3: Pardonne-nous nos offenses, comme nous pardonnons aussi à ceux qui nous ont offensés, et ne nous laisse pas entrer en tentation, mais délivre-nous du mal.
4: Je vous salue, Marie, pleine de grâce. Le Seigneur est avec vous. Vous êtes bénie entre toutes les femmes, et Jésus, le fruit de vos entrailles, est béni.
3: Sainte Marie, Mère de Dieu, priez pour nous pauvres pécheurs, maintenant et à l'heure de notre mort. Amen.
4: Je vous salue, Marie, pleine de grâce. Le Seigneur est avec vous. Vous êtes bénie entre toutes les femmes, et Jésus, le fruit de vos entrailles, est béni.
3: Sainte Marie, Mère de Dieu, priez pour nous pauvres pécheurs, maintenant et à l'heure de notre mort. Amen.
4: Je vous salue, Marie, pleine de grâce. Le Seigneur est avec vous. Vous êtes bénie entre toutes les femmes, et Jésus, le fruit de vos entrailles, est béni.
3: Sainte Marie, Mère de Dieu, priez pour nous pauvres pécheurs, maintenant et à l'heure de notre mort. Amen.
4: Je vous salue, Marie, pleine de grâce. Le Seigneur est avec vous. Vous êtes bénie entre toutes les femmes, et Jésus, le fruit de vos entrailles, est béni.
3: Sainte Marie, Mère de Dieu, priez pour nous pauvres pécheurs, maintenant et à l'heure de notre mort. Amen.
4: Je vous salue, Marie, pleine de grâce. Le Seigneur est avec vous. Vous êtes bénie entre toutes les femmes, et Jésus, le fruit de vos entrailles, est béni.
3: Sainte Marie, Mère de Dieu, priez pour nous pauvres pécheurs, maintenant et à l'heure de notre mort. Amen.
4: Je vous salue, Marie, pleine de grâce. Le Seigneur est avec vous. Vous êtes bénie entre toutes les femmes, et Jésus, le fruit de vos entrailles, est béni.
3: Sainte Marie, Mère de Dieu, priez pour nous pauvres pécheurs, maintenant et à l'heure de notre mort. Amen.
4: Je vous salue, Marie, pleine de grâce. Le Seigneur est avec vous. Vous êtes bénie entre toutes les femmes, et Jésus, le fruit de vos entrailles, est béni.
3: Sainte Marie, Mère de Dieu, priez pour nous pauvres pécheurs, maintenant et à l'heure de notre mort. Amen.
4: Je vous salue, Marie, pleine de grâce. Le Seigneur est avec vous. Vous êtes bénie entre toutes les femmes, et Jésus, le fruit de vos entrailles, est béni.
3: Sainte Marie, Mère de Dieu, priez pour nous pauvres pécheurs, maintenant et à l'heure de notre mort. Amen.
4: Je vous salue, Marie, pleine de grâce. Le Seigneur est avec vous. Vous êtes bénie entre toutes les femmes, et Jésus, le fruit de vos entrailles, est béni.
3: Sainte Marie, Mère de Dieu, priez pour nous pauvres pécheurs, maintenant et à l'heure de notre mort. Amen.
4: Je vous salue, Marie, pleine de grâce. Le Seigneur est avec vous. Vous êtes bénie entre toutes les femmes, et Jésus, le fruit de vos entrailles, est béni.
3: Sainte Marie, Mère de Dieu, priez pour nous pauvres pécheurs, maintenant et à l'heure de notre mort. Amen.

0: Ô Marie conçue sans péché,
1: priez pour nous qui avons recours à vous.
0: Notre-Dame de Lourdes, deuxième mystère douloureux, la flagellation du Seigneur. De la première lettre de Saint Pierre apôtre. Accablé de souffrance, il ne menaçait pas, mais il confiait sa cause à celui qui juge avec justice. Notre Père, qui es aux cieux, que ton nom soit sanctifié, que ton règne vienne, que ta volonté soit faite sur la terre comme au ciel.
1: Donne-nous aujourd'hui notre pain de ce jour. Pardonne-nous nos offenses, comme nous pardonnons aussi à ceux qui nous ont offensés. Et ne nous laisse pas entrer en tentation, mais délivre-nous du mal. Je vous salue Marie, pleine de grâce. Le Seigneur est avec vous. Vous êtes bénie entre toutes les femmes, et Jésus, ton enfant, est béni.
2: Sainte Marie, Mère de Dieu, priez pour nous pauvres pécheurs, maintenant et à l'heure de notre mort. Amen.
1: Je vous salue, Marie, pleine de grâce. Le Seigneur est avec vous. Vous êtes bénie entre toutes les femmes, et Jésus, le fruit de vos entrailles, est béni.
2: Sainte Marie, Mère de Dieu, priez pour nous pauvres pécheurs, maintenant et à l'heure de notre mort. Amen.
1: Je vous salue, Marie, pleine de grâce. Le Seigneur est avec vous. Vous êtes bénie entre toutes les femmes, et Jésus, le fruit de vos entrailles, est béni.
2: Sainte Marie, Mère de Dieu, priez pour nous pauvres pécheurs, maintenant et à l'heure de notre mort. Amen.
1: Je vous salue, Marie, pleine de grâce. Le Seigneur est avec vous. Vous êtes bénie entre toutes les femmes, et Jésus, le fruit de vos entrailles, est béni.
2: Sainte Marie, Mère de Dieu, priez pour nous pauvres pécheurs, maintenant et à l'heure de notre mort. Amen.
1: Je vous salue, Marie, pleine de grâce. Le Seigneur est avec vous. Vous êtes bénie entre toutes les femmes, et Jésus, le fruit de vos entrailles, est béni.
2: Sainte Marie, Mère de Dieu, priez pour nous pauvres pécheurs, maintenant et à l'heure de notre mort. Amen.
1: Je vous salue, Marie, pleine de grâce. Le Seigneur est avec vous. Vous êtes bénie entre toutes les femmes, et Jésus, le fruit de vos entrailles, est béni.
2: Sainte Marie, Mère de Dieu, priez pour nous pauvres pécheurs, maintenant et à l'heure de notre mort. Amen.
1: Je vous salue, Marie, pleine de grâce. Le Seigneur est avec vous. Vous êtes bénie entre toutes les femmes, et Jésus, le fruit de vos entrailles, est béni.
2: Sainte Marie, Mère de Dieu, priez pour nous pauvres pécheurs, maintenant et à l'heure de notre mort. Amen.
1: Je vous salue, Marie, pleine de grâce. Le Seigneur est avec vous. Vous êtes bénie entre toutes les femmes, et Jésus, le fruit. Je vous salue, Marie, pleine de grâce. Le Seigneur est avec vous. Vous êtes bénie entre toutes les femmes, et Jésus, le fruit de vos entrailles.

0: Seigneur est avec vous. Vous êtes bénie entre toutes les femmes, et Jésus, le fruit de vos entrailles, est béni.
1: Sainte Marie, Mère de Dieu, priez pour nous pauvres pécheurs,
2: maintenant et à l'heure de notre mort. Amen.

0: Ô Marie conçue sans péché,
1: priez pour nous qui avons recours à vous.
0: Notre-Dame de Lourdes,
1: priez pour nous.
0: Troisième mystère douloureux, le couronnement d'épines. De l'Évangile selon saint Jean, Jésus sortit portant la couronne d'épines et le manteau de pourpre. Pilate leur dit, « Voici l'homme. » Notre Père, qui es aux cieux, que ton nom soit sanctifié, que ton règne vienne, que ta volonté soit faite sur la terre comme au ciel.
1: Donne-nous aujourd'hui notre pain de ce jour. Pardonne-nous nos offenses, comme nous pardonnons aussi à ceux qui nous ont offensés. Et ne nous laisse pas entrer en tentation, mais délivre-nous du mal. Amen.
2: Je vous salue, Marie, pleine de grâce. Le Seigneur est avec vous. Vous êtes bénie entre toutes les femmes, et Jésus, le fruit de vos entrailles, est béni.
1: Sainte Marie, Mère de Dieu, priez pour nous pauvres pécheurs, maintenant et à l'heure de notre mort. Amen.
2: Je vous salue, Marie, pleine de grâce. Le Seigneur est avec vous. Vous êtes bénie entre toutes les femmes, et Jésus, le fruit de vos entrailles, est béni.
1: Sainte Marie, Mère de Dieu, priez pour nous pauvres pécheurs,
2: maintenant et à l'heure de notre mort. Amen. Je vous salue, Marie, pleine de grâce. Le Seigneur est avec vous. Vous êtes bénie entre toutes les femmes, et Jésus, le fruit de vos entrailles, est béni.
1: Sainte Marie, Mère de Dieu, priez pour nous pauvres pécheurs, maintenant et à l'heure de notre mort. Amen.
2: Je vous salue, Marie, pleine de grâce. Le Seigneur est avec vous. Vous êtes bénie entre toutes les femmes, et Jésus, le fruit de vos entrailles, est béni.
1: Sainte Marie, Mère de Dieu, priez pour nous pauvres pécheurs, maintenant et à l'heure de notre mort. Amen.
2: Je vous salue, Marie, pleine de grâce. Le Seigneur est avec vous. Vous êtes bénie entre toutes les femmes, et Jésus, le fruit de vos entrailles, est béni.
1: Sainte Marie, Mère de Dieu, priez pour nous pauvres pécheurs, maintenant et à l'heure de notre mort. Amen.
2: Je vous salue, Marie, pleine de grâce. Le Seigneur est avec vous. Vous êtes bénie entre toutes les femmes, et Jésus, le fruit de vos entrailles, est béni.
1: Sainte Marie, Mère de Dieu, priez pour nous pauvres pécheurs, maintenant et à l'heure de notre mort. Amen.
2: Je vous salue, Marie, pleine de grâce. Le Seigneur est avec vous. Vous êtes bénie entre toutes les femmes, et Jésus, le fruit de vos entrailles, est béni.
1: Sainte Marie, Mère de Dieu, priez pour nous pauvres pécheurs, maintenant et à l'heure de notre mort. Amen.
2: Je vous salue, Marie, pleine de grâce. Le Seigneur est avec vous. Vous êtes bénie entre toutes les femmes, et Jésus, le fruit de vos entrailles, est béni.
1: Sainte Marie, Mère de Dieu, priez pour nous pauvres pécheurs, maintenant et à l'heure de notre mort. Amen.
2: Je vous salue, Marie, pleine de grâce. Le Seigneur est avec vous. Vous êtes bénie entre toutes les femmes, et Jésus, le fruit de vos entrailles, est béni.
1: Sainte Marie, Mère de Dieu, priez pour nous pauvres pécheurs, maintenant et à l'heure de notre mort. Amen.
2: Je vous salue, Marie, pleine de grâce. Le Seigneur est avec vous. Vous êtes bénie entre toutes les femmes, et Jésus, le fruit de vos entrailles, est béni.

0: et in saecula saeculorum. Amen. Ô Marie conçue sans péché,
1: priez pour
0: nous. Notre-Dame de Lourdes,
1: priez pour nous.
0: Quatrième mystère.

0: pour eux le portement de la croix. De l'Évangile selon saint Luc, ils requirent un homme de Cyrène nommé Simon et le chargèrent de porter la croix derrière Jésus. Notre Père, qui es aux cieux, que ton nom soit sanctifié, que ton règne vienne, que ta volonté soit faite sur la terre comme au ciel.
1: Donne-nous aujourd'hui notre pain de ce jour. Pardonne-nous nos offenses, comme nous pardonnons aussi à ceux qui nous ont offensés. Et ne nous laisse pas entrer en tentation, mais délivre-nous du mal.
2: Je vous salue, Marie, pleine de grâce. Le Seigneur est avec vous. Vous êtes bénie entre toutes les femmes, et Jésus, le fruit de vos entrailles, est béni.
3: Sainte Marie, Mère de Dieu, priez pour nos pauvres pécheurs, maintenant et à l'heure de notre mort. Amen.
2: Je vous salue, Marie, pleine de grâce. Le Seigneur est avec vous. Vous êtes bénie entre toutes les femmes, et Jésus, le fruit de vos entrailles, est béni.
3: Sainte Marie, Mère de Dieu, priez pour nos pauvres pécheurs, maintenant et à l'heure de notre mort. Amen.
2: Je vous salue, Marie, pleine de grâce. Le Seigneur est avec vous. Vous êtes bénie entre toutes les femmes, et Jésus, le fruit de vos entrailles, est béni.
3: Sainte Marie, Mère de Dieu, priez pour nos pauvres pécheurs, maintenant et à l'heure de notre mort. Amen.
2: Je vous salue, Marie, pleine de grâce. Le Seigneur est avec vous. Vous êtes bénie entre toutes les femmes, et Jésus, le fruit de vos entrailles, est béni.
3: Sainte Marie, Mère de Dieu, priez pour nous pauvres pécheurs, maintenant et à l'heure de notre mort. Amen.
2: Je vous salue, Marie, pleine de grâce. Le Seigneur est avec vous. Vous êtes bénie entre toutes les femmes, et Jésus,

0: notre mort. Amen. Je vous salue, Marie, pleine de grâce. Le Seigneur est avec vous. Vous êtes bénie entre toutes les femmes. Et Jésus, le fruit de vos entrailles, est béni.
1: Sainte Marie, Mère de Dieu, priez pour nous pauvres pécheurs, maintenant et à l'heure de notre mort. Amen.
0: Je vous salue, Marie, pleine de grâce. Le Seigneur est avec vous. Vous êtes bénie entre toutes les femmes. Et Jésus, le fruit de vos entrailles, est béni.
1: Sainte Marie, Mère de Dieu, priez pour nous pauvres pécheurs, maintenant et à l'heure de notre mort. Amen.
0: Je vous salue, Marie, pleine de grâce. Le Seigneur est avec vous. Vous êtes bénie entre toutes les femmes. Et Jésus, le fruit de vos entrailles, est béni.
1: Sainte Marie, Mère de Dieu, priez pour nous pauvres pécheurs, maintenant et à l'heure de notre mort. Amen.
0: Je vous salue, Marie, pleine de grâce. Le Seigneur est avec vous. Vous êtes bénie entre toutes les femmes. Et Jésus, le fruit de vos entrailles, est béni.
1: Sainte Marie, Mère de Dieu, priez pour nous pauvres pécheurs, maintenant et à l'heure de notre mort. Amen.
0: Je vous salue, Marie, pleine de grâce. Le Seigneur est avec vous. Vous êtes bénie entre toutes les femmes. Et Jésus, le fruit de vos entrailles, est béni.
1: Sainte Marie, Mère de Dieu, priez pour nous pauvres pécheurs, maintenant et à l'heure de notre mort. Amen.

0: Secula, seculorum, amen. Ô Marie conçue sans péché, Notre-Dame de Lourdes. Cinquième mystère douloureux, la crucifixion et la mort du Seigneur. Du livre du prophète Isaïe. Le châtiment qui nous rend la paix est sur lui, et c'est grâce à ses plaies que nous sommes guéris. Notre Père, qui es aux cieux, que ton nom soit sanctifié, que ton règne vienne, que ta volonté soit faite sur la terre comme au ciel.
1: Donne-nous aujourd'hui notre pain de ce jour. Pardonne-nous nos offenses, comme nous pardonnons aussi à ceux qui nous ont offensés. Et ne nous laisse pas entrer en tentation, mais délivre-nous du mal.
0: Je vous salue, Marie, pleine de grâce. Le Seigneur est avec vous. Vous êtes bénie entre toutes les femmes, et Jésus, le fruit de vos entrailles, est béni.
1: Sainte Marie, Mère de Dieu, priez pour nous pauvres pécheurs, maintenant et à l'heure de notre mort. Amen.
0: Je vous salue, Marie, pleine de grâce. Le Seigneur est avec vous. Vous êtes bénie entre toutes les femmes, et Jésus, le fruit de vos entrailles, est béni.
1: Sainte Marie,
0: Je vous salue, Marie, pleine de grâce. Le Seigneur est avec vous. Vous êtes bénie entre toutes les femmes. Et Jésus, le fruit de vos entrailles, est béni.
1: Sainte Marie, Mère de Dieu, priez pour nous pauvres pécheurs, maintenant et à l'heure de notre mort. Amen.
0: Je vous salue, Marie, pleine de grâce. Le Seigneur est avec vous. Vous êtes bénie entre toutes les femmes. Et Jésus, le fruit de vos entrailles, est béni.
1: Sainte Marie, Mère de Dieu, priez pour nous pauvres pécheurs, maintenant et à l'heure de notre mort. Amen.
0: Je vous salue, Marie, pleine de grâce. Le Seigneur est avec vous. Vous êtes bénie entre toutes les femmes. Et Jésus, le fruit de vos entrailles, est béni.
1: Sainte Marie, Mère de Dieu, priez pour nous pauvres pécheurs, maintenant et à l'heure de notre mort. Amen.
0: Je vous salue, Marie, pleine de grâce. Le Seigneur est avec vous. Vous êtes bénie entre toutes les femmes. Et Jésus, le fruit de vos entrailles, est béni.
1: Sainte Marie, Mère de Dieu, priez pour nous pauvres pécheurs, maintenant et à l'heure de notre mort. Amen.
0: Je vous salue, Marie, pleine de grâce. Le Seigneur est avec vous. Vous êtes bénie entre toutes les femmes, et Jésus, le fruit de vos entrailles, est béni.
1: Sainte Marie, Mère de Dieu, priez pour nous pauvres pécheurs, maintenant et à l'heure de notre mort. Amen.
0: Je vous salue, Marie, pleine de grâce. Le Seigneur est avec vous. Vous êtes bénie entre toutes les femmes, et Jésus, le fruit de vos entrailles, est béni.
1: Sainte Marie, Mère de Dieu, priez pour nous pauvres pécheurs, maintenant et à l'heure de notre mort. Amen.
0: Je vous salue, Marie, pleine de grâce. Le Seigneur est avec vous. Vous êtes bénie entre toutes les femmes. Et Jésus, le fruit de vos entrailles, est béni.
1: Sainte Marie, Mère de Dieu, priez pour nous pauvres pécheurs, maintenant et à l'heure de notre mort. Amen.
0: Je vous salue, Marie, pleine de grâce. Le Seigneur est avec vous. Vous êtes bénie entre toutes les femmes. Et Jésus, le fruit de vos entrailles, est béni.
1: Sainte Marie, Mère de Dieu, priez pour nous pauvres pécheurs, maintenant et à l'heure de notre mort. Amen.

0: et in saecula saeculorum. Amen.
1: Ô Marie conçue sans péché,
2: priez pour nous qui avons recours à vous.
1: Notre-Dame de Lourdes,
2: priez pour nous.
1: Prions le Seigneur. Tu as voulu, Seigneur, qu'à l'annonce de l'ange, ton Verbe prit chair dans le sein de la Vierge Marie. Réponds à nos supplications. Puisque nous la croyons vraiment Mère de Dieu, fais que nous trouvions secours dans sa prière auprès de toi, par Jésus-Christ, ton Fils, notre Seigneur, qui vit et règne avec toi dans l'unité du Saint-Esprit, Dieu, pour les siècles des siècles.
2: Amen.
1: Le Seigneur soit avec vous.
2: Et avec votre esprit.
1: Que Dieu Tout-Puissant vous bénisse, le Père et le Fils et le Saint-Esprit.
2: Amen.
1: Notre-Dame de Lourdes.
2: Priez pour nous.
1: Notre-Dame de Lourdes.
2: Priez pour nous.
1: Notre-Dame de Lourdes.
2: Priez pour nous.
1: Sainte Bernadette.
2: Priez pour nous.

Chers auditeurs de Radio Grand Ciel, bonjour. Nous méditons le texte de la liturgie d'aujourd'hui en Saint Matthieu, au chapitre 5, les versets 43 à 48. En ce temps-là, Jésus disait à ses disciples, « Vous avez appris qu'il a été dit, « Tu aimeras ton prochain et tu haïras ton ennemi. » Eh bien moi je vous dis, « Aimez vos ennemis. » Et priez pour ceux qui vous persécutent, afin d'être vraiment les fils de votre Père qui est aux cieux, car il fait lever son soleil sur les méchants et sur les bons. Il fait tomber la pluie sur les justes et sur les injustes. En effet, si vous aimez ceux qui vous aiment, quelle récompense méritez-vous? Les publicains eux-mêmes n'en font-ils pas autant? Et si vous ne saluez que vos frères, que faites-vous d'extraordinaire? Les païens eux-mêmes n'en font-ils pas autant? Vous donc, vous serez parfaits, comme votre Père céleste est parfait. Il n'y a aucun passage de l'Ancien Testament qui demande de haïr ses ennemis. Jésus fait seulement allusion, ici, à l'attitude courante de l'ensemble des hommes. Jésus n'abolit pas un usage qui aurait force de loi. Il veut mettre en lumière ce qui était déjà implicite dans le judaïsme, comme dans le cœur de tout homme. Un amour, une tendresse, qui sont le grand désir de tous ceux qui, étant des humains bienveillants, veulent oublier les injures, les méchancetés. Mais quand quelqu'un vous a fait du mal, quand on a subi de la méchanceté ou des injures, ce désir devient difficile à réaliser. Jésus lui-même n'y va pas par quatre chemins. Il parle d'ennemis. Nous disons volontiers que nous n'avons pas d'ennemis. Et pourtant, nous pouvons accepter cet éclairage que Jésus projette sur ce que nous vivons parfois. Toute personne qui ne me ressemble pas, au fond, m'agresse, m'atteint dans ma tranquillité. Ce en quoi l'autre est différent de moi me met en cause moi-même et tend à me supprimer. Ce caractère si différent du mien m'énerve, m'use, me tue. Cette manière de voir, de parler, cette façon de se comporter, me met hors de moi. Or, Jésus me dit, « Aimez vos ennemis, priez pour ceux-là qui vous agressent sans cesse. » Là encore, il faut oser faire ce que Jésus nous dit, tout de suite, sans attendre demain. Priez pour ceux que je n'aime pas, pour ceux qui me font du mal, chaque jour, pour obéir à la parole de Jésus. À la longue, cette prière va changer quelque chose en moi. Jésus dit encore, « Afin d'être vraiment les fils de votre Père qui est aux cieux, car il fait lever son soleil sur les méchants et sur les bons. Il fait tomber la pluie sur les justes. » Notre modèle, c'est Dieu. Aimer ceux qui ne nous aiment pas, c'est imiter Dieu. Faire du bien à ceux qui nous font du mal, c'est divin. Cela demande une maturité réelle. Il y a dans la vengeance quelque chose d'enfantin ou d'adolescent, un manque de maîtrise de soi. L'homme adulte doit se hausser au niveau de Dieu. Lui qui fait le bien à tous, sans être arrêté par aucune limite, aucune déception, aucun intérêt. Lui qui ne cesse d'oublier nos offenses. Donc, comme Dieu, aimer, aimer, aimer sans limite. Jésus dit encore, « Si vous aimez ceux qui vous aiment, quelle récompense méritez-vous ? Les publicains eux-mêmes n'en font-ils pas autant? Et si vous ne saluez que vos frères,
Que faites-vous d'extraordinaire? Les païens eux-mêmes n'en font-ils pas autant? Le Seigneur nous demande d'aller au-delà de nos premiers sentiments naturels. Il y a autour de nous un premier cercle de gens faciles à aimer, ceux qui nous ressemblent, ceux qui nous rendent l'amour que nous leur donnons, ceux qui pensent comme nous, les gens de notre milieu, de notre pays, de notre race, de notre religion, de notre tendance politique. Or, il ne faut pas s'arrêter là. C'est insuffisant, nous dit Jésus. Demandons-lui d'agrandir notre cœur pour qu'il devienne capable d'un amour universel, sans aucune frontière, sans aucune limitation. Il dit enfin, « Vous donc, vous serez parfaits, comme votre Père céleste est parfait. Si j'exclus une seule personne de mon amour, je n'ai pas un amour parfait. Cette personne que je n'aime pas, Dieu l'aime, lui. Dieu, notre Créateur et Sauveur, aime d'une manière absolue. Il aime ses ennemis. Il aime ceux qui ne l'aiment pas. Il nous demande de devenir comme lui. Donc, aimez vos ennemis, comme Dieu le fait parfaitement et nous l'a abondamment montré pendant son séjour visible parmi nous, puisqu'il nous a tout donné, sans exclure personne de ses bienfaits et, en premier, de son salut. Chers amis de Radio Grand Ciel, à demain.

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2: Nous nous arrêtons cette semaine sur le thème de l'abandon. Un phénomène psychologique extrêmement fréquent que la plupart d'ailleurs d'entre nous ont vécu à un certain moment de leur vie d'une manière ou d'une autre. Évidemment, ce phénomène peut être plus ou moins grave et engendrer des conséquences plus ou moins importantes. Et nous parlerons, un peu plus tard dans notre réflexion, de l'abandon spirituel. Nous avons pour l'heure tiré les grandes lignes, je dirais, de l'acte d'abandonner. Car abandonner peut se vivre dans les deux dimensions. Soit comme sujet, j'abandonne un projet, j'abandonne des êtres avec qui j'étais en relation, j'abandonne un travail, mais je peux aussi subir l'abandon, en être non plus le sujet mais l'objet, et être abandonné. Reconnaissons que la plupart du temps, lorsque nous sommes le sujet de l'abandon, nous abandonnons souvent quelqu'un. Et cet abandon ne revient pas seulement à rompre un lien de manière définitive, mais c'est un geste péjoratif. Nous cessons de prendre soin de celui, de celle ou de ceux avec qui nous avions contracté des obligations morales ou affectives. Quitter donc ces personnes peut en certaines situations être une action positive marquant un progrès, une libération. Mais abandonner est toujours une action qu'on n'aurait pas dû commettre, qu'il est inconcevable d'avoir commis. Et c'est la différence fondamentale entre quitter et abandonner. L'acte d'abandon est bien plus pesant que seulement de quitter un lieu, un travail ou une personne. Car l'utilisation du terme abandon suppose que cette décision est unilatérale et que ceux qui sont mis en cause dans cet acte n'étaient pas au courant ou, en tout cas, pas en harmonie avec cette décision. L'attitude du petit poussé qui sème ses cailloux sur le chemin pour pouvoir retrouver sa route et revenir à la maison, malgré l'acte d'abandon dont il fait l'objet de la part de ses parents, montre à quel point cette décision n'a pas été prise d'un commun accord. Au contraire, les parents cachent à l'enfant ce qu'ils sont en train de lui faire subir. C'est lui qui a deviné et qui va mettre toutes les chances de son côté pour aller à l'inverse de cette décision de ses parents. Nous comprenons bien ici la différence. Les parents du petit poussé n'ont pas quitté leur enfant, ils l'ont abandonné. On pourrait presque imaginer que celui qui quitte par un certain aspect va se libérer d'un devoir, d'une habitude, voire parfois d'un esclavage. Mais en revanche, celui qui abandonne s'empêtre dans des liens dont il demeurera redevable, sans jamais pouvoir se libérer, non pas d'une erreur, mais bien d'une faute. L'abandon engendre toujours une culpabilité de la part de celui qui a abandonné et qui par la suite peut remettre en cause sa décision, peut Regretter de ne pas avoir essayé toutes les solutions possibles pour sortir de l'impasse. Mais, aussi curieusement que cela puisse paraître, celui qui est abandonné va également connaître la culpabilité. Car il va forcément s'interroger « J'ai été abandonné, pourquoi ?» Je méritais sans doute de l'être. Je ne méritais pas qu'on s'intéresse à moi. Je ne méritais pas d'être aimé. J'ai, en réalité, subi un abandon que j'ai moi-même produit, moi-même engendré. Et il est très fréquent qu'un enfant abandonné finisse par se supposer indigne et, en quelque sorte, va justifier le délaissement dont il a été l'objet.

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1: Être abandonné est une chose grave. Nous l'avons tous été, un jour ou l'autre, parfois par des amis, par des proches, par des parents. Nous nous sommes sentis abandonnés, pas soutenus dans notre travail ou délaissés dans tel ou tel milieu. Cela fait partie de la vie, je dirais. Mais il y a une grande différence entre être abandonné et avoir peur de l'être. Et je pense que cette seconde attitude est pire que la première. Car avoir peur d'être un jour abandonné provoque une angoisse. C'est une peur irrationnelle d'être un jour rejeté ou abandonné. Et cette crainte permanente d'être quitté, rejeté, est liée à un sentiment profond de ne pas être digne d'amour. Je ne mérite pas que telle ou telle personne s'attache à moi. Je ne mérite pas la sympathie de tel ou tel. Je ne mérite pas les louanges que l'on peut me faire dans mon travail, etc. Et donc, étant persuadé que je ne le mérite pas, je doute bien qu'un jour la vérité va me rattraper et que ceux qui aujourd'hui me sont attachés vont un beau jour stopper leur relation affective avec moi quand ils vont se rendre compte de qui je suis réellement. Cette angoisse de l'abandon, cette peur du rejet, souvent se déclare dès l'enfance. Et elle va pouvoir se maintenir chez l'adulte et lui empoisonner l'existence. Car vivre en permanence avec cette peur d'être rejeté ou abandonné va sans doute nous rendre pour les autres insupportables, au point que c'est cette peur de l'abandon qui risque de provoquer l'abandon réel, le rejet réel. Et cette espèce de cercle infernal est dramatique, car par mon attitude, je vais produire l'événement dont je ne cesse d'avoir peur. Il me semble important, au point où nous en sommes, de nous intéresser à cette peur de l'abandon sous l'angle psychologique. La peur de l'abandon, donc, c'est une angoisse profonde, persistante, lié à l'idée d'être délaissé, rejeté ou laissé seul. Elle n'est pas considérée comme un trouble mental à part entière, mais elle peut être un symptôme central de plusieurs pathologies comme les troubles anxieux, la dépression, les troubles de la personnalité. Bien sûr, comme souvent, cette peur s'ancre dans les premières expériences de vie, en particulier dans l'enfance, dans la relation avec les figures parentales ou avec les figures de ceux ou celles qui se sont occupés de nous. Le petit enfant, notamment le nourrisson, est totalement dépendant des adultes qui l'entourent. Chaque fois qu'il va vivre une situation comme étant une séparation d'avec l'adulte, il peut vivre cela comme une menace pour sa propre vie, ce qui va engendrer en lui une angoisse dont il faudra plus tard qu'il se libère.
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0: Auditrice et auditeur de Radio Grand Ciel, Église en Marche depuis les studios de Nogent-le-Rotrou, à la technique Claude Casal, au micro donc Chantal Rat. Aujourd'hui je suis en compagnie du père Nicolas Bousset. Bonjour père.
1: Bonjour Chantal, bonjour chers auditeurs et auditrices.
0: Alors en cette mi-juin où l'émission est diffusée sur vos ondes, il s'est déjà passé pas mal de choses sur notre paroisse et la fin de l'année sur la paroisse Saint-Lubin-du-Perche s'annonce également chargée comme sûrement bon nombre de paroisses. Alors je voudrais revenir parce que je ne sais pas si tous les auditeurs de Ré-Loire ont été au courant de ce fait, mais vendredi dernier... il y a eu à Nogent-le-Rotrou un hommage aux sœurs de l'Institut du Cœur Immaculé, donc de Nogent-le-Rotrou. Alors, pouvez-vous nous dire quelques mots sur cet hommage, Père Nicolas ?
1: Alors, quelques mots. J'ai découvert cette réalité en venant à Nogent au mois de septembre. Voilà, avec ces sœurs qui ont rayonné pendant presque deux siècles. Voilà, ils ont fondé à Nogent-le-Rotrou, donc des demoiselles enseignantes. Voilà, qui ont fondé un établissement catholique à Nogent-le-Rotrou, à Chartres et à Amboise. Et donc le charisme a pris une certaine proportion et puis ensuite les sœurs ont pris de l'âge. Donc un certain nombre sont au cimetière de Nogent puisque fondé à Nogent. Et donc il y a tout un projet mené par la congrégation de venir bénir les tombes suite à une restauration. Et puis, il y a une messe voilà, d'action de grâce pour tout ce que les sœurs ont contribué pour l'enseignement de la jeunesse à Nogent, à Chartres et à Amboise. Et donc, l'évêque de Chartres vient avec le vicaire général et un certain nombre de délégations d'OGEC, des différents établissements scolaires qui continuent l'œuvre des sœurs.
0: Oui, alors l'évêque est venu, donc vendredi dernier, il y a eu la bénédiction des tombes, il y a eu la messe, bon, un petit pot à la fin, et c'est vrai que c'était pour les Nogentais quelque chose d'important, puisque les sœurs, donc, qui ont contribué à la création de l'institution Delfeuille, c'est bien ça, je ne me trompe pas, parce que oui. Je suis pas Nogentaise d'origine, mais je sais que vous avez lu beaucoup de documents à cet effet. Donc les sœurs ont eu un impact et un rayonnement sur l'éducation. Alors je crois qu'au départ c'était pour les jeunes filles, c'est essentiellement féminin je crois.
1: Oui, une école de jeunes filles.
0: Voilà, et la devise c'était pour qu'elles soient...
1: Soyez saintes, savantes et maternelles.
0: D'accord. Un beau programme. Et je pense que c'était assez avant-gardiste, il y a deux siècles de ça, de mettre en avant un petit peu une instruction pour les jeunes filles, surtout dans nos provinces. Alors, j'imagine que c'était pour des jeunes filles un petit peu d'un milieu aisé, oui. Où en fait les jeunes filles étaient surtout employées à la ferme ou pour garder les petits frères et les petites sœurs qui arrivaient.
1: Et la particularité aussi de ces demoiselles, voilà, dans un contexte politique... assez complexe. Voilà, ils ont fait le choix de ne pas prendre un habit,
0: d'accord.
1: De rester en civil, voilà, d'être dans le monde et de porter l'évangile.
0: Voilà, du coup, elles étaient fermant dans la pâte, en fait.
1: Voilà, un peu
0: dit.
1: Avant-gardiste.
0: Voilà, tout à fait. Alors, bon, ça, c'était vendredi, mais alors, du coup, les festivités se sont poursuivies puisque nous avons eu la célébration de confirmation. Et puis à Nogent-le-Rotrou et avec sous la présidence de Monseigneur Christori et la profession de foi à la Bazoches-Gouët. Donc beaucoup d'amis étaient réunis pour ces occasions.
1: Oui, un certain nombre de personnes se sont rassemblées. Voilà, le mois de juin, c'est assez compliqué entre les différentes activités de fin d'année. Et nous aussi, l'Église, nous connaissons ces activités de fin d'année avec la confirmation. Donc à peu près une quinzaine de jeunes ont reçu ce sacrement, deux adultes. Et il y a eu aussi donc des professions de foi à la Bazoches-Gouët. Le week-end après, ce sera les premières communions. Voilà, on n'arrête pas de célébrations de haute importance pour la vie de la paroisse en cette fin de juin.
0: Pour la vie de la paroisse et je dirais même aussi pour les familles. Parce que c'est l'occasion, en fait, toutes ces célébrations religieuses sont l'occasion pour les familles de se rassembler. Ce qui n'est pas forcément le cas partout, parce que les familles, on le sait bien, sont tous dispersées, et l'occasion d'une confirmation, d'une profession de foi, d'une première communion, eh bien, de rassembler les familles. Les grands-parents sont souvent très fiers aussi, par rapport à leurs petits-enfants. Et puis aussi, pour tous ces jeunes, de reprendre ou de continuer un certain contact avec le parrain, et ou la marraine, qui des fois s'est un petit peu effilochée avec les distances. Enfin, ça, moi, je vous parle, voilà, un petit peu, ce sont des choses un petit peu que l'on entend aussi à travers les paroissiens.
1: Alors oui, c'est une étape importante, la confirmation, la première communion, la profession de foi, aussi une étape. Mais ça permet aussi à toutes les personnes qui prennent part à nos célébrations de venir un peu raviver. Voilà, ces jeunes qui professent haut et fort leur foi, ça interpelle toute l'assistance en disant « Mais moi, j'en suis où dans ma foi ? Est-ce que je proclame haut et fort une première communion ?» Voilà, nous avons l'habitude de communier bien souvent le dimanche. Et voilà, de voir ce jeune qui s'avance dans ce désir de recevoir pour la première fois le corps du Christ, ça vient interpeller toute l'assistance.
0: Tout à fait, toute l'assistance et puis les familles. Et du coup, peut y avoir aussi un peu des personnes qui retrouvent, je ne sais pas si c'est le bon terme, mais un peu le chemin de la foi, ou qui ont ce désir, puisque d'aller plus loin.
1: En tout cas, oui, il y a ce rassemblement, et ce rassemblement peut être aussi un moyen de, voilà, de réactiver, ou un moyen de venir raviver la flamme qui est peut-être faible, mais
0: elle est là.
1: Et c'est une occasion de la rallumer.
0: Et c'est ça qui est important. Et alors évidemment, pour que cette flamme puisse se raviver, eh bien la paroisse a trouvé judicieux d'organiser une soirée de louanges entre la confirmation et la première communion, donc le 17 juin prochain. Donc une soirée de louanges pour remercier le Seigneur de tous ses bienfaits. Alors cette soirée de louanges, elle a lieu où, Père Nicolas ?
1: Alors cette soirée a lieu en l'église Saint-Jean-Baptiste de Nogent-le-Rotrou. Alors sur l'année, il y a eu quelques soirées de louanges, mais là en effet, cette soirée de fin juin sera bien entendu une occasion pour rendre grâce pour tout ce que nous avons vécu au cours de l'année.
0: Et puis pour rendre grâce et pour tous aussi ces enfants et ces jeunes qui ont cheminé avec la paroisse et qui continueront leur chemin. C'est à quelle heure, Père Nicolas ?
1: À 18h30. Une petite heure, voilà, de prière. Il y aura l'exposition du Saint-Sacrement et possibilité de recevoir la confession. Les prêtres se tiendront à disposition.
0: Sacrement de réconciliation. Voilà. Eh bien, écoutez, un beau programme en attendant les premières communions. Alors après, il y aura des feux de la Saint-Jean. On en a déjà parlé lors de l'émission précédente à Saint-Jean-Pierre-Fixe. Avec la grande fête de la Saint-Jean, le feu de la messe, le feu de la Saint-Jean béni.
1: Donc messe à 18h, le jour de la Saint-Jean-Baptiste, donc le 23 juin, 18h, messe à Saint-Jean-Pierre-Fixe, suivi d'un repas qui est proposé par la municipalité. Et alors j'ai découvert que le feu, il s'allume uniquement à minuit. Il va falloir veiller.
0: Je sais que le feu s'allume, au moins il faut qu'il fasse nuit. Et comme nous sommes dans les journées les plus longues, donc effectivement, il va falloir veiller. Bon, on va vous demander de le bénir, mais pas de sauter par-dessus. D'abord, c'est un grand feu, donc voilà. Alors, ensuite, après avoir béni le feu de la Saint-Jean, on pourrait dire qu'on clôture. La paroisse a terminé un petit peu l'année pastorale. Il n'y a pas vraiment de fin, mais il y a toujours un temps qui est important pour dire merci. Le 3 juillet prochain, où il y a un cocktail, enfin il y a la messe, une messe d'action de grâce, et un cocktail qui sera servi également pour toutes les personnes qui interviennent auprès de la paroisse. Et ce sera aussi une occasion particulière, ce 3 juillet, pour la paroisse cette année, puisque cela nous permettra de dire au revoir au Père Olivier. Parce que le Père Olivier, donc, a été nommé sur Chartres, donc il n'y a pas si longtemps que ça se sait. Et du coup, pour nous, une manière de le remercier, c'est bien ça aussi, à cette occasion, nous en profiterons pour dire merci au Père Olivier.
1: Alors, en effet, Chantal, je repars sur le premier point, se disant c'est la fin de l'année, mais au final, voilà, les activités de la vie paroissiale continuent. Voilà, la vie continue, mais en effet, durant cette période estivale, il y a un peu une

0: petit pot de fin d'année, avec la messe bien entendu. C'est un moyen de rassembler, donc de dire merci au Père Olivier pour ses 3 années à la paroisse, et puis de lui dire bonne suite à Chartres.
1: Mais oui, bonne suite à Chartres. Et c'est vrai que nous, sur la paroisse, nous l'avons vu grandir, entre guillemets, puisqu'il a été, nous l'avons connu séminariste, il a été ordonné prêtre, il a fait une année d'études tout en étant sur la paroisse, ce qui n'était pas simple. Et puis après, là, il a fait une année entièrement sur la paroisse, et il va découvrir une autre réalité que la paroisse Saint-Lubin-du-Perche, ce qui est aussi formateur pour lui, en fait, je pense. Et ce sera l'occasion pour chacun de lui dire au revoir, de lui dire merci. Alors, il part pas le 3 juillet, on sait bien. Mais entre les vacances des uns des autres, les camps, son déménagement, etc. Donc, voilà. Et nous aurons l'occasion à la rentrée de parler de la personne du père qui succédera au père Olivier. Mais nous n'en disons pas plus pour l'instant. Pour vous laisser le suspense et de pouvoir nous écouter dès le mois de septembre. Alors, il y a les cocktails, et comme ce cocktail du 3 juillet, cette messe d'action de grâce, et comme on le disait, chacun se disperse. Alors, il y a différents camps proposés pour les jeunes, avec entre autres les écoles de prière. Il y a un camp autour de la nature, je crois. Et puis, il y a aussi le traditionnel, puisque je ne sais pas combien de temps ça existe, mais pèlerinage à Lourdes, qui est aussi bien pour les paroissiens, les personnes souffrant d'une maladie, mais également pour les jeunes.
0: Voilà, donc en effet, il y a une dispersion dans cette période estivale, mais aussi de nombreuses propositions pour continuer à avancer avec le Christ. Et alors, je soulignerai simplement Lourdes. Voilà, Lourdes. C'est vraiment un pèlerinage rassembleur, puisque l'ensemble du diocèse se rend présent avec différentes réalités, des jeunes, des moins jeunes, des personnes qui sont là pour aider. Et donc c'est une belle proposition. Voilà, moi j'ai eu ce cadeau, puisqu'on a parlé des professions de foi, des premières communions. Voilà, mon premier pèlerinage à Lourdes, c'était le cadeau que mes grands-parents m'ont fait après ma profession de foi. Et je suis ressorti de ce pèlerinage avec beaucoup de souvenirs, et je continue à aller tous les ans à Lourdes.
1: Voilà, oui, souvent, moi je me souviens, je dis aux parents, si on ne sait pas quoi offrir à un jeune, offrons-lui cette opportunité de partir à Lourdes ou de vivre une école de prière, etc. Mais voilà, c'est souvent, on n'en garde que des beaux souvenirs, une belle fraternité et une envie de découvrir un peu plus le chemin de la foi.
0: Et ce pèlerinage est aussi la dernière proposition de l'été. C'est aussi une belle occasion pour repartir.
1: Rebooster.
0: Exactement.
1: Eh bien, chers auditeurs et auditrices, nous vous souhaitons un bel été et nous vous disons au revoir.
0: Au revoir.

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2: Frère Édouard, bonjour.
3: Bonjour, frère Philippe.
2: Nous avons largement cherché dans le catéchisme, enfin étudié dans le catéchisme, toutes ces sections où il était question de la passion du Seigneur Jésus, de sa mort, de la descente aux enfers. Nous avons essayé d'évoquer la question des fins dernières aussi, ce que

0: c'est notre foi dans le paradis, le purgatoire, les enfers. Donc nous avons quand même pas mal, si je puis dire, si tu me permets ce mot-là, essoré ces questions-là. Mais là, nous voilà arrivés à ce que l'on va bien appeler le cœur même de notre foi. La foi chrétienne s'appuie sur ce que le catéchisme à l'article 638 commence par cette citation des Actes des Apôtres. « Nous vous annonçons la bonne nouvelle, la promesse faite à nos pères, Dieu l'a accomplie en notre faveur à nous leurs enfants, il a ressuscité Jésus. » La résurrection du Christ Jésus est le cœur de la foi des chrétiens. Et on verra d'ailleurs, si on prend dans l'article suivant, 639, il va être fait mention du chapitre 15 de la première lettre aux Corinthiens, qui est un morceau important, si je puis dire, puisque saint Paul va devoir rendre compte de la résurrection du Christ et ce que cela implique pour nous, pour notre propre résurrection. Il va en rendre compte aux Corinthiens à qui il parle, qui ne peuvent pas entrer comme ça dans la résurrection. Donc on est au cœur de notre foi chrétienne. Je dis tout ça pour bien dire, c'est quelque chose d'essentiel pour nous. Notre foi est là.
1: Notre foi est là et tous les dimanches, nous le rappelons, puisque le dimanche, c'est le jour où nous célébrons la résurrection du Christ. Et j'aimerais, avant même de référer les différents textes du Nouveau Testament et sans doute aussi de l'Ancien, si nous avons le temps, de reprendre cette très belle tradition donc de la liturgie byzantine, du tropaire de Pâques qui le proclame, le Christ est ressuscité des morts, Christos anesti ek nekron, par sa mort il a vaincu la mort, Thanato Thanaton patissas, aux morts il a donné la vie, Kaitois entois nimasi, Zoin Carissamenos. Et nous le chantons dans le Saint-Sépulcre à l'Anastasis. Oui. Et c'est magnifique quand on voit le peuple de Dieu le jour de Pâques qui se lève pour proclamer la résurrection du Christ. C'est un élan, d'abord, la foi. C'est un élan du cœur, c'est un élan de l'âme tout entière conquise par la vérité de la foi. Et c'est vrai que les apôtres sont les premiers témoins qui nous ont transmis le flambeau. Nous avons non seulement les discours de saint Paul dans les Actes des Apôtres ou de saint Pierre, mais aussi les prédications qui nous sont parvenues par les lettres. Et le texte le plus ancien auquel tu faisais référence, qui est daté de l'année 56, « Je vous ai donc transmis ce que j'avais moi-même reçu, à savoir que le Christ est mort pour nos péchés, selon les Écritures, qu'il a été mis au tombeau, qu'il est ressuscité le troisième jour, selon les Écritures, qu'il est apparu à Céphas, puis aux 12. » Et ce texte de la première épître aux Corinthiens, donc, est le plus ancien, même par rapport aux évangiles, de l'affirmation de cette résurrection d'entre les morts. Et on voit que saint Paul s'appuie sur une ligne de témoignage. Il y a Pierre, qu'il appelle Céphas, son vieux nom, je dirais, il a été transmis dans la tradition araméenne, et les 12. C'était important que ceux que avait choisi Jésus pour le fondement de l'Église soient les témoins, et pas seulement les disciples. On a les saintes femmes, on a Marie-Madeleine, on a beaucoup de personnes extrêmement importantes dans cette ligne de transmission qui sont bien transmises par les évangiles. Mais finalement, le moment fondamental, c'est est-ce que les 12 sur qui Jésus voulait fonder l'Église ont cru en cette résurrection? Eh bien, oui, il y a eu cette foi et Céphas lui-même est allé au tombeau et a cru à la suite de Jean. Il a eu une apparition aussi, comme le dit très bien 1 Corinthiens 15. Et donc il y a eu une tradition de la résurrection qui s'est appuyée sur un témoignage vivant. Ils ont vu le Seigneur ressuscité, et d'autre part sur une relecture des Écritures. On peut se demander d'ailleurs quel texte de l'Ancien Testament ont pu jouer. Eh bien, nous avons donc le psaume 15 en, dans la version de la Septante, 16 dans la version hébraïque, dans lequel il est dit, et les premiers, je dirais, discours après la Pentecôte de Pierre s'appuient dessus, de même les discours de Paul, « Mon cœur exulte, mes entrailles jubilent, et ma chair reposera en sûreté, car tu ne peux abandonner mon âme au Shéol, et tu ne peux laisser ton ami voir la fosse. » Voilà ce sur quoi s'appuie finalement la prédication. Ils ont relu les psaumes d'une manière croyante. Et ils ont vu qu'il y avait donc une coïncidence entre leur expérience du Christ ressuscité, que lui-même avait annoncé, parce que Jésus a beaucoup annoncé sa résurrection d'entre les morts. Dans saint Marc, on le voit par trois fois, il y a, avant même la passion du Christ, il y a les annonces de la résurrection. Et ces trois annonces sont quand même assez frappantes. C'est après la transfiguration. Il commença, est-il dit, au chapitre 8 de saint Marc, de leur enseigner « Le Fils de l'homme doit beaucoup souffrir, être rejeté par les anciens, les grands prêtres et les scribes, être tué et après trois jours ressuscité. » Et c'est ouvertement, dit l'évangéliste, qu'il leur disait ces choses. Et Jésus le répète une deuxième fois « Le Fils de l'homme sera livré aux mains des hommes et ils le tueront, et quand il aura été mis à mort, après trois jours, il ressuscitera. » Mais ils ne comprenaient pas cette parole, ils craignaient de l'interroger. Marc, chapitre 9, verset 31. Et encore une troisième fois, alors qu'ils sont en route vers Jérusalem, donc vers la Passion, « Voici que nous montons à Jérusalem, dit Jésus, et le Fils de l'homme sera livré aux grands prêtres et aux scribes. Ils le condamneront à mort, ils le livreront aux païens, ils le bafoueront, cracheront sur lui, le flagelleront et le tueront, et après trois jours, il ressuscitera. » Marc, chapitre 10. Donc il y a eu trois annonces, non seulement de la Passion, évidemment ils ont été surtout sensibles à la Passion, parce que comprendre que leur maître allait subir ce rejet des grands prêtres jusqu'à sa mort, c'était ça surtout qui était la focalisation certainement des apôtres. Mais en même temps, à chaque fois Jésus annonce cette bonne nouvelle qu'il ressuscitera. Et c'est quand même assez frappant quand on relit ces textes, que quand il parle du signe de Jonas dans Matthieu 12, 40, c'est un signe, là aussi, de quelqu'un qui passe par les eaux de la mort dans la baleine, et puis qui finalement en sort vivant. Et surtout, dans Jean 2, 19, il y a ce passage que le Christ annonce que le temple va être détruit, mais qu'en trois jours, il va le reconstruire. Défi lancé aux Juifs de la reconstruction en trois jours du temple qui sera détruit, Jean 2, 19. Et les apôtres, après coup, disent que sur le moment, ils avaient été un peu frappés de cette prédication, surtout après l'expulsion, je dirais, des vendeurs du temple, et qu'on dit ils crurent à l'Écriture et à la parole qu'il avait dite, Jean 2, 20, 21, après sa résurrection d'entre les morts, parce qu'ils ont compris que le temple dont Jésus parlait, c'était le sanctuaire de son corps. Aussi, quand il ressuscita d'entre les morts, ses disciples se rappelèrent ce qu'il avait dit, et ils crurent à l'Écriture, et ils crurent à la parole de Jésus. Alors, c'est vrai que les paroles de l'Écriture sont au total assez modestes. Quand on rencontre un juif, on dit, mais c'est vrai que les juifs réagissent un petit peu en disant, mais il n'y a pas beaucoup de textes dans l'Ancien Testament qui annoncent que le Messie ressuscitera. Et de fait, on a le passage d'Osée qui dit, venez, retournons vers le Seigneur, il a déchiré, il nous guérira, il a frappé, il pansera nos plaies, après deux jours, il nous fera revivre, le troisième jour, il nous relèvera et nous vivrons en sa présence. Mais cette parole, en fait, est quand on lit l'ensemble de cette prophétie d'Osée, est un moment de retour éphémère au Seigneur. Ça n'est pas quelque chose de définitif. Et donc les Juifs peuvent toujours dire, votre prophétie, elle n'est pas très très enracinée dans l'Ancien Testament. Alors nous avons quand même le passage du Deutéronome chapitre 18, qui nous dit que Dieu enverra un prophète comme Moïse. Or Moïse, on n'a pas sa tombe. Moïse a été, selon la tradition rabbinique, enlevé dans un baiser d'amour. Donc il y a quand même quelque chose qui les interroge. Je reconnais que ce 18-25 qui a beaucoup... 18 exactement, je leur susciterai au milieu de leurs frères un prophète semblable à toi, je mettrai mes paroles dans sa bouche, il leur dira tout ce que je lui ordonnerai, a quand même une ligne d'interprétation dans laquelle un juif se laisse quand même interpeller en se disant, ben, il s'appuie sur les Écritures, il y a quelque chose quand même qui interroge, même si ce n'est pas décisif. Et de même, le témoignage, un témoignage, on est toujours frappé par le témoignage de quelqu'un, est-ce que c'est pour autant décisif? Quelqu'un me dit cela, j'y crois parce que j'adhère dans le fond à l'ensemble de ce qu'il a, à l'ensemble de ce qu'il dit, mais je peux rester sur ma faim. Et c'est ça qui est le mystère de la résurrection, c'est qu'il faut plonger, il faut accepter cette foi qui m'est donnée.
0: Un acte de consentement.
1: Un acte de consentement, exactement.
0: Merci frère Édouard.
1: Avec joie.

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1: Bonjour chers auditeurs de Radio Grand Ciel. Voici les conseils de Que choisir ensemble Eure-et-Loir, émission réalisée par Simon Martin au micro Pierre-Alain Bénard, avec la participation de Jean-Paul Mallet, président de l'association Que choisir ensemble Eure-et-Loir.
2: Ça y est, ils ont annoncé l'augmentation du prix du gaz pour le mois de juin. Ah purée! Ah non, on s'inquiétait, nous, non. On se disait, mon Dieu, mais qu'est-ce qu'il y a au gouvernement? Ils se sont endormis ou quoi? Ça fait 3-4 jours qu'ils nous annoncent pas l'augmentation d'un prix de quelque chose. Non, ça y est, c'est fait. Ils se sont pas endormis, ils sont bien là, ils sont là. Et on le sent bien qu'ils sont là. Hein. Non, ça va. Alors, c'est ceux du gaz hein, qui ont respecté. Oui, ils disaient, oui, comment ça se fait? L'électricité, on va augmenter leur prix et nous, non. Qu'est-ce qu'il y a? On sent le gaz ou quoi? Ben ouais. Et ben voilà. Alors, c'est la responsable de l'énergie en France, hein, je sais pas trop c'est quoi son titre, qui l'a annoncé. Et elle a dit... Écoutez bien, parce que ça vaut le détour, elle a dit, comme vous avez consommé moins, vous allez payer plus. What happened là? Attends, on n'a pas tout compris là. Normalement, quand on consomme moins, on paye moins. Non, quand on consomme moins, on paye plus. Ah oui, d'accord. Et donc, si on avait consommé plus, on aurait payé moins. Non, si vous aviez consommé plus, vous auriez payé plus. Ah ouais, dans les deux cas, on l'a dans le... D'accord, ok, d'accord. Ah ouais, ça... Mais d'où elle sort celle-là? En fait, je vais vous dire, son père, il sort de Polytechnique, sa mère, elle sort de l'ENA, qu'est-ce que vous voulez qu'il sorte de ça? Elle a fait HEC, les hautes études de la connerie, non? Parce qu'en plus, elle a le toupet, écoutez bien, de nous dire, c'est une très bonne nouvelle. Pour qui? Non, parce que pour nous, c'est pas une bonne nouvelle. Si, elle a dit, c'est une très bonne nouvelle pour le pouvoir d'achat. What happened là? Alors là, c'est plus possible. Enfin, on nous annonce qu'on va devoir payer plus et c'est une bonne nouvelle pour le pouvoir d'achat. Mais le pouvoir d'achat de qui? Non, mais vous savez ce que c'est la bonne nouvelle? Ça serait qu'un jour on est déjà au pouvoir, qu'ils nous prennent pas pour des cons. Ça serait une bonne nouvelle. Hein. C'est pas pour demain.
1: Jean-Paul Mallet, bonjour.
3: Bonjour.
1: Alors, nous reprenons notre chronique avec les opérations d'achat groupé du mouvement Que choisir ensemble, dont vous êtes, vous, le président de l'antenne locale, l'antenne d'Eure-et-Loir. Alors, l'humoriste Éric Fraticelli, que nous venons d'entendre, exprime bien l'incompréhension actuelle des consommateurs vis-à-vis des prix de l'énergie et de nos factures ajoutées à celles des carburants. Tout cela pèse énormément sur nos budgets. D'où l'intérêt des démarches d'achat groupées que Choisir Ensemble a mis en place. Alors Jean-Paul Mallet, c'est le paradis de l'énergie, votre affaire?
3: Non, ne rêvons pas tout de même, parce qu'au final, il faudra toujours payer les factures. Hein. Alors, essayons d'identifier les points forts et puis peut-être les petites limites de cet exercice d'achat groupé. Alors, il y a trois avantages majeurs à notre formule d'achat groupé d'énergie, que ce soit électricité, gaz, fuel ou pellet. Premier avantage, c'est la force de frappe. Un fournisseur va pas négocier avec Monsieur Michu, parce que il y a 100 000 Monsieur Michu ou 60 000 Monsieur Michu. Donc, le fournisseur, il devient tout de suite beaucoup plus attentif. Ça, c'est le premier avantage. Deuxième avantage, c'est la sécurité juridique, parce que les contrats qui sont proposés par les fournisseurs, ils sont passés à la loupe par les juristes de notre mouvement. Il n'y a pas de clause cachée écrite en taille 2, et puis nous sommes quand même très avertis de toutes les dérives que peuvent contenir les contrats. Hein. Nous avons de l'expérience en la matière. Ça nous permet d'être à la fois préventifs pour ces contrats, pour leur rédaction, et puis réactifs pour leur mise en œuvre sur le terrain. Réactif, pourquoi? Et c'est le troisième avantage, c'est parce que en cas de litige, notre association va faire un service après-vente musclé. Le client, le consommateur, n'est pas tout seul face au fournisseur et sa plateforme, téléphonique ou autre. Ce sont les services de Que choisir qui parlent à votre fournisseur. Et évidemment, le discours est forcément un petit peu différent de celui du consommateur de base, compte tenu de notre expérience.
1: Alors, il y a des avantages, mais il y a, je pense, quelques inconvénients.
3: Alors bien sûr, l'exercice a quelques limites. D'abord, il y a un petit peu de frais de participation. Pour le gaz et l'électricité, il faut compter 12 euros de participation pour le souscripteur, mais uniquement 6 euros si vous êtes adhérent. Bon, ça reste une somme modique. Il y a le calendrier, parce que toutes ces opérations, elles répondent à des calendriers précis. C'est pas toute l'année et il faut pas se réveiller le 24 décembre parce qu'on a froid aux pieds. C'est trop tard. Les opérations ont un calendrier précis. C'est la deuxième limite. La troisième limite, c'est l'aléa du marché. Parce que si le prix mondial de l'énergie, du gaz ou de l'électricité explose à la baisse le lendemain de la signature de l'offre, eh ben, l'économie, elle peut se réduire un petit peu comme une peau de chagrin. Mais on va y revenir après parce que là, en termes d'énergie, il y a des moyens, justement, derrière, de rectifier un petit peu les choses. Troisième limite, c'est l'effet one shot. C'est-à-dire que l'offre que nous proposons, elle est pas pérenne pendant des décennies. C'est souvent valable un an ou deux ans. Donc, faut pas oublier de renégocier en fin de contrat. Alors, nous, on fait des renégociations, bien sûr, mais il faudra se réinscrire à l'opération pour pouvoir bénéficier du nouveau contrat. Sinon, on va rester chez le même fournisseur, mais l'offre sera pas forcément aussi avantageuse que celle qui a été négociée pour 120 000 clients en électricité, quoi. C'est un petit peu comme quand vous allez à la salle de sport, si vous oubliez de regarder votre contrat et si vous y allez pas suffisamment souvent, à un moment, le contrat, il court et puis vous apercevez que vous l'utilisez beaucoup moins. Troisième limite qui n'est pas neutre, c'est le mode de gestion de l'énergie sur le territoire communal où vous résidez. On va y revenir parce que en France, il y a des secteurs, c'est notamment le cas en Eure-et-Loire, qui ne sont pas gérés par les grandes entreprises nationales type Enedis ou GRDF par exemple, mais par des entreprises locales de distribution. Donc là, ça limite l'accès aux offres concurrentielles. Et puis, enfin, dernière limite, c'est celle des copropriétés. C'est-à-dire qu'une copropriété qui va gérer le chauffage ou l'électricité des parties communes dans votre bâtiment, eh bien, ils ne peuvent pas participer puisque nous, nos offres ne sont ouvertes qu'aux consommateurs individuels particuliers. Voilà. Donc, les copropriétaires, bien sûr, s'ils ont leur propre chaudière gaz ou leur propre abonnement ELEC, ils peuvent participer. Mais la copropriété en tant que telle, pour si c'est une chaudière commune, elle ne peut pas participer. Donc, vous voyez, l'achat groupé, c'est pas de la magie, mais c'est plutôt de la musculation et notamment de la musculation financière. Alors, on n'arrive pas à diviser la facture par 10, bien évidemment, mais on n'est pas tout seul face aux fournisseurs. On bosse en équipe, on bosse ensemble et on identifie des prix qui peuvent être intéressants pour les foyers.
1: Alors, comment cela se déroule-t-il? Doit-on être, par exemple, adhérent à votre mouvement?
3: Non. En aucun cas, il y a une obligation d'adhésion à notre mouvement. Bien sûr, si vous voulez adhérer à notre mouvement, c'est important pour nous. Mais il y a juste des participations aux frais d'organisation. Selon les énergies, ça peut aller de 5 euros à 12 euros, on l'évoquait précédemment. Et parmi nos souscripteurs, nous avons deux tiers de foyers qui sont non adhérents, par exemple, pour l'électricité. Et un tiers d'adhérents uniquement. Mais il n'y a pas d'obligation.
1: Quel est le calendrier de ces opérations d'achat groupé?
3: Alors, ça dépend de l'énergie dont on parle. Par exemple, pour les achats de pellets, c'est en ce moment-là. Par exemple, on a lancé l'opération là hier, avant-hier, pour la première phase de printemps. Et puis, on va lancer la deuxième phase d'automne au mois de juillet. Donc, les gens s'inscrivent du 4 mai au 22 mai, par exemple, actuellement. Les prix, les commandes sont enregistrées de fin mai à début juin et la livraison par palette s'effectue fin juin jusqu'à mi-juillet quoi, pour l'opération de printemps. Et on va répliquer ça à l'automne pour la livraison d'automne. Pour l'électricité, là, on a terminé l'opération qui était en cours le 20 décembre 2025. Donc actuellement, bien sûr, l'offre est en place et on ne lance pas de nouvelle offre. Il va y en avoir une fin 2026, très certainement, qui sera lancée par notre mouvement pour les deux années qui viendront ensuite. Pour le gaz, eh bien, c'est pareil, ça a été clôturé en décembre 2024 pour un contrat fixe 2 ans. On a eu 63 000 souscripteurs au niveau national. Les offres sont donc fixes, sécurisées, stables sur 2 ans, on l'a dit. Et c'est notre prestataire Alterna qui a été sélectionné dans le cadre de cette opération. Alors évidemment, pour le gaz, actuellement, ce qui est un peu compliqué, c'est la volatilité des cours avec les effets des conflits au Moyen-Orient. Mais on va y arriver pour la prochaine opération. Et donc là, il n'y avait que 5 euros de participation pour les personnes. Voilà.
1: Voilà pour le calendrier. Alors, est-ce que votre mouvement est rémunéré par les fournisseurs pour organiser ce type d'opération?
3: Non, bien évidemment, parce que ça porterait atteinte à notre indépendance. Hein. Donc nous avons une SAS, hein, Que Choisir, qui est notre bras armé en quelque sorte, hein, qui est totalement indépendante. Elle ne perçoit, cette société, aucune rémunération, ni du fournisseur, ni du producteur. Donc ça garantit pour nous une neutralité dans notre choix et la seule et unique prise en compte des intérêts des consommateurs.
1: Avant de m'engager, est-ce que je peux avoir accès à une simulation?
3: Oui, bien sûr. À chaque fois, sur notre site où s'effectuent ces commandes, vous avez un simulateur qui vous permet d'entrer votre localisation, à quel endroit vous êtes, votre consommation en nombre de kilowatts, et le calculateur va vous faire part des coûts estimés selon la situation. Donc, vous saurez déjà, avant même de vous engager sur la souscription, quelle est un petit peu l'estimation des coûts à venir.
1: D'accord. Concrètement, Jean-Paul Mallet, si je suis amené à choisir votre fournisseur de gaz ou d'électricité, qu'est-ce que je dois faire?
3: Eh bien, vous allez sur notre plateforme, là, qui pour ces opérations-là s'appelle Que Choisir Service, service au pluriel, .fr, Que Choisir Service, avec un S, .fr. Et puis là, vous choisissez la nature de l'énergie qui vous intéresse, si c'est fuel, pelé, gaz, élec, etc. Vous faites la simulation et si ça vous convient, vous passez à la partie souscription, voilà, en attendant que l'offre sera faite. Par rapport au contrat précédent, imaginons vous souscrivez chez nous un contrat d'électricité et vous aviez un autre fournisseur que celui que nous avons sélectionné, vous n'avez rien à faire.
1: Ah, c'est comme pour le téléphone.
3: C'est ça, c'est le nouveau fournisseur qui va effectuer, sous notre encadrement, hein, avec notre plateforme nationale, qui va effectuer toutes les démarches.
1: Mais alors, si au bout de quelques mois, je trouve moins cher ailleurs, ou un contrat qui me convient mieux, comment ça se passe?
3: Pas de souci, parce que dans le domaine de l'énergie, vous pouvez résilier votre contrat à tout moment, et ça, sans frais de résiliation. Il faut laisser le nouveau fournisseur que vous allez choisir mettre fin au contrat précédent. Donc, votre nouvelle offre, elle va se substituer à l'offre que vous aviez avant. Et vous pouvez, le surlendemain d'avoir souscrit chez nous, vous pouvez dire « Ah, mais j'ai trouvé quelque chose ailleurs » et voir avec le nouveau fournisseur de manière à substituer ce nouveau contrat. C'est un gros avantage, c'est très simple maintenant à faire. Et il ne faut pas hésiter à faire jouer la concurrence, même quand c'est la concurrence vis-à-vis de l'achat groupé de Que Choisir Ensemble.
1: Oui, il y a une souplesse
3: bien sûr.
1: Évidente. Alors, vous l'avez évoqué un petit peu tout à l'heure, mais j'aurais souhaité, si possible, des précisions. Les offres sont-elles accessibles dans toutes les communes?
3: Alors, c'est un sujet un peu particulier que vous évoquez, mais qui est important, notamment en Eure-et-Loire, parce que nous sommes très concernés sur le territoire. Pour avoir accès aux offres sélectionnées gaz et électricité, il faut résider dans des communes où les gestionnaires de réseau sont les gestionnaires nationaux Enedis pour l'électricité et GRDF pour le gaz. Or, en matière de distribution, de réseau de distribution, il y a des zones où ce ne sont pas ces deux grands opérateurs nationaux qui sont présents, mais ce sont ce que l'on appelle des entreprises locales de distribution, les ELD. Alors, ce sont des organismes qui sont la plupart du temps portés soit par les collectivités locales, soit par des groupements agricoles qui ont eu un rôle à jouer important au moment de l'électrification ou du développement des réseaux. Donc, c'est pour ça qu'ils étaient là aux côtés des grandes enseignes nationales. En Eure-et-Loire, par exemple, vous avez le Sinelva sur une partie de l'agglomération de Chartres, où vous avez Gédia sur le secteur de Rouet, où vous avez encore la Sicaeli, qui est sur les communes du secteur eurélien, proche des Yvelines, au sud de Houdan. Les abonnés de ces zones, ils ne peuvent donc pas choisir un autre fournisseur de gaz ou d'électricité que celui qui est imposé par l'entreprise locale de distribution. Donc, ils ne peuvent pas participer
1: aux achats groupés
3: qui, lui, est évidemment, fait appel à une concurrence très ouverte. Hein. On ne sélectionne pas. Donc, nous, on regrette un petit peu cette situation. On n'est pas les seuls en France, hein, parce qu'il y a un grand nombre de LD, d'entreprises locales de distribution en France. Et on essaye de faire évoluer ces situations. Bon, nous ne désespérons pas de trouver des solutions dans l'avenir.
1: Jean-Paul Mallet, quels sont les conditions de participation pour les fournisseurs? Et en résumé, qu'est-ce que vous nous conseillez
3: le cahier des charges que nous imposons aux fournisseurs, il est strict. Hein. Il y a évidemment toutes les clauses protectrices des consommateurs dans le contrat de fourniture. Bien sûr, la qualité des produits, notamment je pense au pelé, mais également un traitement des réclamations qui va assurer aux côtés des consommateurs la présence de notre fédération. Donc ça, c'est important. Et puis, il ne faut pas oublier qu'au-delà d'énergie, on peut aussi être dans nos achats groupés pour les assurances emprunteurs ou les complémentaires santé.
1: Merci, Jean-Paul Mallet, président de l'association Que Choisir Ensemble, Eure-et-Loir. Merci, chers auditeurs, pour votre fidélité.

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1: C'était notre objectif lorsque nous avons parachuté des hommes pour assassiner Heydrich en Tchécoslovaquie. Le principal mouvement de résistance tchèque est né en majeure partie des représailles après l'attentat. Extrait d'une déclaration de Reginald Paget, membre des communes britanniques.
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1: Né en 1904 à Halle, Reinhard Heydrich est, dans l'histoire du Troisième Reich, un des personnages les plus terrifiants et les plus cyniques qui ait existé dans l'appareil de répression nazie. Effectivement, il a monté les échelons au sein de cet appareil tout au long des années 30 et en 1939, il dirige l'Office central de la sécurité du Reich. Il devient ainsi le bras droit de Himmler. Il a la main sur le RSHA, c'est-à-dire la police politique qui regroupe entre autres la Gestapo. Il dirige également le SD, l'agence de sécurité du parti nazi. Et enfin la Kripo, qui est la police criminelle. Il est donc un instrument extrêmement important de tout ce qui concerne la répression dans le Reich et dans les territoires occupés à partir de 1938-1939. Parce qu'effectivement, Reinhard Heydrich va jouer un rôle extrêmement important dans le phénomène de la Shoah, c'est-à-dire de l'élimination systématique, programmée, des communautés juives de l'Europe occupée. Il préside en particulier, le 20 janvier 1942, la conférence de Wannsee, banlieue chic de Berlin, au travers de laquelle on va décider d'avaliser ce qui avait déjà commencé à l'été et à l'automne 1941, c'est-à-dire l'élimination systématique des communautés juives. Cet homme réputé à poigne va recevoir une nouvelle fonction puisque le 27 septembre 1941, Heydrich est nommé vice-gouverneur de la Bohême-Moravie, c'est-à-dire qu'il est officiellement le second de Constantin von Neurath, qui garde le titre de Reichsprotector, mais en fait le numéro 2 n'a aucun ordre à recevoir de von Neurath, il ne dépend véritablement que de Himmler et de Hitler. À vrai dire, il est, même s'il n'a pas tout à fait le titre, le véritable gouverneur de Bohême-Moravie. La Bohême-Moravie avait été occupée en mars 1939 par les Allemands, déchirant ainsi d'ailleurs les accords des traités de Munich qui avaient été signés le 30 septembre 1938. Et ce protectorat va voir tout de même une hostilité, effectivement, de plus en plus importante envers l'occupant allemand. Et c'est parce que von Neurath est jugé beaucoup trop mou vis-à-vis des populations tchèques que Heydrich a été nommé pour véritablement imposer un ordre et terrifier la population par une série de représailles. Alors c'est vrai qu'il manie le bâton et la carotte, parce que à la fois il mène quelques actions sociales vis-à-vis des ouvriers ou des masses rurales dans les campagnes du protectorat, mais en même temps, vis-à-vis de tout acte ou de toute position considérée comme hostile à l'Allemagne nazie, eh bien, il n'hésite pas à frapper très dur. Aussi, à la fin de 1941, est décidée à Londres une opération qui va permettre, l'espère-t-on du moins, d'éliminer ce grand responsable du Troisième Reich. Et effectivement, les services britanniques vont collaborer avec la résistance tchèque afin de monter un petit commando qui serait parachuté au-dessus de la Tchécoslovaquie, qui se rendrait à Prague et qui organisera l'élimination de Heydrich. L'opération de code s'intitule « Anthropoïde » et sa préparation commence à l'automne 1941, exactement au mois d'octobre. À la tête du commando se trouvent des résistants tchèques comme Jozef Jabšík, Karel Svoboda. Il est question de les parachuter. Or, en fait, le premier parachutage pose problème parce que Svoboda se blesse durant le parachutage. Donc, il faut recommencer une nouvelle expédition. Et c'est donc dans la nuit du 28 au 29 décembre 1941 qu'est parachuté en territoire tchécoslovaque le commando qui doit éliminer Heydrich.

La préparation prend plusieurs semaines. Il faut repérer exactement les trajets qu'emprunte Heydrich, voir son degré de protection, parce qu'évidemment, vous imaginez bien que ce genre d'attentat ne s'improvise pas. On a envisagé d'essayer de le tuer dans une forêt qu'il traverse alors qu'il va de son domicile, qui se situe dans une grande maison de maître dans le village de Panenské Břežany, jusqu'à son bureau à Prague, situé dans le château royal de Hradčany. Mais finalement, on abandonne et on décide plutôt d'attaquer la voiture de Heydrich dans les faubourgs de Prague, d'autant plus que les résistants ont remarqué que finalement, il était peu protégé. De manière un peu bravache, le Reichsprotektor, en seconde position, avait seulement son chauffeur, son arme, mais très souvent, il n'avait pas de collaborateur avec lui ou de garde SS qui pourrait éventuellement le protéger. Donc, le 27 mai 1942, à 10h30 du matin, Heydrich entreprend le trajet habituel qui le conduit de Panenské Břežany jusqu'au château de Hradčany. À 10h30, il est pris pour cible par deux résistants, Gabčík et Kubiš. Le premier voit son pistolet mitrailleur s'enrayer. Le second a néanmoins le temps de lancer une grenade qui explose à côté de la voiture de Heydrich et en fait qui ne fait entre guillemets que blesser celui-ci au dos. Heydrich parvient à sortir de la voiture. Il ordonne à son chauffeur Johannes Klein de poursuivre lui aussi les deux hommes. Il tente d'abattre les résistants qui viennent de lancer la grenade, sans succès. Le chauffeur est d'ailleurs lui-même blessé dans les échanges de tirs. Seulement, Heydrich s'effondre, parce qu'effectivement, il a été touché au dos. Il va être hospitalisé, soigné, mais le 4 juin, il va mourir d'une septicémie provoquée par ses blessures. Le 9 juin, il aura droit à Berlin à une très grande cérémonie de funérailles en présence d'Hitler. La mort de celui qu'on avait surnommé le boucher de Prague ne va pas, évidemment, s'en terminer là. D'abord, que deviennent les résistants qui ont réussi l'opération ? Les assaillants vont se cacher d'abord dans deux familles pragoises, mais ils décident de se réfugier avec l'accord du clergé local, dans une église orthodoxe, l'église Saint-Cyrille et Méthode à Prague. Suite à une trahison d'un certain Karel Kurda, qui a accepté de trahir les hommes réfugiés dans l'église contre 1 million de Reichsmark, il le paiera d'ailleurs de sa vie en 1947 parce qu'il sera lui-même exécuté pour trahison, les SS encerclent l'édifice religieux et décide de le prendre d'assaut. L'assaut va en fait être totalement disproportionné. D'une part, environ 700 soldats allemands, et dans l'église, le commando, composé de quelques résistants tchèques, dont je vous donne les noms, Josef Gabčík, Jan Kubiš, Josef Lazic, Adolf Opalka, Jan Rubi, Jaroslav Svač, et Joseph Bublik. Pendant 4 heures, ils vont résister armes à la main. Ils vont d'ailleurs tuer 14 SS, mais ils vont également tomber à leur tour. Cette lutte finale est malheureusement que le prémisse de ce qui va se passer au niveau de la représaille. Parce que les Allemands décident de frapper très fort. L'évêque orthodoxe de Prague, Goraš Plavdić, va être exécuté le 4 septembre 1942, ainsi que les prêtres de l'église qui avait abrité les résistants. Mais les représailles vont aller bien au-delà que ces exécutions. En effet, on a soupçonné le village de Lidice d'avoir accueilli des résistants tchèques, et donc le 9 juin 1942,
les 199 hommes de Lidice sont tués, les femmes, les enfants sont déportés, quasiment personne ne reviendra. Alors il est vrai que cette action a sans doute frappé l'Europe parce qu'elle a réussi à éliminer un des principaux responsables de la terreur nazie. Elle a provoqué une véritable représailles, nous l'avons évoqué. Mais il faut remarquer qu'après les massacres de Lidice et d'autres villages, la résistance tchèque est vraiment entrée dans un effort de plus en plus accru pour lutter contre l'occupant nazi.

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3: Bonjour, bienvenue dans l'Histoire en musique. Aujourd'hui, on retrouve Éric Picard, un habitué de cette antenne, professeur d'histoire, animateur radio, pour nous parler de la Troisième République. Alors, on a fait une émission, Éric, il y a peu, sur Napoléon III. Finalement, on fait la jonction. Pourquoi ce sujet, d'ailleurs ?
4: Alors, pourquoi ce sujet ? Parce que la Troisième République, elle est finalement assez mal connue, alors que d'une certaine manière, c'est une période vraiment charnière de notre histoire de France, avec un certain nombre d'éléments qu'on peut qualifier de décisifs. J'en prends deux, mais on va revenir sur d'autres, si vous voulez. C'est l'époque où la République triomphe vraiment. Bon, il y aura la parenthèse de Vichy, mais Troisième République, Quatrième, Cinquième, on est dedans. Plus personne aujourd'hui ne conteste la République, alors qu'au début de la Troisième République, il y avait quand même un courant monarchiste important. Deuxième élément, l'anticléricalisme, l'anticatholicisme, qui culmine avec les lois de 1901 sur les associations et la célèbre loi de séparation de l'Église et de l'État, avec là aussi, d'une certaine manière, la question de la laïcité qui est réglée, jusqu'à ce qu'en septembre 1989, la première affaire de voile fasse ressurgir cette question. Mais il y a quand même eu, on peut dire, un siècle de répit pour nos amis républicains. On pourrait parler aussi des guerres, on pourrait aussi parler du progrès économique, du progrès social, de la Tour Eiffel.
3: Cette Troisième République, en fait, elle démarre après la défaite de 1870. Est-ce que vous pouvez replacer un petit peu dans le contexte la fin de Napoléon III, peut-être ?
4: Alors, justement, la fin de Napoléon III, tout simplement, c'est la défaite militaire face à la Prusse. Napoléon III encerclé à Sedan, qui abdique, la République qui est proclamée à Paris. Alors, elle est proclamée en septembre 1870, mais elle ne devient effective qu'en 1875, avec les lois institutionnels qui font la République. Donc, il y a eu 5 ans fort curieux. Et puis, à partir de 1879, les Républicains, la gauche, sont au pouvoir jusqu'à 1914. Donc, voilà, la République triomphe. Les Républicains gagnent toutes les élections face à des monarchistes qui n'osent même plus dire monarchistes, mais qui se disent conservateurs.
3: Oui, difficile à mettre en place, hein, de toute façon. Puis, on en avait parlé lors de la dernière émission. La Deuxième République, en fait, n'a duré 4 ans avec Louis-Napoléon Bonaparte, pour le coup, et tout de suite, coup d'État, puis empire. Ça n'a pas été la même chose quand cette Troisième République est arrivée. Il n'y a pas eu un sentiment d'inquiétude ?
4: La République n'a pas forcément bonne presse, parce que rappelez-vous, la Première République vire dans la terreur et l'anarchie, et c'est Napoléon Ier qui rétablit l'ordre. La Deuxième République est très brève, vire au conflit, et c'est Louis-Napoléon Bonaparte, futur Napoléon III, qui rétablit l'ordre. Donc la République, c'est assez dangereux, ça peut ressembler à l'anarchie. C'est pour ça, d'ailleurs, que les Républicains, dits opportunistes comme Ferry et Gambetta, vont être là pour rassurer.
3: Voilà, on a l'impression qu'en France, on a un peu des Républicains contraints et forcés. Hein.
4: Oui, c'est ce qu'on appelle les Républicains de raison, par opposition aux Républicains de conviction. Ce n'est pas les mêmes. Et finalement, il y a la belle formule d'Adolphe Thiers qui explique que la République, c'est le régime qui nous divise le moins. Voilà.
3: Quelles sont les premières figures de cette Troisième République naissante ?
4: Je citais tout à l'heure Gambetta, comme disait Victor Hugo, mais il y a Victor Hugo aussi, qui est élu, qui sera sénateur. Il y a Jules Ferry, qui était maire d'un arrondissement parisien. Et c'est là justement qu'on appelle les opportunistes. Voilà. C'est pas des idéologues au sens classique du terme. C'est pas des révolutionnaires. Ils ont su d'ailleurs se distinguer de la Commune en 1871. Et finalement, les communards, l'extrême gauche socialiste va concentrer sur elle tout ce qu'il peut y avoir de négatif dans l'extrême gauche.
3: pouvoir du président à cette époque, d'ailleurs sur la Troisième République, parce qu'aujourd'hui on est dans un régime bon, semi-présidentiel, mais à l'époque c'est quoi comme type de régime?
4: C'est un régime parlementaire. Donc dans un régime parlementaire, c'est le Parlement qui a le dernier mot. C'est même le régime parlementaire qui est le modèle républicain, ne jamais l'oublier, le vrai modèle républicain. C'est pas le modèle présidentiel actuel, c'est le modèle parlementaire, avec même, alors, je vais peut-être être un tout petit peu technique, avec même une domination très forte du Parlement, dans la mesure où après 1877, plus aucun président n'osera dissoudre l'Assemblée nationale. Donc, ils sont quasiment, les députés, les parlementaires sont quasiment irresponsables, ils risquent plus de dissolution.
3: Une crainte d'un nouveau coup d'État, comme si c'était produit avec Napoléon, peut-être, non?
4: Non, alors là, justement, c'est assez intéressant de voir que l'armée française ne bouge pas, oserais-je dire, même au moment de l'affaire Dreyfus, c'est assez intéressant, il n'y a pas eu de menace véritablement d'un coup d'État militaire. Bon, il y a eu l'épisode du général Boulanger, mais c'était un général devenu homme politique, a lui été ministre de la guerre, et qui lui voulait un régime républicain, mais plus fort, plus autoritaire.
3: Mais ce que j'entends, peut-être une crainte justement de donner trop de pouvoir à un président, ce qui est le cas pour la Ve République, justement pour éviter...
4: Absolument.
3: Là, on reste vraiment dans un régime parlementaire.
4: Le régime, l'exécutif est désarmé. Voilà, désarmé. Le président, comme dirait De Gaulle, sert à inaugurer les chrysanthèmes.
3: Avant une première pause musicale, peut-être première grande transformation, évolution sous cette Troisième République, la construction de l'école laïque en réalité. Quelques mots en introduction avant une petite interlude musicale peut-être.
4: Alors déjà, l'école laïque, non. L'école, non. Les lois Ferry de 1881-82, faut le rappeler comme à l'antenne, c'est des lois qui organisent la scolarisation, l'instruction obligatoire. C'est pas l'école qui est obligatoire, c'est l'instruction. Et Jules Ferry, libéral, autorise cette instruction en trois lieux différents, dans des écoles publiques qui seront effectivement laïque et gratuite, dans des écoles libres, qui à l'époque, donc aujourd'hui on dirait des écoles catholiques, qui à l'époque n'étaient ni laïques ni gratuites, et puis l'école à la maison. L'école à la maison. Et je rappelle que c'est uniquement l'instruction primaire qui est obligatoire, et c'est uniquement l'instruction primaire publique qui est gratuite à partir du lycée, c'est-à-dire à partir de la sixième, l'école publique devient payante.
3: On va évidemment développer ce sujet très représentatif de cette Troisième République, mais je vous propose un premier extrait musical d'un des plus grands compositeurs français de cette époque, alors lequel peut-être Éric Picard, vous avez certainement les plus grands compositeurs français, allez je vous mets au défi de cette fin de 19e siècle.
4: Ah, fin de 19e siècle, c'est vous le musicien.
3: Gabriel Fauré pour le cantique Jean Racine.

0: Après un extrait du cantique Jean Racine de Forêt. Alors, on discutait, Éric Picard, tout simplement de l'école comme outil de transformation sociale, peut-être. Comment ça a démarré, d'ailleurs?
1: Alors, l'école laïque et républicaine, c'était une vieille revendication, pour une raison très simple, c'est que l'école était assurée en très grande partie par l'Église. Donc, si vous voulez construire la France nouvelle, la France révolutionnaire, la France républicaine, il faut, je cite Jules Ferry, arracher l'âme de la jeunesse française aux jésuites. Donc, contrairement à ce qu'on entend souvent, au début des années 1880, l'immense majorité des élèves sont scolarisés. Au moins 86% selon Paul Bert, l'ami et compagnon de Jules Ferry. Au moins 86%, 90%, mais ils sont mal scolarisés. Ils sont scolarisés par des bonnes sœurs, par des bons frères, par des curés. Donc il faut effectivement prendre le contrôle de l'école, parce que celui qui contrôle l'école contrôle la société. On disait tout à l'heure que la République, c'est pas évident. Grâce à l'école, on va faire des républicains. D'ailleurs, encore aujourd'hui, un des buts de l'école, c'est de faire des bons citoyens, de faire des bons républicains et même des éco-citoyens. Voilà, donc ça n'a pas changé. Et donc la mise en place, alors c'est très ambitieux, d'énormes moyens vont être consacrés à cette œuvre monumentale qui est la mise en place d'une école républicaine, laïque, gratuite et mentale, qui est la mise en place d'une école républicaine, laïque, gratuite. Et on peut même aller... En

0: Quel type en fait d'enseignement? Qu'est-ce qu'on étudiait à cette
1: Alors on
0: époque?
1: étudie, alors, on est républicain, puis on est patriote, donc on étudie l'histoire et la géographie.
0: D'accord.
1: Voilà, très bien. On étudie surtout la langue, le français, les mathématiques. Voilà, donc ça c'est très important. On apprend à lire, à écrire et à compter. Et quand on sort de l'école primaire, on sait lire, écrire et compter parce que c'est important pour la société moderne, même pour la troisième révolution industrielle. Et puis on va donner aux enfants l'amour de la patrie, l'amour sacré de la patrie, le patriotisme obligatoire comme nouvelle religion de substitution, puisque le catholicisme est jugé d'un autre âge, d'une autre époque, juste bonne pour les attardés, je n'ose pas dire les attardés mentaux. Donc la religion de l'avenir, c'est le patriotisme, ça culminera effectivement en 14-18.
0: Alors l'école, loi de séparation de l'Église et de l'État, ça c'est pas fait dans la paix, dans le vivre ensemble, tout ça j'imagine.
1: Ah non, ça a été assez violent.
0: Des exemples un petit peu, c'est aller loin.
1: Ah bah, c'est allé très loin. Par exemple, des milliers, des dizaines de milliers de religieux et de religieuses vont être expulsés au moment de la séparation de l'Église et de l'État, puisque nous sommes à Nantes, lors des inventaires consécutifs à cette loi, il a fallu mobiliser des milliers de soldats pour pouvoir pénétrer dans certaines églises. Il y a eu des blessés, il y a eu des morts, on a des exemples de portes d'églises qui sont forcées par l'armée française, et on a des photos aussi de gens qui résistent, des ouvrières dans leur usine, dans les Pyrénées, les portes d'église sont gardées par des ours. On a mis des ours pour empêcher les gens d'entrer, donc c'est un petit peu folklorique. Non, ça a été violent. Ça s'est fait dans un climat de persécution, n'ayons pas peur des mots, y compris l'affaire des fiches, puisque les militaires étaient fichés. On a découvert ça en 1904. Les militaires étaient fichés selon leurs convictions religieuses. Ils vont à la messe, ils y vont pas, ils y vont tout seuls, ils ont un missel. Leurs enfants vont dans l'enseignement libre. Et puis, les bons militaires, c'est-à-dire les bons républicains, étaient promus. Et les mauvais militaires, c'est-à-dire ceux qui allaient à la messe, voyaient leur carrière bloquée. Donc, avec effectivement toutes sortes de pénalisations des gens qui étaient cathos, quoi.
0: Ça a duré combien de temps, d'ailleurs, cette mise en place? Ça s'est pas fait en quelques mois, je...
1: Ah non, non, non.
0: Les tensions ont duré, duré et duré.
1: Alors, on peut dire depuis le début, dès le moment où les Républicains arrivent au pouvoir, vraiment le 30 janvier 1879, quand Jules Grévy est élu président de la République, on peut dire que de 1879 à 1906, ça a été la bagarre, alors avec différents épisodes, mais ça a été la bagarre. Il fallait quand même éradiquer le catholicisme de l'espace public, d'abord de l'école, la laïcisation, de l'armée, de la société. Et effectivement, ça ne s'est pas fait en quelques années. C'est une œuvre longue, c'est une œuvre durable qui culmine avec une citation célèbre en 1906 de René Viviani, premier ministre du Travail, qui explique à l'Assemblée « Nous avons éteint dans le ciel des lumières qu'on ne rallumera plus, nous avons expliqué, etc. etc. » Et ce texte qui se vend de l'œuvre révolutionnaire de laïcisation, le texte est affiché dans toutes les mairies de France, tellement c'est beau, les lumières ne se rallumeront plus. 1906, 1989, elles se rallument.
0: Alors cette Troisième République, elle est synonyme de modernité peut-être, mais de division. On va parler un petit peu de l'affaire Dreyfus, si vous voulez bien également, après une petite pause musicale avec Claude Debussy.

0: Dimitri Malignon. 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
1: Alors, l'affaire Dreyfus commence véritablement dans sa dimension médiatique en 1898. Dreyfus a été condamné en 1894 par la justice militaire. Émile Zola publie dans l'Aurore « J'accuse en faveur de Dreyfus ». Le but de Zola, c'est d'être mis en examen pour insulte à l'armée, parce qu'il accuse Gérald Mercier, il accuse le lieutenant-colonel Paty Duclam, etc., pour impliquer cet intellectuel Émile Zola dans le débat public. Hein, il faut un coup médiatique très fort, donc, pour la défense de Dreyfus, de la part de ceux qu'on appelle les Dreyfusards. Alors, l'affaire Dreyfus, elle comporte différents étages. Le premier étage, si j'ose dire, qui mérite d'être expliqué, c'est est-ce que le droit d'un homme, la Ligue des droits de l'homme, a été fondée à cette époque en faveur de l'homme Alfred Dreyfus? Est-ce que le droit d'un homme est plus important que les droits d'une collectivité qui peut s'appeler l'armée, qui peut s'appeler la justice, qui peut s'appeler l'État? Bref, débat éternel, déjà mis en évidence par Goethe. Qu'est-ce qui est préférable, une injustice ou un désordre? Dreyfus condamné injustement, mais si on avoue qu'il a été condamné injustement, on risque de mettre le désordre dans des institutions dans lesquelles on n'aura plus confiance, l'armée, la justice, voire l'État. Alors voilà, voilà. Donc d'un côté, ceux qui pensent que les droits de l'homme, c'est pour ça que c'est moderne, c'est fondamental, c'est plus important que l'État, l'armée et la justice, ou bien ceux qui pensent que bon bah il est peut-être coupable, il est peut-être innocent, mais au nom de la défense de l'armée, de l'État et de la justice, bah finalement, il vaut mieux laisser un innocent en prison. Voilà. Donc, ça, c'est le premier étage.
0: Oui. Oui, finalement, c'est une succession de tensions, hein, cette Troisième République.
1: Ah oui, oui, oui. Alors, après, il y a ce que j'appelle les passions mauvaises au service des uns et des autres, puisque finalement, justice, injustice, désordre, ça se discute. Après, il y a des passions mauvaises. C'est-à-dire que les anti-Dreyfusards vont mettre en avant, effectivement, l'antisémitisme, voilà. L'antisémitisme. Cependant que les Dreyfusards, eux, vont en profiter pour taper, on va dire, sur l'armée, par antimilitarisme, par internationalisme. Ça, c'est le deuxième étage, avec un patriotisme qui, jusqu'alors, était une valeur de gauche, depuis la Révolution française, Jules Ferry, patriote. Le patriotisme bascule de gauche à droite. Moment très important. Et puis, troisième étage, si j'ose dire, et là, je pense à Peggy, bien sûr. Peggy, ardent défenseur de Dreyfus, va vomir un certain nombre de Dreyfusards, dont Jaurès, parce que l'extrême-gauche va profiter de l'affaire Dreyfus, va instrumentaliser l'affaire Dreyfus pour arriver au pouvoir en 1899 avec Valdec Rousseau et mener une politique anticléricale. Donc, il y a des gens qui vont récupérer l'affaire, et là-dedans, entre les deux, le pauvre Alfred Dreyfus est complètement dépassé, parce que je rappelle que il s'agit d'un juif alsacien qui a choisi l'armée par amour de la France, par patriotisme, aux grandes dames de sa famille, qui aurait vu pour lui peut-être un métier beaucoup plus prestigieux que militaire. Donc, effectivement, il y a un dépassement et des passions politiques qui sont pas toutes pas toutes ragoûtantes.
0: On va arriver à la Première Guerre mondiale rapidement. Hein, je vous dis, cette Troisième République, ce n'est que tension. Je vous propose une dernière pause musicale avec cette fois-ci Igor Stravinsky.

0: Un extrait du Sacre du Printemps d'Igor Stravinsky. Alors les trois extraits qui ont été proposés aujourd'hui, hein, Jean Racine, Cantique Jean Racine de Fauré, Debussy, Stravinsky, hein, c'est toute cette période effectivement, c'est sous la Troisième République. Alors Stravinsky, on voit bien là, il y a un côté beaucoup plus moderne et puis il y a ce côté très guerrier finalement, et ça fait une bonne transition avec cette Première Guerre mondiale qui arrive progressivement, Éric Picard.
1: Oui, alors faut rappeler que la Troisième République est née de la défaite de la France, défaite humiliante. Ils nous ont pris l'Alsace et la Moselle, oui. Donc c'est terrible, l'humiliation française, et donc on parle de la revanche. Voilà. Alors sauf que cette revanche, il faut la nuancer. On disait y penser toujours, n'en parler jamais, parce qu'en fait ça va s'estomper, puisque l'Allemagne de Guillaume Ier et notamment de Bismarck a l'intelligence de nous détourner dans des conquêtes coloniales, a l'intelligence aussi d'avoir une politique strictement européenne. Le problème, c'est que quand Guillaume II arrive au pouvoir, il veut faire une politique mondiale, Weltpolitik en allemand. Et qu'à ce moment-là, vont renaître un certain nombre de tensions avec la France et avec l'Angleterre. Et c'est ainsi que, au paradoxe suprême, on fait une alliance avec la Russie. Alors, ça, en 1892, c'est extraordinaire, vous voyez. À Paris, il y a un pont Alexandre III, hein, pas un pont Alexandre II. Alexandre II, c'est un tsar libéral qui abolit le servage. Alexandre III, c'est un autocrate qui réprime dans le sang, mais la République, qui est tout le contraire de la monarchie et de l'autocratie, bien sûr, la République signe cet accord militaire de 1892. Voilà, alliance de revers, classique. Ensuite, on va même se rapprocher des Anglais, de la perfide Albion, vous savez, ceux qui ont brûlé Jeanne d'Arc, ceux qui ont humilié votre héros Napoléon Ier, bien sûr. Voilà, on va se rapprocher des Anglais, on va par l'entente cordiale, puis on arrive en 1907 par la conclusion de la triple entente entre la France, le Royaume-Uni et la Russie, parce que, effectivement, il y a un danger allemand. Et ce danger allemand, il va se préciser, puisque l'Allemagne, par exemple, veut nous, sinon nous évincer, au moins nous concurrencer au Maroc, hein, et en particulier en 1911, lorsque se déroule ce qu'on appelle le coup d'Agadir, une canonnière allemande dans le port d'Agadir, alors que c'est la France qui protège le Maroc. Donc les tensions, à partir véritablement de 1911, sont telles que, comme disait notre ami Peggy, la guerre était dans l'air depuis un certain temps. C'était quasi évident à partir de 1911 que la confrontation aurait lieu. Les alliances se renforcent, les pays se préparent à la guerre. Et d'ailleurs, vous voyez, la question religieuse est réglée en 1906, la question nationale est réglée en 1879, la passion nationale, l'humiliation de 1870-71. Va aboutir à cette guerre de 14-18 où la France va prendre sa revanche.
0: Deux questions pour conclure avec Picard. On continuera évidemment à développer lors d'une prochaine émission cette Troisième République et l'entre-deux-guerres, bien évidemment. Mais si on doit la résumer, cette Troisième République, en quelques mots, au moins jusqu'à la Première Guerre mondiale, que pourrait-on dire ?
1: Un historien, François Caron, parle de passion. Il y a quatre passions. La passion nationale, la passion religieuse, puis les deux autres qui sont peut-être un peu moins importantes, la passion institutionnelle, on va parler de la République, puis la passion sociale, parce que finalement, qu'est-ce que les républicains ont fait pour régler la question sociale ? Pas grand-chose, si l'école.
0: Deuxième question pour conclure peut-être, la loi sur la laïcité, est-elle toujours adaptée en 2026 ?
1: Mais il n'y a pas de loi sur la laïcité. Le mot laïcité ne figure pas dans la loi de séparation de l'Église et de l'État. Et c'est extrêmement difficile de définir la laïcité. Mmh. Donc tout le monde parle de la laïcité, loi de 1905, le mot n'y est pas.
0: D'accord. Ça serait intéressant justement de faire un vrai et un long débat là-dessus.
1: Trouver de la musique laïque et puis inviter-moi pour une émission sur la laïcité.
0: Merci beaucoup en tout cas Éric Picard, et à très bientôt.
1: À très bientôt.
0: En musique.

0: Réunis en sommet à Évian dans les Alpes françaises, les dirigeants du G7 s'affichent unis pour faire monter la pression contre Moscou. Le président américain annonce rétablir certaines sanctions pesant sur le pétrole russe. Les détails en début de ce journal. Malgré l'annonce d'un accord entre Téhéran et Washington, les frappes israéliennes se poursuivent au Liban. Les habitants du sud tentent de regagner timidement leur village après 3 mois et demi de déplacements forcés. La foi, l'espérance et la charité, trois vertus chrétiennes qui doivent être au centre de la réponse des sociétés à la crise environnementale. C'est ce que Léon XIV explique dans un message à un sommet international à Vienne portant sur le climat.
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0: Bonsoir à tous. Les dirigeants du G7 réunis aujourd'hui sur les bords du lac Léman. Sur la photo de famille officielle figurent des représentants d'autres superpuissances mondiales. Le premier ministre indien Narendra Modi ou le président brésilien Lula. En revanche, pas de Volodymyr Zelensky qui a pourtant participé dans la matinée à une session de travail spéciale consacrée à la guerre en Ukraine. Le président ukrainien a reçu de la part de ses partenaires du G7 l'assurance d'un soutien renouvelé et de nouvelles sanctions contre la Russie. Et Donald Trump lui-même a promis de faire tout son possible pour obtenir la paix en Ukraine. Les précisions de Marie-Christine Bonzon.
2: Selon la délégation française, les dirigeants du G7 sont tombés d'accord pour augmenter la pression sur la Russie au moyen de sanctions sur le pétrole et le gaz, les hydrocarbures étant la principale source de financement de l'effort de guerre russe. Les sept ont aussi convenu de fournir à l'Ukraine des moyens de défense anti-aérienne. De son côté, le président des États-Unis se dit prêt à rétablir bientôt des sanctions contre le pétrole russe, et ce parce que les cours du pétrole sont en baisse après l'annonce du protocole d'accord entre Washington et Téhéran. Les États-Unis ont en effet suspendu certaines sanctions pesant sur le pétrole russe pour atténuer la flambée des cours du brut provoquée par leur conflit contre l'Iran. « Je vais faire tout ce que je peux pour mettre fin à la guerre en Ukraine », promet désormais le chef de la Maison-Blanche, estimant que Moscou devrait conclure un accord étant donné les pertes dans les rangs russes que M. Trump qualifie de phénoménales. M. Trump a rencontré Volodymyr Zelensky en marge du sommet du G7, leur premier entretien face à face depuis décembre. « C'est formidable que tout le monde comprenne que la Russie ne va pas gagner », a réagi M. Zelensky. Marie-Christine Bronzon, pour Radio Vatican.
0: Et le président Emmanuel Macron, hôte du sommet, a d'ailleurs invité Volodymyr Zelensky à rester jusqu'à la fin de la rencontre qui prendra fin demain. La situation au Moyen-Orient et l'accord entre l'Iran et les États-Unis ont aussi fait l'objet de discussions. Cet accord entre Washington et Téhéran doit être signé ce vendredi dans un luxueux complexe hôtelier en Suisse. Et avant même sa signature officielle, le blocus américain des ports iraniens en place depuis 2 mois a été levé. C'est du moins ce qu'assure ce mardi le vice-ministre iranien des Affaires étrangères. Cependant, la Chine, médiatrice clé dans le conflit, prévient que la prochaine phase de négociation entre les deux pays s'annonce plus difficile. Celle qui visera notamment à trancher sur des sujets plus épineux, comme par exemple le nucléaire iranien. Le front libanais concerné par l'accord entre Téhéran et Washington. Depuis hier, le pays du Cèdre connaît une maigre accalmie après 15 semaines de guerre qui ont fait plus de 3800 morts. Mais le média d'État libanais indique que 4 autres personnes sont mortes aujourd'hui dans des frappes israéliennes. Malgré ces violations, des habitants ont commencé à rentrer chez eux après 3 mois et demi de déplacement. La correspondance à Beyrouth de Paul Khalife.
3: En dépit des appels de l'armée libanaise, du Hezbollah et des municipalités du sud Liban, le mouvement de retour des déplacés dans leur village s'est accéléré ce mardi comparé à la veille. La circulation était dense tout au long de la journée sur l'autoroute côtière qui mène vers le sud et un bouchon a été signalé à l'entrée nord de Saïda, à 45 km de Beyrouth. Le retour est massif vers les villages au nord du fleuve Litani, loin de la frontière, à l'exception des localités situées au sud et à l'est de Nabatiyé, théâtre d'une vaste offensive israélienne ces 3 dernières semaine. En revanche, le retour est timide dans les communes au sud du Litani et presque inexistant dans les localités situées dans la zone tampon de facto établie par les Israéliens sur une profondeur allant de 5 à 8 km. Un drone israélien a attaqué une camionnette transportant des habitants qui tentaient de rejoindre leur domicile à Hadassa, un village à la lisière de la zone tampon. La frappe n'a pas fait de blessés et visait à dissuader les habitants à rentrer chez eux. Plus d'1,5 million de personnes, essentiellement des chiites, ont été déplacées par la guerre. Paul Khalife, Beyrouth, RFI pour Radio Vatican.
0: Le nouveau Premier ministre irakien Ali Al-Zaidi, invité mi-juillet à la Maison-Blanche. L'annonce a été faite conjointement ce matin par les États-Unis et l'Irak. Annonce faite alors que l'envoyé spécial américain pour la Syrie et l'Irak, Tom Barrack, est à Bagdad avec une demande bien précise adressée aux autorités irakiennes. À Bagdad, les détails avec Anne-Sophie Lemoff.
4: La visite en Irak de l'envoyé présidentiel américain Tom Barrack sonne comme un avertissement lancé au tout premier ministre irakien Ali Al-Zaidi. Au programme de sa rencontre avec le chef du gouvernement, l'épineuse question du désarmement des groupes armés chiites liés à Téhéran, acteur irakien de l'axe de la résistance, une alliance anti-impérialiste qui vise à contrer l'influence des États-Unis et d'Israël au Moyen-Orient. Sous pressions américaines, Al-Zaidi s'est engagé à garantir un monopole exclusif de l'État sur les armes à l'approche de sa rencontre avec le président Trump à Washington, prévue à la mi-juillet. Al-Zaidi entend consolider des accords bilatéraux portant sur l'économie et la sécurité. Pour attirer d'importants investissements américains, le premier ministre irakien souhaite augmenter les exportations de pétrole de l'Irak vers les États-Unis à 500 000 barils par jour. Plusieurs factions armées irakiennes refusent de rendre les armes, à l'instar de Kataeb Saïd al-Shouada, qui précise que la seule façon d'en finir avec la résistance est de mettre un terme à l'occupation américaine et ses ingérences dans les affaires irakiennes. À Bagdad, Anne-Sophie Lemoff pour Radio Vatican.
0: Le secrétaire général de l'ONU est arrivé ce mardi en Haïti pour une visite de solidarité. Antonio Guterres doit rencontrer des hommes, des femmes et des enfants dont les vies sont touchées par la violence des gangs qui sévit depuis des années dans le pays caribéen. Retour à Rome à présent. Ces deux derniers jours, des membres de la Commission pontificale pour la protection des mineurs et de l'association Ending Clergy Abuse se sont réunis en présentiel au Vatican. Un dialogue engagé sous l'initiative du pape Léon XIV lui-même. Cette collaboration, vise à renforcer les mesures de protection au sein de l'Église et à mieux écouter et impliquer les victimes. Léon XIV se rendra lundi prochain au siège du PAM, Programme Alimentaire Mondial, à Rome, annonce aujourd'hui la préfecture de la Maison Pontificale. Prix Nobel de la paix en 2020, l'agence onusienne est l'une des plus grandes organisations humanitaires au monde, aujourd'hui fortement fragilisée par la multiplication des conflits et la baisse des financements. C'est une autre thématique chère au Vatican, la sauvegarde de la maison commune. Aujourd'hui, un sommet portant sur les solutions durables à apporter à la crise climatique s'est ouvert à Vienne, en Autriche, organisé par Schwarzenegger Climate Initiative. Léon XIV a adressé un message vidéo aux participants, les appelant à favoriser le dialogue. Les précisions de Jean-Paul Camba.
5: Léon XIV a d'abord rappelé que la durabilité, l'écologie intégrale et la sauvegarde de la création sont des préoccupations depuis plusieurs décennies et que l'Église a toujours été consciente que la question écologique comporte une dimension morale. En parlant de la foi, l'évêque de Rome a estimé que la dimension religieuse est essentielle pour aborder les questions du changement climatique et de la protection de l'environnement de manière adéquate. Selon lui, ceux qui croient que notre monde a été créé par Dieu et qu'il est intrinsèquement bon sont tenus d'assumer une responsabilité encore plus grande dans la sauvegarde de la création, car c'est là une exigence de leur foi. Convaincus que les différentes traditions religieuses considèrent la création comme un don divin et la vie comme revêtue d'un caractère sacré, le Saint-Père a tenu de rappeler que la foi religieuse renforce la volonté générale de protéger la vie et de prendre soin de la nature. Il a conclu son message en exprimant le souhait que les délibérations favoriseront une culture de la sollicitude et contribueront ainsi à la civilisation de l'amour.
0: Jean-Paul Camba, plus de précisions sur notre site vaticannews.va. Et puis le pape Léon XIV était comme chaque mardi à Castel Gandolfo, à une trentaine de kilomètres de Rome. Il rentrera ce soir au Vatican et présidera demain l'audience générale Place Saint-Pierre, à suivre en direct sur nos ondes, notre site internet et notre page Facebook. C'est la fin de ce journal. Retour de l'actualité en langue française demain 8h30, heure de Rome. Vous serez en compagnie de Xavier Sartre. D'ici là, une très belle soirée à toutes et à tous.

0: Bonjour à toutes et à tous. Sur les infos départementales vous sont présentées par votre serviteur Christophe Julien. Au menu de l'actualité de ce mardi 16 juin, le tribunal administratif d'Orléans, dans une décision de fin mars 2026, a condamné l'État à verser 5 350 euros à un couple d'habitants de Saint-Rémy-sur-Arbre après l'abattage illégal de ces arbres. Cette décision a été rendue publique dernièrement. Le couple s'était tourné vers la justice pour solliciter la condamnation de l'État en réparation des préjudices subis du fait de l'abattage des arbres situés sur leur propriété. Petit rappel des faits, le 6 décembre 2022, des travaux d'entretien et de sécurisation de la RN12 avaient été réalisés par la DIRNO, la Direction interdépartementale des routes du Nord-Ouest, consistant en l'abattage d'arbres situés sur un talus le long de cette voie. Au total, la société avait donc déboisé le talus sur 500 mètres linéaires dans le sens Province-Paris et abattu 105 arbres. Ses propriétaires possédaient 140 mètres linéaires sur la Nationale 12. Ils estimaient que 80 arbres leur appartenant avaient été illégalement abattus sur leur propriété. Eh bien, le tribunal administratif a considéré que l'abattage situé sur une propriété privée sans autorisation de la part des propriétaires concernés constitue une faute de nature à engager la responsabilité de la collectivité publique. 6 sapeurs-pompiers, 2 engins des centres de Maintenon et Nogent-le-Roi sont intervenus rue de la Madeleine à Épernon hier en début d'après-midi après une collision impliquant un poids lourd et un piéton. Le service départemental d'incendie et de secours d'Eure-et-Loir précise que la victime de 44 ans est grièvement blessée et elle a été transportée au centre hospitalier de Chartres. Selon les éléments de l'enquête de gendarmerie de la brigade d'Épernon, le piéton avait traversé pendant le passage du camion. Sa tête a heurté l'arrière du transporteur. Le marcheur était, semble-t-il, là positif à l'alcoolémie. Une prise de sang est effectuée afin de connaître son taux précis d'alcoolémie. Et puis 10 pompiers des centres de Lucé et de Chartres et 3 véhicules sont intervenus un peu plus tard à Luisant, avenue Maurice Monoury, suite à une collision entre une moto et une voiture. Un homme de 62 ans a été transporté à l'hôpital de Chartres. Ses jours ne sont pas en danger. Enfin, je vous rappelle qu'un grave accident de la circulation impliquant une voiture légère et une moto s'est produit la veille dimanche soir. À Dreux, 6 personnes sont impliquées dans cet accident. Parmi elles, un homme de 25 ans, grièvement blessé, qui, pris en charge par le secours, a été évacué par hélicoptère vers l'hôpital de la Pitié-Salpêtrière à Paris. Soyez donc prudents sur la route, soyez prudents pour vous ainsi que pour les autres. À l'occasion de Chartres en lumière, La Poste célèbre le patrimoine de la ville de Chartres avec une édition limitée de 4 timbres illustrant des monuments emblématiques de Chartres parés de leur habit de lumière. Ces 4 timbres sont édités en partenariat avec la ville de Chartres. Le collector est disponible depuis le 22 mai. Il nous est présenté par Sylvie Monceau, directrice de secteur La Poste sur Chartres, Courville, Saint-Georges-sur-Eure et Mainvilliers, Anne Micot, directrice de l'établissement service courrier colis de Beauce-et-Perche, et Ladislas Verne, maire de Chartres, qui lors de l'inauguration de ce carnet collector a fait un éloge marqué du service public.
1: Mais quand on sort dans les rues et qu'il vente, qu'il pleuve, qu'il neige, eh ben on voit les postiers, on voit les facteurs. Ils font un travail qui est difficile, mais qui est tellement nécessaire, qui est indispensable. Eh bien, je pense que c'est bien le moins que saluer leur travail, leur engagement au service de tous. Nous, dans les administrations, c'est ce qu'on fait également. Mais je voudrais vraiment dire que La Poste fait un travail qui est difficile et indispensable. Et on voudrait le saluer aujourd'hui. À l'occasion de la sortie de ce nouveau timbre, ou qui représente quand même une belle église de Chartres, l'église Saint-Pierre. Mais ça, on pourra en parler autrement. Mais le fait qu'il y ait encore besoin de timbres, le fait qu'il y ait encore besoin de tous ces agents-là, eh bien c'est un signe que notre société a besoin de proximité. C'est ce message-là que je voulais transmettre.
0: De proximité, de présence humaine et d'écrit.
1: Absolument. L'écrit et la présence. Quels beaux engagements pour l'avenir qui nous montrent que l'avenir est au fond une sorte de continuité. Ce n'est pas qu'une rupture et qu'il est essentiel. Et je pense qu'on sort quand même. Et on va rentrer, hélas, dans des discussions politiques difficiles, eh bien, on voit qu'on a besoin encore de cette proximité, de cette attention portée à l'autre et à son prochain. Et La Poste permet cela.
0: Vous êtes heureuse de cette intervention, très enthousiaste.
2: Nous sommes ravis de cette intervention et je pense que nos facteurs et nos guichetiers le seront aussi parce que c'est une façon de saluer leur engagement effectivement au quotidien et leur présence et le fait que tous les jours, ils relient les uns aux autres.
0: Combien de facteurs dans l'agglomération, on le sait ça ?
2: Alors dans l'agglomération Chartraine, nous avons une dizaine de facteurs, plus des factrices et un facteur qui sont vélo-cargo pour distribuer les colis, mais également des facteurs voitures qui partent de Gélinville et qui, eux, vont distribuer aussi les colis dans le centre-ville de Chartres.
0: Alors, les facteurs, on les voit, mais il y a plein de gens derrière aussi, évidemment.
2: Alors forcément, il y a plein de gens derrière. Sur l'établissement courrier que je représente, on est environ 350, donc vous voyez, en différents points du territoire d'Eure-et-Loir. Et après, ben, nous avons des personnes sur les supports, voilà, et puis des fournisseurs réguliers avec nos usines de traitement qui nous amènent le courrier, les transporteurs, nos facteurs, nos collecteurs, parce que nous avons aussi des personnes qui collectent le courrier toutes les après-midi dans les entreprises. Nous avons nos services supports qui gèrent le système d'information, les réclamations clients, les réponses, voilà, beaucoup de monde.
0: Alors tout de même, deux mots sur ce carnet collecteur.
3: Oui, alors ce nouveau collecteur, donc cette fois-ci, il est composé de 4 timbres à validité permanente. Il voyage à travers la France et le monde entier. Il a toujours un succès énorme. Cette année, il a été émis à 2000 exemplaires. Bon, nul doute, faut se précipiter parce que bientôt, il n'y en aura plus. Ça a toujours un succès énorme.
0: Il pourrait être réédité éventuellement ?
3: Non. Alors, normalement, c'est le principe du...
4: Sinon, c'est plus collecteur.
3: Voilà, exactement. Voilà, le principe du collecteur, c'est une édition limitée. Voilà, c'est à de rares cas, il y a eu des rééditions, mais normalement, ce n'est pas prévu.
4: On peut le trouver dans tous les bureaux de poste ?
3: Dans tous les bureaux de poste, auprès des facteurs, en fait, dans tous les points de poste d'Eure-et-Loir.
2: Et auprès des guichets pro aussi, il y en a un rue Chauveau-Lagarde, donc vous pouvez trouver ce collector rue Chauveau-Lagarde.
0: C'était Sylvie Manceau, directrice de secteur La Poste sur Chartres, Anne Mico, directrice de l'établissement service courrier colis de Beaucéperche et Ladislas Vergne, maire de Chartres, proposé au prix de 7,50 €. Le collecteur Chartres en lumière et les 4 timbres qui le composent illustrent cette expérience immersive à travers une sélection de lieux remarquables, l'église Saint-Pierre, le théâtre de Chartres, le pont des Mimes et la cathédrale Notre-Dame. Vous le savez sans doute, samedi 30 mai dernier, la ville de Chartres a installé une fan zone sur la place des Halles pour diffuser la finale de la Ligue des Champions. Près de 1500 personnes étaient présentes. Un réel succès donc. Eh bien, à la suite de ce match, Ladislas Vergne, maire de Chartres, a annoncé que l'expérience se renouvellera au complexe sportif de la Madeleine pour les prochains matchs de la Coupe du Monde qui se tiendra du 11 juin au 19 juillet. Durant tout l'événement, les matchs de l'équipe de France seront diffusés au complexe sportif de la Madeleine à partir des 16e de finale. Sachez qu'1h30 avant le match, les spectateurs pourront accéder à la fan zone après avoir passé les contrôles de sécurité. Il y aura un filtrage et des fouilles. L'accès est gratuit et ouvert à tous dans la limite des places disponibles. La fan zone sera ouverte le temps du match, prolongation comprise. Il sera possible d'entrer et de ressortir de la fan zone dans le respect de la jauge maximale autorisée. Lorsque la capacité maximale sera atteinte, l'accès sera temporairement suspendu jusqu'à la libération de place. Un stand de boissons sera tenu par le MSD Football. Et puis un espace dédié aux personnes à mobilité réduite sera aménagé avec une capacité limitée à 20 places. Leur entrée s'effectuera par l'avenue Ambroise Paré. Les sièges individuels pourront être autorisés dans la zone PMR sous réserve des places disponibles. Ces derniers seront en revanche interdits dans le reste de la fan zone. Le complexe de la Madeleine se situe, je vous le rappelle, 5 rue des Éparges à Chartres. Voilà, ce journal est terminé. Prochain rendez-vous de l'actu départementale, ce sera demain soir à partir de 18h15. D'ici là, nous vous souhaitons de passer une excellente fin de soirée. À notre écoute, pourquoi pas.

0: Chers auditeurs, bonjour. Merci d'écouter cette émission de partage, de rencontre. Aujourd'hui, j'ai rencontré Marina Varela, qui habite Vérandrouet depuis 5 ans et a ouvert un gîte et un atelier de torréfaction à Vérandrouet. Alors, Marina, je crois que vous avez beaucoup voyagé, donc il est surprenant que vous soyez installée à Vérandrouet. Qu'est-ce qui vous a déterminé à venir vous installer à Vérandrouet?
1: Oui, bonjour Daniel. Oui, en effet, on a beaucoup voyagé. Moi d'abord, seule, et puis avec mon mari. Moi, je suis d'origine allemande. Mon mari, il est chilien, que j'ai rencontré aussi pendant mes voyages au Chili. Et après, on avait notre fils et on s'est dit, on va voyager les deux premières années. C'était un privilège, mais pour nous, très important de passer du temps avec notre fils. Et on a passé 3 mois au Chili, on est allé en Argentine. On était aussi l'autre côté, plutôt dans le nord, parce qu'on aime bien ça aussi avec notre van aménagé vers le Danemark. Et finalement, après tous ces voyages, on rentre, on s'assoit dans notre jardin à Vérandrouet. On se regarde et on se dit, mais pourquoi voyager si loin, si on a tout ici? Et ouais, ça nous a donné encore plus de force de créer, construire quelque chose ici, dans notre territoire qu'on aime. Et on a vraiment beaucoup d'idées et ça nous donne l'énergie aussi. Voilà.
0: Voilà. Et vous avez ouvert un gîte, donc, à Vérandrouet. Pouvez-vous nous en parler?
1: Oui. Le gîte, on a ouvert en mai 2025. Ça fait à peu près un an qu'il est ouvert. On a tout au début commencé avec Airbnb, qu'avec cette plateforme, parce qu'on aimait bien cette idée d'une expérience plus qu'en hébergement. On voudrait vraiment partager notre amour pour le territoire et de ce qu'on découvre chaque jour. Et ça a été beaucoup apprécié. Et finalement, en janvier, on a ajouté un gîte de France pour découvrir peut-être une autre clientèle. Et c'est principalement des familles et des groupes d'amis qui passent en long week-end jusqu'à un mois dans ce gîte.
0: Oui, c'est bien. Donc, vous avez un partenariat avec Gîtes de France, avec Airbnb, c'est ça?
1: Oui.
0: Oui?
1: Oui, Airbnb, c'était d'abord, et maintenant, c'est Gîtes de France. On est plus ancré dans les valeurs Gîtes de France, parce qu'on essaye d'être local, et on apprécie énormément cet échange et le service de Gîtes de France. On avait une première réservation et on voyait aussi, peut-être on avait de la chance, mais c'était une grande famille qui s'est regroupée chez nous dans le gîte. Ça tombait sur notre inauguration de l'atelier de torréfaction avec la chasse aux œufs. Et ils participaient même à la chasse aux œufs. Donc c'était vraiment des personnes d'une ouverture d'esprit. Ça, normalement, c'est un peu rare, mais on essaye vraiment d'apporter notre richesse culturelle à ce lieu.
0: Vous pouvez aussi privatiser votre gîte, je crois.
1: Oui, ouais. Ça a commencé avec un premier mariage intimiste d'environ 30 personnes. On avait des anniversaires et finalement, on souhaite vraiment développer ce côté événementiel, privatisation, que nos clients puissent profiter de la propriété vraiment à leur goût, besoin. On a un partenariat avec la salle de concert Le Tom. On a accueilli des premiers musiciens qui ont passé un week-end dans notre gîte. Et en général, vraiment, dans les retours clients, on remarque toujours un accueil exceptionnel. Ils apprécient énormément. Pour nous, mon mari et moi, on met tout l'effort dans cette prestation parce que si nos clients sont contents, nous sommes contents. C'est ça. On met tout notre effort, tout notre affection dans le service.
0: Je crois que vous avez un partenariat avec un traiteur local.
1: Oui, c'est la pâtisserie et traiteur au Palais des Gourmands à Châteauneuf-au-Thymerais, Caroline Lutin, qui est aussi en partenariat avec Gîtes de France. On a développé cette prestation. C'était une première réservation en Gîtes de France où elle m'a livré, par exemple, la viennoiserie surgelée. Et c'était à moi, en tant qu'hébergeuse, de décongeler et le matin, mettre au foie. Bon, il faut se lever très tôt. Si on veut livrer, on avait des demandes pour le petit déjeuner à 7h15. Donc, je me suis levée à 6h pour mettre la viennoiserie dans le four. Mais la viennoiserie arrive chaud chez les clients, chez les voyageurs. Et ça, c'est la petite touche qui change tout. Normalement, c'est toujours très récompensé. On a vraiment des super retours.
0: Oui, c'est bien. C'est bien. Et alors, quel est l'intitulé de votre gîte, si des auditeurs veulent le trouver?
1: Oui. Donc, c'est la maison Varela et avec l'atelier de torréfaction, on ajoute café Varela. Donc, ça devient maison et café Varela. On trouve ça très simple sur Google Maps. Sur Instagram, c'est café Varela. Et voilà, normalement, en tant que Varela, on trouve directement.
0: Bon, c'est bien. Alors, justement, vous avez ouvert un atelier de torréfaction, mais pourquoi?
1: L'atelier de torréfaction, bon, c'est une grande passion depuis des années. Je ne pourrais pas résumer en deux phrases, mais pour moi, c'est plus qu'une boisson, c'est un langage. Et c'est justement pour ajouter encore un autre service à notre gîte. C'est une façon d'échanger, de prendre le temps, de se parler et de découvrir un nouveau goût. Parce que certes, mon café vert vient du Brésil, mais il est torréfié à Verandruy avec ma recette. Donc chaque torréfacteur a son style. Moi, j'ai le mien qui plaît à beaucoup de monde, en tout cas à mes voyageurs, ce qui est la priorité. Pour moi, c'est une ouverture d'une conversation, de rencontre. Ouais.
0: Comment vendez-vous votre café?
1: Alors, on peut d'abord voir dans mon atelier de torréfaction. Je suis là pour expliquer un peu plus la torréfaction ou même pour faire déguster l'espresso jusqu'au cappuccino. Sinon, j'ai deux points de vente au Ressourceur, à Saint-Georges Motel et au 16 Café de la Blesse à Crécy-Couré. Et je me déplace. On a un van aménagé. Ça a été aménagé grâce à mon mari. Et avec celui-là, on va au marché, au salon, aux événements qui sont intéressants où je pourrais connecter mieux le café avec des amateurs du café.
0: Est-ce que vous avez des projets?
1: Des projets, une vision, la vision. Et on vient de démarrer, hein. Ça fait trois semaines. Ça a déjà démarré autrement mieux que pensé. C'est-à-dire, mon café a trouvé rapidement, naturellement, ses clients plutôt professionnels. Donc, c'est des gîtes qui achètent aujourd'hui mon café. Et ça, je souhaite développer plus dans le B2B, dans l'hôtellerie. Je pense qu'il y a encore beaucoup de domaines qui pourraient améliorer l'expérience client avec un bon café ou même les gîtes. Je vois les maisons d'hôtes. J'ai vu quelques-unes où le traiteur, la prestation est très bonne, mais quand on arrive finalement au café, ce qui est la fin de la prestation, là on n'est pas encore sur l'excellence. Ça c'est quelque chose qu'on souhaite développer. Et puis l'événementiel, pour nous de privatiser le domaine, proposer aussi notre traiteur et organiser des anniversaires avec les enfants, puis d'autres anniversaires, des goûters, tout est possible. Et j'ai déjà reçu des demandes, donc l'Ontario est là.
0: Oh, c'est bien.
1: Ouais.
0: Ouais. D'ailleurs, vous avez fait des portes ouvertes.
1: Des portes ouvertes, on a fait une inauguration. Pour nous, c'était important de donner une date. C'était pour nous aussi le démarrage officiel, même si on avait déjà démarré. J'ai dû travailler sur la recette de torréfaction. Ça, j'ai fait pendant 3 mois. C'était pour nous très important de dire, voilà, maintenant, on sort. On communique qu'on existe et on est prêt pour accueillir.
0: C'était le 5 avril, tu crois?
1: C'était le 5 avril.
0: Ouais.
1: On a organisé une chasse aux œufs parce que ça tombait sur le dimanche de Pâques. On a organisé la chasse aux œufs pour 24 enfants finalement. Et l'après-midi, une démonstration de torréfaction. Ouais, tout le monde a bien apprécié. Il faisait beau, ça joue toujours.
0: Ouais.
1: Et ouais, donc pour le moment, ça reste sur cette ouverture, cet événement si grand. Maintenant, c'est plutôt de se déplacer vers d'autres domaines, comme ce week-end le château de Neuville à Gambé. Hein. Voilà.
0: Voilà. Mais merci Marina de nous avoir parlé de cette aventure quand même.
1: Merci Daniel pour l'invitation.
0: Hein? Il ne reste plus qu'à nos auditeurs à goûter le café Varela.
1: Merci beaucoup. Hein?
0: Voilà. Marina, pour terminer l'émission, quelle est votre chanson ou morceau de musique préféré?
1: La cumbia que j'aime beaucoup, qui me fait toujours danser un peu à la maison. La cumbia électronique, en plus quand il fait beau, ça. Que j'aime beaucoup, qui me fait toujours danser un peu à la maison. La cumbia électronique, en plus quand il fait beau, ça, c'est...

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2: Fabriquer des sorbets à Sourds, à quelques kilomètres à l'est de Chartres, l'idée peut paraître insolite, mais elle tombe sous le sens quand on connaît l'histoire d'Aurélie Prévotot. Alors naturellement, on s'est tenté de dire que, originaire du Midi de la France, Aurélie Prévotot s'y connaît en sorbets et en glace. Mais n'est-ce pas là une idée reçue, les Anglais étant par exemple de grands consommateurs de glace, comme chacun sait. Quand même, il fallait y penser, il fallait le faire, il fallait que les sorbets soient bons. Alors la recette de ce succès, nous allons la demander à Aurélie Prévotot, créatrice de Beauce Sorbet. Bonjour.
3: Bonjour.
2: Aurélie Prévotot, vous êtes née dans le Midi de la France, vous avez grandi là-bas, dans un milieu agricole. Vous êtes petite fille d'agriculteur, c'est ça ?
3: Petite fille d'agriculteur dans le Vaucluse.
2: Alors ça a sauté une génération, vos parents n'étaient pas...
3: Mon papa a pris une autre voie et rien à voir avec l'agriculture.
2: Mais vous, depuis tout le temps, vous êtes dit que c'était un domaine qui vous intéressait ?
3: Oui, après j'ai baigné dans ça parce que j'avais des deux côtés, on avait quand même des racines agricoles, j'ai un oncle qui est agriculteur.
2: Ah oui.
3: Mais j'ai toujours aimé la bio, le vivant, naturellement, je me suis orientée vers ce cursus-là.
2: Vers des études d'ingénierie, c'est ça ?
3: D'ingénieur en agriculture.
2: À Toulouse. D'accord. Alors moi, ce qui m'intéresse, c'est que quand vous êtes arrivée en Beauce, après un passage à Paris, c'est ça ?
3: Un passage à Paris, après notre diplôme, on a fait 6 ans à Paris.
2: Ouais. Et à Paris, vous travailliez encore dans le domaine agricole ?
3: J'ai travaillé pour une presse agricole et j'étais chef de publicité.
2: Voilà, ce que je disais, c'est que quand on arrive en Beauce, quand on vient du Vaucluse, évidemment, c'est pas les mêmes paysages déjà.
3: Ah non, c'est pas du tout les mêmes paysages. C'est pas les mêmes paysages, c'est pas les mêmes productions, c'est pas... Alors, on s'habitue, c'est pas gentil, mais on apprend à apprécier aussi les paysages d'ici. Mais c'est vrai que quand je retourne dans le sud... c'est différent, il y a une autre lumière, il y a du relief. Mais après, quand on écoute les Beaucerons, c'est quand même la plus belle région de France, non, la Beauce ?
2: Évidemment. Donc, votre mari était propriétaire d'une grande exploitation familiale.
3: Oui, mon mari est installé avec ses deux frères sur une exploitation familiale qui est depuis 3 ou 4 générations.
2: Alors, ils sont nombreux chez les céréaliers de notre territoire qui cherchent à se diversifier. Et c'est le cas de votre exploitation qui produit également des fraises depuis une dizaine d'années.
3: Oui, exactement. Il y a 10 ans, c'est mon beau-frère qui a eu cette idée-là, Henri, qui... Je trouve qu'on est une génération là où il y a pas mal d'idées qui sortent et on sort un peu du système grande culture classique, ce qui est très bien, on a tous des idées différentes. Et donc il s'est lancé dans la fraise parce que c'est un produit... Déjà il voulait quelque chose de technique et de un peu poussé. Et puis c'est un produit qui est sympa, enfin c'est quelque... les gens aiment bien les fraises. Et ça s'insérait bien dans le rythme de culture de la ferme et en gros ça complétait un peu les périodes... Enfin, c'était sur le papier, c'était ça l'idée, que ça complétait un peu les périodes un peu creuses. Et puis après, comme beaucoup de choses qu'on démarre, on se fait un peu déborder par le travail que ça représente. Mais au début, l'idée, elle était là.
2: Ouais. Donc, c'est des raisons économiques.
3: Alors, économique oui et non, c'est aussi surtout envie de faire autre chose. Je pense de se diversifier, de sortir un peu de ce circuit classique et de tester d'autres choses.
2: Mais on retombe un petit peu. On a déjà eu des témoignages comme ça dans cette émission sur les problématiques du monde céréalier
3: en Beauce. Ah oui, c'est sûr. Ouais, ouais. En fait, ça diversifie les

0: risque. Et je pense que les frais, c'était aussi dans cette idée-là de dire on a un autre canal de production.
1: Alors, des fraises au sorbet, il n'y a qu'un pas que vous avez décidé de franchir en 2021.
0: Oui, il faut traverser la cour et puis on arrive au labo. Non, en fait, le concept des fraises que la famille propose, c'est des fraises qui sont cuites tous les jours mûres. Ouais. Et donc, pour rester sur cette super fraîcheur, il restait en fin de journée des fraises qui n'étaient pas vendues. Et donc, moi, je valorise en fait ces fraises-là. Donc, on a aussi un système vertueux où on n'a pas de perte. Eux, ils gardent leur super fraîcheur et moi, je récupère les fraises, du coup, qui sont aussi très bonnes, mais que je transforme ensuite en sorbet.
1: C'était néanmoins un investissement important.
0: Oui, parce qu'il faut du matériel, il faut quand même un peu du matériel pour... Bah, du coup, je récupère des fruits entiers, donc j'ai besoin de matériel pour transformer les fruits, ce qui est un gros poste. Ensuite, j'ai la turbine en elle-même qui transforme le mélange en sorbet. Et enfin, tout ce qui est mise en température et conservation. Donc, j'ai un surgélateur et puis ensuite, je stocke ça dans des congélateurs.

0: Vous êtes sur Radio Grand Ciel dans l'émission Terre d'Eure-et-Loire et je reçois aujourd'hui Aurélie Prévoto qui a créé l'entreprise Beauce Sorbet. La recette d'un sorbet est on ne peut plus simple, mais on le sait, ce qui est simple est aussi ce qui est le plus difficile à réaliser. Un sorbet à la base, c'est de l'eau, du sucre et des fruits, c'est ça?
1: C'est ça. Mais un sorbet, en fait, maintenant, là, il y a des réglementations pour tout, donc il y en a aussi pour les sorbets. Un sorbet, pour avoir cette appellation-là, il faut qu'il y ait 25% de fruits.
0: Ça paraît pas beaucoup.
1: C'est rien.
0: Ouais.
1: Donc, les sorbets, la plupart des sorbets qu'on trouve, bah, y a juste 25% de fruits, parce que finalement, c'est ce qui coûte le plus cher. Et ensuite, c'est du sucre et de l'eau. Moi, ce que j'ai voulu faire, enfin, déjà, je me suis formée pour comprendre comment faire les sorbets. Et ensuite, il y a pas de limite haute, en fait, sur la quantité de fruits. Et donc, moi, ce que je voulais, c'est qu'on ait d'abord le goût du fruit et qu'on ait pas le côté, soit sucré, soit très granité qu'on peut trouver, généralement dans les sorbets. Donc, on a fait des tests, on a goûté, on est monté à plusieurs pourcentages de fruits et on s'est arrêté pour la majorité à 60%.
0: Ah oui, ce qui est déjà
1: ce qui est
0: énorme.
1: Beaucoup, ouais. Et ce qui laisse beaucoup de moins de place au sucre et à l'eau, finalement.
0: Alors, j'aimerais que vous reveniez sur cette période de formation parce que vous n'avez pas fait les choses à moitié. C'est une pointure du monde de la glace que vous avez choisi, un meilleur ouvrier de France, c'est ça?
1: Oui, bah, quitte à se former, autant faire ça auprès des personnes qui ont vraiment l'expérience. J'ai d'abord fait parce que par ma formation, j'avais un peu de connaissances, mais je voulais, c'est de la formulation. Donc, j'ai d'abord fait en lycée agricole, j'ai fait une semaine de formation sur la technologie de la glace et des sorbets. Ce qui était très théorique, mais on a essayé, on a un petit peu produit. Et ensuite, j'ai fait une semaine avec un meilleur ouvrier de France à Avignon. Vers chez moi.
0: Ouais.
1: Et là, c'était passionnant. On a revu ce qu'on avait vu de façon théorique, mais là, ce qui était passionnant, c'est qu'en fait, lui, il avait produit, il avait vendu. Donc, tout de suite, il y a une touche beaucoup plus personnelle dans l'explication et dans la transmission. Et c'était passionnant. Puis, il y a eu beaucoup d'échanges aussi entre les élèves. On avait tous des parcours différents. Donc, il y en a avec qui j'échange encore. Voilà, c'était hyper intéressant.
0: Et c'est quoi, justement, alors, la petite touche personnelle qu'on peut rajouter à un sorbet, à part ses proportions?
1: De l'amour. Non, je ne sais pas s'il faudrait dire ça, mais... C'est de toute façon, ce qui fait le sorbet, c'est le fruit, c'est de le récupérer mûr. Donc, pour tout ce qui est fruits français, par exemple, d'où mon appellation Terre d'Eure-et-Loire, d'ailleurs, les pommes et les poires, je les prends à la ferme du Verger, à Ouéré, et c'est des fruits que je récupère mûrs, que je transforme une fois qu'ils sont mûrs, et en fait, c'est ça qui apporte du goût, c'est que les fruits sont bons à la base, et travailler du bon fruit, ça donne un bon sorbet.
0: J'imagine qu'il y a une histoire de recette aussi, je sais pas, des mélanges de fruits ou alors des parfums qui sont un peu inédits, non?
1: Alors, j'ai pas de mélange de fruits. On pourrait, c'est possible.
0: Ouais.
1: On peut mettre du fruit, on peut mettre de la plante. Moi, je suis restée sur un parfum, un fruit, pour qu'on ait vraiment le goût du fruit brut.
0: Puis on le mélange après dans sa coupe.
1: Et voilà, après, on fait ce qu'on veut dans sa coupe, exactement. Et donc après, on teste. En effet, on a le fruit, la quantité de fruit qu'on veut mettre. Et ensuite, il existe plein de sucres différents. Donc, il y en a qui sont sucrants, il y en a qui sont moins sucrants, il y en a qui apportent telle propriété. Moi, j'ai pris le parti d'avoir une liste très courte aussi. Donc, j'avais comme idée d'avoir beaucoup de fruits et une liste d'ingrédients très, très courte. Donc, en fait, j'ai deux sucres différents. J'ai du saccharose qui vient de betteraves produites en Eure-et-Loire. Et j'ai du glucose qui aide le sorbet dans la conservation et dans la texture.
0: Je vous imagine, moi, dans votre petit laboratoire, à tester ces sorbets. Après, qui c'est qui les goûte? C'est la famille? C'est les amis?
1: Oui, j'ai commencé, mais comme une ménagère, j'ai acheté une turbine de cuisine, qui était un peu de qualité. J'ai fait mes essais, la fraise, donc on a commencé à 25 pour goûter ce que c'était à 25 et on est monté jusqu'à 90%. Et on a fait goûter des amis aux enfants. On a 5 enfants, donc on a pas mal de goûteurs. Et en fait, les enfants, ils ont pas de filtre, donc quand c'est trop sucré, ils le disent. Donc voilà, ils nous ont pas mal aidés pour ça. Et puis ensuite, quand je développe, en général, je demande aux gens qui aiment bien. Là, par exemple, j'ai fait mon nouveau parfum de cette année, c'est la passion. Et j'ai demandé à des gens qui aiment beaucoup ce parfum-là de goûter. J'aurais donné deux échantillons et ils m'ont aidé à faire la sélection sur les deux proportions.
0: Le talent du glacier, il est là. Il va être dans ce feeling que vous allez avoir par rapport au retour et puis par rapport à votre recette, finalement.
1: Oui, tout est dans la recette, en fait. Ouais. Et c'est ça qui est intéressant dans ce métier-là, c'est qu'en fait, on peut faire ce qu'on veut, entre guillemets. C'est qu'on choisit les quantités qu'on met. Et c'est ça qui est sympa. Enfin, moi, c'est ce que j'aime, c'est de créer ma recette, en fait.
0: Alors, il suffit pas d'avoir un bon produit, il faut ensuite le commercialiser. Alors, comment ça a été reçu par les consommateurs? Aurélien, pour commencer, j'imagine.
1: Oui, bah pour l'instant c'est l'Eure-et-Loir parce qu'il y a une grosse contrainte dans le transport, donc pour l'instant je suis toute seule, donc c'est pas des volumes, donc pour l'instant l'Eure-et-Loir suffit. Pour commercialiser, en fait, j'ai de la chance aussi, c'est un produit qui est sympa, donc les magasins que je suis allée voir, ils avaient envie de goûter. Et aussi, la chance que j'ai aussi, c'est que ça a plu. Et donc, en fait, ça a fait boule de neige comme ça. C'est qu'ils ont goûté une fois. Puis ensuite, les gens qui ont goûté, ils y reviennent.
0: Donc, c'était bien reçu.
1: C'était très bien reçu par les magasins et dans les restaurants aussi.
0: Oui, dans les restaurants. Donc, parce que vous êtes quand même à la carte des grands restaurants de Chartres.
1: Au Bœuf Couronné. Toute l'année, ils prennent du sorbet et ils le mettent. Ils font des profiteroles en spécialité. Et celle d'été, est faite avec des sorbets, de mes sorbets. Donc c'est une belle collaboration aussi, c'est sympa de travailler avec déjà c'est un restaurant qui est très sympa, puis c'est sympa de travailler en local aussi avec des entreprises du coin.
0: Alors le chef justement du Bœuf Couronné, il vous conseille, il vous dit tiens, je voudrais plus ça ou pas du tout pour l'instant.
1: Je lui donne les échantillons, il goûte et parfois il me demande est-ce que tu pourrais réfléchir à telle recette. Enfin, voilà, parfois j'ai des retours
0: retour aussi. Ouais. Voilà. Alors aujourd'hui, vous avez plus d'une dizaine de parfums.
1: 14 parfums.
0: Alors, qu'est-ce qu'on trouve? Bon, la fraise, évidemment.
1: Alors, la fraise, la pomme et la poire pour être en Eure-et-Loir. Ensuite, j'ai des fruits rouges, cassis, framboise, muroise. J'ai des fruits à noyaux, pêche blanche, abricot, qui viennent de Provence, les voisins de mes parents, qui me les font venir. Ensuite, j'ai de la mangue. Ensuite, j'ai des agrumes, citron, citron vert, pamplemousse, mandarine. Et la passion, je pense que j'ai fait le tour.
0: Et il y a des fruits qui sont plus difficiles à gérer en sorbet, peut-être par leur acidité ou par d'autres, par le manque de sucre, peut-être.
1: Non, parce que du coup, en fait, la recette, à chaque fois que je découpe des fruits, je réadapte ma recette au taux de sucre dans le fruit. Donc c'est pour ça que ça change tout le temps parce qu'on s'adapte au sucre. Par exemple, les fraises, en début de saison et en fin de saison, elles ont pas du tout le même taux de sucre et du coup, la recette s'adapte au taux de sucre du fruit. Ouais. Les fruits difficiles, par exemple, c'est les poires. Quand on les reçoit, la poire, c'est un fruit qui mûrit très vite. Et donc, faut vraiment les transformer 2 jours avant, c'est trop tôt et c'est pas possible. Et 2 jours après, elles sont plus bonnes. Donc, il y a vraiment un créneau qui est très court, par exemple, pour les transformer en purée avant de faire le sorbet.
0: Et la préférée de la famille, c'est
1: quoi? C'est la fraise. De loin. Bah oui.
0: Alors les glaces, on en parle en été, mais il y a aussi des glaces, on pourra en manger toute l'année.
1: On en mange toute l'année. Alors aujourd'hui, on consomme en hiver ce qu'on consommait il y a 10 ans en été. Donc en fait, la consommation, elle augmente régulièrement. Et puis surtout, en fait, c'est un dessert qui est facile, c'est un dessert qui est léger. Nous maintenant, on a découvert après les raclettes, les sorbets, c'est parfait. Donc il n'y a plus de saison pour en manger.
0: Vos produits, on les trouve où?
1: Alors on les vend à la ferme en saison de fraises. On est ouvert tous les jours. Ensuite, tu dans des magasins de producteurs ou des cueillettes comme la ferme du Verger, le potager de Diane, la cueillette de Cerezville, Bayeux, Locali.
0: Sur des marchés aussi?
1: Je fais des marchés de producteurs sur une journée ou 2 jours les week-ends, et puis dans des restaurants et quelques moyennes surfaces, grandes et moyennes surfaces.
0: Aurélie Prévotto, un grand merci. Cette émission touche à sa fin. Il ne nous reste plus qu'à goûter les sorbets de Beauce Sorbet. Cette émission, comme toutes les autres, est à retrouver sur notre site internet et sur notre application Bande de Petits Vénards. Et on se retrouve très bientôt.

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Il était une fois l'opérette. Michel B. sur Radio Grand Ciel.

0: Bienvenue aux auditeurs et auditrices. L'œuvre qui nous occupe aujourd'hui s'intitule « Au temps des croisades ». Nous retrouvons Claude Terrasse, dont nous avons fait récemment la connaissance avec Paris ou le bon juge pour la musique, et Franck Nohain pour le livret. Il s'agit là d'un opéra bouffe, selon le terme créé par Offenbach, c'est-à-dire une opérette traitant d'un sujet purement comique, sans excès de sentimentalisme. L'argument. L'intrigue d'Au temps des croisades se veut résolument bouffonne et portée sur la chose. Écoutez bien. Dame Bertrade, jeune châtelaine délaissée par un mari parti en croisade depuis 3 ans, qui plus est avec la clé de la ceinture de chasteté, commence à trouver le temps long. Tout comme ces deux chambrières qui, avant de se marier, doivent être dépucelées par le Seigneur. Cela ne peut durer, il faut trouver une solution. Acte premier et dernier. Nous sommes dans un château fort au Moyen-Âge et, comme il n'a pas été possible de retrouver le texte du livret, je laisse les présentateurs de l'émission parler à sa place. Nous faisons connaissance avec la chasse aux faucons.
1: Nous sommes dans un château fort au Moyen-Âge.
2: Ça, je l'avais deviné.
1: Et dans un Moyen-Âge de la plus haute bouffonnerie.
3: Oh, ça, je m'en doutais.
1: Des chasseurs passent et célèbrent la joie de la chasse aux faucons.
2: Oh oui, ceci, c'est pour la couleur locale.
1: Puis l'héroïne...
3: Elle se nomme...
1: Bertrade.
2: Ah. Nous la supposons jeune et jolie.
1: Sans aucune hésitation. Notre héroïne, donc, célèbre par une complainte la vie de château féodal.
3: Avec un seigneur, puissant chevalier, ce n'est pas un leurre de se marier. Vraiment, mon bonheur doit sembler entier. J'ai un livre d'heures et un lévrier. Si les chants me plaisent, troubadours, trouvères me diront leurs vers composés sur l'air de la vimpolaise. Puis, quand vient le soir, nous monterons voir en haut du manoir qui au loin domine, si par les chemins de là les collines, si de Palestine mon mari revient.
2: En effet, la vie de château doit être de la plus franche gaieté.
1: Ah mais ce n'est pas tout. Il y a des petits jeux de société féodaux. Écoutez cela.
0: Présentation d'un jeu de société. Palestine, pas le froid.
4: Palestine, pas le froid, pas la daille, pas le quoi.
5: Pas le quoi, pas le quoi, pas le quoi, pas le quoi.
6: Pas l'onquin,
7: pas le dos,
6: pas le piton,
7: pas les os,
6: palissade,
7: palissandre,
8: palmipède,
7: pas le toquet,
6: pas l'icard,
7: pas l'obseste,
6: pas l'étuvier, pas les hontes.

0: où l'on suppose que le maître est enfin revenu de la croisade et il le célèbre en chantant « Ah, le petit verre de Palestine !»
1: Un petit verre de Palestine, un petit verre après chaque repas.

0: Les récitants nous expliquent comment se passe le retour du Seigneur.
1: Voici une conception apéritive des croisades.
2: Qu'on ne pouvait trouver que dans un opéra bouffe.
3: Mais alors, je suppose...
1: Nous supposons...
3: Hippolyte, le seigneur, de retour au château féodal et conjugal, interroge sa femme sur ses agissements depuis son départ. Ils se livrent tous deux à la subtile distinction entre péché véniel et péché mortel.
1: Ouh, mais je connais ça, moi.
2: Oui, véniel, mais moi aussi je connais ça.
3: Mais justement, je ne m'explique pas qu'un fragment d'une œuvre, excellente dans son entier, soit demeuré aussi célèbre...
1: Alors que l'œuvre elle-même est tombée dans un oubli tel que son livret même en a disparu. Et moi non plus, je ne comprends pas.
2: Mais nous cherchons plus et écoutons plutôt le célèbre duo.
0: Si l'œuvre a disparu... Le duo suivant est pourtant resté célèbre, je vous laisse juge. Valse des péchés véniels.
4: J'ai dit parfois des moments d'humeur.
2: Gros péché mortel.
4: Gros péché mortel.
2: Gros péché mortel.
4: Gros péché mortel. Sous l'influence divin et des liqueurs.
2: Péché véniel.
4: Péché véniel.
2: Péché véniel.
4: Péché véniel. Batte sa petite femme avec une petite fleur.
2: Péché mortel.
4: Oh, péché mortel.
2: Oh, péché mortel.
4: Oh, péché mortel.

Malgré le retour de son mari, la châtelaine s'aperçoit qu'il y a près d'elle un très joli page qui pourrait la distraire. Sans tarder, elle lui demande « Ah ça, venez faire, mais venez donc !»

0: Vous l'avez compris, il ne s'agissait pas que de lui faire la lecture. Vous semblez désappointé ? Commentaire des deux récitants.
1: Mais et le seigneur va-t-il être content de voir le jeune page si assidu auprès de son épouse ?
2: Je suppose que non, car le duo reprend entre le page et sa châtelaine, mais celle-ci alors a l'air furieuse.
3: Elle va se laisser faire la cour alors par le page.
2: Nous le supposons.
0: Et voici le duo tant attendu entre la châtelaine et le page. Quoi ? Fallait-il qu'à l'instant même,

0: Et tout se termine sur des suppositions. Conclusion des récitants et fin de l'émission.
1: Eh bien, en dépit de l'inconnu du livret, dont les paroles des refrains nous donnent cependant un heureux aperçu, vous aviez raison. Voici une des plus jolies partitions que vous nous ayez fait entendre.
2: Et je suis persuadée que l'ensemble de l'opéra bouffe est une manière de chef-d'œuvre.
3: Je souhaite qu'un hasard heureux nous permette un jour de mettre la main sur le fameux livret, ce qui aboutirait à une exhumation définitive de ce charmant petit acte, ou du moins
4: nous le supposons.

0: peu, beaucoup, passionnément. C'était Un peu, beaucoup, passionnément, une émission de Dominique Plessis, aujourd'hui au temps des croisades de Claude Terrasse et Fronnoin, avec le concours de Denise Duval et Jean Giraudeau de l'Opéra, de Jacques Mars de l'Opéra Comique et de Claude Herval, orchestre sous la direction de Marcel Cariven, prise de son Jean Luguet, réalisation Ange Gilles.
1: Je vais maintenant vous présenter La Victoire de Samothrace, opérette de Joseph Sigmund Zulk. Il est le fils d'un violoniste qui dirigea pendant 30 années l'orchestre de l'opéra de Varsovie. Il y étudiera la composition et se perfectionnera ensuite à Berlin. Il dirigera aussi l'orchestre de l'opéra de Stuttgart et il se fixera ensuite à Paris, où il continuera d'étudier le piano avec Jean Paderewski et la composition avec Jules Massenet, excusez du peu. Il se marie avec la cantatrice d'opérette Suzy Delsar. Il est décédé le 10 avril 1956 à Paris. Nous sommes dans une maison de couture en 1924 et le propriétaire nous chante « Né sur les bords de la Vistule ».
2: Le cerveau.

0: déplaise. Et j'ai toujours été le maître incontesté de l'élégance vraiment française. Et vous n'en avez jamais douté.
1: Mais arrive tout effrayé et révolutionné Rirette, le plus joli mannequin de la dite maison. Tout à l'heure, voilà que j'entre dans une villa.

Mais quelle est la cause de cet émoi? Tout simplement, la proposition pour le moins étonnante du marquis de Stivilman qui, en mal d'enfant, lui a proposé de devenir sa fille. Pour cela, il met à sa disposition un hôtel particulier et tout le train de vie qui en découle. Et rirette de nous chanter, « Je ne suis plus assis qu'on m'a

Mais hélas, on ne s'improvise pas dans la vie. Et Rirette va en faire les frais à ses dépens. Le marquis, pour orner la villa, va lui offrir une statue. La victoire de Samothrace. Et Rirette va s'étonner de ce qu'elle a perdu et la tête et les bras. Et que sans doute, le transport a été fatal à la dite statue. Toute la bonne société va se moquer d'elle à qui mieux mieux. Honte suprême, c'est Freddy, son amoureux, qui a apporté le présent. Sur ces entrefaites, arrivent trois huissiers. Pour quelle raison, me direz-vous, le marquis n'a pas de dette. Trio des huissiers, c'est nous qui sommes. Ouais.

0: Mais non, ils sont porteurs d'une sommation au marquis. Il doit reconnaître son fils, qui, à la surprise générale, n'est autre que Freddy. Voilà Rirette, détrônée au profit de son amoureux. Pourquoi ? Sait-on jamais ?
1: Te voilà donc, fils de famille, quand je deviens presque une fille. Oh, adieu, mon pauvre Freddy. Entre nous,

0: sans comprendre.
1: Bien entendu, rien n'est plus possible entre eux. Mais après quelques temps et expériences diverses, Freddy est très désabusé. Ah, vraiment, des maîtresses.
2: Ah, vraiment.

Finalement, tout s'arrangera, Rirette reviendra et tout est bien qui finit bien. Duo entre Rirette et Freddy, enfin réconcilié. Notre émission se termine. Je vous donne rendez-vous le mois prochain avec Le Fifre Enchanté et Jacques Offenbach.

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1: Bonjour, Éric Godichaud, à Bâton Rompu sur Radio Grand Ciel.

La nuit. Un jour, j'ai entendu dans une émission à la radio un astrophysicien poser cette question simple. Comment se fait-il qu'avec toutes ces étoiles dans un espace infini, comment se fait-il alors que le ciel soit si noir? Il devrait être éclairé. Pour les enfants, on utilise cette expression « la peur du noir ». Sachant que par noir, obscurité, on n'entend pas le noir absolu. Une petite étincelle peut luire dans la nuit, mais l'absence totale de lumière. Cette absence traduit-elle non pas l'effroi, mais l'angoisse de la perte des liens amoureux, et en premier lieu, lien rassurant plein d'arbres et d'oiseaux, celui qui nous relie à notre mère toute notre vie, lieu indivisible, avant l'usage de la parole, félicité qui d'ailleurs le souligne Freud, rend toute interprétation des rêves inaccomplie, puisqu'il y a un mystère, un indicible appelé ombilique du rêve, ombilique qui nous relie à la mer et qui clôture l'espace du rêve, le souligne. Donne la possibilité de ne faire qu'un avec le corps maternel. Damia, quelle voix, chante tout le jour, toute la nuit.

Pour que je puisse dormir, car j'avais peur du noir, j'écris depuis à l'encre noire sur du papier blanc. Mes parents laissaient la porte de la chambre entrouverte, si bien que le bandeau lumineux, rouge et blanc, qui recouvrait le sol du couloir, m'accompagnait au seuil du sommeil, où très rapidement, les rêves s'entassaient comme une multitude de scénettes. L'une d'elles, j'ouvrais la fenêtre qui donnait sur la rue, sautais et m'écrasais, je venais de tomber vraiment du lit superposé au premier étage, sur le plancher froid je tombais, poussiéreux, sentant une forte odeur d'encaustique, et tout de suite après que le rêve se soit terminé par une autre chute dans la poussière grisâtre et morte qui recouvre la lune. La nuit transfigurée de Schoenberg.

Je connaissais la nature du sol lunaire comme beaucoup. J'avais 7 ans, je vis sur la vieille télé noir et blanc chez ma tante, sous l'aspect d'une image sursaturée, une espèce de bibendum lacté et fantomatique, descendre l'échelle du LEM et sautiller assez maladroitement sur le sol de la petite planète. Cette lune me fascinait. Je pouvais rester des heures durant, avec une longue vue, observer sa surface miellée, ses cratères, et improviser une petite promenade sur l'œil veillant dans la nuit, qui marquait de son sceau lumineux le ciel, gris ou noir, où des étoiles parfois l'entouraient, comme dans le voyage dans la lune de Méliès. À force d'imagination, je lui donnais un visage presque humain, accorte, empli de beauté, comme le visage adoré de la Vierge tenant son enfant, son petit trésor, entre ses bras. De Novalis, le grand poète romantique qui s'appelait de son vrai nom Georg Philipp Friedrich von Harderberg, ça ne s'invente pas, un extrait du premier fragment de son hymne à la nuit, poésie du sublime, où l'amour et la mort, Eros et Thanatos, se rejoignent.

Quelle est soudain cette source en mon cœur? Tout un pressentiment qui, de la mélancolie, ravale le souffle languissant. Mets-tu donc, toi aussi, ta complaisance en nous, sombre nuit? Qu'as-tu sous ton manteau qui monte en moi, invisible et puissant, et me pénètre l'âme? Un baume très précieux s'exprime de ta main, goutte après goutte, de la gerbe des pavots. Les ailes accablées de l'âme, c'est toi qui les révèles, obscurément, inexprimablement. L'émotion nous emporte et voici que, surpris, joyeux, je vois un visage grave se pencher sur moi, pieux et doux. Et sous cet infini de bouches emmêlées, c'est la jeunesse adorée de la mère qui m'apparaît. Qu'elle est donc pauvre et puérile à mes yeux la lumière à présent. Et quelle joie, quelle bénédiction que l'adieu du jour. Aussi donc, seulement, c'est parce que la nuit tient séparée de toi tes fidèles que tu les as semés dans les champs de l'espace, les sphères lumineuses, afin que fussent annoncés en la toute puissance et ton retour pendant les termes de ton éloignement. Et plus encore que les étoiles scintillantes, ils sont célestes, les yeux que la nuit a ouverts en nous. Ils voient plus loin que les plus pâles entre toutes de leurs semblables armées. Sans recours ni besoin de la lumière, ils percent jusqu'au cœur la profondeur de l'âme humaine. »

0: Pour revenir au début de l'émission, je parlais du presque noir. À travers ce théâtre d'ombre, je projetais, à l'image de la lanterne, chez Proust, des images virevoltantes, insaisissables, un peu comme dans les feux de Bengale. C'est à travers ces images hypnagogiques que, sans le vouloir, j'inventais un autre jeu, des histoires qui un jour peupleraient, un jour, mes romans et mes poésies. Du noir surgissait une drôle de forme, un être fabriqué de briques et de brocs, bec d'oiseau, morceaux de corps épars, collés à la va-vite, yeux désorbités, bouche édentée, figé à l'entrée de la petite chambre, gesticulant. Ces monstrueuses apparitions qui chaque nuit montaient les trois étages, poussaient la porte déjà entr'ouverte de l'appartement, s'arrêtaient devant ma chambre, finissaient par franchir le seuil, exposant un mystère et les traces d'une histoire qui précédait la naissance. Avant donc la possibilité d'un sens stable, ce vaciller était l'illustration de ce que Jean Laplanche, le psychanalyste, nomme si joliment les signifiants énigmatiques, qui viennent de la part des parents bombarder l'infant, le tout petit, avant l'usage de la parole. Étant un lointain rejeton d'Héraclite, le philosophe grec, dont la physique consistait à montrer le jeu, le combat entre les contraires, première étape de la dialectique qu'Hegel poussera à son acmé, chaque concept se déchire en une double signification, c'est-à-dire relié à son contraire. La nuit et le jour jouent-ils alors à cache-cache, comme dans la fameuse chanson de Charles Trenet.
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Ainsi, la nuit lève-t-elle son voile lorsqu'on la compare au jour ? Qu'est-ce qui apparaît la nuit, enveloppée d'ombre ? Et qu'est-ce qui tombe dans la pleine clarté ? D'André Breton, qui, comme tous les surréalistes, est dans la lignée du romantisme allemand, donna la part belle aux rêves nocturnes, mais aussi aux rêves diurnes, lorsque la vie tout entière baigne dans la lumière crépusculaire du songe, un poème, femme dans la nuit.

Femme dans la nuit. À 10h du soir, toutes les femmes en une courent au rendez-vous en rase campagne sur mer, dans les villes. C'est elle qui fait la vol des cartons de la fête et des tamis de rosée dans les bas. Par-dessus les toits, la reine des cormorans, le point de guêpe, au niveau d'un sablier fait teinter de son bec, le sac fermé giclant entre les promesses. Mire, Bernat dit, siffre, adossé au rempart avec carcasse, sonne. D'une dame, j'ai la moitié, mais je n'ai pas pu bien décider s'il me vaut mieux le bas ou le haut. Rien ne résonne encore plus loin dans les folies. Les gars, les gares, les hôtels, une vie protoplasmique profuse se taille dans la voie lactée à hauteur de soupir, une amande qui germe. Du ciel de la journée reste un nid d'ascenseur. André

pour terminer cette émission, un magnifique poème de Hugo sur la nuit. Vraiment magnifique. Hugo, trop peu lu aujourd'hui, parce que dépassant toutes les chapelles, énorme, aurait dit le camarade Flaubert, inclassable Hugo. Hugo, à juste titre, nous parle d'un dieu obscur, dérobé dans la densité de la nuit, là où il se révèle dans la profondeur des choses. Hugo a l'élégance d'employer une périphrase sans nommer le Très-Haut, le grand être mystérieux, en une vision où, au lieu d'être mis en avant, Dieu est dissous dans l'intériorité du monde. Le ciel d'été

au ciel de cuivre succède. La nuit fait un pas. Les choses dans l'ombre vont vivre. Les arbres parlent tout bas. Le vent, soufflant des empyrées, fait frissonner dans l'onde où luit le drap d'or des claires soirées, les sombres moires de la nuit. Puis la nuit fait un pas encore. Tout à l'heure, tout écoutait. Maintenant, nul bruit n'ose éclore. Tout s'enfuit, se cache et se tait. Tout ce qui vit, existe ou pense, regarde avec anxiété s'avancer ce sombre silence dans cette sombre immensité. C'est l'heure où toute créature sent distinctement dans les cieux, dans la grande étendue obscure, le grand être mystérieux.

L'évangile selon saint Matthieu évoque cette blessure, ce déchirement au cœur de l'existence. À la mort du Christ, le tableau le plus criant de la nuit nous absorbe. L'angoisse, déréliction, bien loin d'une image propre et édulcorée, d'un Christ rehaussé par la résurrection prochaine, culmine en ce cri déchirant. « Dieu, mon Dieu, pourquoi m'as-tu abandonné ?» Le ciel lui-même se coupe en deux, les deux parties d'une monnaie disjointe. Ce qui dans la mort souffrante, ne peut être symbolisé, explicable, vient se propager au temple lui-même.

Maintenant, imaginons que vous écoutez cette émission dans la nuit. Ce serait être raccord entre fond et forme. Les volets sont fermés, les rideaux tirés, des formes indécises tournent autour de la lampe. S'il n'avait presque totalement disparu, un grand sphinx se poserait sur le bord de la table de nuit. Ses ailes frissonnent. Il est encore tout embué par l'obscurité qu'il vient de traverser. Comme dans la légende, il se tourne vers vous et pose cette question. Et vous, que voyez-vous dans la nuit? Merci à Simon à la technique et au mois prochain pour une émission consacrée aux rêves.

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J'ai trouvé dans un livre édité chez Historama, qui n'a pas d'auteur, toute une série de curiosités que l'on peut voir dans Paris. Ce sont donc uniquement celles de Paris dont je vais vous parler. Eh bien, je vais commencer par me promener dans le quartier de Saint-Germain-des-Prés. Ce village, c'était un village autrefois, est né de l'idée d'un roi carolingien, Childebert Ier. Childebert Ier, c'était l'un des fils de Clovis. Sur les dépendances de son palais, il a fait construire une basilique qui va lui servir de tombeau et dans laquelle il pourrait enfermer les trésors qu'il rapportait de l'Espagne. Pourquoi l'Espagne? Parce qu'il avait été guerroyé en Espagne. Et vous savez qu'à l'époque, quand on gagnait une bataille, on raflait tout ce que l'on pouvait comme trésor pour l'emporter chez soi. Alors, qu'est-ce qu'il avait trouvé, lui? Eh bien, la tunique de Saint-Vincent, une croix d'or de Tolède, enchâssée de pierreries, et 30 calices d'or. L'évêque de Paris, Germain, a fait construire, lui, un monastère à côté de cette basilique-là. Et cette basilique a été dédiée donc à Saint-Vincent et à la Sainte-Croix. Elle était extrêmement décorée avec des mosaïques, de hautes colonnes de marbre, mais aussi des peintures sur un fond d'or. Le toit était en bronze doré. D'ailleurs, on peut voir des fragments de marbre au musée du Louvre et au musée Carnavalet. L'évêque Germain fut inhumé dans l'oratoire de la basilique en 576. Il avait enrichi le trésor de nouvelles reliques, lesquelles? Une partie de la couronne d'épines du Christ, un bras de Saint-Georges, une jambe de l'un des saints innocents. En juillet 754, on extrait, je devrais même dire, on essaya d'extraire le corps de Saint-Germain pour le mettre dans le sanctuaire de l'église. Et ça se passait en présence de Pépin le Bref et du futur Charlemagne. Charlemagne étant bien sûr le fils de Pépin. Impossible de soulever le sarcophage. Tout le monde s'y met, il ne se passe rien. L'abbé est absolument désespéré et il dit alors, finalement c'est parce que Saint-Germain ne veut pas s'en aller tant que les gens du roi pilleront les fermes de l'abbaye, de mon abbaye, devrait-il dire. Pépin comprend tout de suite de quoi il retourne. Il fait cesser le pillage, donne aux moines le fief de Palaiseau et même d'autres biens. Et alors, miracle, on arrive à soulever le sarcophage et on le transporte dans le sanctuaire. L'abbaye change alors de nom et prend celui de Saint-Germain. On y ajoute des prés pour ne pas confondre avec l'église de Saint-Germain-le-Vieux qui se trouve dans la cité. Le monastère de Saint-Germain-des-Prés a été pillé par les Normands en 845. Ils ont volé des lames du toit, le toit il était en bronze doré, pour réparer leur bateau. L'un d'eux essaya même de briser une colonne de marbre et sa main s'est complètement desséché d'un seul coup. Miracle. Au début du IXe siècle, l'abbé de Saint-Germain, qui s'appelait Morand, a fait démolir la basilique et construire un nouvel édifice avec une grosse tour carrée et de hauts murs. À l'époque, il y avait beaucoup de gens qui vivaient à l'intérieur de l'enclos, puisque c'était complètement fermé. Et là, il y avait une population d'environ, c'était au IXe siècle, d'environ 10 000 hommes. Au-delà des murs, il y avait des champs, des prairies, des vignobles à l'époque et des bois. Et si vous voulez, rendez-vous au musée de Cluny et vous pourrez voir quelques beaux chapiteaux, qui restent de cet édifice. Au XIIIe siècle, les moines de l'abbaye ont découvert une armoire secrète derrière le maître-autel. Et dedans, qu'y avait-il donc? Une châsse remplie d'ossements et une inscription de sépulture du Saint-Évêque Amand. Les moines examinèrent les reliques. L'ambassadeur d'Espagne fait savoir, lui, qu'il en veut bien un petit bout. C'était vraiment l'époque où
il fallait vraiment qu'on ait chacun des reliques. Donc, il en veut un petit bout. Donc, les moines lui donnent à ce moment-là le menton de Saint-Amand, l'abbaye de Sainte-Geneviève, l'archidiacre de Laon et le chanoine d'Orléans ont tous demandé quelque chose. Donc, ils ont eu droit à des côtes et des dents lors de la terrible peste de 1596. Les moines ont distribué une partie des reliques qu'ils avaient acquises, c'est-à-dire une côte de Saint-Aurel, un doigt de Saint-Amand et un doigt de Saint-Leufroy et une vertèbre de Saint-Évillard, quelques os de Sainte-Luce. Des phénomènes surnaturels se sont produits alors au XVIIe siècle derrière les murs de l'abbaye. L'un des prieurs, Don Athanase de Mongin, possédait le don de révélation et de prophétie. Il pratiquait même la lévitation devant les yeux ébahis de la communauté. Un moine bibliothécaire, Don Fécule Porcheron, qui traduisait saint Augustin, fut un jour transfiguré en célébrant la messe. Au moment de la consécration, l'hostie s'est embrasée et est demeurée flamboyante pendant plus d'une heure. Au XVIIe siècle, on a retrouvé des ossements des rois mérovingiens, Childéric, Caribert, mais aussi Frédégonde, l'épouvantable Frédégonde. Et maintenant, tout ça, ça se trouve à Saint-Denis. La décadence esthétique de Saint-Germain-des-Prés a commencé au XVIIIe siècle. Les statues-colonnes, qui sont semblables à celles de Chartres d'ailleurs, furent brisées en 1793. L'église a été transformée en fabrique de salpêtre. À partir du début du XIXe siècle, les destructions se sont succédées. Deux des trois tours sont démolies, ainsi que le cloître et la chapelle gothique de la Vierge qui s'élevaient à l'angle de la rue de l'Abbaye et de la place Saint-Germain-des-Prés. On en trouve des vestiges dans le square actuel. Des bureaux, un dispensaire et une école occupent le palais abbatial conservé. Au XIXe siècle, des peintures ont orné l'intérieur de l'édifice et Huysmans s'écrivait à ce sujet, je vous le cite, « J'aime à me figurer que jamais le sanctuaire de Chartres ne fut travesti par des bariolages comme ceux que nous devons subir à Saint-Germain-des-Prés. Ce système de tatouage rétrécit l'espace, abaisse les voûtes, il supprime tout l'âme mystérieuse, toute l'âme mystérieuse des nefs. » Traduction, je n'aime pas du tout ce qui s'est fait dans cette église. Le crâne de Descartes est au musée de l'homme, mais ses cendres se trouvent à Saint-Germain-des-Prés, entre la pierre tombale de Don Bernard de Montfaucon et celle de Mabillon.

et on va changer d'arrondissement. Du 6e, nous allons passer dans le 7e. Plus exactement, sur le quai Anatole France. Frédéric III de Salm-Creilbourg, un prince allemand, aimait beaucoup la France. Il a fait construire alors à Paris un hôtel magnifique, l'hôtel de Salm, et il y a habité. On peut encore le voir au numéro 9 du quai Anatole France. Cette construction lui a coûté si cher qu'il a dû vendre quelques villages qu'il possédait dans les montagnes vosgiennes. L'hôtel terminé, il donne une fête somptueuse. La révolution arrive, le prince de Salm prend le parti des révolutionnaires, on le fait même capitaine de la garde nationale, qui l'a fait capitaine, monsieur de Lafayette. Il transforme son hôtel en un club qu'on appelait à ce moment-là Salmigondi, parce qu'on y faisait surtout beaucoup de bruit. Mais ses créanciers le font arrêter le 13 Germinal de l'an 2. Alors Germinal, je vous le rappelle, hein, c'est le 7e mois du calendrier révolutionnaire. Ça se situe entre le 21 mars et le 19 avril. Alors ça me semble curieux comme date, mais il faut se rappeler que la Deuxième République a été créée au lendemain de Valmy, c'est-à-dire un 21 septembre. Alors on calculait tout à partir du 21 septembre. Donc, il est arrêté, il est conduit à la prison des Carmes, et un an après, le tribunal révolutionnaire, qui a été présidé par l'épouvantable Fouquier-Tinville, le condamne à mort. Alors, pour quel motif? Eh bien, on dit que c'est un agent caché de la coalition allemande contre la France. Il est guillotiné le 5 Thermidor, place du trône, c'est-à-dire au mois de juillet. Alors, il n'a pas de chance, hein, parce qu'à 4 jours près, il n'était pas guillotiné, puisque le 9 Thermidor, Robespierre va tomber. Sa sœur, alors, la sœur du prince, là, elle a acheté le terrain où il reposait avec 1300 autres décapités. Le terrain juste à côté, donc, actuellement, la place de la Nation. Ça s'appelait la place du trône à l'époque. Hein. Donc, sa sœur a acheté ce grand terrain. Elle l'a fait consacrer, elle l'a fait enclore de murs, et c'est également là que se trouve enterré André Chénier, qui a été lui aussi guillotiné, hein, et Lafayette, qui ne l'a pas été lui, et puis sa femme. Le terrain, donc cet enclos, il est dans la propriété des religieuses de Picpus, c'est-à-dire exactement des religieuses des Sacré-Cœurs, et vous les connaissez parce que ce sont les religieuses de l'institution Jeanne d'Arc à Chartres. L'hôtel a été racheté par un ex-garçon perruquier, riche à millions. En janvier 1797, il a été inquiété comme complice d'une conjuration royaliste et on regarda de plus près ses comptes. Comment se fait-il qu'un ex-perruquier soit si riche ? Et on s'aperçoit de quoi? Eh bien, de ses nombreuses escroqueries. Alors, il a été condamné aux travaux forcés, et il ne les a pas fait, les travaux forcés, parce qu'il a des amis, et aussi parce qu'il a beaucoup d'argent. Un jour, il disparut, et on n'entendit plus parler de lui. L'hôtel a été occupé par les séances du cercle constitutionnel, dont Madame de Staël et Benjamin Constant étaient les principaux animateurs. Nous nous retrouvons la semaine prochaine. Au revoir à tous.

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2: Bonjour à tous et bienvenue dans ce nouveau numéro de Cinémag. Cinémag, qu'est-ce que c'est ? Eh bien, c'est votre magazine hebdomadaire de cinéma sur Radio Grand Ciel tous les vendredis à 17h45 avec une rediffusion le samedi à 16h45 et le lundi à 8h15. Et qu'est-ce qu'on y développe dans Cinémag ? Eh bien, vous le savez, 3 semaines sur 4, je vous propose une émission d'actualité avec un petit tour des dernières nouvelles concernant le cinéma et les séries, mais aussi la liste des films à découvrir au cinéma, le Ciné-Centre de Dreux, notre partenaire inamovible depuis la création de cette émission, et le tout agrémenté de quelques petites critiques par-ci, par-là, afin de vous permettre de vous faire un meilleur avis. Et on attaque notre dernière série d'émissions avant la trêve estivale, puisque vous retrouverez à partir de juillet Cinémag dans une formule un peu plus allégée, puisque je vous donnerai rendez-vous non plus 3 semaines sur 4, mais simplement 1 semaine sur 2, toujours avec la même formule, voire quelques améliorations si on a le temps. Et donc on ne va pas rompre les habitudes, et on commence tout de suite notre émission avec le fameux tour habituel des actualités de la semaine. Et donc on commence avec une triste nouvelle, puisque le monde du cinéma et de la bande dessinée a perdu il y a quelques jours une voix singulière, celle de Marjane Satrapi, qui est décédée à l'âge de 56 ans. Pour ceux qui ne connaîtraient pas cet artiste, c'était une figure majeure de la culture franco-iranienne, et elle laisse derrière elle une œuvre profondément personnelle qui a marqué toute une génération. Alors pourquoi je parle plutôt de cette autrice de bande dessinée dans une émission de cinéma? Eh bien, avant tout, c'est parce qu'elle a réalisé Persepolis, le film inspiré de son roman graphique, dans lequel elle racontait son enfance en Iran pendant la révolution islamique et son exil en Europe. Une œuvre qui avait été universellement reconnue et qui allait connaître un destin exceptionnel, puisque donc d'abord une BD, puis adapté pour le grand écran en 2007, co-réalisé donc par Marjane Satrapi elle-même. Le film va bouleverser le public et la critique, puisqu'il obtiendra quand même le prix du jury au Festival de Cannes et sera même nommé aux Oscars. Mais bon, réduire Marjane Satrapi uniquement à Persepolis serait un petit peu injuste, puisqu'au cinéma, elle a également signé Poulet aux prunes, une autre adaptation d'une autre bande dessinée, ainsi que des œuvres plus inattendues comme The Voices ou encore un Radioactive consacré à Marie Curie, des films qui n'ont pas connu le succès de Persepolis, malheureusement. Marjane Satrapi nous a quittés quelques mois après son mari, à l'âge donc de 57 ans. Et on reprend le cours de notre émission avec quelques news cinéma qui n'ont rien à voir. Et vous savez évidemment que les biopics sont à la mode en ce moment. On a commencé à faire un peu tout le monde, et voilà que, on va avoir un nouveau biopic plutôt inattendu, puisque ce sera la star de la pop country des années 90 qui aura droit à son biopic, et c'est donc, vous l'aurez peut-être reconnu, Shania Twain. L'actrice-réalisatrice Lea McKendrick a en effet été choisie pour écrire et réaliser le film, qui portera simplement le titre Shania. Le long métrage reviendra sur la vie et la carrière de la chanteuse canadienne, 5 fois récompensée aux Grammy Awards et auteure de tubes devenus incontournables comme Man, I Feel Like a Woman ou You're Still the One. Alors pour l'instant, aucun détail sur l'intrigue n'a été dévoilé, mais bon, on attend de voir ce que ça va donner. On enchaîne avec l'acteur Hugh Jackman, le Wolverine de Marvel, qui va ajouter un nouveau personnage plus qu'iconique à sa filmographie, puisque l'acteur australien a en effet été choisi pour interpréter le célèbre pirate Long John Silver dans une nouvelle adaptation au cinéma de L'île au trésor, le classique de Robert Louis Stevenson, publié en 1883. Et à la réalisation, Ben Ridley Scott, hein, voilà, qui continue d'enchaîner les projets à un rythme impressionnant, hein, de presque 2 films par an. Et alors, autre nouvelle d'importance, hein, le scénariste du film, hein, donc de cette nouvelle adaptation, eh ben, ce ne sera autre que Jack Thorne, que vous connaissez certainement, puisque c'est un scénariste anglais qui a été multi-récompensé pour sa série Adolescence, hein, qui a vraiment fait le buzz l'année dernière, et qui a aussi récemment adapté Sa Majesté des Mouches en série, qui est actuellement diffusée sur Canal+. Reste désormais, hein, à savoir qui donnera la réplique à Hugh Jackman dans ce nouveau film, à préciser, hein, qu'aucune date de tournage ni de sortie n'a été annoncée. Ridley Scott, hein, je vous le disais, quant à lui, il prépare déjà, hein, la sortie de son prochain film, The Dog Stars, un film de science-fiction, pour le mois d'août, hein, et ben, à 88 ans quand même. Le réalisateur de Gladiator, Alien et Seul sur Mars n'a visiblement aucune intention de ralentir la cadence. Allez, on va terminer nos news avec un petit tour du côté du cinéma français et de Franck Dubosc, acteur, humoriste, mais surtout réalisateur et scénariste, qui a été récompensé, hein, on le rappelle, l'année dernière d'un César pour Un ours dans le Jura, un excellent film que je vous recommande. Eh bien, Franck Dubosc, hein, sur son compte Instagram, il a révélé le casting de son nouveau film intitulé 5h48 Place des Martyrs, et on y retrouvera, hein, quelques grands noms du cinéma français, notamment Catherine Fraud, Benoît Poulvorde, Vincent Macaigne, Emmanuel Béart ou encore Denis Podalydès, et bien sûr Franck Dubosc lui-même, hein, puisque c'est lui qui tiendra le premier rôle dans son film, qui est celui de Gilles, un chauffeur de bus. Alors, d'après Franck Dubosc, hein, l'histoire se passe au Havre et on va suivre donc un chauffeur d'autobus du petit matin qui va décider d'un coup de prendre ses passagers en otage, mais en les prévenant d'abord, hein, en leur demandant leur avis. Alors pourquoi 5h48, hein? Eh bien, parce que c'est l'heure du départ de ce bus qui va quitter donc la place des Martyrs tous les matins. Franck Dubosc, hein, va donc prendre 7 ou 8 passagers en otage, et il affirme, hein, que ce n'est pas une comédie noire, mais plutôt un film dramatique, dans lequel il va injecter un peu de comédie, et il l'espère fera rire et pleurer, ce sera un thème sérieux, et quand on voit, hein, ce que Franck Dubosc a réussi à faire avec Un ours dans le Jura, bah, ma foi, on peut lui faire confiance, en tout cas, moi, j'irai voir ce film. Voilà, hein, c'était le tour des nouveautés de la semaine, et on va s'intéresser un petit peu maintenant, hein, comme on le fait généralement une fois sur trois, au fameux box-office, hein, qui confirme une tendance déjà visible depuis le printemps, et bien celle que les salles de cinéma continuent de très très bien résister, avec un public, hein, qui alterne toujours entre grosses franchises américaines, biopics populaires et un cinéma d'auteur un petit peu plus ambitieux. Le CNC, hein, le Centre National de la Cinématographie, évoque d'ailleurs un mois de mai à près de 15 millions d'entrées, qui est en très très forte progression par rapport à 2025. Alors, la grande nouveauté de la semaine, c'est évidemment Scary Movie 6, hein, le retour de la franchise parodique des frères Wayans, hein, qui avait été lancée au début des années 2000. Eh bien, ce Scary Movie 6, hein, en dépit d'un tout petit budget, bah, démarre très très fort, avec environ 500 000 entrées estimées sur la semaine, hein, selon les projections professionnelles. Le film, hein, bah, il joue évidemment sur la nostalgie, hein, puisqu'on retrouve l'esprit absurde des potages des premiers épisodes entre des tournements de films d'horreur récents et humour volontairement grotesque. Alors, le public visé, il est clair, hein, les trentenaires et les quadragénaires qui ont grandi avec la saga. En vrai, c'est pas un film absolument terrible, hein, je l'ai trouvé très très faible, très parodique, mais avec de l'humour qui fonctionne plus trop actuellement. C'est finalement très très sage. Donc bon, c'est une grosse déception, ce Scary Movie, et moi, je ne le conseille absolument pas, sauf si vous êtes vraiment très nostalgique, hein, de ce genre de film. Derrière, on retrouve quoi? Alors, on retrouve la bataille de Gaulle, mais ça, on y reviendra dans quelques instants. Et ben, sinon, Star Wars, hein, The Mandalorian et Grogu, qui continuent sa carrière en demi-teinte, hein, parce que après une semaine plutôt convaincante, eh bien, le film perd du terrain et il arrive péniblement à 700 000 entrées cumulées au début du mois de juin. La fréquentation du film, elle a chuté de plus de 50% entre sa première et sa deuxième semaine d'exploitation. Et vraiment, c'est très très peu en termes de résultats. Trop peu, hein, même pour une franchise de cette ampleur. On parle quand même de Star Wars. À titre de comparaison, hein, le film le moins réussi de Star Wars, qui était Solo, hein, A Star Wars Story, eh ben, il faisait mieux au même stade de son exploitation, puisqu'il cumulait, après 2 semaines, 900 000 entrées. Le spin-off, hein, donc consacré à Han Solo, avait finalement terminé sa carrière à environ 1,5 million d'entrées. Et à ce rythme, on peut estimer que The Mandalorian et Grogu ne devraient même pas atteindre ce score, voire ils ne devraient peut-être même pas atteindre en France le cap du million de billets vendus. Autre très gros morceau du moment, c'est toujours Michael, le biopic consacré à Michael Jackson, dépasse désormais les 5 millions d'entrées en France. Malgré les polémiques autour de la représentation de l'artiste, eh bien, le public répond massivement présent, que ce soit les plus vieux nostalgiques, voire même les plus jeunes. Moi, j'ai beaucoup de jeunes autour de moi qui me disent « Ah, on a trop aimé Michael Jackson ». Moi, vous savez ce que j'en pense, hein. J'en avais parlé dans une précédente émission. Ça fonctionne. Ça fonctionne bien, 5 millions d'entrées, c'est vraiment très très bien pour Michael. Même constat, hein, pour Le Diable s'habille en Prada 2, qui en dépit d'un mauvais bouche à oreille, poursuit un excellent parcours, puisqu'il cumule déjà plus de 2,5 millions d'entrées. Mais les résultats de cette semaine montrent aussi que le cinéma plus exigeant peut encore exister dans les classements, puisque Histoire parallèle, le nouveau drame signé Asghar Farhadi, continue de séduire un public plutôt destiné à l'art et à l'essai. Le réalisateur d'une séparation, il réunit donc dans ce film Isabelle Huppert, Virginie Efira et Vincent Cassel dans un thriller psychologique construit autour des secrets familiaux et des récits qui s'entrecroisent. Alors certes, les entrées, elles sont très modestes face aux mastodontes américains, mais le maintien, il est bon et le film bénéficie d'excellentes critiques. Du côté des continuations, eh bien c'est Obsession, le film d'horreur, qui se détache largement avec une progression hors norme de sa fréquentation, puisque plus 50% lors de son 4e week-end, c'est un vrai buzz, ce film d'horreur, qui cumule 720 000 spectateurs et qui va largement dépasser le million. L'abandon, le film sur Samuel Paty, se distingue aussi avec une hausse de ses entrées, un total porté à 521 000 spectateurs en 26 jours. On va arriver vers les 800 000, 1 million au total. Solide forme aussi pour L'être aimé, avec 155 000 spectateurs cumulés depuis le Festival de Cannes, et qui finira autour des 250 000. Côté déception, plusieurs nouveautés françaises peinent à émerger, à savoir notamment La Bataille de Gaulle, L'Âge de Fer. Le film avait pourtant un positionnement ambitieux, puisque c'était une fresque historique, un sujet très français, un casting solide. Mais malgré un bon démarrage aux premières séances parisiennes, le bouche à oreille semble plus mitigé, et le film s'est retrouvé derrière Scary Movie 6 pour sa sortie nationale. Il doit donc enregistrer à peu près 314 000 recrues en 5 jours, et c'est moins que Le Chant du Loup, le film précédent du réalisateur Antonin Baudry, au même stade. Bon, on verra ce que ça donne et si le film pourra renverser la tendance, puisque je vous rappelle que la suite sort le 3 juillet. Sinon, dans les déceptions, L'Objet du délit qui ne fonctionne pas bien. Il y a des succès et puis il y a aussi beaucoup d'échecs cette semaine au box-office. Écoutez, le temps file c'est pour moi le temps de vous dire au revoir, de vous remercier d'être resté jusqu'au bout de cette émission. J'espère qu'elle vous aura plu et qu'elle vous aura intéressé. Quant à moi, je vous donne rendez-vous la semaine prochaine pour un nouveau Cinémag. En attendant, allez au cinéma et prenez soin de vous.
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0: Bonjour à toutes et à tous. Au micro et à la réalisation, Claire Levasseur, à la technique, Simon Martin. Aujourd'hui, Histoire d'en savoir plus va vous permettre de découvrir Oriane Papin, poétesse qui a rencontré une classe de seconde du lycée Notre-Dame de Chartres dans le cadre de mes cours de français, grâce au dispositif Livre et auteur d'aujourd'hui. Nous allons donc échanger à distance avec cette autrice de talent et nous vous passerons quelques extraits de la chaleureuse rencontre en présentiel avec les élèves. Bonjour Oriane.
1: Bonjour Claire, bonjour Simon, je suis très heureuse de vous retrouver ici. Merci beaucoup pour votre invitation.
0: C'est un plaisir partagé. Tout d'abord, je vais peut-être expliquer ce qu'est le dispositif Livre et auteur d'aujourd'hui. Ce dispositif est conçu par Cyclix Centre Val-de-Loire et il est soutenu par le Conseil Régional. Il a pour objectif de faire découvrir aux lycéens la littérature contemporaine et les auteurs vivants. Les enseignants qui déposent une candidature pour leur classe, dont j'étais, doivent donc choisir parmi une présélection de 6 œuvres, 3 livres qu'ils proposeront à la lecture de leurs élèves, un roman, une BD et un recueil de poésie. Pour ma part, j'ai tout de suite accroché avec votre recueil intitulé « C'était pour du beurre », pour son apparente simplicité, en réalité très travaillée, et aussi pour son sujet, les souvenirs d'enfance, qui me semblaient particulièrement prégnants pour de jeunes adolescents. Comment en êtes-vous venu à aborder ce sujet ?
1: Alors ce sujet et ce projet est né de la rencontre entre deux thématiques qui sont un peu omniprésentes dans ma tête et du coup dans mes projets d'écriture. C'est d'une part la fiction et le rapport qu'entretiennent les humains aux différentes formes de réalité. Et par ailleurs, la continuité et les ruptures qu'il y a entre la période de l'enfance et l'âge adulte. Et c'est en faisant se rencontrer ces deux thématiques que je me suis rendu compte que dans mon cas, la seule chose qui a véritablement changé en profondeur dans mon rapport au monde, c'est la relation à la fiction au fil du temps. Et je me suis rendu compte que dans l'enfance, il y avait la réalité était vraiment considérée comme un bloc assez indifférencié, et que c'est en grandissant qu'on apprend la fiction de manière intentionnelle. Elle a souhaité, elle a vouloir. Donc c'est ça qui m'a intéressée. J'ai trouvé ça aussi très intéressant d'observer sur le terrain de l'enfance, parce que j'ai le sentiment que ce qu'on peut voir en enfant se voit à l'œil nu, là où chez l'adulte, il faudrait utiliser plutôt un microscope pour accéder à ces choses plus adaptées à la vie. Et c'était aussi une manière pour moi de raconter qui je suis, les origines de ma propre fiction, parce que je crois que c'est vraiment la meilleure manière de connaître un humain que de regarder les fictions dans lesquelles il évolue.
0: Et comment vous est venue l'idée du titre ?
1: Alors le titre, pendant l'écriture, il n'y avait pas de titre. J'ai longtemps été sans titre, alors j'ai dû, pour des dossiers administratifs, à un moment donné poser un titre, et le titre, on va dire, du manuscrit, c'était « Les origines de la fiction ». C'est seulement pendant la conception du livre que Muriel Zach, qui est l'autrice notamment du feuilleton d'Hermès et également la compagne de mon éditeur, Bruno Doucet, qui a repéré ce vers qui est, donc c'était pour du beurre, qui est le dernier vers d'une des pages du livre, et elle a trouvé qu'il y avait un potentiel titre dans cette expression qui nous vient, qu'on utilise essentiellement pendant l'enfance pour dire qu'on fait par exemple une partie pour de faux dans laquelle on ne va pas compter les points. Et du coup, on a trouvé, donc Muriel, Bruno et moi, que ce titre annonçait bien à la fois l'ancrage en territoire d'enfance et le questionnement sur fiction et réalité.
0: Je sais que ce n'est pas le premier recueil que vous concevez. Et quels sont vos sujets de prédilection ?
1: Alors, dans les deux premiers recueils qui sont parus, donc en 2020, il y avait Poste Restante dans la collection Polder, et en 2023, Je veux te connaître aux éditions de l'Aigrette. Et dans ces deux recueils, la thématique centrale, c'était l'amour. L'amour amoureux et aussi, de manière plus large, les liens humains qui nous tiennent les uns aux autres. Et je pense que c'est ça le sujet de prédilection qui est au cœur de toute mon écriture. J'ai une approche plutôt anthropologique de l'écriture. J'aime beaucoup observer les humains, la manière, enfin les vivants aussi dans leur ensemble, la manière dont ils se positionnent, ils s'accommodent de cette du fait qu'on soit tous arrivés dans la vie et qu'il nous faille trouver un sens. Et voilà, c'est ce qui m'a amenée à l'écriture. C'est pour ça que j'écris depuis que je suis toute petite, avec une prise de notes, en notant tout ce que je remarque sur la vie, le vivant, les vivants. Et je l'ai toujours vécu d'ailleurs plus comme une sorte d'enquête plutôt que l'écriture de poèmes. Pour moi, c'est ça, c'est l'observation des vivants, c'est consigner le monde et puis essayer de trouver dans tout ça une ébauche de sens peut-être. Bon, en tout cas, ça en reste à l'observation. Enfin, c'est de l'observation en tout cas. Je sais pas si j'arrive à dégager du sens.
0: Pour mettre en appétit nos auditeurs, pourriez-vous nous lire un poème de ce recueil ?
1: Oui, avec grand plaisir. Bien sûr, on y a cru que la vie n'était rien d'autre qu'une partie de cache-cache. Puisqu'il fallait décoller les coquillages des rochers, plonger la main tout au fond du paquet de céréales, taper joue droite ou joue gauche, localiser la grande ours et Charlie, ramasser les châtaignes, creuser dans le sable, deviner la couleur des pétales, dire quelle main délivrer les pistaches et chercher les trèfles à quatre feuilles. Nous étions prêts à renverser le monde pour y trouver au moins une réponse.
0: Vous pratiquez régulièrement la lecture à voix haute de vos œuvres. Est-ce que vous considérez que la poésie, elle est avant tout destinée à être entendue ?
1: Alors, je pense que je fais pas de hiérarchie entre les deux destinations, lecture et lecture orale ou scénique. Je pense que les deux coexistent et sont vraiment complémentaires. Ce que je peux vous dire, c'est que lorsque j'écris, j'ai besoin vraiment de valider mes textes à la fois visuellement et vocalement. Pour moi, les deux sont indispensables et j'écris vraiment à voix haute. J'écris, je lis, c'est un rapport comme ça, une alternance continue. Et je sais qu'un texte a atteint son stade d'aboutissement à mes yeux et à mon oreille juste au moment où il va glisser de manière fluide à la fois sur le papier et à l'oreille.
0: Pour ma part, j'ai été particulièrement sensible aussi à l'aspect humoristique de vos poèmes, notamment dans celui-ci. Il me fallait tous les jours habiller, biberonner, changer de couche, rassurer, ausculter, bercer, donner le bain, promener en poussette, dans les bras, mettre des pansements, disputer, voir la fièvre, faire l'école, papoter avec d'autres mamans, donner les médicaments, la fessée, veiller, s'inquiéter, s'endormir, épuiser une poupée sur le ventre. J'ai vidé tout mon capital maternel entre 3 et 9 ans. C'est amusant car moi qui suis beaucoup plus âgée que vous, je me retrouve tout à fait dans ce type de souvenirs et les élèves, évidemment plus jeunes, se sont eux aussi retrouvés dans d'autres souvenirs. Ainsi, Léa a choisi de vous lire ce poème. Au commencement, nous n'avions peur de rien, le bruit peut-être. Après, nous avons su les loups, les monstres et les sorcières. Et puis, il a fallu faire attention. Aux feux rouges, aux inconnus, aux guêpes, aux noyaux, aux allumettes, aux lacets des fées, aux méduses, aux doigts dans les portes, au soleil, aux escaliers, aux couteaux. Comment expliquez-vous que ce sujet soit si universel ?
1: Alors dans ce poème précis, celui que vous venez de lire, je pense qu'on porte tous les peurs de nos parents en nous et que la peur se transmet particulièrement fort puisqu'elle est liée à la survie de l'espèce. Après, sur l'universalité de la thématique de l'enfance, c'est la seule période de la vie dans laquelle on est tous forcément passés en tant que vivants. Je pense qu'il y a quelque chose biologiquement, culturellement de commun. Après, je l'explique pas plus que ça parce que quand j'ai écrit ce texte, moi, ce qui m'intéressait, c'était de parler de mes propres singularités. Je m'attendais pas forcément à une telle universalité. Et d'ailleurs, je l'ai découvert pendant l'écriture que je pense que plus on est honnête dans l'expression de ses singularités, plus on arrive à toucher paradoxalement à de l'universel humain. Voilà, c'est je J'ai pas plus d'explications que ça. On est tous d'une même espèce, donc j'imagine qu'il y a un terrain très fort commun émotionnellement et cérébralement.
0: Et peut-être que la clé de cette prégnance, elle est finalement donnée dans l'avant-dernier poème du recueil. Je ne sais pas pour vous, mais moi, l'enfance, c'est pas comme si c'était hier, c'est maintenant et pour toujours. Je suis entièrement d'accord avec ce poème. D'ailleurs, à quel moment choisissez-vous l'ordre dans lequel vous allez placer vos poèmes? Par exemple, pourquoi celui-ci est-il l'avant-dernier?
1: Alors, par rapport, juste pour rebondir sur ce poème, je me sens vraiment très proche de deux vers de Jacques Brel, qui sont « Il nous fallut bien du talent pour être vieux sans être adulte ». Et je pense que je suis en bonne voie d'y arriver, de ne pas passer par la case adulte. Je voulais le garder plutôt vers la fin, celui-là, pour différentes raisons. Alors déjà, il y a apparemment plutôt un ordre chronologique de croissance, enfin voilà, des différentes étapes de l'enfance dans mon recueil, même si c'est pas forcément là-dessus que moi j'ai travaillé. Au niveau de la construction de mon texte, je voulais qu'il y ait donc le fil de la fiction et des fictions de la fiction adulte qui soit là de part en part. Ensuite, j'ai beaucoup veillé à alterner les textes en fonction de leur longueur, avec des rythmes plus courts, des rythmes plus longs. Il y a aussi des textes qui sont faits pour se répondre. J'aime beaucoup le faire. Il y a certains endroits où il y a un poème et puis le suivant ou celui d'après qui lui répond. J'ai aussi fait en sorte d'alterner les sujets plus joyeux, on va dire, et puis d'autres plus difficiles, parce que c'était vraiment très important pour moi de ne pas proposer quelque chose de triste ou de, enfin voilà, de trop d'émotions négatives au lecteur. Je sais pas pourquoi, mais je préserve toujours le lecteur de cela. Et je pense que j'ai bien réussi, puisque j'ai surtout des retours sur la joie et la lumière qui se dégage, et voilà, les poèmes qui pourraient évoquer des choses un petit peu plus difficiles passe tranquillement.
0: Vous concevez votre poésie comme un concentré de vie et vous utilisez à ce propos l'image d'une huile essentielle. Est-ce que vous pourriez nous expliquer cette métaphore ?
1: Oui, tout à fait. En fait, j'ai besoin que mes poèmes soient vraiment un concentré de vie, et je trouve qu'il y a deux étapes dans la conception des huiles essentielles qui correspondent bien à ça, aux deux étapes de l'écriture. Une étape où il faut être vraiment au cœur du monde, collecter, recenser, cueillir le monde. Et ensuite, une étape de distillation très lente, à basse pression. Et là, c'est vraiment l'étape où je m'enferme dans mon bureau, un processus qui est long et solitaire, contrairement à la première étape où il faut une effusion de vie.
0: Et c'est ce travail de dépure, de distillation qui m'a séduite. Et j'ai tenté de le faire éprouver à mes élèves aussi. Je leur ai demandé, à partir d'une photo, de se remémorer un souvenir d'enfance et en particulier de retrouver toutes les sensations qui y sont liées, puis de les restituer en un minimum de mots. Je les ai ensuite enregistrés, lisant leurs textes que j'ai regroupés par thème, et quelques élèves ont réalisé un habillage musical pour les accompagner. Voici les deux premières de ces capsules sonores, respectivement habillées par Malo et Margot, avec l'aide de Vivaldi.
2: Oiseaux noirs, girafes jaunes, éléphants gris. Leurs cris graves dans nos oreilles, doux, rugueux, en fonction des animaux, l'humidité de la forêt mélangée à cette forte odeur de cacao.
3: Vestiges, arbres majestueux, herbes coupées, air frais, chaleur, cheveux lisses, feuilles battantes, grognements.
4: En voyant ce petit être poilu, ému par ses cris aigus, malgré son haleine qui empestait.
5: Le sourire jusqu'aux oreilles en te voyant, ton doux parfum était apaisant, de ta fourrure douce et lisse, jusqu'à nos petits moments complices.
6: Je sentais l'odeur de la neige fraîche le matin avec un super bon goût dessus. J'entendais mes skis qui se tapaient entre eux, cela résonnait comme les cloches de l'église, l'odeur de la neige qui prenait place tout doucement.
7: Les poils si doux du chien, l'odeur cannelée du vin chaud, les paysages époustouflants des montagnes, bonheur des repas extérieurs.
8: L'odeur de la neige sale, près des érables enneigés, me monte aux narines et me rappelle les pancakes de maman. Avec ma famille qui parle fort, l'odeur du feu de cheminée, des gâteaux qui embaument mes narines, touchant des surfaces rugueuses ou douces par curiosité, c'était donc cela mes souvenirs d'enfance.
0: Comme l'a si bien dit une élève, si on avait eu plus de temps, on aurait enlevé davantage de mots. Je crois qu'ils ont donc parfaitement compris votre manière de travailler, proche de celle d'un sculpteur, que vous avez expliqué ainsi.
9: Retravailler un texte, c'est plus supprimer des mots qu'en rajouter. Des fois sans modifier, mais vraiment, enfin, en tout cas dans ma manière de travailler, c'est ce que je pense. Je pense que l'inutile est toujours quelque chose qui dilue, qui détourne et qui rend les choses moins puissantes. Parce que l'inutile est toujours quelque chose qui dilue, qui détourne et qui rend les choses moins puissantes. Il y a des textes.

0: C'est souvent plus les parents qui ont envie de la tenir que les enfants qui, eux, pourraient partir, voilà, partir en courant, faire leur vie, etc. Et souvent, enfin, il y a beaucoup de parents, en tout cas, que ça rassure d'avoir des enfants. C'est une présence qui rassure. C'est eux qui ont besoin des enfants et pas l'inverse. Et en fait, là, vous voyez, sur un texte comme ça qui est ultra court, essayer de l'agrandir, ça aurait été vraiment lui faire perdre de l'intensité.
1: Travail d'épure, donc, un peu à la manière de haïku, comme dans ce poème-ci, par exemple. Popcorn, barbe à papa, île flottante, la preuve par trois qu'ici tout est possible. Je vous propose d'écouter à nouveau les travaux d'écriture des élèves, regroupés dans deux autres capsules, toutes deux habillées par Malo.

0: Maman et ses cheveux bouclés et ses bisous magiques et sa cuisine suave.
1: Je regarde cet objet, ce caillou rugueux que je m'apprête à peindre et qui me servira d'offrande pour la fête des mères.
0: Enroulée dans la douceur et le réconfort de ma couette, j'entendais maman dans la cuisine, l'odeur des cookies sucrés et apaisantes. Concentrée sur mon film préféré passant à la télé, j'attendais les cookies avec impatience.
2: Ma déesse sur ma table de chevet, l'odeur de lavande sortant de ma couette, le goût de mes bonbons en tenant ma déesse bouillante, et aussi le cri de mes Pokémon préférés.
3: Mon plutôt tout doux à qui je voulais faire un câlin, et puis à maman aussi qui cachait un petit être vivant, à la bonne odeur des gaufres qui cuisaient, et puis qui ont fini au bon endroit, bien en sécurité, pas comme maman et mamie criant dans l'ascenseur.
2: Ce parfum si sucré de maman, vanille, bergamote et monoï, cri des cigales, nuit d'été.
3: Les doux parfums d'enfance éveillent ma mémoire, le monoï m'enveloppe d'un tendre territoire, les mets de ma mère apaisent mes pensées, et l'odeur de mon sport murmure les années passées.
4: Des couleurs vives éclatent dans l'école en fête, des rires d'amis résonnent doux comme la crêpe à la cantine, sous la lumière, la joie danse et s'arrête, un instant sacré qui sent l'enfance divine.
3: Le château sous un ciel clair et doux, des odeurs de friandises s'envolaient dans le vent, mon cœur qui bat trop fort, la peur et les plaisirs mêlés, et les cris des foules remplissaient tout l'espace.
2: Encore caché dans la cour, souvent dans ces jours ensoleillés, ceux qui cherchent parcourent inlassablement jusqu'à nous trouver.
5: Un espace vide rempli par des danseuses, ébloui, impossible de voir le public, la laque et la chaleur des projecteurs s'entremêlent, le costume qui gratte et les articulations qui craquent.
3: Un léger sourire se dessine sur le visage de ma mère. À chaque tour, la bonne odeur des sucreries se faufile dans mes narines, le pompon frôle le bout de mes doigts, le rire de mon papa se cache dans les cris de la foule.
6: Si le réconfort et les plaisirs gustatifs constituent souvent des petites madeleines de Proust, test que j'ai lu à mes élèves à cette occasion, l'enfance n'est pas toujours rose, ce qui transparaît par exemple dans ce poème. Là-bas, on s'est pris plus de coups, de deuil et de points de suture qu'aujourd'hui. Et pourtant, on a continué à sourire en trempant les mouillettes dans nos œufs à la coque. Voici une nouvelle capsule sonore de texte d'élèves qui évoque les sensations mitigées, à la limite du malaise.
7: Juste moi, mon chewing-gum perdu dans les bruits de l'aéroport, me perdant dans ces magasins gigantesques et m'accrochant au comptoir avec cette vague odeur de médicaments donnant la mort.
8: Moi plus jeune, entouré de tous ces bruits et de toutes ces saveurs, essayant de les déchiffrer, caché sous un coin sombre sous l'escalier.
9: Jadis, cet arbre feuilli laissa paraître une odeur sucrée délicieuse, pendant que des cris d'enfants résonnaient. La joie me fit rayonner et l'eau à la bouche monta.
6: Beaucoup de vos poèmes proposent aussi une vision un peu critique des adultes, comme si ceux-ci vivaient moins intensément l'instant, moins sérieusement. Est-ce que vous pensez que nous souvenir des sensations éprouvées dans notre enfance peut nous aider à être davantage présents au monde et peut-être de meilleurs adultes ?
10: Oui, c'est vrai que j'aime bien me moquer avec tendresse des adultes qui se trouvent sérieux là où je vois, quant à moi, l'ampleur de leur légèreté. Et pour moi, ce qui caractérise vraiment l'enfance, c'est le sentiment d'inadaptation. Quand on vit tout, qu'on ressent tout pour la première fois, on n'est pas acclimaté, on n'est pas à la bonne température. Et je trouve que c'est cet état-là qui est très

0: important et très intéressant parce que quand on est inadapté, on n'est pas à la bonne température, on n'est pas fondu dans le monde et on le sent encore. Je pense que c'est vraiment dans cet écart, dans ce petit inconfort thermique, que naît l'œil ouvert, la vigilance, et que ça permet de faire naître l'émerveillement, mais aussi le sentiment d'indignation quand il y a lieu de s'indigner, puisque si on est habitué, blasé face à tout ce qui se passe dans le monde, on n'a plus cet aspect-là. Donc, je pense qu'effectivement, c'est quelque chose d'important pour à la fois individuellement et collectivement d'avoir cette possibilité de ressentir les choses telles qu'elles sont dans toute leur intensité et leur unicité.
1: Auriane, il va maintenant falloir malheureusement clore notre échange. J'ai fait un petit bilan avec mes élèves de ce moment de rencontre avec vous. Ils sont nombreux à évoquer l'intérêt de cette approche vivante du travail d'écrivain et à avoir apprécié votre disponibilité, notamment lors des fameuses dédicaces auxquelles vous vous êtes gentiment prêté. Et vous, je sais que dans le cadre de ce dispositif, vous avez rencontré de nombreuses classes. Qu'est-ce que vous avez tiré de ces rencontres? Seriez-vous prête à renouveler l'expérience?
0: Oui, j'ai passé vraiment une semaine fabuleuse. J'ai été très bien accueillie par Julie et Anna de Cyclique, par les élèves, par les enseignants. Ça a été d'une densité émotionnelle assez rare puisque j'ai rencontré cette classe au fil des jours. Et c'était vraiment très émouvant de découvrir toutes les activités qui avaient été menées, toutes les créations réalisées en classe avant ma venue, de pouvoir partager ce qui me tient le plus à cœur. Je pense que pour moi, il n'y a rien de plus magique. Donc oui, j'aimerais renouveler cette expérience avec grand, grand plaisir.
1: Travaillez-vous actuellement sur un nouveau projet d'écriture ?
0: Oui, tout à fait. Je suis assez incapable de vivre sans le compagnonnage de l'écriture, donc il y a toujours un projet. Et là, en ce moment, je suis en finalisation d'un projet. J'organise les textes, je renforce les liens entre eux. C'est un projet autour d'une maladie rare, une maladie si rare qu'elle ne porte pas de nom, et de la manière dont l'écriture sert à créer du sens là où la science ne peut pas en donner.
1: Bon. On va suivre la prochaine parution, sans doute, de ce recueil. En tout cas, merci pour ce temps que vous nous avez accordé. Et surtout, merci pour vos écrits qui ont l'élégance de l'apparente simplicité et qui nous font vibrer et réfléchir. Pour tous nos auditeurs qui voudraient vous lire, je rappelle que le recueil autour duquel nous avons échangé s'intitule « C'était pour du beurre ». C'est en plus un très bel objet. Il est édité chez Bruno Doucet. Merci aux 32 élèves de la classe de seconde Canberra pour leur participation à cette émission grâce aux enregistrements qui ont été réalisés. Merci à Cyclique qui permet cette approche vivante de la littérature. Merci à Simon Martin, un autre poète, pour son assistance technique. Je vous propose de nous quitter en écoutant « Ne regrette rien » de Benjamin Biolay en duo avec Aurel San, musique que vous avez choisie. Mais auparavant, nous écoutons la dernière capsule sonore réalisée par les élèves. Au revoir, Auriane.
0: Au revoir, merci beaucoup, Claire.
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1: Bonjour chères auditrices, bonjour chers auditeurs, bienvenue à tous. Aujourd'hui, le repos musical vous est présenté par Fred. Dans cette émission, nous allons plonger dans la période de la Renaissance, et sans perdre de temps, en musique.

Vous venez d'entendre Cristofani Malvesi, La Pellegrina, direction Raphaël Pichon. Vers la fin du XVIe siècle, plusieurs tendances importantes et contrastées apparaissent. La musique profane, et notamment le madrigal, acquiert une complexité croissante et même un chromatisme exacerbé. Cependant, à Florence, commence à naître un mouvement dont l'ambition est de faire revivre les formes dramatiques et musicales de la Grèce antique, telles qu'on les imaginait, faisant appel à la monodie, une forme de déclamation avec un accompagnement musical simplifié. On peut difficilement imaginer contraste plus complet d'avec la polyphonie, pourtant contemporaine. Il est vrai qu'il s'agit, tout au moins au début, d'un trait particulier à la musique profane. C'est à Venise, entre 1550 et 1610, que se développe un style polychoral qui donne à l'Europe une des musiques les plus grandioses et les plus sonores composées jusqu'alors, impliquant plusieurs chœurs de chanteurs, des cuivres et des cordes, répartis dans des emplacements différents de la basilique Saint-Marc. Tous ces changements affectent les différents foyers musicaux européens pendant les décennies qui suivent. Tout d'abord les pays germaniques, puis l'Espagne, la France et l'Angleterre, y marquant ce que nous appelons aujourd'hui le début de la période baroque en musique. À la Renaissance, et par rapport au Moyen-Âge, les compositeurs passent du tempérament pythagoricien au tempérament mésotonique, dans l'accord des instruments à son fixe. L'usage des tierces et des sixtes se généralise. Le modèle esthétique vocal persiste, malgré la naissance d'une musique spécifiquement instrumentale. Les instruments ou voix ne sont en général pas spécifiés, cantus pour là où les voix supérieures, ténor pour là où les voix intermédiaires, et bassus pour là où les voix graves.

Vous venez d'écouter, d'un anonyme, l'Espagnoletto, par le théâtre des instruments, Franciscus Bosinensi, Dolce Amoroso, par l'ensemble a cappella des Ministrels, danse anonyme, par un ensemble slovène, John Dustal, motet à trois voix, par l'ensemble Ilia, mélodie d'un anonyme, par Karl Magraner, sous l'influence italienne, les musica ficta, sous-entendu les altérations de cadence, se généralisent. L'ornementation improvisée ou diminution est enseignée, surtout en Italie, par Giovanni Bassano, Aurelio Virgiliano, Diego Ortiz, Silvestro Ganassi, entre autres. La musique instrumentale se pratique en consort, c'est-à-dire avec la même famille d'instruments, ou en broken consort avec des instruments de familles différentes. Bien que la musique vocale polyphonique prédomine encore, la Renaissance est une période clé pour la musique instrumentale qui devient plus indépendante. L'invention de l'imprimerie par Gutenberg en 1455 modifiera radicalement la diffusion de la musique. Tant la naissance de l'imprimerie musicale que l'invention des tablatures, une méthode de notation abrégée pour les instruments à clavier ou à cordes pincées, permettront dès lors une meilleure diffusion des œuvres. À la Renaissance, les arts deviennent de plus en plus importants. La personnalité du compositeur se précise. Il a voyagé pour étudier, il a été entraîné dans une école de musique, il se fixe à une cour ou à une église et il va former des disciples. Le style musical évolue, on écrit à plusieurs voix, l'harmonie s'ébauche, accord majeur, mineur, les modes médiévaux disparaissent à cause des altérations. Le canon, par exemple, est de plus en plus utilisé. Ça peut être un canon mélodique, comme quand on chante Frère Jacques en canon, mais il existe aussi des canons de rythme, de proportion. Le rythme peut être semblable, par augmentation ou par diminution. La chanson. Il s'agit du genre de musique qui prédomine à tel point que des messes sont écrites à partir de thèmes de chansons. La chanson est polyphonique à quatre voix, un chanteur par voix, en français, parfois avec des instruments. Les quatre voix ont chacune leur rôle. La première voix, soprano, est celle qui a la mélodie. La deuxième voix, alto, est une voix de remplissage harmonique. La troisième voix, ténor, cette voix est aussi très intéressante au niveau mélodique. La quatrième voix, la basse, voix la plus harmonique. Le plus souvent, c'est une note par syllabe. Musique syllabique.

Vous venez d'entendre, par le Tudor Court, musique, d'un anonyme, trois danses populaires, d'Anthony Holborn, Pavan, de William Byrd, Lord Willoughby's, d'Anthony Holborn, La Ronde des Fées, d'un anonyme, La Danse de Buttonback, de John Dowland, La Grenouille Gaillarde, de Will Byrd, Marche d'Oxford, c'est la farce Guillaume Dufay, par Asteria Musica. La musique instrumentale, elle, est souvent l'adaptation d'une chanson. On en compose des variations, des thèmes successifs, imitations, avec arpèges et gamme. En 1530, on publie le premier recueil de danse. La danse devient de plus en plus populaire, permettant ainsi le développement de la musique instrumentale. Vers la fin de la Renaissance, naît le principe de l'art intégral, c'est-à-dire qu'on commence à associer les arts. Danse et musique forment le ballet. Si on associe théâtre et musique, on obtient l'opéra, comme Eurydice, composé par Jacopo Peri en 1600. C'est lors du Concile de Trente que l'Église a forgé les bases de la contre-réforme et certaines recommandations dans les églises catholiques. On veut de la musique vocale pure qui encourage la piété et l'intégrité des textes sacrés. On demande à comprendre les mots, on veut que la prononciation soit claire. Pas d'instrument, seul l'orgue est accepté. Pas de virtuosité et beaucoup de dignité. Ces recommandations ont donné ce qu'on appelle le style antico. Giovanni Pierluigi, 1525-1594, est un compositeur dont l'œuvre respecte les règles du concile. Pour finir sur les instruments, le luth est l'instrument de la France, l'Italie et l'Espagne. L'orgue se développe en Allemagne. Quant aux instruments à clavier, c'est chez les Anglais qu'on les utilise le plus.

0: Vous venez d'écouter Ludwig Self, Ein Biedermann, par l'ensemble Carla Tani, Gilles Blinchois, De plus en plus, par l'ensemble Gilles Blinchois, Thomas Morley, April, par le Douglas Frank Choral, Giovanni Gabrielli, Omanius Mysterium, par les Gentlemen of the Chapel, Thalys Miserere Nostri, par le Thalys Scholar, Tilman Susato, La Bataille, par le Early Music Concert of London. Nous voici arrivés au terme de cette émission, qui était aujourd'hui dédiée à l'époque de la Renaissance. À bientôt, chères auditrices et chers auditeurs, et merci de nous avoir écoutés.
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Chers auditeurs de Radio Grand Ciel, bonjour. Nous méditons le texte de la liturgie d'aujourd'hui en Saint Matthieu, au chapitre 5, les versets 43 à 48. En ce temps-là, Jésus disait à ses disciples : Vous avez appris qu'il a été dit : Tu aimeras ton prochain et tu haïras ton ennemi. Eh bien moi je vous dis : Aimez vos ennemis et priez pour ceux qui vous persécutent, afin d'être vraiment les fils de votre Père qui est aux cieux. Car il fait lever son soleil sur les méchants et sur les bons. Il fait tomber la pluie sur les justes et sur les injustes. En effet, si vous aimez ceux qui vous aiment, quelle récompense méritez-vous? Les publicains eux-mêmes n'en font-ils pas autant? Et si vous ne saluez que vos frères, que faites-vous d'extraordinaire? Les païens eux-mêmes n'en font-ils pas autant? Vous donc, vous serez parfaits, comme votre Père céleste est parfait. Il n'y a aucun passage de l'Ancien Testament qui demande de haïr ses ennemis. Jésus fait seulement allusion, ici, à l'attitude courante de l'ensemble des hommes. Jésus n'abolit pas un usage qui aurait force de loi. Il veut mettre en lumière ce qui était déjà implicite dans le judaïsme, comme dans le cœur de tout homme. Un amour, une tendresse, qui sont le grand désir de tous ceux qui, étant des humains bienveillants, veulent oublier les injures, les méchancetés. Mais quand quelqu'un vous a fait du mal, quand on a subi de la méchanceté ou des injures, ce désir devient difficile à réaliser. Jésus lui-même n'y va pas par quatre chemins. Il parle d'ennemis. Nous disons volontiers que nous n'avons pas d'ennemis. Et pourtant, nous pouvons accepter cet éclairage que Jésus projette sur ce que nous vivons parfois. Toute personne qui ne me ressemble pas, au fond, m'agresse, m'atteint dans ma tranquillité. Ce en quoi l'autre est différent de moi me met en cause moi-même et tend à me supprimer. Ce caractère si différent du mien m'énerve, m'use, me tue. Cette manière de voir, de parler, cette façon de se comporter me met hors de moi. Or, Jésus me dit : Aimez vos ennemis, priez pour ceux-là qui vous agressent sans cesse. Là encore, il faut oser faire ce que Jésus nous dit, tout de suite, sans attendre demain. Priez pour ceux que je n'aime pas, pour ceux qui me font du mal, chaque jour, pour obéir à la parole de Jésus. À la longue, cette prière va changer quelque chose en moi. Jésus dit encore : Afin d'être vraiment les fils de votre Père qui est aux cieux, car il fait lever son soleil sur les méchants et sur les bons. Il fait tomber la pluie sur les justes. Notre modèle, c'est Dieu. Aimer ceux qui ne nous aiment pas, c'est imiter Dieu. Faire du bien à ceux qui nous font du mal, c'est divin. Cela demande une maturité réelle. Il y a dans la vengeance quelque chose d'enfantin ou d'adolescent, un manque de maîtrise de soi. L'homme adulte doit se hausser au niveau de Dieu, lui qui fait le bien à tous, sans être arrêté par aucune limite, aucune déception, aucun intérêt. Lui qui ne cesse d'oublier nos offenses. Donc, comme Dieu, aimer, aimer, aimer sans limite. Jésus dit encore : Si vous aimez ceux qui vous aiment, quelle récompense méritez-vous ? Les publicains eux-mêmes n'en font-ils pas autant ? Et si vous ne saluez que vos frères,
Que faites-vous d'extraordinaire? Les païens eux-mêmes n'en font-ils pas autant? Le Seigneur nous demande d'aller au-delà de nos premiers sentiments naturels. Il y a autour de nous un premier cercle de gens faciles à aimer, ceux qui nous ressemblent, ceux qui nous rendent l'amour que nous leur donnons, ceux qui pensent comme nous, les gens de notre milieu, de notre pays, de notre race, de notre religion, de notre tendance politique. Or, il ne faut pas s'arrêter là. C'est insuffisant, nous dit Jésus. Demandons-lui d'agrandir notre cœur pour qu'il devienne capable d'un amour universel, sans aucune frontière, sans aucune limitation. Il dit enfin, « Vous donc, vous serez parfaits, comme votre Père céleste est parfait. Si j'exclus une seule personne de mon amour, je n'ai pas un amour parfait. Cette personne que je n'aime pas, Dieu l'aime, lui. Dieu, notre Créateur et Sauveur, aime d'une manière absolue. Il aime ses ennemis. Il aime ceux qui ne l'aiment pas. Il nous demande de devenir comme lui. Donc, aimez vos ennemis, comme Dieu le fait parfaitement et nous l'a abondamment montré pendant son séjour visible parmi nous, puisqu'il nous a tout donné, sans exclure personne de ses bienfaits et, en premier, de son salut. Chers amis de Radio Grand Ciel, à demain.

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1: Troisième émission, qui est sauvé ? Est-il vrai qu'on ira tous au paradis, comme beaucoup de chrétiens semblent le croire ? Que penser aussi du fameux adage « hors de l'église, point de salut » ? Question fondamentale que nous allons poser au père de Maintière, auteur du livre « Quelle espérance d'être sauvé » aux éditions Salvateur. Bonjour père.
2: Bonjour madame.
1: Le salut devient un droit. Comment expliquez-vous ce renversement d'opinion entre l'angoisse de nos ancêtres et l'assurance d'un salut quasi automatique ?
2: Voilà, alors effectivement, il y a eu un renversement total entre une crainte qu'on pourrait dire presque excessive et morbide de la damnation, et puis ce qu'on pourrait appeler avec Pascal aujourd'hui une nonchalance du salut. Je ne connais aucun chrétien qui soit angoissé pour son salut de nos jours. Or, les plus grands saints de l'histoire de l'Église l'ont été. Je pense à un saint François de Sales, par exemple, qui était absolument atterré à l'idée qu'il allait être damné. Il y a ce très bel passage de la vie de saint François de Sales où, persuadé qu'il va aller en enfer, il se réfugie auprès de la statue de Notre-Dame de Bonne Délivrance. Et il a cette prière étonnante, il dit mais en enfer, on ne vous verra pas, Vierge Marie. Voilà. Et alors, à ce moment-là, à cause de cette prière, il y a des croûtes de lèpre, dit Saint François de Sales, qui sont tombées de ses yeux. Et alors, il est entré dans cette dévotion de suavité telle qu'on lui connaît, et il n'a plus peur de son salut. Ça ne veut pas dire qu'il a considéré qu'il était automatiquement sauvé, mais il a considéré qu'il ne devait pas s'appuyer sur ses œuvres, ou sur ses mérites, ou sur ses bonnes actions, mais sur la miséricorde de Dieu et l'intercession de la Vierge.
1: Et comment concilier ces deux phrases de l'Évangile ? Une fois élevé de terre, j'attirerai tous les hommes à moi. Et beaucoup, je vous le dis, chercheront à entrer et ne pourront pas. Où il y a beaucoup d'appelés et peu d'élus.
2: Oui, alors, effectivement, il faut tenir serré deux réalités qui peuvent paraître contradictoires. C'est souvent comme ça dans le christianisme, notez bien.
1: Très paradoxal.
2: C'est toujours, on est au cœur du paradoxe dans le christianisme. Et il faut tenir les deux. Tenir les deux bouts de la chaîne, disait Bossuet. On est toujours un peu équilibriste quand on est chrétien. On est la religion du Dieu vrai homme, de Jésus vrai homme et vrai Dieu. Il faut tenir les deux.
1: Le et,
2: bien serré. Pas de ou exclusif, mais un et. Tenir ensemble. La nature et la grâce, l'écriture et la tradition. Il faut tenir tout ensemble, bien serré. Alors là, nous devons tenir ensemble deux vérités également affirmées par l'écriture. La première vérité, c'est que Dieu veut que tous les hommes soient sauvés et parviennent à la connaissance de la vérité. Nous sommes sûrs que la volonté de Dieu, c'est le salut de tous les hommes. Et nous devons tenir aussi qu'il n'est pas certain que tous les hommes soient sauvés. Parce que il faut bien reconnaître que la tonalité de tous les textes évangéliques n'est pas du tout pour un salut universel de tous les hommes. Bien au contraire. Vous le venez de citer, il y a beaucoup d'appelés, peu d'élus. Jésus ne cesse de nous montrer que l'accession au paradis n'est pas si simple que ça, que c'est difficile, qu'il est peu certain que la totalité des hommes le trouvent, tant et si bien que pendant des siècles, les théologiens et les saints les plus éminents ont enseigné sans coup férir la doctrine du petit nombre des élus.
1: Alors comment faire pour que tous les hommes de tous les temps puissent bénéficier d'un salut si chèrement acquis à un moment précis de l'histoire ? Dieu parviendra-t-il à ses fins ?
2: Alors Dieu parviendra-t-il à ses fins ? Eh bien justement, ce qu'il y a d'exorbitant et à vrai dire de terrifiant, c'est que Dieu est allé jusqu'au bout de sa logique. En donnant la liberté humaine, il n'a pas biaisé. C'est-à-dire qu'il a vraiment donné à l'homme la capacité de faire échec à son plan de salut. Il y a une page évangélique que je trouve très, très marquante pour ça. C'est-à-dire que quand Jésus, par exemple, vient devant saint Thomas, c'est le 8 jours après Pâques, Thomas ne veut pas croire. Et Jésus vient devant lui et lui dit, regarde, avance tes mains, mets ta main dans mon côté, c'est bien moi, je suis bien ressuscité. Et ce qui est très frappant, c'est que Jésus, qui a subjugué la mer et les flots, qui a autorité sur tous les éléments du monde, qui s'est joué de toutes les portes et les blindages, qui est entré dans le cénacle, toute porte étant fermée, ne peut pas rentrer par effraction dans le cœur de Thomas. Si Thomas ne veut pas croire, il ne croira pas. C'est sa responsabilité. Donc Dieu a mis cette limitation à sa puissance, il ne peut pas rentrer dans un cœur par contrebande. Il ne peut pas extirper à quelqu'un la foi. C'est notre responsabilité. On croit si on veut croire, on ne croit pas si on ne veut pas croire. Et ça, Dieu ne veut pas nous forcer ou nous arracher un consentement.
1: Alors pourquoi Jésus ne cache-t-il pas que le nombre de ceux qui remplissent toutes les exigences du salut sont très limités ?
2: Eh bien voilà, c'est dans l'Écriture. Hein, et alors certains disent c'est simplement des préceptes pédagogiques, un peu comme un avertissement sévère
1: pour faire peur,
2: un peu comme les parents qui pourraient menacer leurs enfants qui prennent trop de risques de sanctions, non pas parce que ils n'aiment pas les enfants, mais au contraire parce qu'ils veulent voir leurs enfants éviter de prendre des chemins mauvais. Alors, est-ce qu'on peut dire que c'est simplement par pédagogie que Jésus nous menace des flammes de l'enfer ? C'est simplement pour que nous prenions le bon chemin et pour que nous ne nous égarions pas ? C'est peu probable quand même. D'abord, qu'est-ce que c'est que cette pédagogie Fondée sur la peur, ça paraît si peu évangélique, si peu conforme à ce que Jésus-Christ veut pour nous. Il faut bien reconnaître que la plupart des commentateurs et des théologiens ont conçu que ces objurgations du Christ, bien sûr, comme disait saint Augustin, « si dana révélait, tacheret hein, », s'il voulait nous condamner, il se tairait. C'est comme un père ou une mère de famille qui verrait son enfant jouer avec la prise et mettre les doigts dans les trous de la prise électrique. S'il ne dit rien, c'est qu'il n'aime pas son enfant, c'est évident. Et s'il se met à crier et à l'arracher, c'est probablement un effet de son amour et de sa sollicitude. Alors, pour Jésus, pour une part, c'est cela aussi. Hein, toutes ces objurgations dans l'Évangile, qui sont drues, hein, qui sont sévères. Il faut quand même relire l'Évangile, et pas un Évangile demi-écrémé. Il faut lire l'Évangile dans toute sa force de persuasion. Et Jésus n'y va pas avec le dos de la cuillère, souvent. Hein, il faut bien le reconnaître. Alors, est-ce que c'est uniquement des objurgations pédagogiques pour nous éviter la damnation, ou bien est-ce que, quand il parle de l'enfer, il décrit quelque chose qui existe réellement et dont nous pourrions effectivement être non seulement menacés, mais dans lequel nous pourrions entrer ? C'est la question qui se pose. Saint Jean Chrysostome dit, mais regardez, Dieu, quand il le fait dans l'Écriture, quand il a menacé Sodome et Gomorre d'être détruites par le feu, c'était une menace, mais ça a véritablement eu lieu.
1: L'enfer est donc toujours possible.
2: L'enfer est toujours possible. Mais ce qui est très important, c'est de se dire que l'enfer n'est pas simplement une possibilité pour autrui. Nous avons toujours tendance, quand nous parlons de l'enfer, à parler des démons, à parler des grands criminels, à parler d'Hitler, de Judas, de que sais-je. Or, il faut d'abord se poser la question pour moi. L'enfer est une possibilité réelle pour moi. Si je ne me convertis pas, si de tout mon cœur je ne reviens pas à Dieu, l'enfer est une possibilité pour moi et pour chacun d'entre nous. Je ne dois jamais considérer qu'un autre être humain est plus digne de l'enfer que moi.
1: Alors que faire devant cette perspective, somme toute assez terrifiante, de l'enfer éternel ?
2: Trembler et travailler avec son salut, avec crainte et tremblement, dit l'apôtre saint Paul. Voilà ce que c'est que la vie chrétienne, travailler à son salut avec crainte et tremblement. Alors c'est une présentation du christianisme qui n'a plus tellement cours, ça. Il y a une présentation effectivement plus joyeuse, plus festive, que nous préférons de nos jours. Tant mieux d'une certaine manière qu'on soit sorti des prédications terrifiantes dues à un certain jansénisme. Mais en même temps, il ne faudrait pas abandonner totalement l'idée que tout n'est pas joué. Que oui, nous devons avoir, comme le dit le père Molinier dans un livre admirable, le courage d'avoir peur. Le courage d'avoir peur. Non, notre salut n'est pas automatique. Non, le salut n'est pas un droit de l'homme qui serait exigible. Non, il y a une réelle incertitude sur notre sort éternel et c'est notre responsabilité grave de nous convertir, d'amender notre vie pour parvenir, s'il plaît à Dieu, au ciel.
1: J'ai bien aimé ce mot, nous sommes responsables.
2: Ah oui, nous sommes responsables. L'idée, la responsabilité humaine est quand même très importante. Comprenez, si tout le monde va au paradis automatiquement, s'il est indubitable que le ciel nous est acquis, alors la vie humaine sur cette terre est une vaste comédie.
1: Alors il y a une question qui me tracasse beaucoup. Comment une liberté humaine, donc finie, peut-elle nous engager éternellement?
2: Oui, c'est une grave question. Je crois que l'Écriture nous dit que le sort des êtres humains se joue dans cette vie. Souvent, il y a une présentation du salut et du sort éternel et de la mort qui consiste à dire, ben voilà, on conçoit les choses ainsi. Dans cette vie, on fait ce qu'on peut, on vit plus ou moins bien. Chacun agit avec sa liberté. Certains agiront de manière très coupable, d'autres beaucoup plus sainte. Bon, et puis au moment de la mort, alors juste après, juste avant, on ne sait pas bien, c'est un peu flou. On est mis en présence de l'amour de Dieu. Et puis là, on choisit. Alors évidemment, si on est mis en présence de l'amour de Dieu, bah, tout le monde va choisir l'amour de Dieu. Non. Je crois que cette présentation est risquée et pas très juste. Pourquoi ? Mais parce que je crois que l'Écriture insiste pour dire que c'est dans cette vie que nous faisons des choix qui doivent nous conduire ou ne pas nous conduire au salut. Donc tout le poids de la responsabilité humaine est effectivement dans cette vie. J'aime bien concevoir la vie humaine selon ce que Michel Foucault appelait la morale de la construction de soi. Dieu nous a donné au début de notre existence une capacité à aimer. Et c'est à nous d'épanouir cette capacité. Si on veut un jour accueillir l'amour de Dieu, il faut quand même qu'on élargisse sacrément notre cœur. Parce que l'amour de Dieu, il est infini. Donc il faut qu'on épanouisse notre capacité à aimer, notre capacité à être heureux qu'on a reçue, il faut qu'on l'épanouisse ici-bas par nos petits actes quotidiens, un peu comme un muscle dont on fait usage. Si, au terme de cette vie, nous avons atrophié nos muscles, nos capacités à aimer, nos capacités à être heureux, eh bien, le grand amour que Dieu pourra être devant nous, cela ne nous fera ni chaud ni froid. Un peu comme un aveugle que l'on mettrait devant un tableau de Vermeer. Le tableau de Vermeer est admirable, mais il n'est pas capable d'en jouir, malheureusement. Eh bien, il se peut que nous sortions de cette vie en ayant à ce point rendu sec nos cœurs, atrophié notre cœur. L'amour de Dieu est devant nous et nous sommes incapables d'en jouir.
1: Oui, mais alors Jésus sur la croix dit « Père, pardonne-leur, ils ne savent pas ce qu'ils font ». Notre liberté, elle est quand même tellement limitée, il y a tellement de circonstances. Je fais l'avocat du diable.
2: Mais vous avez tout à fait raison. De toute façon, je crois que tout le poids de la miséricorde de Dieu se mettra pour faire en sorte... Vous voyez, il y a de très beaux textes de Bernanos, notamment, qui montrent, je crois que c'est dans le livre L'Imposture, je crois dans le roman L'Imposture, un prêtre qui est là autour d'une victime agonisante et le prêtre essaye évidemment de ramener à de meilleurs sentiments cet homme agonisant et Bernanos décrit tout le formidable poids de la miséricorde divine qui rôde autour de cette âme, qui est comme une citadelle imprenable. Et Bernanos montre qu'il suffirait de la moindre brèche pour que Dieu s'engouffre avec tout le poids de sa formidable miséricorde et fasse pencher la balance. Mais il faut au moins une petite brèche. Or, il y a des gens qui ont tellement bétonné leur position et de cœur, et le risque est pour nous aussi. On risque de s'engoncer dans notre péché. On risque de s'engoncer dans des mauvaises habitudes. On risque de ce cœur de pierre de l'avoir à ce point bétonné qu'il n'y a plus la moindre infiltration possible de la miséricorde divine.

0: Vous suivez l'émission Au Puits de Jacob, qui est sauvé avec le Père de Matière. Y a-t-il un salut du monde animal et matériel ?
1: Ah, c'est une question qui est loin d'être anecdotique, parce que tous ceux qui ont fait du catéchisme ou qui côtoient des enfants savent que pour les enfants, c'est très important. Certains ont un animal domestique, un petit chien, un petit hamster, que sais-je. Et l'idée qu'ils puissent être au paradis sans leur petit chien, sans leur petit hamster, c'est absolument... Ils préfèrent ne pas y aller. Bon. Alors, ce qui est un peu ennuyeux. Donc souvent, moi j'ai eu je me souviens tout à fait d'un enfant qui avait un hamster qui était fort mal en point et il m'avait demandé de prier pour son hamster. Bon, alors pourquoi pas, après tout. Évidemment, j'ai dû lui expliquer que je n'ai pas prié pour son hamster, mais j'ai prié pour que lui puisse supporter dans la foi et dans l'amour de Dieu la mort éventuelle de son hamster. Bon. Alors, l'Écriture, il faut bien reconnaître, ne nous dit pas grand-chose des animaux. Il y aurait certainement une théologie des animaux à développer, c'est assez intéressant. Ce qu'on peut dire, c'est que avec Noé, notamment, Dieu a fait une alliance avec toute la créature, non seulement avec tous les êtres humains, mais aussi avec les animaux. Et ce qu'on peut dire aussi, c'est que nous attendons, selon les termes de l'Épître de Saint-Pierre, des cieux nouveaux et une terre nouvelle. On peut concevoir qu'il y a une certaine pérennité pour ce monde animal, végétal, pour toute la création, puisqu'après tout, comme le dit le livre de la Sagesse, Dieu n'a de mépris pour rien de ce qu'il a créé. Alors maintenant, quel sera le statut de ce monde minéral, végétal, animal, dans l'au-delà? Vraiment, nous ne pouvons pas très bien le dire, mais est-ce que l'Église est un peu l'arche de Noé, hein? Toute la création est emmenée vers le salut.
0: C'est une question importante au moment où on parle tant d'écologie.
1: C'est exactement. Alors, je crois qu'il y a, quand on dit, par exemple, que toute la création, que Dieu aime tout ce qu'il a créé, hein, je crois que c'est quand même important. On peut penser, bien sûr, à saint François d'Assise aussi, avec son grand cantique des créatures. Et puis après tout, si on appelle frère loup, sœur eau, sœur lune, frère soleil, une espèce de parenté, parce que nous avons le même créateur.
0: Et d'harmonie totale.
1: Et d'harmonie totale. Il y a un beau texte de Dostoïevski, d'ailleurs, que je cite, qui dit, il serait bien injuste que les animaux ne participent pas au salut, puisque au fond, eux, ils n'ont pas péché, ils n'y sont pour rien.
0: Alors, qu'est-ce qui de l'homme sera sauvé ?
1: Alors voilà, nous croyons, nous, que c'est tout l'homme qui sera sauvé. D'où l'importance, d'ailleurs, de confesser une vraie nature humaine de Jésus-Christ. Jésus-Christ n'est pas simplement Dieu qui a pris une âme humaine, ou un corps humain, ou qui a fait semblant d'être homme. Il est un vrai homme avec tout ce que comporte l'humanité, c'est-à-dire un corps et une âme. Une volonté humaine, une intelligence humaine, une énergie humaine, une action humaine, voilà. Donc, il est un homme à part entière. Alors, si l'axiome fondamental de la patristique, c'est tout ce qui est assumé est sauvé. Et seul ce qui est assumé est sauvé. Donc tout ce que Jésus a assumé est sauvé. Or comme il a assumé la nature humaine tout entière, corps, âme, eh bien la nature humaine tout entière est sauvée. C'est-à-dire que c'est pas simplement notre âme qui sera au paradis, mais nous l'espérons bien aussi, un jour, notre corps, nous croyons en la résurrection de la chair, au dernier jour, nous serons au paradis en corps et en âme. Alors certes, avec un corps spiritualisé qui ne connaît peut-être pas la condition de matérialité telle que nous l'éprouvons ici-bas, mais c'est bien tout nous-mêmes, tout notre être, et pas simplement un petit bout de notre être qui sera sauvé.
0: C'est pour ça que nous croyons à la résurrection des corps.
1: Voilà, nous croyons à la résurrection de la chair, comme nous le confessons dans le credo, cette résurrection de la chair et qui est un peu mystérieuse hein, quand même, puisque saint Paul parle d'un corps spirituel. Hein. Alors qu'est-ce que c'est qu'un corps pneumatique, comme dit saint Paul, on ne sait pas très bien. Mais ce dont nous sommes sûrs, c'est que le salut chrétien ne concerne pas simplement l'âme. Et c'est le très spécifique du christianisme. Le corps a une grande importance dans le christianisme. Nous sommes la religion de l'incarnation. Si Jésus a pris chair... L'incarnation, d'ailleurs, en grec, ça se dit sarkosis. Hein, la sarkosis du Fils de Dieu dont parlent tous les pères grecs. L'incarnation du Fils de Dieu, eh bien, nous dit que la chair aussi a part au salut, puisque tout ce qui est assumé est sauvé.
0: Alors, venons-en au fameux adage « Hors de l'Église, point de salut ». Alors, comment l'interpréter ?
1: Ah, vaste question. D'abord, il faut l'interpréter, bien sûr, comme toute phrase, en la remettant dans son contexte. Voilà. Alors, on attribue en général à Saint-Cyprien cet adage. Dans un contexte que j'aime beaucoup rappeler, qui est un contexte de persécution. C'est un contexte où nous sommes au IIIe siècle, à Carthage, donc, dans le monde romain. Les chrétiens sont en butte à toutes sortes de persécutions. Ils sont arrêtés, flagellés, traduits devant
0: tribunaux. Donc pas l'église triomphante du tout.
1: Pas du tout l'église triomphante. Hein. Et évidemment, quand viennent les persécuteurs et les bourreaux, eh bien, il faut bien le reconnaître, un grand nombre de ceux qui avaient été chrétiens ont tendance à prendre la fuite, à renier le Christ, à le trahir. Et c'est pour cela, pour ceux qui sont tentés de renier le Christ pour échapper aux bourreaux, que Saint-Cyprien dit « Attention, hors de l'église, point de salut ». Vous voulez quitter l'église pour sauver votre peau, mais c'est précisément en quittant l'église que vous allez perdre plus que votre peau. Vous allez perdre le salut éternel. Voilà. Alors, c'est dans ce contexte-là. Donc, autrement dit, ce petit axiome, hors de l'église, point de salut, n'émane pas d'une église sûre d'elle-même, dominatrice, triomphatrice, qui toise de haut les quelques infidèles qui sont hors d'elle pour leur dire « vous allez certainement vers votre perdition », elle émane d'une petite église en proie à la persécution et c'est un formidable cri de victoire et de foi de Saint-Cyprien qui dit « eh bien le vrai salut, il est dans cette église, même si dans cette église on nous met à mort, même si l'appartenance à cette église est pour nous le signe intangible de notre persécution, eh bien nous croyons que le salut, il se joue à travers même ces persécutions et ce martyre. »
0: Mais il y a eu sans doute une extension.
1: Alors après, évidemment, l'adage a été étendu, mais il reste que pendant des siècles, il a été un adage ad intra, c'est-à-dire que hors de l'église, point de salut pour les chrétiens. Hors de l'église, point de salut pour les chrétiens. Un peu comme si on disait, hors de l'eau, point de salut pour les poissons. Et après tout, comme disait Tertullien, nous sommes devenus, nous les chrétiens, des petits poissons du Christ, des pichicoulis de notre grand ictus, disait Tertullien. Donc nous sommes des petits poissons, évidemment, hors de l'eau, point de salut pour les poissons. Donc c'est un adage ad intra. Donc pour les chrétiens, quitter l'église, c'est se mettre en péril de ne pas être sauvé, exactement comme quitter l'arche de Noé, c'est être en péril de sombrer dans le déluge. Voilà. Et puis après, alors il faut bien le reconnaître, les usages ont été un peu différents, et surtout quand, à partir du moment où l'Église a été une Église bien implantée, au Moyen-Âge, une sorte de chrétienté, et où là, on a pu utiliser de temps à autre, à tort, cet adage pour des ad extra, c'est-à-dire pour les infidèles. Et à partir du moment où la question du salut des infidèles s'est posée. Il faut bien voir que dans les premiers temps de l'Église, et jusqu'au Moyen-Âge, on est persuadé que l'Église a le vent en poupe, que peu à peu tout le monde devient chrétien, et que la totalité de l'humanité, pratiquement, a été mise en situation d'entendre le message du salut. Et puis à partir des grandes découvertes, à partir du XVe siècle, Christophe Colomb, les découvertes des Nouveaux Mondes, on s'aperçoit qu'une quantité très importante d'êtres humains n'ont jamais eu aucune chance d'entendre la bonne nouvelle du salut. Alors qu'en est-il du salut de ces infidèles ? Voilà. Alors là, évidemment, quand on se pose la question du salut des infidèles, notre adage risque de prendre un sens tout à fait différent. Il est là pour urger une espèce de conversion plus ou moins forcée. Et c'est là où il devient critiquable. Mais, de nos jours, je crois que les théologiens, notamment le père de Lubac, a bien expliqué le sens tout à fait admissible de ce salut, de cet adage, hors de l'Église, point de salut. Cela ne veut pas dire, si vous n'êtes pas dans l'Église, vous allez être damné. Cela veut dire, si vous êtes sauvé, ça sera par l'Église.
0: Mais plus profondément, peut-on dire « hors du Christ, point de salut » ?
1: Ah ben bien sûr, ça c'est l'axiome fondamental du Nouveau Testament. Il n'y a pas d'autre nom donné aux hommes par lequel nous puissions être sauvés, disent Pierre et Jean devant le Sanhédrin, dans les Actes des Apôtres. Jésus est l'unique sauveur, l'unique médiateur, il n'y a pas d'autre salut. Nul ne va au Père sans passer par moi, sans Jésus, nous ne pouvons rien faire. Donc il est certain que qui que nous soyons, si un bon musulman est accueilli par Dieu dans le paradis, c'est par Jésus qu'il sera sauvé. Donc nous ne disons pas que ceux qui ne sont pas chrétiens ne peuvent pas être sauvés, mais nous disons que s'ils sont sauvés, ils le seront par Jésus. Et Jésus est bien sûr le sauveur et l'Église est le corps du Christ. Donc de toute façon, hors de l'Église, point de salut, est, j'allais dire, un corollaire inévitable de cet axiome fondamental de la foi chrétienne, hors de Jésus, point de salut.
0: Je dirais que c'est l'axiome pour la mission.
1: Et c'est l'axiome pour la mission. Alors, parce que la vraie question est celle-là, il est admis aujourd'hui, et sans difficulté, le Concile Vatican II a de très beaux textes là-dessus, que Dieu donne son salut à qui il veut, bien sûr. Et que même des gens qui n'appartiennent pas explicitement à l'Église de Jésus-Christ peuvent être sauvés. Néanmoins, ils le seront par Jésus-Christ, comme nous venons de le dire. Alors, la conséquence qui pourrait être tirée de cela et qui serait désastreuse, c'est de dire, finalement, puisqu'un bon musulman peut être sauvé par Dieu, sans appartenir à l'Église, puisque n'importe quel mécréant ou païen peut être sauvé sans appartenir à l'Église, alors à quoi bon leur annoncer la foi en Jésus-Christ? Ce serait une conséquence désastreuse, car bien sûr, l'Église n'a jamais caché l'urgence de la mission. Et, comme dit saint Paul, « malheur à moi si je n'évangélise pas ». Et j'aime bien souligner que saint Paul ne dit pas « malheur à vous ». Si je ne vous évangélise pas, il dit malheur à moi si je ne vous évangélise pas. C'est-à-dire que ceux qui sont en péril, s'ils n'annoncent pas l'évangile, ce sont les chrétiens. C'est notre mission fondamentale d'annoncer Jésus-Christ.
0: Merci Père de finir sur ces grandes paroles. 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

Pour l'heure, tirer les grandes lignes, je dirais, de l'acte d'abandonner. Car abandonner peut se vivre dans les deux dimensions. Soit comme sujet, j'abandonne un projet, j'abandonne des êtres avec qui j'étais en relation, j'abandonne un travail, mais je peux aussi subir l'abandon en être non plus le sujet mais l'objet et être abandonné. Reconnaissons que la plupart du temps, lorsque nous sommes le sujet de l'abandon, nous abandonnons souvent quelqu'un. Et cet abandon ne revient pas seulement à rompre un lien de manière définitive, mais c'est un geste péjoratif. Nous cessons de prendre soin de celui, de celle ou de ceux avec qui nous avions contracté des obligations morales ou affectives. Quitter donc ces personnes peut en certaines situations être une action positive marquant un progrès, une libération. Mais abandonner est toujours une action qu'on n'aurait pas dû commettre, qu'il est inconcevable d'avoir commis. Et c'est la différence fondamentale entre quitter et abandonner. L'acte d'abandon est bien plus pesant que seulement de quitter un lieu, un travail ou une personne. Car l'utilisation du terme « abandon » suppose que cette décision est unilatérale et que ceux qui sont mis en cause dans cet acte n'étaient pas au courant ou, en tout cas, pas en harmonie avec cette décision. L'attitude du petit poussé qui sème ses cailloux sur le chemin pour pouvoir retrouver sa route et revenir à la maison, malgré l'acte d'abandon dont il fait l'objet de la part de ses parents, montre à quel point cette décision n'a pas été prise d'un commun accord. Au contraire, les parents cachent à l'enfant ce qu'ils sont en train de lui faire subir. C'est lui qui a deviné et qui va mettre toutes les chances de son côté pour aller à l'inverse de cette décision de ses parents. Nous comprenons bien ici la différence. Les parents du petit poussé n'ont pas quitté leur enfant. Ils l'ont abandonné. On pourrait presque imaginer que celui qui quitte par un certain aspect va se libérer d'un devoir, d'une habitude, voire parfois d'un esclavage. Mais en revanche, celui qui abandonne s'empêtre dans des liens dont il demeurera redevable, sans jamais pouvoir se libérer, non pas d'une erreur, mais bien d'une faute. L'abandon engendre toujours une culpabilité de la part de celui qui a abandonné et qui par la suite peut remettre en cause sa décision, peut regretter de ne pas avoir essayé toutes les solutions possibles pour sortir de l'impasse. Mais, aussi curieusement que cela puisse paraître, celui qui est abandonné va également connaître la culpabilité. Car il va forcément s'interroger « J'ai été abandonné, pourquoi ? Je méritais sans doute de l'être. » Je ne méritais pas qu'on s'intéresse à moi, je ne méritais pas d'être aimé. J'ai en réalité subi un abandon que j'ai moi-même produit, moi-même engendré. Et il est très fréquent qu'un enfant abandonné finisse par se supposer indigne et, en quelque sorte, va justifier le délaissement dont il a été l'objet.

0: Étienne Dallaire.
1: Être abandonné est une chose grave. Nous l'avons tous été, un jour ou l'autre, parfois par des amis, par des proches, par des parents. Nous nous sommes sentis abandonnés, pas soutenus dans notre travail ou délaissés dans tel ou tel milieu. Cela fait partie de la vie, je dirais. Mais il y a une grande différence entre être abandonné et avoir peur de l'être. Et je pense que cette seconde attitude est pire que la première. Car avoir peur d'être un jour abandonné provoque une angoisse. C'est une peur irrationnelle d'être un jour rejeté ou abandonné. Et cette crainte permanente d'être quitté, rejeté, est liée à un sentiment profond de ne pas être digne d'amour. Je ne mérite pas que telle ou telle personne s'attache à moi. Je ne mérite pas la sympathie de tel ou tel. Je ne mérite pas les louanges que l'on peut me faire dans mon travail, etc. Et donc, étant persuadé que je ne le mérite pas, je doute bien qu'un jour la vérité va me rattraper et que ceux qui aujourd'hui me sont attachés vont un beau jour stopper leur relation affective avec moi quand ils vont se rendre compte de qui je suis réellement. Cette angoisse de l'abandon, cette peur du rejet, souvent se déclare dès l'enfance. Et elle va pouvoir se maintenir chez l'adulte et lui empoisonner l'existence. Car vivre en permanence avec cette peur d'être rejeté ou abandonné va sans doute nous rendre pour les autres insupportables, au point que c'est cette peur de l'abandon qui risque de provoquer l'abandon réel, le rejet réel. Et cette espèce de cercle infernal est dramatique, car par mon attitude, je vais produire l'événement dont je ne cesse d'avoir peur. Il me semble important, au point où nous en sommes, de nous intéresser à cette peur de l'abandon sous l'angle psychologique. La peur de l'abandon, donc, c'est une angoisse profonde, persistante, liée à l'idée d'être délaissé, rejeté ou laissé seul. Elle n'est pas considérée comme un trouble mental à part entière, mais elle peut être un symptôme central de plusieurs pathologies comme les troubles anxieux, la dépression, les troubles de la personnalité. Bien sûr, comme souvent, cette peur s'ancre dans les premières expériences de vie, en particulier dans l'enfance, dans la relation avec les figures parentales ou avec les figures de ceux ou celles qui se sont occupés de nous. Le petit enfant, notamment le nourrisson, est totalement dépendant des adultes qui l'entourent. Chaque fois qu'il va vivre une situation comme étant une séparation d'avec l'adulte, il peut vivre cela comme une menace pour sa propre vie, ce qui va engendrer en lui une angoisse dont il faudra plus tard qu'il se libère.
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2: L'heure mariale, voici l'homélie d'aujourd'hui, enregistrée ce matin à la grotte de Lourdes.
3: Lecture de l'évangile selon saint Luc. En ce temps-là, l'ange Gabriel fut envoyé par Dieu dans une ville de Galilée, appelée Nazareth, à une jeune fille, vierge, accordée en mariage à un homme de la maison de David, appelé Joseph. Et le nom de la jeune fille était Marie. L'ange entra chez elle et dit, « Je vous salue, comblée de grâce. Le Seigneur est avec vous. » À cette parole, elle fut toute bouleversée et elle se demandait ce que pouvait signifier cette salutation. L'ange lui dit alors, « Sois sans crainte, Marie, car tu as trouvé grâce auprès de Dieu. Voici que tu vas concevoir et enfanter un fils. Tu lui donneras le nom de Jésus. Il sera grand, il sera appelé fils du Très-Haut. Le Seigneur Dieu lui donnera le trône de David, son père. Il régnera pour toujours sur la maison de Jacob et son règne n'aura pas de fin. » Marie dit à l'ange, « Comment cela va-t-il se faire puisque je ne connais pas d'homme ?» L'ange lui répondit, L'Esprit Saint viendra sur toi, et la puissance du Très-Haut te prendra sous son ombre. C'est pourquoi celui qui va naître sera saint, il sera appelé fils de Dieu. Or, voici que dans sa vieillesse, Élisabeth, ta parente, a conçu elle aussi un fils, et en est à son sixième mois, alors qu'on l'appelait la femme stérile, car rien n'est impossible à Dieu. Marie dit alors, « Voici la servante du Seigneur, que tout m'advienne selon ta parole. » Alors, l'ange la quitta.
4: Paraula del Seigneur.
3: Acclamons la parole du Seigneur. C'est Monseigneur Francesc Ornesa
5: de l'ange Gabriel.
3: Nous venons d'entendre le récit de l'Annonciation par l'ange Gabriel à une jeune fille de Nazareth, fiancée à Joseph, descendante du roi David. L'annonce évangélique à Marie commence par une salutation qui la déconcerte. Dieu te bénisse, pleine de grâce. Le Seigneur est avec toi. Dans le cœur de la jeune femme, la confusion s'installe. Pourquoi me dit-il que je suis pleine de grâce et que Dieu est avec moi? Pourquoi cette salutation? Que veut le Seigneur de moi? Pourtant, elle n'esquive pas l'invitation à écouter, mais accueille pleinement les paroles qui lui sont adressées, même si elle ignore ce qui lui est demandé. Marie écoute et interroge. Le dialogue dissipe la confusion et la jeune fille de Nazareth découvre la mission que le Seigneur lui confie. Être la mère du Fils de Dieu, le Rédempteur du peuple d'Israël et de toute l'humanité auquel elle doit donner le nom de Jésus. Elle passe donc de la perplexité à l'écoute, puis de là au « oui » qui change tout. Je suis la servante du Seigneur. Que tes paroles s'accomplissent en moi. Oui, en ces brefs instants, une chose fut réalisée que l'humanité n'avait jamais imaginée, ni même rêvée. Dieu avec nous, Emmanuel. Le Verbe éternel de Dieu, incarné dans les seins virginal de Marie, venu nous libérer de l'esclavage du péché et de la mort. Car de la Vierge Marie nous est né le Sauveur, Jésus, le Seigneur, au nom duquel tout genou fléchit au ciel et sur la terre, car Dieu l'a exalté et lui a donné le nom qui est au-dessus de tout nom. C'est le texte du Philippiens 2, 10, 11. Oui, à Nazareth, Marie, entendant l'annonce de l'ange, l'accueillit avec disponibilité. C'est également en ce lieu où nous nous trouvons aujourd'hui, célébrant l'acte central de notre pèlerinage, l'événement qui est à l'origine de notre présence cette année, chaque année, après année, à Lourdes, en France, en ce lieu. C'est aussi que Sainte Bernadette rencontra Aquero, celle-là, comme elle raconta elle-même. C'était Marie, la Vierge Marie, la Mère de Dieu, qui l'invita à goûter, car elle avait un message à lui transmettre. Elle, comme Marie à Nazareth, passa peu à peu de la perplexité à l'écoute, puis à l'échange, afin de comprendre la mission de la Mère du Ciel que la Mère du Ciel lui avait confiée. Elle resta fidèle à l'écoute et à l'accomplissement de cette mission, malgré les difficultés et les persécutions. Bernadette s'est mise pleinement à la disposition de la dame qui lui révéla son nom. Je suis l'Immaculée Conception. Son obéissance porta beaucoup de fruits. Nous sommes témoins de ces fruits qui, en 68 ans après, demeurent toujours présents. Et
5: nous,
3: et nous, qui sommes maintenant à la grotte de Massabiel, et ceux qui suivent cette célébration avec dévotion depuis vos foyers, avec quelle attitude accueillons-nous ce moment de grâce? Sommes-nous pleinement présents au mystère qui vivre dans la célébration de la messe? Le sanctuaire de Lourdes nous conduit à la rencontre de la Vierge Marie. Et elle, par sa parole maternelle, nous conduit à Jésus. Car ses yeux ne sont tournés que vers son Fils et en lui, parce qu'elle est notre mère pour chacun de nous. Son regard est toujours fixé sur Jésus. En effet, comme l'a dit notre Sauveur, je suis la vigne, vous êtes les sarments. Celui qui demeure en moi, et moi en lui, porte beaucoup de fruits, car sans moi, vous ne pouvez rien faire. Marie nous invite à vivre pleinement cette célébration, avec cette présence active qui exige d'être disponible, tel que nous sommes.
5: Dieu nous connaît.
3: Dieu nous connaît bien mieux que nous le connaissons nous-mêmes. Nous sommes ici, peut-être, sans savoir ce qui nous attend. Nous portons les fardeaux de nos soucis et de nos souffrances, de nos maladies et de nos blessures, de nos aspirations et de nos espoirs, de nos actions de grâce et de nos prières. Nos cœurs sont si chargés que seul le regard humble et filial de la Vierge Marie allège ce fardeau, car nous savons qu'en la regardant, elle sait déjà, en bonne mère, ce qui nous arrive et ce dont nous avons réellement besoin. Marie et Bernadette nous enseignent comment aborder les mystères de Dieu. Le seul chemin est l'humilité de ceux qui savent que l'être humain n'est rien sans Dieu. Le Seigneur ne peut agir en nous que si nous lui laissons une place dans nos cœurs. Lui, grand et tout-puissant, a besoin de notre écoute attentive de sa parole et de notre accueil dans son silence fait des prières lorsque nous ressentons la présence de Dieu qui désire ardemment nous rencontrer. Ce silence qui emplit le cœur et fait couler les larmes, expression de paix et fruit de l'Esprit Saint et de vérité. Seule la conviction que rien n'est impossible à Dieu ouvre la porte de la foi qui rend possible son action à nous, nous transformant de l'intérieur. C'est la disponibilité de ceux qui savent avoir une mission à accomplir afin que le monde devienne toujours plus le royaume de Dieu, prenant soin de chaque personne, en particulier des plus petits, des pauvres, des malades, des nécessiteux, dans leur dignité humaine inaliénable. Cette mission que le Seigneur a pour chacun de nous, sans exception. La clé de notre paix réside dans l'écoute, le silence et la disponibilité. La puissance de Dieu rendra possible ce qui sans lui paraît impossible. La Vierge Marie et Sainte Bernadette en sont témoins.
5: La Vierge Marie et Sainte Bernadette en sont témoins. Germans estimats,
3: chers frères et sœurs, n'hésitons pas à accueillir Jésus.
5: Il
3: n'est pas venu nous prendre quoi que ce soit, mais nous donner tout.
5: L'Eucharistie
3: est le mémorial, la présence réelle du Christ qui s'offre pour nous afin d'être notre salut. Il veut que nous ayons la vie et que nous puissions en témoigner. Il veut dissiper toutes les ténèbres qui habitent nos cœurs. Demandons-lui d'éloigner de nous tout orgueil et toute sensualité, toute cruauté et toute perversité, tout désordre et toute mort. Marie de Nazareth l'a accueilli et a inauguré le salut du monde en son Fils Jésus-Christ. Bernadette a fait de même. Et le bien, la bonté, le service, la joie, la guérison du cœur et de l'esprit abondent dans ce sanctuaire et dans tous les lieux où ceux qui portent Notre-Dame de Lourdes dans leur cœur la rendent présente. Puissions-nous aussi dire au Seigneur avec humilité et disponibilité, je suis la servante du Seigneur, que tes paroles s'accomplissent en moi. Ainsi soit-il.
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7: Bonjour à tous. Alors, nous cherchons cette semaine à grandir dans notre désir de la sainteté, en sachant que c'est par Marie, avec Marie, en Marie, que nous allons grandir de manière efficace, rapide, agréable, facile, puisque toutes les grâces de Dieu passent par ses mains. Elle nous est donnée vraiment comme le plus beau de tous les cadeaux. Elle nous est donnée comme mère, mère dans l'ordre de la grâce. Alors, avec Bernadette, essayons de voir un peu comment Marie agit dans le cœur d'une baptisée, elle qui est devenue sainte. Alors Bernadette, il y aurait tant à dire. Bernadette, sûrement qu'elle aime la Vierge Marie en fait depuis toute petite, parce que ses parents étaient pieux, ils priaient ensemble tous les soirs. Probablement il disait une dizaine de chapelets, on ne sait pas exactement, mais en tout cas on sait que Bernadette avait un chapelet dans sa poche, au moins le jour de la première apparition, ça c'est sûr, puisqu'elle l'a tiré de sa poche, elle a cherché à se signer, parce qu'elle avait peur de cette apparition, elle était surprise, donc ce chapelet était bien dans sa poche, et puis on l'imagine très facilement aussi réciter régulièrement le chapelet. Peut-être quand elle gardait les moutons à Bartrès, mais à différents moments, en tout cas, elle savait le réciter, elle avait appris. Elle aimait la Sainte Vierge, c'est une certitude. Et puis, il y a des signes aussi autour d'elle, assez beaux, de voir comment Dieu avait préparé cette ville de Lourdes qui était marquée aussi par la présence de la Vierge Marie. Le curé Père Amal, l'abbé Père Amal, qui était lui-même un dévot de la Sainte Vierge, qui d'ailleurs est né et mort un 8 septembre 1877, jour de la Nativité. Sa propre mère Louise aussi, à Bernadette, qui est décédée le 8 décembre 1868, on y reviendra. Alors, quand Bernadette parle de la Vierge Marie, elle utilise souvent le mot de mère. Voilà, c'est peut-être le plus beau titre pour nous. Ma bonne mère, ma mère du ciel. On ne sait pas quand est-ce qu'elle a compris vraiment ou elle a su que la dame qui lui apparaissait à la grotte de Massabielle était vraiment la Sainte Vierge. On peut supposer qu'elle y pensait, voire même peut-être que quand elle a reçu cette révélation du nom « Je suis l'Immaculée Conception », on peut même imaginer peut-être qu'elle a été un peu déçue en se disant « Bon, j'espérais qu'elle me dise qu'elle était la Sainte Vierge. Elle me dit qu'elle s'appelle Immaculada Conceptio. Je ne sais pas ce que ça veut dire. Peut-être que ce n'est pas la Sainte Vierge. En tout cas, le soir même, elle a demandé à un paroissien, Jean-Baptiste Lestrade, voilà, qu'est-ce que cela signifie ? Il lui a répondu, mais cela signifie qu'il s'agit de la Sainte Vierge. Et probablement, voilà, ça a été une confirmation dans son cœur de peut-être ce qu'elle imaginait déjà, qu'elle savait déjà. Vous savez, à la fin de la première apparition, en arrivant à la maison, elle a dû raconter à sa mère, à cause de l'indiscrétion de sa petite sœur, ce qui s'était passé à la grotte. Et bon, ça a été un petit peu compliqué parce que voilà, ses parents étaient très inquiets, ils avaient déjà beaucoup d'épreuves. Alors ils se sont dit, si maintenant on dit que notre fille voit des choses à la grotte, se prend pour une voyante, etc., ça nous fait encore des problèmes supplémentaires. Bon, en tout cas, le soir même, ils ont fait comme à leur habitude la prière du soir. Et Bernadette a pleuré pendant cette prière. Elle a probablement pleurer d'émotion, de joie, peut-être parce qu'elle a ressenti la même chose que ce qu'elle avait senti à la grotte. Elle a fait le lien dans son cœur, possiblement spirituellement, entre cette extase et cette vision de la Vierge Marie, cette apparition, et puis les « Je vous salue Marie » qu'ils priaient en famille, quotidiennement. Voilà. C'est très beau. Alors, quand sa mère Louise est décédée, d'ailleurs elle n'a pas pu être à son enterrement, hein, elle était déjà religieuse à Nevers, elle avait quitté Lourdes pour ne plus jamais y revenir, et elle a sûrement été très triste de la mort de sa mère. Et pourtant elle dit ceci: la Sainte Vierge le voulait ainsi pour me montrer qu'elle remplacerait ma mère que j'avais perdue. Voilà, c'est magnifique. Alors bien sûr, la Vierge Marie est notre mère dans l'ordre de la grâce, et notre mère spirituelle. Voilà, et donc on dirait qu'elle prend le relais aussi. Notre mère de la terre essaye toujours tant bien que mal. Bien sûr, on est tous pécheurs, mais avec la grâce de Dieu, elle a cette mission de nous faire voir quelque chose de la maternité de la Vierge Marie. Voilà, par son amour concret, c'est elle qui nous a éduqués, qui nous a fait grandir, qui nous a aidés à avancer, qui a veillé, etc. Quand nous étions malades, qui s'est occupée de nous au quotidien. Voilà, elle nous dit quelque chose de cet amour maternel de la Vierge Marie. Et voilà, et n'oublions pas que, mais voilà, le but c'est le ciel, et que notre véritable mère dans l'ordre de la grâce, c'est bien la Vierge Marie. Bernadette avait probablement très bien compris ça, mais la mort de sa mère terrestre l'a aidée à passer encore un cap supplémentaire. Un jour, Jeanne languissait loin de sa mère. Bernadette lui montre une statue et lui dit « Votre mère, la voilà, c'est notre mère à tous. » Donc non seulement elle l'a vécu pour elle-même, mais voyez, elle aide aussi ses sœurs à faire ce cheminement intérieur. Alors, elle qui a vu la Vierge Marie, donc c'est très particulier, c'est extraordinaire. Elle en parlait peu, elle était très discrète. Une des grâces de Bernadette, c'est cette vie cachée, ce désir d'être toujours discrète et cachée. Mais de temps en temps, il y a une petite phrase qui lui échappe. Et une fois, sœur Émilienne, elle dit comme ça, « Si tu savais comme la Sainte Vierge est bonne !» Et une autre fois aussi, cette phrase lui échappe, « Ah, si les hommes savaient !» Voilà, elle a découvert ce secret d'une bonté de Marie qui dépasse en fait la bonté humaine, comme si on goûte à travers Marie très facilement la bonté même de Dieu, une bonté qui est au-delà de toute bonté. Le mot ne rend pas la réalité. Une autre chose qui marque aussi beaucoup chez les saints, et donc aussi bien sûr chez Bernadette, c'est ils sont frappés par la beauté de la Vierge Marie. On aura l'occasion d'en reparler, de cette beauté. Alors, chez Bernadette, ça prend une allure assez amusante lorsqu'on la voit commenter les différentes statues. Parce que ça a été un grand sujet. Voilà, vous savez, quand le grand artiste Fabisch a fait sa statue, après avoir posé de très nombreuses questions à Bernadette, pour avoir tous les détails de la position, de tout ce qu'elle avait pu voir dans le moindre détail pour que sa statue soit vraiment un chef-d'œuvre et corresponde le mieux à la réalité de ce qui s'était vécu, historique, la Vierge Marie elle-même, eh bien, en fait, Bernadette a été très déçue. Et voilà. Et donc, alors, elle dit notamment à Sœur Madeleine, « Quand on l'a vue, on n'aime plus la terre. » Vous voyez ? C'est quand même fort. Donc, on dirait que, voilà, la beauté de la Vierge Marie est tellement grande que toutes les beautés terrestres ensuite s'effacent complètement. Et souvent, voilà, les mots qui revenaient dans la bouche de Bernadette, c'était cet amour de la Sainte Vierge qu'il fallait transmettre. « Mes enfants, aimez la Sainte Vierge », dit-elle aux orphelines de Varennes, par exemple, ou encore à Julie Garros, « aimez beaucoup la Sainte Vierge ». Mais quand il s'agit de regarder une statue, eh bien, qui est censée représenter la Vierge Marie, là où ses sœurs et les novices aimaient beaucoup, trouvaient très belle telle ou telle statue au noviciat, par exemple, etc., eh bien, Bernadette, souvent, l'a trouvée carrément... laide, en fait, voilà. Tellement c'était loin de ce que était la véritable Vierge Marie. Quand on lui a posé la question à Bernadette, était-elle belle, la Vierge Marie ? Bernadette a répondu, si belle que quand on l'a vue une fois, il tarde de mourir pour la revoir. Voilà. Et donc, quand on lui présentait des très belles statues de la Vierge Marie ou des très belles images de la Vierge Marie, à la rigueur, ce qu'elle avait pu dire, par exemple, au sculpteur Cabuchet, elle a dit « c'est la moins mâle » ou encore « c'est une des moins laides », a-t-elle dit à une autre sœur, sœur Casimir. Vous voyez, parfois, elle a concédé quelques ressemblances ici ou là, mais en général, elle se rétractait. Voilà. Et une fois, elle dit ceci... en voyant une statue, « Oh, que celui qui l'a faite sera attrapé au ciel. » Voilà. C'est vraiment intéressant de noter voilà, cette caractéristique de la Vierge Marie, de la beauté qui dit vraiment quelque chose de Dieu. Encore un petit point qui nous intéresse chez Bernadette, c'est sa piété, bien sûr, hein, qui est un don de l'Esprit-Saint, d'ailleurs, et qui apparemment n'a rien d'extraordinaire. Voilà. Elle parle toujours avec des mots très très simples, voilà. Et ces phrases semblent banales. Alors bon, celles qui les ont reçues souvent ont été marquées aussi, donc c'est une expérience à vivre. Nous avons les mots, mais voilà, nous entendons « Aimez la Sainte Vierge, priez la Sainte Vierge, faites aimer la Sainte Vierge. Nous ferons cette mortification pour la Sainte Vierge. » Ou encore « J'ai une très grande confiance, j'ai une grande confiance envers elle. » Souvent, quand on lui demandait de prier pour quelque chose, elle disait tout simplement « Je m'adresserai à la Sainte Vierge ». Voilà. Elle invitait aussi celle qui était un peu plus impatiente à persévérer en disant « La Vierge veut qu'on la prie longtemps ». Voilà, donc une piété apparemment ordinaire de Bernadette, mais ici ou là, on voit en filigrane qu'elle prie très souvent la Sainte Vierge, voire même en fait elle lui confie tout. Elle est toujours avec elle, c'est vraiment sa mère qui veille sur elle à chaque instant. Alors, bonne journée à tous et à demain pour la suite.
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2: Vierge Marie, doux Jésus, je voulais vous remercier pour m'avoir exaucé. Merci doux Jésus, merci Vierge Marie. Merci cher Père.
3: Ma Vierge Marie, priez pour moi, pour mes enfants, pour ma santé. Je vous remercie, aidez-moi ma
4: Marie, je te demande la guérison de mon beau-frère Stanislas. Merci Marie. Merci Sainte Bernadette.
5: Chers frères et sœurs, soyez les bienvenus à Lourdes, dans cette grotte de Massabielle, où la Vierge Marie, l'Immaculée Conception, est apparue 18 fois à Bernadette. En ce mardi, ensemble, nous prierons les mystères douloureux du rosaire. Nous prions avec tous les pèlerins présents à Lourdes ces jours-ci, et nous prions également avec vous qui êtes en communion à travers votre connexion au site internet du sanctuaire et les différents réseaux du sanctuaire, ou grâce à votre télévision et votre radio catholique francophone. Au nom du Père et du Fils et du Saint-Esprit, je crois en Dieu, le Père Tout-Puissant, Créateur du ciel et de la terre, et en Jésus-Christ, son Fils unique, notre Seigneur, qui a été conçu du Saint-Esprit et né de la Vierge Marie, a souffert sous Ponce Pilate, a été crucifié et mort, a été enseveli et descendu aux enfers, le troisième jour est ressuscité des morts et monté aux cieux, est assis à la droite de Dieu, le Père Tout-Puissant, d'où il viendra juger les vivants et les morts. Je crois en l'Esprit Saint, à la Sainte Église catholique, à la communion des saints, à la rémission des péchés, à la résurrection de la chair, à la vie éternelle. Amen. Dans une foi commune, nous prions aux intentions de notre Saint-Père, le pape Léon, aux intentions de l'Église, particulièrement pour le prochain voyage apostolique en France. Notre Père, qui es aux cieux, que ton nom soit sanctifié, que ton règne vienne, que ta volonté soit faite sur la terre comme au ciel.
6: Donne-nous aujourd'hui notre pain de ce jour. Pardonne-nous nos offenses, comme nous pardonnons aussi à ceux qui nous ont offensés. Et ne nous laisse pas entrer en tentation, mais délivre-nous du mal.
5: Je vous salue, Marie, pleine de grâce. Le Seigneur est avec vous. Vous êtes bénie entre toutes les femmes. Et Jésus, le fruit de vos entrailles, est béni.
6: Sainte Marie, Mère de Dieu, priez pour nous pauvres pécheurs, maintenant et à l'heure de notre mort. Amen.
5: Je vous salue, Marie, pleine de grâce. Le Seigneur est avec vous. Vous êtes bénie entre toutes les femmes. Et Jésus, le fruit de vos entrailles, est béni.
6: Sainte Marie, Mère de Dieu, priez pour nous pauvres pécheurs, maintenant et à l'heure de notre mort. Amen.
5: Je vous salue, Marie, pleine de grâce. Le Seigneur est avec vous. Vous êtes bénie entre toutes les femmes. Et Jésus, le fruit de vos entrailles, est béni.
6: Sainte Marie, Mère de Dieu,

0: Ô Marie conçue sans péché,
1: priez pour nous qui avons recours à vous.
0: Notre-Dame de Lourdes,
1: priez pour nous.
0: Premier mystère douloureux, l'agonie de Jésus au jardin de Gethsémani. De l'Évangile selon saint Matthieu. Voici toute proche l'heure où le Fils de l'homme va être livré. Notre Père, qui es aux cieux, que ton nom soit sanctifié, que ton règne vienne, que ta volonté soit faite sur la terre comme au ciel.
1: Donne-nous aujourd'hui notre pain de ce jour. Pardonne-nous nos offenses, comme nous pardonnons aussi à ceux qui nous ont offensés. Et ne nous laisse pas entrer en tentation, mais délivre-nous du mal.
2: Je vous salue, Marie, pleine de grâce. Le Seigneur est avec vous. Vous êtes bénie entre toutes les femmes, et Jésus, le fruit de vos entrailles, est béni.
1: Sainte Marie, Mère de Dieu, priez pour nous pauvres pécheurs, maintenant et à l'heure de notre mort. Amen.
2: Je vous salue, Marie, pleine de grâce. Le Seigneur est avec vous. Vous êtes bénie entre toutes les femmes, et Jésus, le fruit de vos entrailles, est béni.
1: Sainte Marie, Mère de Dieu, priez pour nous pauvres pécheurs, maintenant et à l'heure de notre mort. Amen.
2: Je vous salue, Marie, pleine de grâce. Le Seigneur est avec vous. Vous êtes bénie entre toutes les femmes, et Jésus, le fruit de vos entrailles, est béni.
1: Sainte Marie, Mère de Dieu, priez pour nous pauvres pécheurs, maintenant et à l'heure de notre mort. Amen.
2: Je vous salue, Marie, pleine de grâce. Le Seigneur est avec vous. Vous êtes bénie entre toutes les femmes, et Jésus, le fruit de vos entrailles, est béni.
1: Sainte Marie, Mère de Dieu, priez pour nous pauvres pécheurs, maintenant et à l'heure de notre mort. Amen.
2: Je vous salue, Marie, pleine de grâce. Le Seigneur est avec vous. Vous êtes bénie entre toutes les femmes, et Jésus, le fruit de vos entrailles, est béni.
1: Sainte Marie, Mère de Dieu, priez pour nous pauvres pécheurs, maintenant et à l'heure de notre mort. Amen.
2: Je vous salue, Marie, pleine de grâce. Le Seigneur est avec vous. Vous êtes bénie entre toutes les femmes, et Jésus, le fruit de vos entrailles, est béni.
1: Sainte Marie, Mère de Dieu, priez pour nous pauvres pécheurs, maintenant et à l'heure de notre mort. Amen.
2: Je vous salue, Marie, pleine de grâce. Le Seigneur est avec vous. Vous êtes bénie entre toutes les femmes, et Jésus, le fruit de vos entrailles, est béni.
1: Sainte Marie, Mère de Dieu, priez pour nous pauvres pécheurs, maintenant et à l'heure de notre mort. Amen.
2: Je vous salue, Marie, pleine de grâce. Le Seigneur est avec vous. Vous êtes bénie entre toutes les femmes, et Jésus, le fruit de vos entrailles, est béni.
1: Sainte Marie, Mère de Dieu, priez pour nous pauvres pécheurs, maintenant et à l'heure de notre mort. Amen.
2: Je vous salue, Marie, pleine de grâce. Le Seigneur est avec vous. Vous êtes bénie entre toutes les femmes, et Jésus, le fruit de vos entrailles, est béni.
1: Sainte Marie, Mère de Dieu, priez pour nous pauvres pécheurs, maintenant et à l'heure de notre mort. Amen.
2: Je vous salue, Marie, pleine de grâce. Le Seigneur est avec vous. Vous êtes bénie entre toutes les femmes, et Jésus, le fruit de vos entrailles, est béni.
1: Sainte Marie, Mère de Dieu, priez pour nous pauvres pécheurs, maintenant

0: Ô Marie conçue sans péché,
1: priez pour nous qui avons reposé.
0: Notre-Dame de Lourdes,
1: priez pour nous.
0: Deuxième mystère douloureux, la flagellation du Seigneur. De la première lettre de Saint Pierre apôtre. Accablé de souffrance, il ne menaçait pas, mais il confiait sa cause à celui qui juge avec justice. Notre Père, qui es aux cieux, que ton nom soit sanctifié, que ton règne vienne, que ta volonté soit faite sur la terre comme au ciel.
1: Donne-nous aujourd'hui notre pain de ce jour. Pardonne-nous nos offenses, comme nous pardonnons aussi à ceux qui nous ont offensés. Et ne nous laisse pas entrer en tentation, mais délivre-nous du mal. Je vous salue Marie, pleine de grâce. Le Seigneur est avec vous. Vous êtes bénie entre toutes les femmes et Jésus, ton enfant, est béni.
2: Sainte Marie, Mère de Dieu, priez pour nous pauvres pécheurs, maintenant et à l'heure de notre mort. Amen.
1: Je vous salue Marie, pleine de grâce. Le Seigneur est avec vous. Vous êtes bénie entre toutes les femmes et Jésus, le fruit de vos entrailles, est béni.
2: Sainte Marie, Mère de Dieu, priez pour nous pauvres pécheurs, maintenant et à l'heure de notre mort. Amen.
1: Je vous salue Marie, pleine de grâce. Le Seigneur est avec vous. Vous êtes bénie entre toutes les femmes, et Jésus, le fruit de vos entrailles, est béni.
2: Sainte Marie, Mère de Dieu, priez pour nous pauvres pécheurs, maintenant et à l'heure de notre mort. Amen.
1: Je vous salue Marie, pleine de grâce. Le Seigneur est avec vous. Vous êtes bénie entre toutes les femmes. Et Jésus, le fruit de vos entrailles, est béni.
2: Sainte Marie, Mère de Dieu, priez pour nous pauvres pécheurs, maintenant et à l'heure de notre mort. Amen.
1: Je vous salue Marie, pleine de grâce. Le Seigneur est avec vous. Vous êtes bénie entre toutes les femmes. Et Jésus, le fruit de vos entrailles, est béni.
2: Sainte Marie, Mère de Dieu, priez pour nous pauvres pécheurs, maintenant et à l'heure de notre mort. Amen.
1: Je vous salue Marie, pleine de grâce. Le Seigneur est avec vous. Vous êtes bénie entre toutes les femmes. Et Jésus, le fruit de vos entrailles, est béni.
2: Sainte Marie, Mère de Dieu, priez pour nous pauvres pécheurs, maintenant et à l'heure de notre mort. Amen.
1: Je vous salue Marie, pleine de grâce. Le Seigneur est avec vous. Vous êtes bénie entre toutes les femmes. Et Jésus, le fruit de vos entrailles, est béni.
2: Sainte Marie, Mère de Dieu, priez pour nous pauvres pécheurs, maintenant et à l'heure de notre mort. Amen.
1: Je vous salue Marie, pleine de grâce. Le Seigneur est avec vous. Vous êtes bénie entre toutes les femmes. Et Jésus, le fruit de vos entrailles, est béni.
2: Sainte Marie, Mère de Dieu, priez pour nous pauvres pécheurs, maintenant et à l'heure de notre mort. Amen.
1: Je vous salue, Marie, pleine de grâce. Le Seigneur est avec vous. Vous êtes bénie entre toutes les femmes, et Jésus, le fruit de vos entrailles, est béni.
2: Sainte Marie, Mère de Dieu, priez pour nous pauvres pécheurs, maintenant et à l'heure de notre mort. Amen.
1: Je vous salue, Marie, pleine de grâce. Le Seigneur est avec vous. Vous êtes bénie entre toutes les femmes. Et Jésus, le fruit de vos entrailles, est béni.
2: Sainte Marie, Mère de Dieu, priez pour nous pauvres pécheurs,
0: maintenant et à l'heure de notre mort. Amen.

0: Ô Marie conçue sans péché,
1: priez pour nous qui avons recours à vous.
0: Notre-Dame de Lourdes,
1: priez pour nous.
0: Troisième mystère douloureux, le couronnement d'épines. De l'Évangile selon saint Jean. Jésus sortit portant la couronne d'épines et le manteau de pourpre. Pilate leur dit, « Voici l'homme. » Notre Père, qui es aux cieux, que ton nom soit sanctifié, que ton règne vienne, que ta volonté soit faite sur la terre comme au ciel.
1: Donne-nous aujourd'hui notre pain de ce jour. Pardonne-nous nos offenses, comme nous pardonnons aussi à ceux qui nous ont offensés. Et ne nous laisse pas entrer en tentation, mais délivre-nous du mal. Amen. Je vous salue, Marie, pleine de grâce. Le Seigneur est avec vous. Vous êtes bénie entre toutes les femmes, et Jésus, le fruit de vos entrailles, est béni.
2: Sainte Marie, Mère de Dieu, priez pour nous pauvres pécheurs, maintenant et à l'heure de notre mort. Amen.
1: Je vous salue, Marie, pleine de grâce. Le Seigneur est avec vous. Vous êtes bénie entre toutes les femmes, et Jésus, le fruit de vos entrailles, est béni.
2: Sainte Marie, Mère de Dieu, priez pour nous pauvres pécheurs,
1: maintenant et à l'heure de notre mort. Amen. Je vous salue, Marie, pleine de grâce. Le Seigneur est avec vous. Vous êtes bénie entre toutes les femmes, et Jésus, le fruit de vos entrailles, est béni.
2: Sainte Marie, Mère de Dieu, priez pour nous pauvres pécheurs, maintenant et à l'heure de notre mort. Amen.
1: Je vous salue, Marie, pleine de grâce. Le Seigneur est avec vous. Vous êtes bénie entre toutes les femmes, et Jésus, le fruit de vos entrailles, est béni.
2: Sainte Marie, Mère de Dieu, priez pour nous pauvres pécheurs, maintenant et à l'heure de notre mort. Amen.
1: Je vous salue, Marie, pleine de grâce. Le Seigneur est avec vous. Vous êtes bénie entre toutes les femmes, et Jésus, le fruit de vos entrailles, est béni.
2: Sainte Marie, Mère de Dieu, priez pour nous pauvres pécheurs, maintenant et à l'heure de notre mort. Amen.
1: Je vous salue, Marie, pleine de grâce. Le Seigneur est avec vous. Vous êtes bénie entre toutes les femmes, et Jésus, le fruit de vos entrailles, est béni.
2: Sainte Marie, Mère de Dieu, priez pour nous pauvres pécheurs, maintenant et à l'heure de notre mort. Amen.
1: Je vous salue, Marie, pleine de grâce. Le Seigneur est avec vous. Vous êtes bénie entre toutes les femmes, et Jésus, le fruit de vos entrailles, est béni.
2: Sainte Marie, Mère de Dieu, priez pour nous pauvres pécheurs, maintenant et à l'heure de notre mort. Amen.
1: Je vous salue, Marie, pleine de grâce. Le Seigneur est avec vous. Vous êtes bénie entre toutes les femmes, et Jésus, le fruit de vos entrailles, est béni.
2: Sainte Marie, Mère de Dieu, priez pour nous pauvres pécheurs, maintenant et à l'heure de notre mort. Amen.
1: Je vous salue, Marie, pleine de grâce. Le Seigneur est avec vous. Vous êtes bénie entre toutes les femmes, et Jésus, le fruit de vos entrailles, est béni.
2: Sainte Marie, Mère de Dieu, priez pour nous pauvres pécheurs, maintenant et à l'heure de notre mort. Amen.
1: Je vous salue, Marie, pleine de grâce. Le Seigneur est avec vous. Vous êtes bénie entre toutes les femmes, et Jésus, le fruit de vos entrailles, est béni.
2: Sainte Marie, Mère de Dieu, priez pour nous pauvres pécheurs, maintenant et à l'heure de notre mort. Amen.

0: Ô Marie, conçue sans péché.
1: Priez pour nous, car votre cause est
0: à Notre-Dame de Lourdes.
1: Priez pour nous.
0: Quatrième mystère douloureux, le portement de la croix.

0: Je vous salue, Marie, pleine de grâce. Le Seigneur est avec vous. Vous êtes bénie entre toutes les femmes, et Jésus, le fruit de vos entrailles, est béni.
1: Sainte Marie, Mère de Dieu, priez pour nos pauvres pécheurs, maintenant et à l'heure de notre mort. Amen.
0: Je vous salue, Marie, pleine de grâce. Le Seigneur est avec vous. Vous êtes bénie entre toutes les femmes, et Jésus, le fruit de vos entrailles, est béni.
1: Sainte Marie, Mère de Dieu, priez pour nos pauvres pécheurs, maintenant et à l'heure de notre mort. Amen.
0: Je vous salue, Marie, pleine de grâce. Le Seigneur est avec vous. Vous êtes bénie entre toutes les femmes, et Jésus, le fruit de vos entrailles, est béni.
1: Sainte Marie, Mère de Dieu, priez pour nos pauvres pécheurs, maintenant et à l'heure de notre mort. Amen.
0: Je vous salue, Marie, pleine de grâce. Le Seigneur est avec vous. Vous êtes bénie entre toutes les femmes, et Jésus, le fruit de vos entrailles, est béni.
1: Sainte Marie, Mère de Dieu, priez pour nous pauvres pécheurs, maintenant et à l'heure de notre mort. Amen.
0: Je vous salue, Marie, pleine de grâce. Le Seigneur est avec vous. Vous êtes bénie entre toutes les femmes, et Jésus, le fruit de vos entrailles, est béni.
1: Sainte Marie, Mère de Dieu, priez pour nous pauvres pécheurs, maintenant et à l'heure de notre mort. Amen.
0: Je vous salue, Marie, pleine de grâce. Le Seigneur est avec vous. Vous êtes bénie entre toutes les femmes, et Jésus, le fruit de vos entrailles, est béni.
1: Sainte Marie, Mère de Dieu, priez pour nous pauvres pécheurs, maintenant et à l'heure de notre mort. Amen.
0: Je vous salue, Marie, pleine de grâce. Le Seigneur est avec vous. Vous êtes bénie entre toutes les femmes, et Jésus, le fruit de vos entrailles, est béni.
1: Sainte Marie, Mère de Dieu, priez pour nous pauvres pécheurs, maintenant et à l'heure de notre mort. Amen.
0: Je vous salue, Marie, pleine de grâce. Le Seigneur est avec vous. Vous êtes bénie entre toutes les femmes, et Jésus, le fruit de vos entrailles, est béni.
1: Sainte Marie, Mère de Dieu, priez pour nous pauvres pécheurs, maintenant et à l'heure de notre mort. Amen.
0: Je vous salue, Marie, pleine de grâce. Le Seigneur est avec vous. Vous êtes bénie entre toutes les femmes, et Jésus, le fruit de vos entrailles, est béni.
1: Sainte Marie, Mère de Dieu, priez pour nous pauvres pécheurs, maintenant et à l'heure de notre mort. Amen.
0: Je vous salue, Marie, pleine de grâce. Le Seigneur est avec vous. Vous êtes bénie entre toutes les femmes, et Jésus, le fruit de vos entrailles, est béni.
1: Sainte Marie, Mère de Dieu, priez pour nous pauvres pécheurs, maintenant et à l'heure de notre mort. Amen.

0: et in saecula saeculorum. Amen. Ô Marie conçue sans péché, Notre-Dame de Lourdes. Cinquième mystère douloureux, la crucifixion et la mort du Seigneur. Du livre du prophète Isaïe. Le châtiment qui nous rend la paix est sur lui, et c'est grâce à ses plaies que nous sommes guéris. Notre Père, qui es aux cieux, que ton nom soit sanctifié, que ton règne vienne, que ta volonté soit faite sur la terre comme au ciel.
1: Donne-nous aujourd'hui notre pain de ce jour. Pardonne-nous nos offenses, comme nous pardonnons aussi à ceux qui nous ont offensés. Et ne nous laisse pas entrer en tentation, mais délivre-nous du mal.
0: Je vous salue Marie, pleine de grâce, le Seigneur est avec vous. Vous êtes bénie entre toutes les femmes, et Jésus, le fruit de vos entrailles, est béni.

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1: Je vous salue Marie, pleine de grâce, le Seigneur est avec vous. Vous êtes bénie entre toutes les femmes, et Jésus, le fruit de vos entrailles, est béni.
0: Sainte Marie, Mère de Dieu, priez pour nous pauvres pécheurs, maintenant et à l'heure de notre mort. Amen.
1: Je vous salue Marie, pleine de grâce, le Seigneur est avec vous. Vous êtes bénie entre toutes les femmes, et Jésus, le fruit de vos entrailles, est béni.
0: Sainte Marie, Mère de Dieu, priez pour nous pauvres pécheurs, maintenant et à l'heure de notre mort. Amen.
1: Je vous salue, Marie, pleine de grâce. Le Seigneur est avec vous. Vous êtes bénie entre toutes les femmes, et Jésus, le fruit de vos entrailles, est béni.
0: Sainte Marie, Mère de Dieu, priez pour nous.
1: Je vous salue Marie, pleine de grâce. Le Seigneur est avec vous. Vous êtes bénie entre toutes les femmes. Et Jésus, le fruit de vos entrailles, est béni.
0: Sainte Marie, Mère de Dieu, priez pour nous pauvres pécheurs, maintenant et à l'heure de notre mort. Amen.
1: Je vous salue Marie, pleine de grâce. Le Seigneur est avec vous. Vous êtes bénie entre toutes les femmes, et Jésus, le fruit de vos entrailles, est béni.
0: Sainte Marie, Mère de Dieu, priez pour nous pauvres pécheurs, maintenant et à l'heure de notre mort. Amen.
1: Je vous salue, Marie, pleine de grâce. Le Seigneur est avec vous. Vous êtes bénie entre toutes les femmes, et Jésus, le fruit de vos entrailles, est béni.
0: Sainte Marie, Mère de Dieu, priez pour nous pauvres pécheurs, maintenant et à l'heure de notre mort. Amen.
1: Je vous salue Marie, pleine de grâce. Le Seigneur est avec vous. Vous êtes bénie entre toutes les femmes. Et Jésus, le fruit de vos entrailles, est béni.
0: Sainte Marie, Mère de Dieu, priez pour nous pauvres pécheurs, maintenant et à l'heure de notre mort. Amen.
1: Je vous salue Marie, pleine de grâce. Le Seigneur est avec vous. Vous êtes bénie entre toutes les femmes. Et Jésus, le fruit de vos entrailles, est béni.
0: Sainte Marie, Mère de Dieu, priez pour nous pauvres pécheurs, maintenant et à l'heure de notre mort. Amen.
1: Je vous salue, Marie, pleine de grâce. Le Seigneur est avec vous. Vous êtes bénie entre toutes les femmes. Et Jésus, le fruit de vos entrailles, est béni.
0: Sainte Marie, Mère de Dieu, priez pour nous pauvres pécheurs, maintenant et à l'heure de notre mort. Amen.

0: Marie, conçue sans péché.
1: Priez pour nous qui avons recours à vous.
0: Notre-Dame de Lourdes.
1: Priez pour nous.
0: Prions le Seigneur. Tu as voulu, Seigneur, qu'à l'annonce de l'ange, ton Verbe prit chair dans le sein de la Vierge Marie. Réponds à nos supplications. Puisque nous la croyons vraiment Mère de Dieu, fais que nous trouvions secours dans sa prière auprès de toi, par Jésus-Christ, ton Fils, notre Seigneur, qui vit et règne avec toi dans l'unité du Saint-Esprit, Dieu, pour les siècles des siècles.
1: Amen.
0: Le Seigneur soit avec vous.
1: Et avec votre esprit.
0: Que Dieu Tout-Puissant vous bénisse, le Père et le Fils et le Saint-Esprit.
1: Amen.
0: Notre-Dame de Lourdes.
1: Priez pour nous.
0: Notre-Dame de Lourdes.
1: Priez pour nous.
0: Notre-Dame de Lourdes.
1: Priez pour nous.
0: Sainte Bernadette.
1: Priez pour nous.

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1: La lumière brille dans les ténèbres et les ténèbres ne l'ont pas arrêtée. Il n'y a pas de ténèbres sans la lumière. La séparation de la lumière et des ténèbres fut la première œuvre du Créateur. La lumière est venue dans les ténèbres une fois pour toutes. Dieu peut briller dans les yeux d'un aveugle. Chacun de nous a reçu et porte une étincelle de la lumière. De cette lumière éternelle que nous nommons Dieu, la parole, la vérité, et qui ne s'éteindra jamais. Qu'est-ce qui étouffe en nous cette lumière? C'est l'angoisse et la peur qui font de nous des aveugles. Autour de nous, nous ne voyons que douleur, guerre, ténèbres. Il faut savoir que ces ténèbres n'excluent pas la présence de Dieu. Dieu voit et sonde nos obscurités. Mais dans nos obscurités, il est là.

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1: Amis auditeurs, mesdames et messieurs, merci d'être à l'écoute de Radio Vatican. Soyez les bienvenus dans cette nouvelle édition de notre programme. Dans un message adressé aux participants au 10e sommet mondial autrichien et rendez-vous annuel consacré à la protection du climat qui s'est ouvert mardi 16 juin à Vienne, en Autriche, le pape Léon XIV souligne l'importance de la foi, de l'espérance et de la charité pour résoudre avec assurance les problèmes liés à la dégradation de l'environnement. Léon XIV qui se rendra le 22 juin prochain au siège du Programme alimentaire mondial PAM à Rome. Invité par son directeur exécutif, le pape se rendra sur place à l'occasion de l'ouverture de la session annuelle du conseil d'administration de cette organisation onusienne. Pour ce qui est de l'actualité de l'Église en Afrique, nous serons tout d'abord dans l'archidiocèse de Kinshasa, en République démocratique du Congo, où l'encyclique Magnifica Humanitas du pape Léon XIV a été présentée samedi 13 juin aux membres de la section locale de Signis, l'Association catholique internationale de la communication, au siège du secrétariat général de la Conférence épiscopale nationale du Congo, avant de nous rendre dans l'archidiocèse de Ouagadougou, au Burkina Faso, pour le jubilé des agents pastoraux dans le cadre des activités marquant les 125 ans d'évangélisation de cet archidiocèse. Et après l'actualité sociopolitique africaine, Djibril Dramé, responsable du programme Réduction des pertes et du gaspillage alimentaire pour la FAO Afrique, nous situera davantage sur le mécanisme mis en place par l'organisation en vue de faire face au gaspillage alimentaire en Afrique de l'Ouest. Et nous conclurons cette édition par la rubrique hebdomadaire prise de position des évêques et vie des chrétiens dans le monde.
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1: Le 10e sommet mondial autrichien s'est ouvert mardi 16 juin à Vienne, organisé par la Schwarzenegger Climate Initiative. Ce rendez-vous annuel est consacré à la protection du climat, à l'innovation et aux solutions durables. Dans un message soulignant l'importance de la foi, de l'espérance et de la charité pour résoudre les problèmes liés à la dégradation de l'environnement, le pape Léon XIV exhorte à surmonter la peur de changer de cap, la peur de perdre du pouvoir et la peur d'issue incertaine afin de travailler ensemble et de trouver de bonnes solutions. Jean-Paul Kamba.
3: Aux participants de ce sommet issus des milieux politiques, économiques, scientifiques et de la société civile, Léon XIV a proposé trois thèmes fondés sur les vertus chrétiennes de la foi, de l'espérance et de la charité. Il a d'abord rappelé que la durabilité, l'écologie intégrale et la sauvegarde de la création sont des préoccupations depuis plusieurs décennies et que l'Église a toujours été consciente que la question écologique comporte une dimension morale. En parlant de la foi, l'évêque de Rome a estimé que la dimension religieuse est essentielle pour aborder les questions du changement climatique et de la protection de l'environnement de manière adéquate. Selon lui, ceux qui croient que notre monde a été créé par Dieu et qu'il est intrinsèquement bon sont tenus d'assumer une responsabilité encore plus grande dans la sauvegarde de la création, car c'est là une exigence de leur foi. Convaincu que les différentes traditions religieuses considèrent la création comme un don divin et la vie comme revêtue d'un caractère sacré, le Saint-Père a tenu de rappeler que la foi religieuse renforce la volonté générale de protéger la vie et de prendre soin de la nature. Il a conclu son message en exprimant le souhait que les délibérations favoriseront une culture de la sollicitude et contribueront ainsi à la civilisation de l'amour.
1: Jean-Paul Kamba et le pape Léon XIV qui se rendra lundi prochain 22 juin au siège du programme alimentaire mondial PAM à Rome. C'est ce qu'a annoncé la préfecture de la maison pontificale mardi 16 juin. Répondant ainsi à l'invitation du directeur exécutif, le Saint-Père se rendra sur place à l'occasion de l'ouverture de la session annuelle du conseil d'administration de cette organisation onusienne. Il y rencontrera les participants à cette session annuelle. Ils seront également présents les employés employés et leurs familles, a précisé la préfecture de la maison pontificale. Il faut le rappeler, le 16 octobre 2025, le pape Léon XIV s'était rendu au siège de la FAO à Rome à l'occasion de la Journée mondiale de l'alimentation et du 80e anniversaire de la création de l'organisation. Dans son discours, le Saint-Père avait qualifié la fin d'échec collectif, dénonçant comme un crime le fait qu'elle soit utilisée comme arme de guerre. En prison, l'actualité de l'Église en Afrique, l'encyclique magnifique Humanitas du pape Léon XIV sur la protection de la personne humaine à l'ère de l'intelligence artificielle, publiée le 25 mai dernier au Vatican, a été présentée samedi 13 juin aux membres de la section locale de Signis, l'association catholique internationale de la communication, au centre diocésain, siège du secrétariat général de la conférence épiscopale nationale du Congo. Une occasion pour ces communicateurs de s'imprégner du contenu surtout de la portée de cette encyclique qui n'est pas à réduire à une question de communication, mais à comprendre dans l'ensemble l'enseignement social de l'Église. C'est ce que nous dit Jean-Baptiste Malengue, notre correspondant sur place.
4: Trois conférences ont présenté l'encyclique Magnifica Humanitas avant d'ouvrir des échanges. Le secrétaire général et porte-parole de la Conférence épiscopale nationale du Congo, Monseigneur Donatien Cholet, a présenté l'encyclique comme un document prophétique au sens de l'enseignement social de l'Église pour la construction d'une société mondiale d'amour.
5: Utiliser de façon beaucoup plus responsable l'intelligence artificielle, qui est une chance en même temps une menace. L'Église ne peut pas être à l'écart des défis de son temps. Le point de référence, c'est la façon dont la dignité de la personne humaine est traitée.
4: Tout le contenu et la structure de l'encyclique Magnifica Humanitas ont fait l'objet de la conférence du secrétaire de la Commission épiscopale pour le séminaire et le clergé, l'abbé Augustin Camp.
6: Il y a le risque qu'on lise cette encyclique uniquement comme une encyclique sur l'intelligence artificielle, mais le Saint-Père est précis dans son enseignement. Il s'agit de l'enseignement de la doctrine sociale de l'Église à la lumière de ces nouvelles réalités qu'il appelle des res nova.
4: Quel impact sur l'individu et sur la société? Le professeur Bob Bobutaka s'en est fait l'écho.
7: Que l'Église prenne le devant en termes de la socialisation, sinon de l'humanisation de l'internet artificiel.
4: Jean-Baptiste Malengue Kalunzu pour Radio Vatican.
1: Le Burkina Faso, pour parler du jubilé des agents pastoraux de l'archidiocèse de Ouagadougou, un des événements marquant les 125 ans d'évangélisation de cette archidiocèse. Ces hommes et femmes ont été honorés au cours d'une messe présidée par Mgr Prosper Kontiebo, archevêque métropolitain de Ouagadougou, samedi 13 juin à la cathédrale de l'Immaculée Conception. Dans son homélie, Mgr Kontiebo a invité les agents pastoraux à relire leur engagement à la lumière de l'Évangile, à mener une vie cohérente et à vivre une communion fraternelle authentique et une unité renouvelée dans leur mission.
8: Comme agents pastoraux, nous avons la mission de témoigner de la fraternité et de l'amour. Dans notre contexte social d'insécurité et de repli identitaire, les agents pastoraux sont appelés à être des témoins de la fraternité, de l'unité. Comme prêtres religieux, religieuses et catéchistes, en nous voyant, les hommes doivent voir le Christ. Par conséquent, nous devons vivre du Christ et être jaloux de la qualité de notre relation avec lui. Notre style de vie doit permettre de voir que Dieu seul suffit. Pour parvenir à un tel style de vie, il nous faut vivre l'ascèse, le renoncement, l'obéissance et le sacrifice. La qualité de notre vie spirituelle nous fera toujours grandir dans notre mission de porter le Christ au monde. Le défi de notre mission aujourd'hui est d'aider les hommes à faire une expérience personnelle avec le Christ. Et nous devons être attentifs aux nouveaux aéropages que sont les réseaux sociaux et les espaces numériques afin de rejoindre tant de personnes qui sont loin de l'Église.
1: Voilà un extrait de l'homélie de Mgr Prosper Kontiebo, archevêque métropolitain de Ouagadougou au Burkina Faso, recueilli par Yvette Yen. Passons à présent à l'actualité sociopolitique africaine. La Cour pénale spéciale de la République centrafricaine a ouvert mardi le procès par contumace de l'ex-président François Bozizé, accusé de crimes contre l'humanité commis en 2009 et 2013 dans une prison et un camp militaire de Bossembélé dans le centre du pays. François Bozizé, 79 ans, qui s'était emparé du pouvoir en 2003 par un coup d'État avant d'être renversé 10 ans plus tard par des rebelles, vit en exil en Guinée-Bissau depuis mars 2023. Au Nigeria, les autorités du CIS luttent contre la désinformation en ligne suite à la circulation de fausses informations sur le kidnapping d'écoliers dans le sud du pays il y a un mois et à l'approche des élections générales de janvier prochain. Toujours au Nigeria, l'ancien ministre de l'Aviation, Adi Sirika, est poursuivi pour fraude, corruption et abus de fonction portant sur plus d'1,5 million d'euros de fonds publics. Au cœur de cette affaire, le lancement controversé de Nigeria Air en 2023. Un avion présenté comme celui de la nouvelle compagnie nationale, mais qui était en réalité un appareil d'Ethiopian Airlines, repeint pour l'occasion. La fraude avait été révélée par un journaliste indépendant juste après l'inauguration du soi-disant avion de Nigeria Air. L'épidémie d'Ebola en République démocratique du Congo pourrait durer un an, a averti Bruno Michon, un représentant de la Croix-Rouge, mardi, estimant que son pic n'avait pas encore été atteint. Notre invité du jour est Djibril Dramé, responsable du programme à réduction des pertes et du gaspillage alimentaire pour l'Organisation des Nations Unies pour l'alimentation et l'agriculture FAO pour l'Afrique. Avec lui, nous revenons sur la thématique des pertes et du gaspillage alimentaire en soulignant les principales actions de la FAO en vue de parvenir à la réduction des pertes et du gaspillage alimentaire en Afrique de l'Ouest.
9: On a 3 leviers principaux, en tout cas, dans les interventions de la FAO. Nous appuyons les politiques publiques et le développement des stratégies nationales, donc de gestion de la pré-récolte de façon générale. On aide donc le gouvernement à développer des feuilles de route pour, en tout cas, pouvoir atteindre donc les objectifs de réduction des pertes post-récolte et du gaspillage qui sont, en tout cas, ciblés. On agit sur le cadre réglementaire et incitatif de façon générale. Et ensuite, le deuxième levier, c'est par rapport aux investissements et aux innovations. Donc, on a, par rapport à ces pertes post-récoltes, on a des solutions qui sont connues. Hein. Mais il faut investir. Il faut vraiment investir dans les solutions. Il faut permettre aux acteurs de chaîne de valeur d'avoir accès donc, à des moyens de production, mais surtout à investir dans ces solutions, que ce soit au niveau du stockage, au niveau de la transformation, dans la logistique, etc. Donc, les investissements et les innovations sont vraiment nécessaires pour trouver une solution clé et donc nous agissons comme un deuxième pilier au niveau des investissements et des innovations. Donc dans les innovations, il y a la digitalisation, on a des outils de mesure aussi des pertes, post-récolte, etc. Et comme troisième pilier, je dirais, c'est surtout le changement de comportement, quoi. Le changement de comportement, donc la sensibilisation des acteurs de chaîne de valeur, surtout des denrées périssables. Il y a aussi la sensibilisation des ménages, la sensibilisation au niveau scolaire, donc des enfants qui sont des futurs adultes. Quand on les sensibilise au départ, donc il y a de fortes chances que ces enfants deviennent des adultes au courant de la problématique et qui peuvent prendre des actions concrètes.
1: Et ce sont des actions préventives?
9: Oui, exactement. Des actions préventives au niveau des consommateurs. Et ça, c'est un des troisièmes leviers sur lesquels on agit fortement. Bon, bien sûr, on met en œuvre une approche partenariale. Aucune structure à elle seule ne peut venir à bout de ce problème majeur-là. Donc, on essaie de travailler au niveau des gouvernements. Bien sûr, on travaille avec le secteur privé, la société civile, les universités, etc. Et bien sûr, nous, au niveau des Nations Unies, la FAO et les PNUE, le programme des Nations Unies pour l'environnement, nous travaillons main dans la main sur cette problématique. Nous nous sommes focalisés sur ce qu'on appelle l'indice de pertes post-récolte. Et le PNUE est focalisé sur l'indice du gaspillage. Donc, c'est à travers ces indices-là qu'on estime qu'il y a 13% des pertes des champs au marché et qu'on estime qu'il y a 19% de gaspillage au niveau de la consommation et de la distribution. Et on met beaucoup l'accent sur la sensibilisation aussi au niveau des milieux scolaires pour que les jeunes en milieu scolaire puissent être sensibilisés et que les réseaux et de ces élèves et de leurs professeurs soient aussi touchés à travers ces gens Donc, la sensibilisation est quelque chose de particulièrement important, surtout contre le gaspillage, sur lequel nous opérons beaucoup.
1: Djibril Dramé, responsable du programme Réduction des pertes et du gaspillage alimentaire pour la FAO Afrique. Concluons cette édition par la rubrique prise de position des évêques et vie des chrétiens dans le monde, dans une présentation de Fabrice Bangendekere.
10: Eh bien Françoise, ouvrons ce tour de l'horizon chrétien par le récent voyage apostolique du pape Léon XIV en Espagne. Au lendemain de la visite apostolique, notamment sur les îles Canaries, Monseigneur Eloy Santiago, évêque de Saint Cristobal de La Lagune à Tenerife, a dressé un bilan du passage du souverain pontife sur l'archipel. Le prélat parle d'un espoir redonné à un peuple espagnol, las de tant de relativisme. On l'écoute.
11: Le pape a redonné espoir au peuple espagnol, las de tant de relativisme, de tant d'idéologie, de tant de polarisation. Le pape a ravivé l'espoir, et ici aux Canaries encore plus, car face à la réalité de l'immigration, on nous a souvent fait sentir seuls, abandonnés par le gouvernement central, abandonnés par l'Europe. Eh bien, l'espoir double que nous ne serons pas seuls. Au moins, le Saint-Père est avec nous. Et l'autre chose, c'est de voir si nous parvenons à mettre fin à la route atlantique qui fait plus de 10 000 morts par an et cause d'horribles souffrances. Eh bien, c'est cela qu'est venu nous apporter le Saint-Père.
10: C'était donc Monseigneur Eloy Santiago, évêque de Saint Cristobal de La Lagune à Tenerife, Espagne. Et on reste sur les continents européens. En Ukraine, les frappes russes lundi sur la capitale ont touché l'un des éléments du patrimoine religieux et culturel les plus importants du pays, la laure des grottes de Kiev, tandis qu'un incendie a ravagé le toit de la cathédrale de la Dormition de la Vierge, classée à l'UNESCO. Comme la plupart des Ukrainiens, le nonce apostolique à Kiev, Monseigneur Visvaldas Kulbokas, est resté particulièrement choqué. Il nous fait part ici de son indignation.
12: L'un des missiles a transpercé le toit de l'église de l'Assomption, provoquant un violent incendie et endommageant également l'intérieur. Quand nous observons, quand nous ressentons aussi les vibrations de ces explosions, il n'y a certainement presque plus d'autre réponse possible que la prière, car face au bombardement, il n'y a que Dieu et toi. Aucune main humaine n'est capable d'intervenir. En ce sens, ce énième bombardement m'incite personnellement, plus qu'à me poser des questions, à offrir la prière pour la conversion de la Russie, afin qu'elle se convertisse à la vérité de Dieu. Ce sera un cadeau pour la Russie elle-même, pour tous nos amis et pour l'humanité tout entière.
10: Monseigneur Visvaldas Kulbokas, nonce apostolique en Ukraine. Direction à présent le Myanmar. L'évêque de Loika, au capital de l'état de Kaya, Monseigneur Chelso Bachwe, a exprimé sa joie après la restitution de la cathédrale du Christ-Roi de Lokwa. La cathédrale avait été prise pour cible et réquisitionnée par la junte birmane en novembre 2023 pour servir de base et de bouclier humain dans ses combats contre les forces de résistance. Cet acte représente un signe d'espoir pour la communauté catholique locale, même si la situation reste extrêmement fragile et précaire, a déclaré l'évêque, notant que cet événement a donné lieu au retour de certains fidèles qui avaient fui le lieu. Autre nouvelle, les conférences épiscopales catholiques d'Allemagne, du Canada, des États-Unis, de France, de Grande-Bretagne, d'Italie et du Japon ont adressé un message aux pays du G7 à l'occasion de leur sommet en cours à Évian, en France, interpellant leurs gouvernements respectifs sur les conséquences directes de leurs décisions sur les peuples, la stabilité internationale et sur l'avenir des jeunes générations. Les évêques des pays du G7 disent aussi souhaiter mettre la capacité des leurs églises au dialogue, à la médiation et à l'accompagnement des plus vulnérables, au service de la paix et de la communauté internationale.
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1: Voilà, c'est la fin de ce programme. Merci de l'avoir suivi en notre compagnie. Au revoir et à très bientôt.

saint et le Dieu qui, dès ma jeunesse, m'a montré la vie et la lumière. Saint est Dieu, le Père de tout ce qui existe. Saint es-tu, toi qui y es dès le principe. Saint est le Dieu qui est connu de chacun. Saint es-tu, toi qui as créé toute chose par ton Verbe. Saint es-tu, toi que la nature n'a pas terni. Saint es-tu, toi qui es plus fort que toute force. Saint es-tu, toi qui es plus grand. Saint es-tu, toi, plus élevé que les louanges. Reçois les paroles qui de mon âme et de mon cœur montent vers toi, ô ineffable, ô inexprimable, qui parle dans le silence. Je te supplie de me faire connaître notre nature profonde. Penche-toi vers moi et rends-moi fort. Je rayonnerai cette grâce en charité sur mes frères qui sont tes enfants. Mon esprit est à l'Esprit Saint. C'est pourquoi je crois et confesse ma foi dont je reçois vie et lumière. Tu es digne de louange, ô Père. L'homme, ta créature, cherche en toi la sainteté selon le pouvoir que tu lui as donné. À toi est la gloire, maintenant et toujours, et dans tous les siècles des siècles. Amen.

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1: Bonjour à tous. À l'approche de la Coupe du Monde de foot, le pape Léon XIV a choisi de consacrer son intention de prière du mois de juin aux valeurs du sport. Dans sa vidéo mensuelle, il invite les fidèles à prier afin que le sport soit un instrument de paix, de rencontre et de dialogue entre les cultures. Le pontife natif de Chicago, lui-même grand amateur de baseball, d'équitation et de tennis, souligne que le sport doit être une école de fraternité et non de stérile rivalité, un espace de rencontre et non d'exclusion, une voie de paix et non de violence. Il insiste également sur sa dimension universelle, affirmant que le sport possède un langage universel qui rapproche les cultures, unit les peuples et sème le respect, la solidarité et la croissance personnelle. Sa prière s'achève par une demande adressée à Dieu que son esprit fasse de tous une seule équipe capable de construire la communion et la fraternité dans l'histoire. Léon XIV, tout comme François avant lui, s'est souvent montré attaché au milieu sportif. Lors du jubilé du sport célébré à Rome en juin 2025, il déclarait déjà que le sport est une voie pour construire la paix parce qu'il est une école de respect et de loyauté qui favorise la culture de la rencontre et de la fraternité. Dans une société marqué par la solitude et l'individualisme, il voit dans les sports collectifs une école de coopération capable d'enseigner la valeur de marcher ensemble et de rapprocher les peuples. Plus récemment, en avril 2026, en recevant les athlètes italiens des Jeux Olympiques et Paralympiques de Milan-Cortina, le pape a affirmé que le sport peut et doit devenir réellement un espace de rencontre. Pour lui, il ne doit pas être une démonstration de force, mais un exercice de relation. Les sportifs sont ainsi appelés à témoigner d'une autre manière de vivre la compétition, concourir sans se haïr, gagner sans humilier, perdre sans se perdre soi-même. Cette vision s'inscrit dans une tradition ancienne. Dès l'Antiquité grecque, la trêve olympique permettait de suspendre les conflits afin de garantir la participation pacifique aux Jeux. Aujourd'hui encore, cette idée inspire le mouvement olympique. Comme le souligne le père Cristobal Fones, directeur international du réseau mondial de prière du pape, le sport est un pont de dialogue qui transcende les frontières, les langues et les idéologies. Le réseau mondial de prière du pape est une œuvre pontificale confiée à la Compagnie de Jésus. Présent dans plus de 90 pays, il rassemble une communauté spirituelle de plus de 22 millions de personnes. Au cœur de leur mission se trouvent les intentions mensuelles de prière du pape qui invitent les fidèles à se mobiliser autour des défis de l'humanité et de la mission de l'Église. Fondée en 1844 sous le nom d'Apostolat de la prière, le réseau a été érigé en Fondation Vaticane par le pape François en décembre 2020. Ses statuts définitifs ont ensuite été approuvés par le pontife argentin en juillet 2024. En espérant que cette Coupe du monde de football soit une voie de paix et non de violence, je vous retrouve dès demain pour de nouvelles infos. À très bientôt.

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1: Au nom du Père et du Fils et du Saint-Esprit. Mon Seigneur et mon Dieu, je crois de tout mon cœur que tu es ici, que tu me vois, que tu m'entends. Je t'adore à genoux devant toi. Je te demande le pardon de mes péchés et ton aide pour faire de mon mieux ce moment de prière. Marie, ma Mère Immaculée, Saint Joseph et mon ange gardien, intercédez pour moi. Tiens, cet évangile du jour, j'ai l'impression de l'avoir déjà lu. Mais oui, c'est celui qu'on a entendu le mercredi des cendres. Ce bel enseignement que tu nous fais, Seigneur, sur le jeûne, la prière et l'aumône, les trois piliers du carême. Mais alors, comment se fait-il que le carême soit passé? Nous avons fêté Pâques, l'Ascension, la Pentecôte, et rebelote au temps ordinaire, nous réentendons le même évangile. Peut-être est-ce pour nous dire, Seigneur, que tu nous invites à la vigilance, à ne jamais retomber dans la routine, à toujours chercher ton intimité dans la vie de prière, à toujours faire des petits sacrifices qui sont l'expression de notre amour et à être ouvert aux besoins des autres qui nous entourent, pas simplement pendant le carême, mais tous les jours de l'année. Dernièrement, j'ai été frappé par une discussion avec des jeunes de mon patronage en région parisienne qui étaient de l'église orthodoxe copte en Égypte. Ils me disaient qu'à peine avaient-ils fini les fêtes de Pâques qu'ils avaient commencé un nouveau jeûne, le jeûne des apôtres, et que dans leur église, il n'y avait pas moins de 200 jours de jeûne prévus chaque année. Donc bien plus strict que chez les catholiques. Et cela m'a impressionné. Je me suis dit, et moi, qu'est-ce que je fais pour Jésus? Qu'est-ce que je fais pour toi, Seigneur? Qu'est-ce que je suis capable de t'offrir par amour pour toi, sans attendre le carême? Alors permets-moi, toi qui m'écoutes, de te faire quelques petits rappels en présence du Seigneur, à qui je parle aussi. Comment, Seigneur, grandir dans ton amour jour après jour? Comment recommencer dans la lutte spirituelle par ces petits combats de la vie ordinaire, ces combats qui sont les petits combats de l'amour? Ce temps ordinaire sera extraordinaire si, Seigneur, je cherche à le sanctifier, si je cherche à transformer chaque heure de ma vie en une offrande d'amour en ta présence. Par la prière qui est appelée à grandir, comme un chemin de croissance. Il y a ces 10 minutes avec toi, Jésus, mais aussi l'expérience que je peux faire, c'est que si je suis fidèle à ces 10 minutes, elles deviendront très courtes, et tu m'inspireras, Seigneur, au bout d'un moment, par exemple une visite au Saint-Sacrement, un court passage dans une église, spécialement en ce mois de juin, le mois du Sacré-Cœur, le mois où nous vénérons particulièrement ta présence, Seigneur, dans l'Eucharistie. Mais aussi, pourquoi pas, la messe en semaine. Saint Carlo Acutis s'étonnait de voir de longues files d'attente devant les magasins pour avoir le dernier jeu vidéo à la mode et de ne voir que si peu de personnes prier devant le Saint-Sacrement dans les églises. Pourtant, il disait qu'il était bien là, le Christ, prisonnier d'amour. Alors, en ce mois de juin, pourquoi ne pas rendre visite au Christ présent dans le Saint-Sacrement, dans les tabernacles, dans les églises? Pourquoi pas une petite visite au Saint-Sacrement chaque jour? La prière doit être comme un gant adapté à la main, ni trop petit, ni trop grand. Si je n'ai pas encore de temps de prière, pourquoi ne pas commencer par un temps court, une prière du soir, puis la lecture de l'Évangile, puis décider d'un temps, d'un lieu, et mener le combat de la fidélité? Et si je suis fidèle, peu à peu, la prière deviendra un besoin. Ce sera le lieu où, Seigneur, tu me rempliras, tu me transformeras par ta grâce. Et puis tu pourras m'inspirer, Seigneur, une petite chose supplémentaire. La prière du chapelet, l'Angélus à midi, un temps de lecture spirituelle, une vie de saint par exemple. Est-ce que je pense à prier le chapelet, cette belle prière, où, par le regard de la Vierge Marie, ta mère, Seigneur, je te regarde, je médite sur les mystères de ta vie. Seigneur, tu nous parles en second lieu du jeûne. À quel jeûne tu peux m'appeler, Jésus, dans ma vie de tous les jours? Le jeûne des écrans, c'est bien pendant le carême, mais c'est bien aussi au-delà. Ce jeûne très agréable au Seigneur dans une société où tout est fait pour nous détourner de ce que Dieu attend de nous à chaque instant, de mon travail, de ma prière, de mon ouverture aux personnes qui m'entourent. Ces écrans, ces algorithmes peuvent gouverner mes désirs et me mener par le bout du nez. Alors Seigneur, aide-moi dans ce combat à t'offrir ces petits jeûnes qui te sont agréables, ce clic supplémentaire que je ne vais pas faire par amour pour toi. Cette idée que j'ai dans la tête, cette recherche sur Internet, cette curiosité que je vais te sacrifier pour mieux me concentrer sur toi, sur ta présence dans mon travail, dans ma prière, sur l'étude que tu attends de moi. Aide-moi aussi à maîtriser mon appétit, à prendre un peu moins de ce que j'aime durant les repas, à ne pas oublier l'ingrédient de la mortification, c'est-à-dire ce refus que les désirs de mon corps prennent toute la place pour que mon esprit soit toujours le maître et non l'esclave. Et enfin, l'aumône. Le pape Léon, dans sa dernière encyclique, nous met bien en garde contre les divisions d'un monde sans Dieu, d'un monde qui se déshumanise, qui oublie les interactions sociales et qui devient peu à peu gouverné par la technique. L'aumône dans nos sociétés occidentales, au-delà de l'argent, de la nourriture ou des vêtements donnés de manière très concrète aux personnes qui en ont besoin, peut aussi vouloir rendre la vie plus agréable aux autres par une salutation, un mot à mes collègues de travail, à ne jamais m'habituer à la présence des personnes qui m'entourent. Seigneur, donne-moi la grâce de les écouter, de prendre le temps de les laisser me raconter leur journée avant de raconter les miennes, mon conjoint, mes enfants. Et puis l'offrande très agréable du sourire qui peut transformer la journée des autres et mettre beaucoup de joie autour de moi. L'offrande du sourire, voilà une belle aumône, Seigneur, surtout quand il me coûte, quand je me suis levé de mauvaise humeur ou quand j'ai mal dormi la nuit. Seigneur, c'est sous le regard de la Vierge Marie, ta mère, ma mère, que je veux aussi vivre cette journée, que je puisse, Vierge Marie, la rendre extraordinaire dans ce qu'elle a de plus ordinaire, en y mettant un supplément d'amour, un surplus de don de soi, sans oublier que le combat continue, le combat de la prière, du jeûne, de l'aumône, puisque c'est le combat de l'amour. Je te remercie, mon Dieu, des bonnes résolutions, des beaux désirs et des lumières que tu as semées dans mon cœur pendant ce moment de prière. Je te demande de m'aider à les faire fructifier. Marie, ma mère immaculée, Saint Joseph et mon ange gardien, accompagnez-moi toujours en chemin. Au nom du Père et du Fils et du Saint-Esprit.
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3: Après la blessure de rejet que nous avons envisagée, je vous propose d'aborder la blessure de dévalorisation. C'est une blessure fréquente, complexe. Elle renvoie à des paroles dramatiques de dévalorisation et de jugement que j'appelle des phrases assassines. On ne fera jamais rien de toi. Tu es bon à rien. Tu ne réussiras jamais rien de ta vie. Ou pire encore, il n'y a rien de bon en toi. Ce sont les parents, la fratrie, les amis, les enseignants qui ont pu prononcer de telles paroles. En résulte une recherche d'amour et de reconnaissance, la personne étant très sensible à tout commentaire provenant de ses proches et particulièrement des parents. La dévalorisation est au centre de la faible estime de soi de ces personnes. La dépréciation de soi, se sentir inférieur et sans même s'en rendre compte, se faire constamment des reproches intérieurs, dire des choses négatives de soi-même, ne pas se sentir digne des efforts ou du temps que les autres nous donnent. Il n'y a souvent aucun recul, aucune distance par rapport à ces autocritiques, ces auto-jugements qui, comme chacun sait, sont les plus sévères. Ces personnes peuvent se sentir incapables d'accomplir les tâches demandées par la vie personnelle ou professionnelle, vivre la peur que les autres découvrent cette incapacité de ne pas être à la hauteur. Elles s'évaluent essentiellement d'après leurs échecs et les critiques des autres personnes. Elles se comparent à d'autres, évidemment jugées plus brillantes, et finalement, elles sont très autocentrées, plaçant l'image de soi dévalorisée au cœur de leurs préoccupations. Le cerveau est préoccupé, comme un local peut l'être, c'est-à-dire qu'il n'est plus libre. Elles vivent dans le sentiment de dévalorisation au regard des autres et le sentiment de manque social. Tout cela est lu à travers une grille de dévalorisation, ce qui peut conduire à une véritable persécution d'infériorité. Je suis dévalorisé aux yeux d'autrui, et les autres ne voient que mon infériorité. En fait, il s'agit souvent de ce que nous appelons une projection en psychologie, c'est-à-dire attribuer à l'autre ce qui est mon propre jugement sur moi-même. Comme un boomerang, un jugement parti de nous-mêmes,

et se retrouvent sous le contrôle le plus souvent de la mère, en fait de la personne qui s'occupe le plus de lui, par exemple dans le domaine de la propreté. De fait, des événements liés au développement des fonctions du corps peuvent être à la base de cette blessure, comme l'enfant qui s'est sali en public, ou tout autre comportement pouvant provoquer la honte et l'humiliation chez les parents. C'est un sentiment de honte qui habite l'enfant, honte de son comportement, de faire honte à quelqu'un, ou peur d'avoir honte. Il se vit abaissé, contrôlé, disqualifié. Sentiment qui se réveille particulièrement dans les circonstances où il pense que les parents pourraient avoir honte de lui. La blessure la plus profonde que l'on puisse infliger à quelqu'un est de s'attaquer à son corps.

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1: Le sentiment de honte s'accompagne la plupart du temps d'une culpabilité. Qu'ai-je fait de mal ? L'enfant va chercher à acheter l'amour, plaire à ses parents, qu'il puisse être aimé, quel qu'en soit le prix. Et par ailleurs, un besoin constant de se prouver et de prouver aux autres qu'il a de la valeur. On sait l'humiliation quand les autres se moquent de nous, nous dénigrent et nous rabaissent. Et l'abus sexuel est la pire des humiliations. L'enfant va se confronter aux limites imposées par les parents face à ses envies de liberté. En résulte, le contrôle excessif et la privation de liberté. Ces personnes se mettent souvent dans des situations où elles portent beaucoup, au point d'en avoir plein le dos. Tout faire pour se faire aimer et se rendre utile. D'où des comportements qui peuvent être masochistes, faire passer les besoins des autres avant les siens, se sacrifier pour être enfin reconnu. D'où le risque de burn-out. Il est nécessaire de pouvoir faire prendre conscience de ce scénario et de la répétition de situations que la personne se met elle-même en place. Il y a un contrôle important chez ces personnes pour ne pas avoir honte ou ne pas faire honte à quelqu'un. Le sens du devoir est très développé chez ces personnes, mais se créent alors des contraintes et des obligations que personne ne lui demande, sinon elle-même. Sous des dehors d'aller au-devant et de tout faire pour exister, la relation à autrui est difficile, avec peur de blesser l'autre, mais aussi d'être blessé, humilié. J'aborde maintenant la blessure d'injustice. Cette blessure s'éveille le plus souvent au moment où se développe l'individualité de l'enfant, entre 4 et 6 ans, parfois précocement. Il ne s'est pas senti apprécié à sa juste valeur. Il ne s'est pas senti respecté à l'instar des autres enfants. Il n'a pas ressenti la chaleur affective qu'il pouvait attendre, des parents peu spontanés, n'exprimant guère leurs sentiments et ne manifestant pas de gestes d'affection. Il peut

avoir été traité différemment que les autres frères et sœurs. Je me souviens d'une patiente qui avait été confiée très rapidement aux grands-parents, qui l'ont éduquée durant plusieurs années, avant qu'elle soit reprise par les parents vers 5-6 ans, sans un mot d'explication, alors que tous les autres enfants, sauf elle, avaient été élevés au sein de la famille. Il en a été de même pour d'autres patients placés en structure d'accueil sans jamais en connaître la raison. Pourquoi moi et moi seul ? D'où ce vécu d'injustice. Ces personnes se présentent comme rigides, raides comme la justice, réagissant le plus souvent en se coupant de leurs ressentis, refoulant leurs émotions et paraissant froides ou distantes. Elles se débrouillent toutes seules, ayant du mal à demander de l'aide, et sont souvent très performantes, exerçant un grand contrôle sur elles-mêmes, perfectionnistes, se demandant beaucoup, très exigeantes envers elles-mêmes, mais aussi envers les autres, ne se faisant que difficilement plaisir. Dans la vie affective, elles auront du mal à se laisser aller et à exprimer leur amour. Dans le domaine moral peut exister un aspect légaliste. Il peut être long le chemin à parcourir de la justice à la miséricorde, tant pour elles-mêmes que pour les autres.

de Sainte Thérèse de l'Enfant Jésus et de la Sainte Face, carmélite au XIXe siècle. Pour supporter l'exil de la vallée des larmes, il me faut le regard de mon divin Sauveur. Ce regard plein d'amour m'a dévoilé ses charmes, il m'a fait pressentir le céleste bonheur. Mon Jésus me sourit quand vers lui je soupire, alors je ne sens plus l'épreuve de la foi. Le regard de mon Dieu, son ravissant sourire, voilà mon ciel à moi. Mon ciel est de sentir en moi la ressemblance du Dieu qui me créa de son souffle puissant. Mon ciel est de rester toujours en sa présence, de l'appeler mon Père et d'être son enfant. Entre ses bras divins, je ne crains pas l'orage. Le total abandon, voilà ma seule loi. Sommeiller sur son cœur, tout près de son visage, voilà mon ciel à moi.

Mon ciel, je l'ai trouvé dans la Trinité Sainte, qui réside en mon cœur prisonnière d'amour. Mon ciel est de sourire à ce Dieu que j'adore lorsqu'il veut se cacher pour éprouver ma foi, souffrir en attendant qu'il me regarde encore. Voilà mon ciel.

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0: 日本へようこそ。Bienvenue au Japon.
1: Le Japon est un archipel constitué de 14 000 îles, dont les quatre plus grandes sont Hokkaido, Honshu, Shikoku et Kyushu, représentant à elles seules 95% de la superficie terrestre du pays, sachant que l'archipel s'étend sur plus de 3000 km. Le plus haut sommet, le mont Fuji, 3776 mètres, est un volcan dont la dernière éruption date de 1707. Le Japon est le 11e pays le plus peuplé au monde, avec un peu moins de 124 millions d'habitants pour 378 000 km², soit le double de la population française sur 70% de l'Hexagone. C'est une monarchie constitutionnelle à régime parlementaire. L'empereur n'y occupe qu'une place honorifique. L'actuel Naruhito est l'héritier d'une succession que la tradition présente comme ininterrompue et que la légende fait commencer en 660 avant Jésus-Christ. Son grand-père, Hirohito, renonça après la Seconde Guerre mondiale à sa nature de divinité à forme humaine. Cette nouvelle série de Suivez le Guide au Japon a débuté à Tokyo, la capitale, sur la côte méridionale de l'île de Honshu, l'île principale de l'archipel. Tokyo, 14 millions d'habitants, 6500 au kilomètre carré.

0: Et nous arrivons dans ce troisième rendez-vous nippon à Hiroshima. Deux rencontres, ce sont des retrouvailles à Tokyo avec Sébastien Moncus qui a épousé le théâtre No et c'est un mariage d'amour. Je vous invite aussi à faire connaissance avec Marion Féjard qui nous accueille à Hiroshima.
1: Tokyo ni yokoso. Bienvenue à Tokyo.
2: Nihon e yokoso. Bienvenue au Japon.
3: Je suis au bon endroit. Alors, je m'épate moi-même ce matin parce que nous avons rendez-vous, Sébastien, et je suis au bon endroit à la bonne heure parce que il faut dire que tu m'as indiqué la bonne sortie du métro. Il m'est arrivé à Hiroshima d'attendre une demi-heure, donc un Français, et j'avais pas de wifi pour l'appeler. Et nous étions à moins de 100 mètres l'un de l'autre, et lui se demandait ce que je faisais, et vice-versa. Donc là, Sébastien Moncus, nous avons rendez-vous ici à Tokyo pour découvrir le théâtre No. Et le théâtre No, je vais le découvrir avec un Breton.
2: Oui, tout à fait. Le théâtre No a été reconnu par l'UNESCO il y a un peu plus de 20 ans comme étant l'un des formes de représentation théâtrale les plus anciennes au monde.
3: Patrimoine immatériel.
2: Oui, patrimoine immatériel de l'UNESCO, qui a été créé il y a à peu près 700 ans par quatre familles principales, dont ma belle famille, que nous allons...
3: Voilà le lien, parce qu'on pourrait se dire, mais quel est le lien entre un Breton, donc a priori peut-être plus intéressé par la musique celtique que par le théâtre No, mais il y a un lien familial à travers la belle famille.
2: Oui, tout à fait, le lien familial. Il y a aussi un lien culturel assez important, puisque la Bretagne, je suis de Lorient, la cité aux multiples ports, qui a été un des points d'ancrage de la route des Indes à l'époque.